0: Tout de suite, nous vous proposons d'écouter le quatrième enseignement de la session sur Maurice Zendel, prêché par le père Philippe Blanc au sanctuaire Notre-Dame du Lot en 2025. Cet enseignement s'intitule « Une présence qui délivre et qui comble ».
1: Une nouvelle journée en compagnie de Maurice Zendel pour nous inviter à sa suite à aller à la rencontre de celui qui nous a déjà devancés. C'est un mystère, c'est là aussi. Dieu nous devance toujours. Ce n'est pas nous qui sommes à l'origine du désir de cette rencontre. Lui, il est le déjà là, toujours présent. Et dans cette expérience à laquelle nous conduit Maurice Zendel, je voudrais vous inviter aujourd'hui à justement rencontrer cette présence qui délivre et qui comble. C'est une phrase de Zendel extraite de son livre « Je est un autre ». Je vous cite ce passage, c'est un peu long, mais ça nous aide à entrer dans la dynamique. Le point de départ, c'est toujours la référence à cette expérience vécue par saint Augustin. Et Zendel ne cesse de répéter cette expérience, « Tard, je t'ai aimé, beauté si antique et si nouvelle, tard, je t'ai aimé, et pourtant tu étais dedans et moi dehors, où je te cherchais en me ruant sans beauté vers ces beautés que tu as faites. Tu étais avec moi, c'est moi qui n'étais pas avec toi. » Là, c'est l'expérience fondatrice de la conversion d'Augustin. Mais on peut dire aussi que c'est une expérience fondatrice dans l'éveil à la présence du Dieu tout intérieur chez Maurice Zendel. Ce n'est pas pour rien s'il y revient sans cesse. Alors voilà ce que dit Zendel pour commenter cela. On ne peut mieux dire, et dans un langage plus universel, plus simple, plus fort et plus profond. On ne peut mieux dire cette expérience décisive où l'homme naît à soi. Il nous faut naître par un changement d'être. L'objectif, c'est que l'homme puisse naître à son humanité. Où l'univers s'ouvre et respire dans la liberté et où l'on passe soudain du dehors au dedans. C'est là, justement, la caractéristique essentielle de cette expérience chez cet homme de génie, Augustin. Qu'à 33 ans, il naît enfin à lui-même. Mais 33 ans, ce n'est pas un âge limite, hein, ça peut se prolonger plus tard, si ça vous concerne. Il ne faut pas vous dire, j'ai 33 ans, c'est dépassé, c'est trop tard. Non, c'est encore possible. Il naît enfin à lui-même, en constatant que jusqu'alors, il a été dehors, qu'il a subi sa vie, qu'il a été agi, qu'il a été porté par l'univers, qu'il ne s'est jamais porté lui-même, qu'il a été simplement le jouet de forces inconscientes et aveugles. Hein ? Là encore, c'est une constante. Et suite à cette expérience, de nous libérer de tous ces déterminismes, de tout ce simple donné, et passer à la conquête de soi. Bien sûr, s'il prend conscience qu'il était dehors, c'est qu'il se trouve soudain dedans, au cœur d'un univers où il ne subit plus ses déterminismes, où il n'est plus esclave de l'univers passionnel, plus esclave du monde objet, plus esclave de son « je, moi, complice ». Parce qu'il est jeté dans un monde de lumière et d'amour, au contact d'une présence qui le délivre et le comble tout à la fois. Cette présence qu'il appelle la beauté, avec un B majuscule, si antique et si nouvelle. Et la rencontre avec la beauté, mais la beauté si antique et si nouvelle, c'est un nom de Dieu. La rencontre avec Dieu au-dedans de lui, est une rencontre qui délivre Augustin et qui le comble à la fois. Et maintenant, il connaît qui il est. Ah, ça, c'est une phrase intéressante. Si nous voulons connaître qui nous sommes, nous ne pouvons pas faire l'économie de cette rencontre au plus intime de nous-mêmes. Si nous pensons donner une définition de nous-mêmes simplement par ce qui est au dehors, ben nous ne sommes pas encore dans la définition de nous-mêmes. Nous mettons simplement en avant nos apparences ou nos masques, suivant les moments. Si nous voulons découvrir qui nous sommes, il s'agit d'aller au-dedans. Parce que c'est par la rencontre avec cette présence que nous allons découvrir qui nous sommes. Et quand Zendel écrit cela, c'est exactement d'une autre façon ce que reprendra le Concile Vatican II dans la constitution Gaudium et Spes, l'Église dans le monde de ce temps, au numéro 22. Seul le Christ révèle à l'homme la plénitude de sa vocation. C'est une phrase osée, le seul. On aurait pu dire « le Christ révèle à l'homme ». Non, les pères du Concile ont insisté « seul le Christ révèle à l'homme la plénitude de sa vocation ». On peut avoir des découvertes de notre vocation humaine en dehors du Christ, mais seul lui la révèle en plénitude. Oui, il y a un saut, comme dit Zendel, on a changé d'étage. Donc, et maintenant, il connaît qui il est, grâce à cette rencontre personnelle. Et maintenant, il existe authentiquement. Et maintenant, il est devenu vraiment homme. Dans ce dialogue avec un autre, où il expérimente ce que Rimbaud a si parfaitement exprimé, sans savoir peut-être tout ce que ce mot recouvrait, « Je est un autre ». Et la finale de l'explication est magnifique. « Il a trouvé l'autre », avec A majuscule. Hein. « Il a trouvé l'autre au plus intime de lui-même. L'autre majuscule. L'autre qui l'attendait. L'autre qui patientait. L'autre qui ne le contraignait pas. L'autre qui ne lui imposait pas sa présence. L'autre qu'il découvre enfin dans le même temps qu'il se découvre lui-même. » Et vous voyez pourquoi il y a une telle insistance de Zendel sur la nécessité de vivre cette rencontre avec l'autre, parce que c'est le chemin pour se rencontrer soi-même. La rencontre avec l'autre n'est pas en vue de se fuir, de fuir l'humanité, de s'extraire de cette humanité. La rencontre avec l'autre, c'est le chemin le plus sûr pour découvrir qui nous sommes. L'autre qu'il découvre dans le même temps qu'il se découvre lui-même, comme une relation, on y revient, comme une relation vivante à cet autre, comme une offrande d'amour en laquelle toute sa vie s'accomplit. Et il en éprouve un tel bonheur qu'il ne peut assez exprimer la joie de sa délivrance. Dieu est la vie de sa vie. Dieu est plus intime à lui-même que le plus intime de lui-même, tellement présent qu'il ne peut retenir ce cri, et il cite, « Vivante sera désormais ma vie, toute pleine de toi. » Une belle phrase à retenir. « Vivante sera désormais ma vie, toute pleine de toi. » Et voyez tout ce cheminement pour nous conduire à cela. Une présence qui délivre et qui comble. Vous voyez le caractère essentiel et urgent de vivre cette rencontre, de vivre cette véritable rencontre personnelle avec celui qui est déjà là, au plus intime de nous-mêmes. Et si vous lisez la bulle d'indiction pour l'année sainte, que nous sommes en train de vivre, au numéro 1, donc c'est les premières phrases, au numéro 1, le pape François disait ce qu'il souhaitait pour cette année sainte. Et que souhaitait-il ? Que chacun puisse faire une rencontre vivante et personnelle avec le Christ. Ce n'est pas une citation de Zundel dans la bulle, mais c'est quand même pas si éloigné de ce qu'on vient de lire. Une rencontre vivante et personnelle avec le Christ. Et dans un autre de ces textes, c'est pour ça que je vous disais qu'il y a du Zundel chez le pape François, ça serait un travail très intéressant à faire si vous avez des loisirs, n'hésitez pas. Dans la fameuse joie de l'Évangile, il dit ceci, je crois que c'est au numéro 246, non, 264, c'était dans l'autre sens. Nous sommes les dépositaires d'un bien qui humanise. Et il n'y a rien de plus urgent à transmettre à nos contemporains. Ah ben, c'est exactement ça. L'urgence de cette rencontre au plus intime de nous-mêmes avec la présence qui nous humanise. Sans cette rencontre, nous sommes dans des caricatures d'humanité. Sans cette rencontre, je dis, nous sommes dans des caricatures d'humanité. Dans son livre « Croyez-vous en l'homme ?» numéro 6, volume 6. Dès la préface, et croyez-vous en l'homme, c'est 1956, commence ainsi. La compétition atomique dont il est superflu de dénoncer la folie, vous voyez, 1956, 2025, il y a une certaine actualité quand même. La compétition atomique dont il est superflu de dénoncer la folie prouve avec une tragique évidence, que l'homme ne croit pas en l'homme. Oui, tant qu'il n'y a pas cette rencontre avec la présence qui nous délivre et qui nous comble, nous ne savons pas qui nous sommes. Mais puisque nous ne savons pas qui nous sommes, nous ne savons pas non plus qui est l'autre. Et donc il n'y a pas de relation de lumière et d'amour entre nous. Il n'y a que des relations de concurrence, de compétition. Il croit, la phrase est forte, il croit en son savoir, il croit en sa puissance, il ne croit pas en sa valeur. Il y en a qui se perdent un peu là sur ces chemins aujourd'hui. Ils croient en leur puissance, ils croient en leur savoir, ils ne croient pas en leur valeur. C'est pourquoi il accepte si allègrement la mort des autres. Vous voyez l'actualité de ce texte ? Et quelquefois la sienne propre, au nom des principes, très indélien la suite, qui triomphe dans les cimetières. Vous voyez le danger de la méconnaissance de qui je suis et donc qui est l'autre. D'où l'urgence pour nous à être au service de cette humanisation. Et le premier service de l'humanisation, c'est de permettre justement cette rencontre personnelle au plus intime de soi-même avec celui qui est déjà là. Pape François aimait bien se référer à saint François d'Assise, dont il avait choisi de porter le nom, et ça le rapproche encore de Zundel. Et justement, quand saint François envoyait ses frères en mission, il leur disait « Là où vous allez, témoignez par la qualité de votre vie personnelle. Et, si c'est nécessaire, ajoutez quelques paroles. » C'est par le témoignage de la vie personnelle que la rencontre avec cette présence qui est déjà là est possible, pas simplement par les discours. Discours, on en a un peu trop dans les oreilles, mais des discours qui ne débouchent sur pas grand-chose, voire sur rien. Le témoignage de la vie personnelle, il invite à aller découvrir celui qui est là au plus intime. Ça a été le chemin d'Augustin, c'est aussi le chemin de Maurice Zundel, c'est aussi le nôtre. Ça a été le témoignage même du Christ, en commençant par lui quand même. en l'écoutant, en le voyant agir, on dit, mais qui est-il? Et si on se posait la même question en nous écoutant, en nous voyant vivre, mais qu'est-ce qu'il y a en eux? Qu'est-ce qui fait qu'ils vivent ainsi? Ouais, c'est conduire, l'urgence de conduire à la rencontre avec la présence. Avec présence, c'est toujours avec un P majuscule. Hein. Et dans l'évangile intérieur, dans ces fameuses émissions radiophoniques à Radio Luxembourg, qui ont été ensuite publiées, Zindel disait « Dieu est une rencontre que chacun doit faire en soi ». Nous sommes porteurs de cette bonne nouvelle qui humanise, mais ce n'est pas une bonne nouvelle qui vient de l'extérieur, c'est une bonne nouvelle qui est déjà au-dedans. Si bien que, j'allais dire, notre travail de missionnaire, de témoin, ce n'est pas d'apporter quelque chose ou des paroles à des gens qui ne les auraient pas encore entendus, c'est d'aider ces personnes que nous rencontrons à découvrir qu'en eux, il y a déjà quelqu'un. Le missionnaire, ce n'est pas celui qui apporte Dieu aux autres, c'est celui qui aide les autres à découvrir que Dieu est déjà là en eux. Ce n'est pas du dehors, c'est du dedans. Ça ne veut pas dire que la prédication, la catéchèse et tout ça soient inutiles. Mais le but de la catéchèse et de la prédication, ce n'est pas simplement de nous remplir la tête, c'est de nous aider à vivre. En ajustant notre vie, et ça c'est tout l'art du combat spirituel qui dure toute notre vie, rassurez-vous, hein, en ajustant notre vie à cette présence d'amour et de lumière. Le péché, c'est tout simplement la volonté de ne pas ajuster ma vie concrète à cette présence. C'est quand je dis à cette présence, laisse-moi un peu tranquille, je suis assez grand pour me débrouiller tout seul. C'est ça fondamentalement. Ce n'est pas encore une fois la désobéissance à une loi qu'elle soit. C'est d'abord ça. Je dis non à cette présence. C'est ça le péché. Je m'affirme suffisamment grand, autonome, indépendant. Je n'ai pas besoin de toi. Généralement, on fait ensuite les frais de cette décision. Mais oui, là aussi, ça aide à entrer dans une autre façon de nous regarder et de discerner. Si le péché, c'est simplement le manquement à une loi, vous comprenez, et on comprend les réactions de beaucoup de nos contemporains. Non, le péché, c'est d'abord ça, c'est nier, refuser, rejeter la présence qui m'aide, qui m'apprend jour après jour à grandir dans mon humanité. C'est une rencontre que chacun doit faire en soi. Et c'est pour cela qu'il ne peut pas y avoir de recette universellement valable. Vous voulez rencontrer Dieu, c'est petit 1, petit 2, petit 3. Non. Allez chercher en vous. Et cette rencontre a un caractère unique. Et rappelez-vous que ce caractère unique n'a pas pour objectif de nous mettre à l'écart des autres, mais de nous mettre au service des autres. À nous ensuite d'enrichir les autres et de nous laisser enrichir par les autres, par chacune de ces rencontres uniques. Parce que ce que nous aurons expérimenté, nous, dans la rencontre avec cette présence, ce n'est pas nécessairement le même chemin que l'autre aura parcouru. Mais si je lui partage ce que j'ai vécu et que j'accueille le témoignage de ce qu'il a vécu, eh bien nous nous enrichissons mutuellement. Et c'est ça la beauté de la communauté, qui commence par la famille. On ne fait pas communauté le dimanche parce qu'on pose le poids de notre humanité les uns à côté des autres, dans une indifférence pieuse. Il y a un engagement. Dieu est une rencontre que chacun doit faire en soi. Et Zendel cite souvent la phrase de Louis Massignon qui l'a beaucoup frappé. Dieu n'est pas une invention, c'est une découverte. Voilà, le missionnaire, le témoin, il est au service de cette découverte. Permettre à l'autre de faire cette découverte. Non pas la faire à sa place. Si je dis à l'autre, si tu veux rencontrer Dieu, suis le chemin que je t'indique. Mais c'est le mien de chemin, ce n'est pas le sien. Et toute la difficulté est là. C'est aider l'autre à trouver son chemin. Et à l'égard des figures de saints que l'Église nous offre comme autant de témoins qui ont vécu cela, nous ne pouvons pas dire « mon objectif, c'est d'être un François d'Assise bis ». Il y en a un et ça suffit. Par contre, si moi je refuse la sainteté de mon chemin, eh bien il va manquer quelque chose à l'ensemble de l'édifice. Voyez ? Les figures de sainteté ne sont pas là comme des figures à reproduire in extenso, elles sont là comme des témoignages. C'est possible. C'est possible de rencontrer le Seigneur, c'est possible de répondre à son appel, c'est possible de le suivre, quelle que soit la couleur des heures du quotidien. Il y en a qui sont joyeuses, il y en a qui sont glorieuses, il y en a parfois qui sont douloureuses. Mais c'est possible de le suivre. Vous voyez, ça a été une très belle phrase du pape Léon XIV, le premier homélie. Il s'adressait aux braves gens qui l'ont élu, donc les cardinaux, et il leur dit « L'objectif, c'est de disparaître une fois que nous avons rendu la rencontre avec le Seigneur possible. » Évidemment qu'il est très augustinien, c'est la moindre des choses qu'on puisse lui dire, puisqu'il est lui-même de cet ordre-là. Vous voyez, l'objectif, ce n'est pas de prendre toute la place en disant « faites comme moi ». L'objectif, c'est d'être au service de la rencontre et de disparaître. Ça vous rappelle peut-être quand même un personnage évangélique, Saint Jean-Baptiste. Une fois qu'il est là, moi je peux me retirer. Mais je ne me retire pas pour être à la retraite, je me retire pour aller me mettre au service d'un autre, afin que l'autre puisse aussi faire cette expérience. Et c'est vrai que peut-être aux yeux du monde, aux yeux de la société de rentabilité qui est la nôtre, ce n'est pas satisfaisant de se retirer. On voudrait plutôt s'imposer. Faites comme moi. Non. Le service humble, là aussi c'est pas simplement un mot, mais une qualité importante dans le témoignage de Maurice Zendel. Et tous ceux qui le rencontraient, en particulier pour au moment des confessions, étaient étonnés parce qu'il ne disait pratiquement rien. Le fait d'être dans le silence n'était pas le signe de son indifférence. C'était le signe justement qu'il était là au service de la rencontre avec celui qui était déjà, qui était encore présent, y compris dans celui qui vient confesser son péché.

cette découverte qui nous met dans la vie. Parce que n'oublions pas l'objectif. Encore une fois, l'objectif, ce n'est pas de savoir qui est Dieu, c'est de vivre Dieu. Quand je dis ça, ça ne veut pas dire, encore une fois, que le savoir n'est pas utile, hein, que la théologie n'est pas utile, évidemment. Mais la finalité, c'est vivre Dieu. La finalité, c'est de pouvoir dire ce que saint Paul dit, « Pour moi, vivre, c'est le Christ ». Saint Paul ne dit pas « Moi, je sais tout du Christ ». Non, ce n'est pas ça son témoignage. Son témoignage, c'est de dire « Pour moi, vivre, c'est le Christ ». Voilà notre témoignage. Et c'est peut-être de la multiplication de ce témoignage que notre monde a besoin aujourd'hui. Hein, si nous nous disons, ben moi j'ai fait mon expérience personnelle, ben que les autres se débrouillent, ça veut dire que je reste les bras croisés devant un monde qui est en train d'aller à sa perte. Je peux être coupable de non-assistance à personne en danger. Et ben c'est ça notre situation. Nous taire, nous priver du témoignage, ce serait être coupable ou au moins complice de non-assistance à personne en danger. Et cette rencontre au-dedans, c'est une rencontre de personne à personne. La personne du Christ qui est là en attente de ma présence. Il le disait, l'autre qui l'attendait. Vous imaginez de ça? Dieu est là au plus intime de moi et c'est lui qui m'attend. Ça me fait penser à l'expérience qu'on... Sainte Faustine, vous savez, Sainte Faustine Kowalska, dans son livre, elle raconte sa vocation et elle n'avait pas du tout envie au début d'être religieuse, elle aimait beaucoup danser, sortir, etc. Et puis un jour, le Christ se fait entendre et lui dit « Combien de temps vas-tu me faire encore attendre ?» Alors elle a compris qu'il fallait que la danse, le bal, c'était bien, mais qu'il y avait peut-être autre chose à faire. Ouais, c'est ça le mystère de Dieu, et c'est étonnant quand même. Il est là et il nous attend. Et qu'est-ce que nous attendons pour donner la réponse? Pourquoi est-ce que nous attendons pour donner notre réponse? Qu'est-ce qui fait que donner notre réponse nous inquiète ou nous effraie? Oui, ça peut vous aider à réfléchir dans la journée, ça, ces petites questions anodines. Pas tant que ça, quand même. Il est là et il nous attend. C'est quelque chose de merveilleux, d'inouï, quand on pense que c'est de Dieu dont on parle. Quelle source d'émerveillement, là aussi! Et il ne faut pas simplement se rappeler ces choses-là quand tout va bien. Essayons de nous les rappeler, en particulier quand nous sommes confrontés à nos limites, à nos pauvretés, quand nous avons encore chuté. Dieu est là, il m'attend. C'est la parabole du Père qui est riche en amour. Qu'est-ce qu'il fait depuis que son fils est parti? Il attend qu'il revienne. Tant pis, le père Bodiquet, dans le commentaire du fameux tableau de Rembrandt, dit en regardant le visage du père, « Ce père qui s'est usé les yeux à son métier de père. » Magnifique. La seule grandeur de ce père, c'est d'attendre. Et cette attente, ça vous rappelle une phrase de Zendel, « L'homme... et l'espérance de Dieu. » Pourquoi est-ce qu'il attend? Parce que son fils, c'est son espérance. Et c'est cela que Dieu vit avec chacune et chacun d'entre nous. Hein. Et le sacrement de la réconciliation, c'est ça d'abord. Ce n'est pas le déballage, s'il vous plaît. Déballage, vous savez, je dis souvent, le déballage, c'est...

C'est pour nous qu'il est utile. Ce n'est pas pour Dieu. Il nous connaît mieux que nous-mêmes. Mais nous, ça nous rend service d'être capable de repérer ce qui peut être corrigé. Mais le plus important, c'est de répondre à cette attente de Dieu qui nous attend. Il s'use le regard à force de nous attendre. Depuis que nous sommes partis, il ne cesse de regarder le bout du chemin en disant « quand est-ce qu'il reviendra ?» Ça va loin, vous voyez, cette présence d'un Dieu qui est toujours déjà là. Et n'allons pas imaginer que justement, dans nos moments de fragilité, de faiblesse ou de chute, il soit sorti de nous. Il est là encore. Quand il se donne, il ne se reprend pas. Cette rencontre de personne à personne qui est un chemin d'humanisation. Nous ne sommes pas encore arrivés à la plénitude de notre humanité. Et cette rencontre avec la présence qui nous délivre et nous comble va permettre à Dieu de transparaître à travers nous. On revient sur cette transparence. Et Sandel dit « Dieu transparaît plus qu'il n'apparaît. » Quelquefois, nous nous disons, ou peut-être nous disons, mais si Dieu pouvait se manifester, ça nous serait plus facile. Mais est-ce que nous sommes conscients que dans cette salle, il y a une soixantaine de manifestations de Dieu ? C'est par nous aujourd'hui que Dieu apparaît, dans la mesure où il transparaît à travers notre humanité. Déjà à l'époque de Jésus, mais tu ne pourrais pas nous donner un signe encore ? Oui, on en a eu quelques-uns, mais un de plus. C'est un peu toujours ce qu'on aurait... Oui, ben, s'il était là, ben, il est là. Il est là. Il y avait cette dignité, cette responsabilité qui est la nôtre. Transparaître, être transparent, ça ne veut pas dire disparaître. Encore une fois, la spiritualité chrétienne, ce n'est pas disparaître de votre humanité pour laisser apparaître je ne sais quoi. Non, c'est dans votre humanité, Dieu transparaît. À travers votre humanité, Dieu transparaît. Et pour indiquer un petit peu la différence qu'il met entre les deux verbes, transparaître et apparaître, Zendel dit, l'apparition, ce serait une parole venue d'ailleurs qu'il s'agit de porter comme on porte une lettre. La transparence, elle vient de l'intérieur. Elle vient de l'intérieur de cet homme qui a accueilli Dieu comme une présence libératrice, comme la vie de sa vie. Et il ajoute en disant, et ça c'est la, vous pourrez le lire si vous procurez les œuvres complètes, et en particulier le volume 6, dans la présentation de la pierre vivante, qui est un titre de livre de Zendel, Marc Donzé dit, la transparence dévoile le fruit de la rencontre intime. Ce n'est pas simplement, ça va loin cette phrase, parce que vous voyez, ce n'est pas simplement dire « je porte Dieu », mais c'est « regarder ce que la présence de Dieu a transformé en moi ». Parce que si « je porte Dieu », c'est comme la lettre que je donne. Ça va beaucoup plus loin que ça, c'est « oui, Dieu est en moi, et parce qu'il est présent en moi, et que je suis dans cette relation vivante et personnelle avec lui, regardez les changements ». Qui ont eu lieu en moi. Mais c'est toujours cette invitation à aller au-dedans, mais à un dedans qui ne nous enferme pas. Un dedans, au contraire, qui nous rend libres pour transparaître.
Donc cette transparence, elle a besoin de notre incarnation. Encore une fois, notre spiritualité n'est pas une fuite. Elle a besoin de notre incarnation, mais de notre incarnation de plus en plus ajustée à la présence d'amour et de lumière. Rappelez-vous, dès le début de la prédication évangélique, Jésus ne dit pas simplement aux apôtres « Vous allez apporter la lumière ». Il leur dit « Vous êtes la lumière ». Vous voyez, ce n'est pas « J'ai quelque chose, je vous l'apporte à vous, pauvres, qui ne l'avez pas ». Non, vous êtes. On n'est pas dans l'avoir, on est dans l'être. Et c'est la même chose avec le sel. Il ne leur dit pas simplement « Vous avez une boîte de sel à votre disposition ». Il leur dit « Vous êtes le sel de la terre ». Donc vous voyez, la rencontre vivante et personnelle avec la présence qui nous provoque à passer du dedans au témoignage, du dedans à la transparence. Faire en sorte que notre vie rende visible et accessible le visage du Christ. Donc la transparence a besoin de notre humanité, mais de notre humanité jour après jour ajustée à cette relation d'amour et de lumière avec celui qui est au plus intime de nous-mêmes. Et c'est cela la transfiguration. La transfiguration, ce n'est pas simplement un événement dans la biographie de Jésus. C'est la promesse qui nous est faite. Nous sommes faits pour être transfigurés. Et le drame, c'est que, alors que nous sommes faits pour être transfigurés, bien souvent, nous nous contentons d'être défigurés. Et la rencontre avec la présence des lumières et d'amour, c'est la transfiguration. La négation, le refus de cette rencontre, c'est la défiguration. Et dans la pierre vivante, justement, Zundel dit « La trace de Dieu, c'est beau comme expression, la trace de Dieu devient lisible dans une transfiguration de l'homme. » La trace de Dieu devient visible dans la transfiguration de l'homme. C'est pas mal comme responsabilité, pas simplement comme phrase, hein, mais comme responsabilité concrète qui nous est confiée. Notre qualité de vie, c'est comme une trace qui rend la présence de Dieu visible aux yeux des autres. Oui, c'est pas de l'ordre intellectuel du savoir abstrait ou notionnel ou conceptuel. C'est de l'ordre de la vie. Ma façon de vivre est une trace qui rend la présence de Dieu visible. Oh, c'est pas fait pour nous décourager, hein. C'est au contraire, c'est fait pour nous dynamiser. Donc ne soyons pas abattus en entendant ces bonnes nouvelles. Et là, Zundel revient souvent sur un exemple qu'il a beaucoup touché, hein, celui du père Maximilien Kolbe. Et voilà, le témoignage de cet homme, choisissant d'aller à la mort pour sauver un père de famille, c'est une trace de la présence du Christ qui, aujourd'hui encore, donne sa vie pour ses amis. Vous voyez comment l'Évangile devient une réalité concrète. Et alors, il y a un jeu de mots, mais qui est très beau aussi. Il dit, en faisant cela, ceux qui regardent de l'extérieur disent, ce n'est qu'un événement.
Celui qui regarde avec foi dit, c'est un avènement. L'avènement de la présence de l'amour à travers un acte de la vie. Vous voyez comment les événements vécus dans la réalité de cette présence, nos événements peuvent devenir des avènements. C'est pas mal non plus, hein. Oui, ça nous permet, vous voyez, c'est un chemin vraiment qui nous permet de décoller du niveau des pâquerettes, hein, même s'il faut respecter les pâquerettes, parce que les vaches en ont besoin. Vous voyez, transformer les événements de notre vie, ou les vivre, pas simplement comme des événements, mais comme des avènements. Dire voilà, là où je suis, l'action que j'accomplis, le témoignage que je donne, c'est une trace qui rend visible la présence de Dieu. Et si bien qu'il va conclure par une phrase en disant finalement, toute notre expérience humaine, toute notre vie humaine, c'est l'histoire de l'avènement de Dieu dans l'événement de l'homme. L'avènement de Dieu dans l'événement de l'homme. Ça montre bien que, puisqu'il s'agit d'un événement, cette présence qui est en dedans ne peut pas simplement se satisfaire d'être enfermée en dedans. Elle est en dedans pour que notre vie transparaisse, pour que notre vie soit signe, marque de cette présence, pour reprendre l'expression d'hier, pour que notre vie soit sacrement de cette présence du Christ vivant. Voyez en quoi cette présence nous délivre et nous comble. Et dans les phrases dont il a le secret, il dit « La vocation de l'homme, c'est d'être désencombré et libre. » Pour accueillir et vivre en communion, pour être un espace de don, pour que d'autres trouvent des chemins de confiance et de générosité. Et quand nous allons à la rencontre de l'autre, bien sûr que peut-être nous voudrions que la parole dite ou le témoignage donné soit immédiatement porteur de fruits. Ne privons pas l'autre de son chemin. Que notre générosité ne soit pas de les emporter tout de suite au sommet. La grâce de la montée, même si parfois elle est difficile, mais la grâce de la montée, la grâce de l'épreuve surmontée, c'est aussi un chemin d'humanité. Hein, je disais souvent, quand j'étais à Fribourg, je disais souvent aux enfants, si vous voulez aller au sommet de la montagne, vous avez deux possibilités. Soit vous louez un hélicoptère et vous vous faites déposer directement au sommet, soit vous prenez votre sac et vos godillots et vous marchez. Et une fois arrivé, vous ne verrez pas la même chose que celui qui est arrivé par hélicoptère. Que notre générosité ne nous pousse pas à priver l'autre du chemin. Ne le laissons pas seul sur le chemin. Ah ça oui, accompagnons-le. Il ne faut pas lui dire simplement, le chemin c'est par là. Hein. Il faut lui dire, viens, on y va ensemble. Mais ne le privons pas du chemin. Parce que ce chemin est aussi constitutif de l'expérience de notre rencontre. Et les jours qui nous sont donnés à vivre, c'est ce chemin, justement. Donc, cette rencontre, c'est la rencontre entre l'homme qui cherche Dieu et Dieu amour, qui n'a comme désir que de combler l'homme.
Hein, vous vous rappelez ce qu'on disait dès le premier jour, au sein de la Trinité, c'est la pauvreté absolue parce qu'il n'y a que le don. Rien n'est gardé pour soi, tout est donné, tout est offert, tout est partagé. Et puisque nous sommes créés à l'image et à la ressemblance de ce Dieu Trinité d'amour, à nous d'entrer dans cette dynamique aussi. Et c'est Marc Donzé qui, dans l'introduction d'un des livres de Zundel, dit « Il y a plusieurs étapes. Une d'entre elles, c'est passer de la possession à la compassion. » Possession, c'est vers moi. La compassion, c'est être donné aux autres. Déjà attentif à l'écoute des autres et donné à eux. Et cette présence qui délivre et qui comble, c'est donc cette présence qui construit en nous, jour après jour, notre humanité. L'objectif, c'est le chef-d'œuvre. C'est pas mal déjà. Il y a encore des petites choses à corriger. Et c'est chaque jour que cela se vit. Et cela se vit dans la rencontre, justement, qui n'est jamais la répétition de celle que j'ai pu expérimenter hier. Hein? Seigneur, aujourd'hui, je voudrais te rencontrer de la même façon que je t'ai rencontré il y a 50 ans. Bon, quand même, quelle tristesse. Non. Fais, Seigneur, qu'aujourd'hui, la rencontre soit nouvelle et que je sois ouvert à cette nouveauté. Ce n'est que par cette rencontre, encore une fois, parce que c'est un point d'insistance, ce n'est que par cette rencontre que nous accédons à notre humanité, à la plénitude de notre humanité. Et c'est pour cela que Zundel insiste en disant « Mais la rencontre de Dieu, c'est justement la rencontre avec soi-même. » Et avec cette ouverture, puisque nous rencontrons le tout autre, avec cette ouverture importante sur la transcendance. Il y a de très très belles et fortes pages de Zundel sur la transcendance humaine. En particulier, c'est un chapitre du livre « Croyez-vous en l'homme ?» Je vous cite une phrase qui est forte, mais qu'il faut garder dans la mémoire. En particulier dans les temps que nous vivons. La grande douleur, c'est justement de se voir refuser cette transcendance qui est décidément pour un homme la seule possibilité d'exister. Oui, quand on dit, comme certains le disent, l'homme, c'est un animal comme tous les autres. Les phrases que j'aime bien. Je ne vous dirai pas la source. Hein? L'homme, c'est un animal comme tous les autres. Qu'est-ce qui reste de la transcendance? Rien. Donc, il ne reste rien de l'homme. Malgré la générosité de la parole ou de celle qu'il a dite. La grande douleur, c'est justement de se voir refuser cette transcendance qui est décidément pour un homme la seule possibilité d'exister. Ouais, en dehors de la rencontre avec le tout autre qui suscite en nous le perfectionnement de notre humanité, nous cessons d'exister. Et vous voyez, donc, il y a des enjeux qui sont énormes, là, derrière. C'est toutes les phrases qui agaçaient, évidemment, certains, et on peut comprendre qu'elles agaçaient du pape François lorsqu'il parlait de la culture du rejet. Hein? Vous ne servez plus,
Oui. Si la seule référence de la qualité, de la dignité de la personne humaine, c'est qu'est-ce que vous rapportez, en quoi est-ce que vous êtes rentable, qu'est-ce que vous coûtez, alors à ce moment-là, on peut comprendre qu'il y ait des gens illuminés qui prennent certaines décisions. Mais on ne sait pas illuminé par qui, hein. Vous voyez, supprimer la transcendance, priver l'homme de la transcendance, c'est le priver d'exister. Ça va loin. Et donc, vous n'êtes plus face à un sujet, vous êtes de nouveau face à un objet. Vous n'êtes plus face à quelqu'un, vous êtes face à quelque chose. Et de fait, aujourd'hui, un objet qui ne fonctionne plus. Qui d'entre nous va aller chercher un réparateur? Mais non, on le jette, on en achète un autre. Ben voilà. Et si on a la même attitude à l'égard de notre prochain, ben ça nous conduit à ce que nous sommes en train de vivre, au moins dans certains pays. Hein? Priver l'homme de la transcendance, c'est priver l'homme de son existence. Alors c'est intéressant de voir comment ces questions-là sont saisies, parce que je vous ai dit et redit, notre objectif, ce n'est pas simplement de faire du Zendel bis, hein, c'est de nous laisser conduire par Zendel, parce que ça ne lui plairait pas qu'on fasse du Zendel bis. Hein. C'est à ça d'ailleurs qu'on reconnaît les vrais maîtres. Ceux qui ne sont pas de vrais maîtres, ce sont ceux qui se réjouissent quand on redit exactement ce qu'ils ont dit eux-mêmes. Les vrais maîtres, ils savent qu'ils sont au service de quelque chose qui va encore être découvert et grandir. Bon, ça, c'est une parenthèse. Mais c'est intéressant de voir comment cette préoccupation de Zendel peut être partagée dans la culture d'aujourd'hui. Et ça, c'est un travail que j'aime bien faire, de voir comment dans... Ben, c'est ce que Zendel faisait, d'ailleurs. Comment aller voir chez les poètes, comment aller voir chez les artistes, comment aller voir chez les écrivains, chez les savants. Comment ces questions fondamentales autour de la personne humaine sont vécues? Eh bien, j'ai trouvé justement un texte assez surprenant d'un certain, peut-être vous l'avez entendu parler de lui, Olivier Roy, qui a écrit un livre avec un nom déjà, un titre déjà assez surprenant, L'aplatissement du monde. Et ce texte d'Olivier Roy est cité par un autre auteur qui s'appelle Alain Bauer, qui a écrit un livre intitulé « Au commencement était la guerre ». Alors je vous cite ce qu'ils ont écrit l'un et puis repris par l'autre. « Traditionnellement, que ce soit dans la culture ou dans la religion, la place de l'être humain se situait dans la verticalité. » Ah ben voilà, dans la transcendance. C'est ça que ça signifie. En dessous de nous, il y avait les animaux soumis aux humains, et au-dessus, on retrouvait une transcendance. Et l'inquiétude, c'est que vous constatez que les verbes sont conjugués au passé. On retrouvait une transcendance qui pouvait être Dieu, la nation ou l'idéal humaniste. Mais aujourd'hui, aïe, on va passer au présent. Mais aujourd'hui, on assiste à la montée de l'animalité, aussi bien à gauche qu'à droite. À gauche, cela se traduit par le véganisme, l'antispécisme ou l'idée de faire des animaux une nouvelle minorité souffrante. En disant cela, j'aime beaucoup les chiens, donc pas d'inquiétude pour... et les vaches. À droite, c'est la sociobiologie avec cette idée que tout serait inscrit dans nos gènes, que nos comportements sociaux et politiques seraient définis par la nature. Tous ces mouvements nous ramènent à une certaine animalité. Par ailleurs, la transcendance, c'est-à-dire des causes supérieures pour lesquelles nous serions prêts à nous sacrifier, disparaît en faveur d'un individualisme jouissif. Ce n'est pas un père de l'Église, hein ? C'est même pas un de nos évêques qui a écrit cela. Enfin, le développement de l'intelligence artificielle s'empare de tout un espace d'activité intellectuelle qui auparavant était le propre de l'homme.
la place de l'humain se réduit, nous sommes dans une profonde crise de l'humanisme. Supprimer la transcendance, vous privez l'homme d'existence. Supprimer la transcendance nous met dans une crise profonde d'humanisme, ce qui veut dire tout simplement que nous ne savons plus qui est l'homme. Et justement, nous qui sommes porteurs, dépositaires de cette bonne nouvelle, nous ne pouvons pas nous taire. Alors, c'est Olivier Roy, le texte original, Olivier Roy, L'aplatissement du monde. C'est un livre. Et c'est cité dans le livre de Alain Bauer, Au commencement était la guerre, la page 366. Vous voyez, donc, nous qui sommes porteurs, dépositaires de cette bonne nouvelle au service de l'humanisation, surtout, continuons à faire comme Zundel, même si ça lui a provoqué quelques soucis à son époque, ne nous taisons pas.

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1: Il est 3 heures.
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4: À 20 mètres devant eux, un chanteur populaire faisait semblant de toucher de la guitare, mais sa fille, sans déguisement, quêtait. Un poste de police, le planton les observait. « Je ne suis, dit l'arguillier, ni spécialiste ni hébraïsant, mais des catholiques le sont pour moi, d'une autorité scientifique tout à fait égale à celle de leurs adversaires. Tout cela est très simple. » Il parlait avec sa douceur aimable et coutumière, répondant non au ton de brutalité, mais à la souffrance et à l'amitié qu'il sentait derrière les paroles. « C'est insuffisant comme analyse, ricana Augustin. » Mais deux secondes après, il prenait le bras de l'arguillier, avec une aisance sans gêne et fraternelle, comme pour une promenade, une flânerie devant des livres ou une exposition. Le chanteur populaire émettait à voix débile une chanson sentimentale sur de hasardeuses pincées de guitare. Il fallait pour l'entendre avoir l'oreille sur la chanson. « Nous nous en irons tous, la désirée, la rose au bois, nous nous en irons tous. » La quêteuse qu'il avait prise pour sa fille était une femme fort mince, fragile et très flétrie, qui faisait jeune sous une horrible robe à fleurs. Contrairement aux recherches physiques, où toute la mathématique est incluse, les travaux historiques ne sont pas d'une technicité telle qu'une culture moyenne. Et la nôtre n'est plus suivre les techniciens. Les systématisations forcées, les attitudes a prioristiques ne nous échappent pas. Ils furent abordés par la quêteuse fragile. Augustin eut le temps de voir une bouche d'un rose noir où manquaient toutes les dents et ensuite de s'étonner que des détails de rencontre puissent ainsi à chaque instant couper ses confidences et ses troubles. Lassitude, diagnostiqua-t-il. Agacement, irritation fragmentée. La désirée, la rose au bois, revint vers eux sur l'aile des vents. En sens inverse, continua Augustin, qui chercha et donna ses deux sous, si les thèses traditionnelles aboutissent à des positions qui auraient depuis longtemps paru insoutenables, il s'agissait d'Adonis ou de Mithra. Eh bien, nous le voyons. Pourquoi sentait-il à des chansons de fleurs et d'oiseaux ? Se demandait-il en même temps, se rappelant le couplet des plâtriers. Tout au fond, derrière la rue Rateau, par-dessus le chemin qui montait, les toits de l'école normale surplombaient les premières brumes vertes que le printemps posait sur les arbres. Cette frange de quartier intellectuel et de quartier pauvre, cette muraille de couvents ininterrompue, composait un poignant paysage d'austérité et de macération autour de paroles où se préfigurait une destinée. Ces images des lieux traversaient le débat, ajoutées à sa tristesse. Augustin les mêla longtemps en impitoyable souvenir. Te serait-il aisé de préciser ta position actuelle ? Demanda l'argilier. Y verrais-tu un inconvénient ? En quelques mots fort généraux, naturellement. Augustin, d'un geste d'impossibilité, embrassa toute cette topographie et bien autre chose derrière elle. Puis, très inopinément, mais oui, fit-il, je puis faire une coupe chronologique de mes positions successives. Le malheur est que, quand elles sont remplacées, les précédentes ne périment pas. Elles pénètrent mes positions ultérieures et dialoguent avec elles. Et oui, je ne sais jamais si mon sentiment d'aujourd'hui triomphe ou celui d'il y a 6 mois, ou si celui d'un an relève sa vieille tête. L'objectivité, je ne sais plus ce que c'est. Ce qui m'habite, c'est un jeu de nuances, un parterre floral. Le mouvement de la marche accentuait le hachet de cette confidence que la solitude de la rue rendait possible. L'argilier ne se méprenait pas de ce ton crispé et léger. La personnalité de son amie, profonde et peu communicative, ne pouvait se confesser sans ce parti pris d'ironie jeté sur sa torture. « Je n'ai pas besoin de te dire que c'est tout à fait ma nature intellectuelle, n'est-ce pas ? Que je suis dilettante, rhénanien, que j'ai donc une grande joie augmentée du plaisir de la percevoir comme souffrance, etc. Comme dirait notre ami Denisot, le rhénanien de l'école, célèbre pour son dilettantisme laborieux. Je me suis en son temps appuyée au mur ruineux de la relativité des connaissances scientifiques positives. Aucun usage à en faire, trancha l'argilier. Aucun, confirma Augustin. La grille de l'école normale s'apercevait déjà, officielle et familière. Les deux amis montaient le perron quand l'un tira l'autre par le bras. Tout cela pour toi, bien entendu. Je n'ai nul désir que les Denisots de l'école viennent sonder mes reins et cœurs. Après le déjeuner, l'argilier put rejoindre Augustin dans sa turne pour le café. Des gambades et des galops dans le corridor voisin avertirent que tout un groupe de normaliens sortait. Certains déjà partaient en vacances et des turnes se trouvaient vides. Sur la table, Augustin avait disposé un filtre, le carton bistre d'une boîte de sucre sec, deux tasses et des cuillères d'un métal qui jouait l'argent. L'argilier s'assit. Augustin, qui triait et rassemblait des livres, sentit revenir la conversation de la matinée. Il connaissait son ami, son dédain des préparations et sa grande simplicité.

Des préoccupations religieuses paraissaient assiégées sans trêve. Elles m'obsèdent. Je cherche souvent à n'y plus penser. Je joue à cache-cache avec elles. Elles me retrouvent vite. À ce jeu, elles seules s'amusent. Tiens-tu compte, dans tes jugements critiques, du caractère particulier, je veux dire, l'aspect d'obsession que prend pour toi l'épreuve ? Augustin pliait, dans le journal Le Temps, les livres qu'il avait triés. C'étaient les manuels et tirages à part prêtés par l'abbé Bourret. Cher ami, que l'épreuve, comme tu dis, prenne cette forme, ou tout autre, en quoi cela éclaire-t-il le problème du recensement de Quirinus ou le sens d'Alama dans Isaïe ? Et quant à cette obsession, il faudra bien qu'elle finisse par finir. Simple obsession, ou voix du diable, ou les deux ensemble. Elle me fait aspirer au moment où aucune inquiétude de Dieu ne me tourmentera plus. S'apercevant que selon sa coutume, son verbalisme anti-religieux forçait sa pensée, il se mordit nerveusement la lèvre inférieure. Sur la vaste table à trois occupants, des papiers rangés, des piles de livres en demi-ordre annonçaient la fin du trimestre. La caractéristique de la pièce était une grande et belle chaise longue en osier, à coussins et couvertures, introduite là par Brûle, après d'infinies négociations avec le surveillant général. Le grand Brûle était d'ailleurs le dernier à s'en servir. L'argilier, bien qu'il fût l'invité, surveillait la confection du café. « Comment font, demanda-t-il, les gens pour qui les interprétations catholiques gardent toute leur force ? J'entends les spécialistes du premier ordre, de culture générale distinguée et de longue pratique. Il y en a, que te dire, je les ai lus. » Et dans l'un des moments de curieuse distraction qui coupait sa tension mentale, il remarqua combien était pauvre et un peu ridicule la cravate noire toute faite de l'argilier sur son terne col droit. En gros, de deux choses l'une, ou ils avouent qu'il faut accepter d'ignorer, ou ils édifient des hypothèses arbitraires qu'aucun texte ne dément ni ne confirme. Au fond, toutes ces choses, c'est la même chose. En rigueur, ce qu'ils disent n'est pas faux, mais tendancieux. Ils se conduisent comme ils ne feraient dans aucun autre travail d'histoire ancienne. Ils usent d'une méthode déplorablement inobjective, où les convictions sont préalables et ultérieures les discriminations qui devraient les fonder. Il suffit, dit doucement l'argilier, qu'à la fin de l'opération elle coïncide. Augustin terminait son paquet de livres. « Passe-moi la ficelle, » fit-il, « dans le tiroir, juste devant toi. » L'argilier passa la ficelle. Tu tiens naturellement compte de ce que des récits comme la résurrection et la naissance virginale ne sont en rien infirmés par l'impossibilité a priori de cette résurrection et de cette naissance. Augustin, dogmatique, battant la mesure, détaillant comme une leçon interrompue. Mais, primo, par la contradiction des témoignages des synoptiques entre eux et avec Jean, touchant la résurrection et la virginité. Attends, je me trompe. Ce n'est pas la contradiction des témoignages qu'il faut dire. C'est divergence. Présence ici, absence là. Impossibilité de superposer les récits. Rectification et affirmation première restaient aussi sèches et impérieuses l'une que l'autre, comme en maintes répliques d'Augustin. L'argilier préparait les tasses, versait le café, le sucrait, de cet air silencieusement résigné dont on évite les scènes de ménage. Et deuxièmement, parce qu'une critique de ces divergences ne reste pas longtemps négative, mais devient rapidement explicatrice des conditions de croissance de la croyance en question. C'est cette analyse génétique qui est souveraine. On la voit naître, la croyance. Ses mains, creusées en coupe et tournées vers le ciel, avaient l'air d'agiter quelques magmas foisonnants. Ces analyses génétiques ne trouvent aucun obstacle, aucun texte inverse qu'elle ait à écarter, demandait l'argilier de sa voix ininsistante, tandis que la fumée du café lui montait au visage. Ah, certes, si. Je reconnais que le départ des textes faits par les exégètes dits positifs, prêts à l'arbitraire, et aussi leur trop commode soupçon d'interpolation,
et tout le branlant de leurs hypothèses. Ah, je sais bien. En somme, les enseignements orthodoxes ne sont jamais heurtés à une évidence inverse et contraignante. Contraignante ? Par exemple, de cet ordre, de cette masse, César fut tué aux îles de Mars, Auguste vainqueur à Actium, enfin l'irréductible, le roc des faits. Jamais. Ce serait une grande paix, sourit Augustin. Assis devant le service à café, il regardait fondre dans sa tasse le monticule de sucre. « Que veux-tu » concluait-il. « Moi aussi, c'est le seul terrain au monde où ce qui me déciderait dans toute autre histoire ne me décide pas. Sans quoi je serais gai, » fit-il avec un rire sec, forcé et navrant. L'argilier devait-il continuer, prolonger enquête et insistance sur ce cœur ulcéré? Il avait dû se dire déjà tant de choses à lui-même. Une compétence en un sens inverse, précise et détaillée, le jeune savant n'en avait pas à lui opposer. Quel fut au surplus inutile en ce moment même à Augustin? La preuve en était faite. Il l'avait certainement trouvé dans des exégètes catholiques, de grandes sciences et d'exacte orthodoxie, et ne s'en était pas laissé persuader, pour des raisons que son camarade scientifique n'élucidait pas nettement. Lui ne pouvait proposer que des remarques générales. Elles ne convainquent que les convaincus. Les spécialistes les dédaignent, d'autant plus qu'ils sont plus jeunes dans leur spécialité. Une étude positive des religions anciennes continuait cependant l'argilier, par exemple d'Attis et de Mitra, a le devoir de présenter de leur surnaturel, si je puis dire, une analyse réductrice et génétique, même approchée, même médiocre. Nous savons bien qu'en définitive, il se réduit. Mais pour nous chrétiens, cette approximation dans la réduction est précisément ce que l'historien n'a pas le droit de substituer à son ignorance. Augustin plongea ses lèvres dans un café trop chaud, reposa la tasse, se leva de nouveau, circula autour de la table, souleva un paquet de cigarettes anglaises laissées par Brûle, l'approcha de son nez, le reposa aussi. L'argilier soufflait imperceptiblement sur sa tasse. « Cher ami, » dit Augustin lentement, « tous les procédés historiques de la critique indépendante, avec toute leur dose humaine d'approximation, d'arbitraire et de médiocrité, sont ceux-mêmes qui seraient appliqués à tout autre chapitre d'histoire religieuse ancienne, et par exemple, à ces cultes d'Adonis et de Mitra. Ils sont la méthode historique elle-même. Ils sont l'intelligence en tant qu'elle s'applique à l'histoire. Partout ailleurs, leur conclusion serait sans appel, et d'ailleurs sentimentalement indifférente. Ici, elle déchire. « Que veux-tu » conclut-il brusquement. « Tout finira bien par finir. Tout se calme. Ne t'apitoie pas. » Il tira sa montre. « J'aimerais prendre l'air, au moral et au physique. » Cependant, ils ne sortirent pas. Juste à ce moment, pénétrait dans la turne Paul Denisot, cheveux en brosse, noire moustache à la Guillaume, teint bronzé de toréador, vareuse d'escrime cachant le linge, et il parlait du sein de ce militarisme vestimentaire avec une absence de relief laborieusement exquise et la bénignité d'un sourire qui comprenait tout. Dans sa raideur désaffectée, le curieux vêtement ressemblait à un ancien gendarme qui eût reçu l'ordre d'être très doux.

Comment ? Fit-il en entrant. Vous travaillez ici ? Vous ne sortez pas ? Le zèle de quelle maison de Dieu vous dévore ? Avec une indiscrétion toute fluide, il inspectait les livres d'Augustin, toute intelligence lui étant de plein droit ouverte. J.H. Holzelmann, ad commentar, zum neuem testament, statum gospels as historical documents, Jacquier, histoire des livres du Nouveau Testament, Filion, Biblia sacra, Bossi, Jesu Christo, non emma existito. C'est, dit-il, une exégèse cosmopolite. Augustin le fixait sans répondre. L'argilier l'examinait d'un regard perplexe, comme un appareil pas bien connu, et il avait l'air de tourner des robinets avec des grandes mains méticuleuses. Mais il continuait, car il suffisait qu'on le vît jouer à coups d'aviron lent ou preste, parmi les moires. Les crises religieuses, c'est une noblesse, n'en a pas qui veut. Il est vraiment affreux qu'elles aboutissent. On devrait tout faire pour les entretenir. Renan n'a jamais été plus beau que dans les années d'avant 45. Et d'autres semblables énonciations. Le gêneur, cependant, persistait. J'imagine qu'elles ont besoin d'un ciel spécial. Le jour mat des Toussaints, un de ces paysages désespérés, au deuil lourd et insoulevable. Qui vous parle de crise ? Siffla Augustin. Puis, comme il savait que l'autre détestait le tabac, il lui tendit le paquet de brûle. Nicotinisez-vous. Vos Denis Sottise y trouveront des excuses. Un geste d'effacement longuement continué, un sourire d'une confusion charmante, furent les seules formes du refus. Mais Augustin s'était déjà levé. Je m'excuse de vous quitter, aimable Denisot. Puis à l'argilier, viens-tu ? Il sortit, emportant le paquet de livres de l'abbé Bourré, une fois dans le couloir. Que fais-tu ? Demanda-t-il. Je veux aux vêpres des bénédictines. Augustin souhaita le suivre, pressenti de brumeuses souffrances, cacha comme d'habitude sous une banalité ce demi-désir douloureux. Autant là qu'ailleurs. Ce petit couvent de la rue Tournefort leur était familier depuis les temps du lycée. La maison vieillotte et secrète, le pêne de la porte cochère retombant pour plus de silence sur un tampon de cuir, le mystérieux rez-de-chaussée sans rideaux qu'Augustin n'avait jamais vu habiter, tout ce romanesque claustral qui, autrefois, l'avait tant ému, répétait de son mieux les termes de l'ancien accueil. Mais la petite survivance était en retard. On ne lui avait pas dit. Inavertie, elle continuait les manières qui avaient plu jadis. Augustin se demanda ce qu'il faisait là. Au fond de la chapelle, un vitrail, pourpre et violet comme un billet de banque, s'allongeait derrière les rideaux et les grilles. Des cris d'oiseaux jaillis dans un au-delà plein de jardins, traversaient le vitrail et pépiaient contre l'autel. 5 ou 6 vieilles femmes priaient là, clientes de cérémonies désertes. Dans cette solitude pleine de présence et de chuchotements, Augustin finit par goûter une fatigue physique, une nonchalance, un repos et l'envie de dormir. Le faible harmonium émit 2 ou 3 notes d'attente auxquelles la psalmodie d'une vieille religieuse vient s'appuyer. D'une exaltation exténuée, ployant sous le col avant la fin du chant, elle ne pensait rien, n'avait ni muscles, ni serre, ni force, et si peu des autres choses de la terre. Fille anémique du monde des sons, l'air brun des rideaux blanchissait là où elle passait. Un petit couvent où toutes les religieuses sont vieilles et ne se renouvellent pas. Augustin se rappelait avoir lu ou prononcé cette phrase autrefois, à l'âge où les sonorités n'ont besoin pour enchanter que d'un minimum de sens. Un petit couvent où toutes les religieuses sont vieilles, celle qui chante a peut-être 50 ans de profession. Mais d'autres voix, d'une matière ferme et jeune, prirent feu d'un seul coup derrière la première, flamme de veilleuse qui parut les avoir tout allumées. Chant charmant et transparent, on y suivait la tension dont vous montiez une sorte de colline et l'aveu d'une fatigue gracieuse. Au cours de cette exertion, un peu de chaleur vous animait,
pareil à du rose sur des joues. Chère voix humaine, poignante et mince, plus limpide que des visages. Toutes les variétés de votre effort se trahissaient. Les palpitations, les nuances de volonté, les sursauts, les fléchissements, et le pathétique de vos lassitudes, tout ce qui, sans vous, eût été jardin clos. Aussi inaccessible au vocabulaire parlé, car la prise des doigts, un rayon lunaire ou l'odeur d'une roseté, toutes les variétés de la vie mystique, ces différences innombrables et délicates, ces amoureux reproches, la terrible monotonie de la vie terrestre, le désir de la mort, et toujours et à travers tout, cette suprême distinction dans la souffrance passait devant ce témoin, capturé au passage et dévoré par sa faim. Augustin écoutait leurs aveux, écrasé sur son prie-dieu de paille. Il lui semblait les suivre docilement sans savoir où, esclaves porteurs de bagages, humbles convers tolérés. La musique avait forcé les raides portes de son cœur. Une longue lamentation y coulait sans sanglots, faite de regrets mortels, de consolations puériles, d'exaucements supposés et du désespoir de Dieu perdu. Comme il était commode de cacher sa tête dans la nuit close de ses deux mains. C'est ainsi qu'il entendit le Magnificat, les chants du salut et l'hymne du dimanche de la Passion. Vexilla regis prodeunt. Encore une fois ce paradoxe, ce cercle se rouait, le pathétique de ses prières d'incroyants, ses mains haussées vers quel zénith ? Encore une fois, l'ardent dialogue obscur, gémissant au creux de ses plus closes retraites, cette parole intérieure indivise, où son cœur faisait les deux voix. « Pourquoi donc me repousses-tu ? » soupirait l'ineffable. « La noblesse de ton âme ? La valeur de ta vie ? Sans but, si elle ne se dirigeait vers mon immensité. Quand ai-je fui, lorsque tu m'as fui ? Et combien de fois te fus-je sensible ? Que de lèvres s'ouvrir, comme les siennes, pour le mot de saint Paul. Seigneur, que voulez-vous de moi ? Qui ensuite se refermèrent. Que de pas, y compris les siens, se perdirent sur les chemins qui vont vers Damas. L'intolérable vain tumulte de ce dialogue entre des ombres. Et cette reprise de lui-même, subite, coléreuse, non moins intolérable. Pourquoi des ombres ? Qui peut dire que ce sont des ombres ? Ils sortirent vers 4h30. L'Argilier devait prendre l'omnibus Panthéon-Courcelles. C'était à 5 minutes. Le silence d'Augustin s'éternisait. « Te rappelles-tu, » finit par s'enquérir l'Argilier, « ce que tu m'as dit sur l'impossibilité où se trouvent la plupart des hommes d'utiliser leur douleur ?» À la station Terminus, deux omnibus attendaient. Augustin fut gêné de ce que le conducteur et le contrôleur, qui allaient prendre le service, bagdonnant sur le trottoir, puissent écouter ces conversations inusuelles. Il fit 2 ou 3 pas hors de la portée de leurs oreilles. « Je me suis souvent demandé, » expliquait son ami, « si un ordre religieux ne naîtrait pas, dont les règles seraient précisément que ses membres adoptent la vie de ceux qui ne savent pas utiliser leurs souffrances. » Il expliquait d'une voix aussi calme que dans leur turne. Évidemment, ils ne pourraient se faire exprès malades d'hôpitaux, mais ils seraient travailleurs en chambre, manœuvres, locataires de taudis, occupant les compartiments économiques qui se montrent surtout générateurs de souffrances. Dieu leur donnerait, le cas échéant, la maladie par surcroît. Augustin demanda brusquement « Te sens-tu l'attrait ?» Raidie d'immobilité méditative, l'Argilier maintenait, serré autour de son corps, un pardessus que secouait le vent.

0: tendre bras ouverts sur l'autel qui lui est proposé, sans choisir son autel. C'est d'une logique éperdument juste. Augustin se dit qu'il avait bien fait d'amener la conversation hors du champ d'audition des deux employés. Il perçut la lourdeur de sa serviette sous son bras gauche, respira un froid mêlé de tiédeur, soufflé par le vent des pluies, pensa que l'argilier avait dit acceptable au sens scientifique, expérimental du mot, mais n'eut pas le temps de répondre. Le conducteur assurait déjà son cache-nez et tapait sa galoche sur la plateforme. L'argilier rejoignit en courant. Augustin resta seul. Mais pourquoi donc m'a-t-il dit cela ? Se demanda-t-il quand il eut commencé de réagir contre l'étrange et voilée confidence.
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0: nous allons prier les mystères douloureux du chapelet avec Thérèse de Lisieux.
1: Au nom du Père, du Fils et du Saint-Esprit. Amen. Je crois en Dieu, le Père Tout-Puissant, Créateur du ciel et de la terre, et en Jésus-Christ, son Fils unique, notre Seigneur, qui a été conçu du Saint-Esprit, est né de la Vierge Marie,

0: souffert sous Ponce Pilate, a été crucifié, est mort, a été enseveli, est descendu aux enfers. Le troisième jour, est ressuscité des morts, est monté aux cieux, est assis à la droite de Dieu, le Père Tout-Puissant, d'où il viendra juger les vivants et les morts. Je crois en l'Esprit Saint, à la Sainte Église catholique, à la communion des saints, à la rémission des péchés, à la résurrection de la chair, à la vie éternelle. Amen. Notre Père qui es aux cieux, que ton nom soit sanctifié, que ton règne vienne, que ta volonté soit faite sur la terre comme au ciel. Donne-nous aujourd'hui notre pain de ce jour. Pardonne-nous nos offenses, comme nous pardonnons aussi à ceux qui nous ont offensés. Et ne nous laisse pas entrer en tentation, mais délivre-nous du mal. Amen.
1: Ne croyez pas que lorsque je serai au ciel, je vous ferai tomber des alouettes rôties dans le bec. Ce n'est pas ce que j'ai eu, ni ce que j'ai désiré avoir.
0: Je vous salue Marie, pleine de grâce. Le Seigneur est avec vous. Vous êtes bénie entre toutes les femmes. Et Jésus, le fruit de vos entrailles, est béni. Sainte Marie, Mère de Dieu, priez pour nous pauvres pécheurs, maintenant et à l'heure de notre mort. Amen.
1: Vous aurez peut-être de grandes épreuves, mais je vous enverrai des lumières qui vous les feront apprécier et aimer.
0: Je vous salue Marie, pleine de grâce, le Seigneur est avec vous. Vous êtes bénie entre toutes les femmes, et Jésus, le fruit de vos entrailles, est béni. Sainte Marie, Mère de Dieu, priez pour nous pauvres pécheurs, maintenant et à l'heure de notre mort. Amen.
1: Vous serez obligés de dire comme moi, Seigneur, vous nous comblez de joie par tout ce que vous faites.
0: Je vous salue Marie, pleine de grâce, le Seigneur est avec vous. Vous êtes bénie entre toutes les femmes, et Jésus, le fruit de vos entrailles, est béni. Sainte Marie, Mère de Dieu, priez pour nous pauvres pécheurs, maintenant et à l'heure de notre mort. Amen. Gloire soit au Père, au Fils et au Saint-Esprit, comme il était au commencement, maintenant et toujours, et dans les siècles des siècles. Amen. Première dizaine, mystère joyeux, nativité de Jésus. Elle enfanta son fils premier-né, l'enveloppa de l'ange et le coucha dans une crèche, car il n'y avait plus de place ailleurs. Fruit du mystère, l'esprit de pauvreté. Grâce à demander, l'abandon inconditionnel à la tendresse du Père. Intention de prière pour les enfants et les jeunes. Notre Père qui es aux cieux, que ton nom soit sanctifié, que ton règne vienne, que ta volonté soit faite sur la terre comme au ciel. Donne-nous aujourd'hui notre pain de ce jour. Pardonne-nous nos offenses, comme nous pardonnons aussi à ceux qui nous ont offensés. Et ne nous laisse pas entrer en tentation, mais délivre-nous du mal. Amen.
1: Pour aimer Jésus, plus on est faible, sans désir ni vertu, plus on est propre aux opérations de cet amour consumant et transformant. Le seul désir suffit, mais il faut consentir à rester pauvre et sans force, et voilà le difficile.
2: Je vous salue Marie, pleine de grâce. Le Seigneur est avec vous. Vous êtes bénie entre toutes les femmes, et Jésus, le fruit de vos entrailles, est béni.
3: Sainte Marie, Mère de Dieu, priez pour nous pauvres pécheurs, maintenant et à l'heure de notre mort. Amen.
2: Je vous salue Marie, pleine de grâce. Le Seigneur est avec vous. Vous êtes bénie entre toutes les femmes, et Jésus, le fruit de vos entrailles, est béni.
3: Sainte Marie, Mère de Dieu, priez pour nous pauvres pécheurs, maintenant et à l'heure de notre mort. Amen.
2: Je vous salue Marie, pleine de grâce. Le Seigneur est avec vous. Vous êtes bénie entre toutes les femmes, et Jésus, le fruit de vos entrailles, est béni.
3: Sainte Marie, Mère de Dieu, priez pour nous pauvres pécheurs, maintenant et à l'heure de notre notre mort. Amen.
2: Je vous salue, Marie, pleine de grâce. Le Seigneur est avec vous. Vous êtes bénie entre toutes les femmes, et Jésus, le fruit de vos entrailles, est béni.
3: Sainte Marie, Mère de Dieu, priez pour nous pauvres pécheurs, maintenant et à l'heure de notre mort. Amen.
2: Je vous salue, Marie, pleine de grâce. Le Seigneur est avec vous. Vous êtes bénie entre toutes les femmes, et Jésus, le fruit de vos entrailles, est béni.
3: Sainte Marie, Mère de Dieu, priez pour nous pauvres pécheurs, maintenant et à l'heure de notre mort. Amen.
1: Je comprends si bien qu'il n'y a que l'amour qui puisse nous rendre agréables au bon Dieu. L'unique chemin qui conduit à cette fournaise divine, c'est l'abandon du petit enfant qui s'endort sans crainte dans les bras de son Père.
2: Je vous salue, Marie, pleine de grâce. Le Seigneur est avec vous. Vous êtes bénie entre toutes les femmes, et Jésus, le fruit de vos entrailles, est béni.
3: Sainte Marie, Mère de Dieu, priez pour nous pauvres pécheurs, maintenant et à l'heure de notre mort. Amen.
2: Je vous salue, Marie, pleine de grâce. Le Seigneur est avec vous. Vous êtes bénie entre toutes les femmes, et Jésus, le fruit de vos entrailles, est béni.
3: Sainte Marie, Mère de Dieu, priez pour nous pauvres pécheurs, maintenant et à l'heure de notre mort. Amen.
2: Je vous salue, Marie, pleine de grâce. Le Seigneur est avec vous. Vous êtes bénie entre toutes les femmes, et Jésus, le fruit de vos entrailles, est béni.
3: Sainte Marie, Mère de Dieu, priez pour nous pauvres pécheurs, maintenant et à l'heure de notre mort. Amen.
2: Je vous salue, Marie, pleine de grâce. Le Seigneur est avec vous. Vous êtes bénie entre toutes les femmes, et Jésus, le fruit de vos entrailles, est béni.
3: Sainte Marie, Mère de Dieu, priez pour nous pauvres pécheurs, maintenant et à l'heure de notre mort. Amen.
2: Je vous salue, Marie, pleine de grâce. Le Seigneur est avec vous. Vous êtes bénie entre toutes les femmes, et Jésus, le fruit de vos entrailles, est béni.
3: Sainte Marie, Mère de Dieu, priez pour nous pauvres pécheurs, maintenant et à l'heure de notre mort. Amen.
2: Gloire soit au Père, au Fils et au Saint-Esprit,
3: comme il était au commencement, maintenant et toujours, et dans les siècles des siècles. Amen.
0: Deuxième dizaine, mystère lumineux. Les noces de Cana. La mère de Jésus lui dit, « Ils n'ont plus de vin. » Elle dit au servant, « Tout ce qu'il vous dira, faites-le. » Fruit du mystère, l'intercession de Marie. Grâce à demander, priez Marie. Intention de prière pour les intentions de Marie. Notre Père qui es aux cieux, que ton nom soit sanctifié, que ton règne vienne. Que ta volonté soit faite sur la terre comme au ciel. Donne-nous aujourd'hui notre pain de ce jour. Pardonne-nous nos offenses, comme nous pardonnons aussi à ceux qui nous ont offensés. Et ne nous laisse pas entrer en tentation, mais délivre-nous du mal. Amen.
1: J'aime beaucoup les prières communes, car Jésus a promis de se trouver au milieu de ceux qui s'assemblent en son nom. Je sens alors que la ferveur de mes sœurs supplée à la mienne. Mais toute seule, j'ai honte de l'avouer, la récitation du chapelet me coûte plus que de mettre un instrument de pénitence. Je sens que je le dis si mal. J'ai beau m'efforcer de méditer les mystères du rosaire, je n'arrive pas à fixer mon esprit. Longtemps, je me suis désolée de ce manque de dévotion qui m'étonnait, car j'aime tant la Sainte Vierge qu'il devrait m'être facile de faire en son honneur des prières qui lui sont agréables.
4: Je vous salue, Marie pleine de grâce, le Seigneur est avec vous. Vous êtes bénie entre toutes les femmes, et Jésus, le fruit de vos entrailles, est béni.
3: Sainte Marie, Mère de Dieu, priez pour nous pauvres pécheurs, maintenant et à l'heure de notre mort. Amen.
4: Je vous salue, Marie pleine de grâce, le Seigneur est avec vous. Vous êtes bénie entre toutes les femmes, et Jésus, le fruit de vos entrailles, est béni.
3: Sainte Marie, Mère de Dieu, priez pour nous pauvres pécheurs, maintenant et à l'heure de notre mort. Amen.
4: Je vous salue, Marie pleine de grâce, le Seigneur est avec vous. Vous êtes bénie entre toutes les femmes, et Jésus, le fruit de vos entrailles, est béni.
3: Sainte Marie, Mère de Dieu, priez pour nous pauvres pécheurs, maintenant et à l'heure de notre mort. Amen.
4: Je vous salue, Marie, pleine de grâce, le Seigneur est avec vous. Vous êtes bénie entre toutes les femmes, et Jésus, le fruit de vos entrailles, est béni.
3: Sainte Marie, Mère de Dieu, priez pour nous, pauvres pécheurs, maintenant et à l'heure de notre mort. Amen.
4: Je vous salue, Marie, pleine de grâce, le Seigneur est avec vous. Vous êtes bénie entre toutes les femmes, et Jésus, le fruit de vos entrailles, est béni.
3: Sainte Marie, Mère de Dieu, priez pour nous, pauvres pécheurs, maintenant et à l'heure de notre mort. Amen.
1: Maintenant, je me désole moins. Je pense que la Reine des cieux étant ma mère, elle doit voir ma bonne volonté et qu'elles sont contentes. Jamais elle ne manque de me protéger aussitôt que je l'invoque. S'il me survient une inquiétude, un embarras, bien vite je me tourne vers elle et toujours comme la plus tendre des mères, elle se charge de mes intérêts.
4: Je vous salue, Marie pleine de grâce, le Seigneur est avec vous. Vous êtes bénie entre toutes les femmes, et Jésus, le fruit de vos entrailles, est béni.
3: Sainte Marie, Mère de Dieu, priez pour nous pauvres pécheurs, maintenant et à l'heure de notre mort. Amen.
4: Je vous salue, Marie pleine de grâce, le Seigneur est avec vous. Vous êtes bénie entre toutes les femmes, et Jésus, le fruit de vos entrailles, est béni.
3: Sainte Marie, Mère de Dieu, priez pour nous pauvres pécheurs, maintenant et à l'heure de notre mort. Amen.
4: Je vous salue, Marie pleine de grâce, le Seigneur est avec vous. Vous êtes bénie entre toutes les femmes, et Jésus, le fruit de vos entrailles, est béni.
3: Sainte Marie, Mère de Dieu, priez pour nous pauvres pécheurs, maintenant et à l'heure de notre mort. Amen.
4: Je vous salue, Marie pleine de grâce, le Seigneur est avec vous. Vous êtes bénie entre toutes les femmes, et Jésus, le fruit de vos entrailles, est béni.
3: Sainte Marie, Mère de Dieu, priez pour nous pauvres pécheurs, maintenant et à l'heure de notre mort. Amen.
4: Je vous salue, Marie pleine de grâce, le Seigneur est avec vous. Vous êtes bénie entre toutes les femmes, et Jésus, le fruit de vos entrailles, est béni.
3: Sainte Marie, Mère de Dieu, priez pour nous pauvres pécheurs, maintenant et à l'heure de notre mort. Amen.
4: Gloire soit au Père, au Fils et au Saint-Esprit.
3: Comme il était au commencement, maintenant et toujours, et dans les siècles des siècles. Amen.
0: Troisième dizaine, mystère douloureux, l'agonie de Jésus à Gethsémani. Vous n'avez pas eu la force de veiller une heure avec moi. Veillez et priez pour ne pas entrer en tentation. L'esprit est ardent, mais la chair est faible. Fruit du mystère, le regret de nos péchés à la lumière de la miséricorde. Grâce à demander, apprendre à ne s'appuyer que sur la miséricorde. Intention de prière pour les mourants et pour ceux qui ont peur de la mort. Notre Père qui es aux cieux, que ton nom soit sanctifié, que ton règne vienne. Que ta volonté soit faite sur la terre comme au ciel. Donne-nous aujourd'hui notre pain de ce jour. Pardonne-nous nos offenses, comme nous pardonnons aussi à ceux qui nous ont offensés. Et ne nous laisse pas entrer en tentation, mais délivre-nous du mal. Amen.
1: Oui, je le sens. Quand même j'aurai sur la conscience tous les péchés qui peuvent se commettre, j'irai, le cœur brisé de repentir, me jeter dans les bras de Jésus, car je sais combien il chérit l'enfant prodigue qui revient à lui. C'est la confiance, et rien que la confiance, qui doit nous mener à l'amour.
2: Je vous salue, Marie, pleine de grâce. Le Seigneur est avec vous. Vous êtes bénie entre toutes les femmes, et Jésus, le fruit de vos entrailles, est béni.
3: Sainte Marie, Mère de Dieu, priez pour nous pauvres pécheurs, maintenant et à l'heure de notre mort. Amen.
2: Je vous salue, Marie, pleine de grâce. Le Seigneur est avec vous. Vous êtes bénie entre toutes les femmes, et Jésus, le fruit de vos entrailles, est béni.
3: Sainte Marie, Mère de Dieu, priez pour nous pauvres pécheurs, maintenant et à l'heure de notre mort. Amen.
2: Je vous salue, Marie, pleine de grâce. Le Seigneur est avec vous. Vous êtes bénie entre toutes les femmes, et Jésus, le fruit de vos entrailles, est béni.
3: Sainte Marie, Mère de Dieu, priez pour nous pauvres pécheurs, maintenant et à l'heure de notre mort. Amen.
2: Je vous salue, Marie, pleine de grâce. Le Seigneur est avec vous. Vous êtes bénie entre toutes les femmes, et Jésus, le fruit de vos entrailles, est béni.
3: Sainte Marie, Mère de Dieu, priez pour nous pauvres pécheurs, maintenant et à l'heure de notre mort. Amen.
2: Je vous salue, Marie, pleine de grâce. Le Seigneur est avec vous. Vous êtes bénie entre toutes les femmes, et Jésus, le fruit de vos entrailles, est béni.
3: Sainte Marie, Mère de Dieu, priez pour nous pauvres pécheurs, maintenant et à l'heure de notre mort. Amen.
0: Du Père Molinier. Cela paraît consolant, et c'est très redoutable, car nous essayons d'aller à Dieu par la confiance, mais aussi par autre chose, en cherchant quelques appuis, quelques signes, quelques garanties. Or, le propre de la confiance, c'est de ne pas chercher autre chose, de ne s'appuyer que sur l'amour et la miséricorde. Si on cherche Dieu par la confiance et par autre chose, en vérité, on cesse d'avoir confiance et on perd tout.
2: Je vous salue, Marie, pleine de grâce. Le Seigneur est avec vous. Vous êtes bénie entre toutes les femmes, et Jésus, le fruit de vos entrailles, est béni.
3: Sainte Marie, Mère de Dieu, priez pour nous pauvres pécheurs, maintenant et à l'heure de notre mort. Amen.
2: Je vous salue, Marie, pleine de grâce. Le Seigneur est avec vous. Vous êtes bénie entre toutes les femmes, et Jésus, le fruit de vos entrailles, est béni.
3: Sainte Marie, Mère de Dieu, priez pour nous pauvres pécheurs, maintenant et à l'heure de notre mort. Amen.
2: Je vous salue, Marie, pleine de grâce. Le Seigneur est avec vous. Vous êtes bénie entre toutes les femmes, et Jésus, le fruit de vos entrailles, est béni.
3: Sainte Marie, Mère de Dieu, priez pour nous pauvres pécheurs, maintenant et à l'heure de notre mort. Amen.
2: Je vous salue, Marie, pleine de grâce. Le Seigneur est avec vous. Vous êtes bénie entre toutes les femmes, et Jésus, le fruit de vos entrailles, est béni.
3: Sainte Marie, Mère de Dieu, priez pour nous pauvres pécheurs, maintenant et à l'heure de notre mort. Amen.
2: Je vous salue, Marie, pleine de grâce. Le Seigneur est avec vous. Vous êtes bénie entre toutes les femmes, et Jésus, le fruit de vos entrailles, est béni.
3: Sainte Marie, Mère de Dieu, priez pour nous pauvres pécheurs, maintenant et à l'heure de notre mort. Amen.
2: Gloire soit au Père, au Fils et au Saint-Esprit,
3: comme il était au commencement, maintenant et toujours, et dans les siècles des siècles. Amen.
0: Quatrième dizaine, mystère douloureux, le portement de croix. Jésus sortit, portant sa croix. Ils mirent la main sur un certain Simon de Cyrène, qui revenait des champs, et le chargèrent de la croix pour la porter derrière Jésus. Fruit du mystère, la patience dans les épreuves. Grâce à demander, vivre le moment présent avec Jésus. Intention de prière pour les grands malades et ceux qui n'en peuvent plus. Notre Père qui es aux cieux, que ton nom soit sanctifié, que ton règne vienne, que ta volonté soit faite sur la terre comme au ciel. Donne-nous aujourd'hui notre pain de ce jour. Pardonne-nous nos offenses, comme nous pardonnons aussi à ceux qui nous ont offensés. Et ne nous laisse pas entrer en tentation, mais délivre-nous du mal. Amen.
1: L'important est de vivre chaque chose avec Jésus et de les lui offrir par amour et par reconnaissance, confiant qu'il nous aime comme nous sommes. J'en ai fait l'expérience quand je ne sens rien, que je suis incapable de prier, de pratiquer la vertu. C'est alors le moment de chercher de petites occasions, des riens qui font plaisir.
4: Je vous salue, Marie, pleine de grâce. Le Seigneur est avec vous. Vous êtes bénie entre toutes les femmes, et Jésus, le fruit de vos entrailles, est béni.
3: Sainte Marie, Mère de Dieu, priez pour nous pauvres pécheurs, maintenant et à l'heure de notre mort. Amen.
4: Je vous salue, Marie, pleine de grâce. Le Seigneur est avec vous. Vous êtes bénie entre toutes les femmes, et Jésus, le fruit de vos entrailles, est béni.
3: Sainte Marie, Mère de Dieu, priez pour nous pauvres pécheurs, maintenant et à l'heure de notre mort. Amen.
4: Je vous salue, Marie pleine de grâce, le Seigneur est avec vous. Vous êtes bénie entre toutes les femmes, et Jésus, le fruit de vos entrailles, est béni.
3: Sainte Marie, Mère de Dieu, priez pour nous pauvres pécheurs, maintenant et à l'heure de notre mort. Amen.
4: Je vous salue, Marie pleine de grâce, le Seigneur est avec vous. Vous êtes bénie entre toutes les femmes, et Jésus, le fruit de vos entrailles, est béni.
3: Sainte Marie, Mère de Dieu, priez pour nous pauvres pécheurs, maintenant et à l'heure de notre mort. Amen.
4: Je vous salue, Marie pleine de grâce, le Seigneur est avec vous. Vous êtes bénie entre toutes les femmes, et Jésus, le fruit de vos entrailles, est béni.
3: Sainte Marie, Mère de Dieu, priez pour nous pauvres pécheurs, maintenant et à l'heure de notre mort. Amen.
1: C'est lui qui veut notre amour, qui le mendie. Il se met, pour ainsi dire, à notre merci. Il ne veut rien prendre sans que nous le lui donnions. Et la plus petite chose est précieuse à ses yeux divins.
4: Je vous salue, Marie pleine de grâce. Le Seigneur est avec vous. Vous êtes bénie entre toutes les femmes, et Jésus, le fruit de vos entrailles, est béni.
3: Sainte Marie, Mère de Dieu, priez pour nous pauvres pécheurs, maintenant et à l'heure de notre mort. Amen.
4: Je vous salue, Marie pleine de grâce. Le Seigneur est avec vous. Vous êtes bénie entre toutes les femmes, et Jésus, le fruit de vos entrailles, est béni.
3: Sainte Marie, Mère de Dieu, priez pour nous pauvres pécheurs, maintenant et à l'heure de notre mort. Amen.
4: Je vous salue, Marie pleine de grâce, le Seigneur est avec vous. Vous êtes bénie entre toutes les femmes, et Jésus, le fruit de vos entrailles, est béni.
3: Sainte Marie, Mère de Dieu, priez pour nous pauvres pécheurs, maintenant et à l'heure de notre mort. Amen.
4: Je vous salue, Marie pleine de grâce, le Seigneur est avec vous. Vous êtes bénie entre toutes les femmes, et Jésus, le fruit de vos entrailles, est béni.
3: Sainte Marie, Mère de Dieu, priez pour nous pauvres pécheurs, maintenant et à l'heure de notre mort. Amen.
4: Je vous salue, Marie pleine de grâce, le Seigneur est avec vous. Vous êtes bénie entre toutes les femmes, et Jésus, le fruit de vos entrailles, est béni.
3: Sainte Marie, Mère de Dieu, priez pour nous pauvres pécheurs, maintenant et à l'heure de notre mort. Amen.
4: Gloire soit au Père, au Fils et au Saint-Esprit.
3: Comme il était au commencement, maintenant et toujours, et dans les siècles des siècles. Amen.
0: Cinquième dizaine, mystère glorieux, l'ascension de Jésus au ciel. Homme de Galilée, pourquoi restez-vous ainsi à regarder le ciel? Ce Jésus, qui d'auprès de vous a été enlevé au ciel, viendra comme cela, de la même manière que vous l'avez vu s'en aller dans le ciel. Fruit du mystère, le désir du ciel, l'espérance. Grâce à demander. Vivre le quotidien dans la communion des saints. Intention de prière pour les désespérés. Notre Père qui es aux cieux, que ton nom soit sanctifié, que ton règne vienne, que ta volonté soit faite sur la terre comme au ciel. Donne-nous aujourd'hui notre pain de ce jour. Pardonne-nous nos offenses, comme nous pardonnons aussi à ceux qui nous ont offensés. Et ne nous laisse pas entrer en tentation, mais délivre-nous du mal. Amen.
1: Je sais que la terre est le lieu de notre exil. Nous sommes des voyageurs qui cheminons vers notre patrie. Qu'importe si la route que nous suivons n'est pas la même, puisque le terme unique sera le ciel. C'est là que nous serons réunis pour ne plus nous quitter. C'est là que nous goûterons éternellement les joies de la famille.
5: Je vous salue, Marie, pleine de grâce. Le Seigneur est avec vous. Vous êtes bénie entre toutes les femmes, et Jésus, le fruit de vos entrailles, est béni.
3: Sainte Marie, Mère de Dieu, priez pour nous pauvres pécheurs, maintenant et à l'heure de notre mort. Amen.
5: Je vous salue, Marie, pleine de grâce. Le Seigneur est avec vous. Vous êtes bénie entre toutes les femmes, et Jésus, le fruit de vos entrailles, est béni.
3: Sainte Marie, Mère de Dieu, priez pour nous pauvres pécheurs, maintenant et à l'heure de notre mort. Amen.
5: Je vous salue, Marie, pleine de grâce. Le Seigneur est avec vous. Vous êtes bénie entre toutes les femmes, et Jésus, le fruit de vos entrailles, est béni.
3: Sainte Marie, Mère de Dieu, priez pour nous pauvres pécheurs, maintenant et à l'heure de notre mort. Amen.
5: Je vous salue, Marie, pleine de grâce. Le Seigneur est avec vous. Vous êtes bénie entre toutes les femmes, et Jésus, le fruit de vos entrailles, est béni.
3: Sainte Marie, Mère de Dieu, priez pour nous pauvres pécheurs, maintenant et à l'heure de notre mort. Amen.
5: Je vous salue, Marie, pleine de grâce. Le Seigneur est avec vous. Vous êtes bénie entre toutes les femmes, et Jésus, le fruit de vos entrailles, est béni.
3: Sainte Marie, Mère de Dieu, priez pour nous pauvres pécheurs, maintenant et à l'heure de notre mort. Amen.
1: Je compte bien ne pas rester inactive au ciel. Mon désir est de travailler encore pour l'Église et les âmes. Je le demande au bon Dieu, et je suis certaine qu'il m'exaucera. Je crois que les bienheureux ont une grande compassion de nos misères. Ils se souviennent qu'étant comme nous, fragiles et mortels, ils ont commis les mêmes fautes, soutenu les mêmes combats, et leur tendresse fraternelle devient plus grande encore qu'elle ne l'était sur la terre. C'est pour cela qu'ils ne cessent de nous protéger et de prier pour nous.
5: Je vous salue, Marie, pleine de grâce. Le Seigneur est avec vous. Vous êtes bénie entre toutes les femmes, et Jésus, le fruit de vos entrailles, est béni.
3: Sainte Marie, Mère de Dieu, priez pour nous pauvres pécheurs, maintenant et à l'heure de notre mort. Amen.
5: Je vous salue, Marie, pleine de grâce. Le Seigneur est avec vous. Vous êtes bénie entre toutes les femmes, et Jésus, le fruit de vos entrailles, est béni.
3: Sainte Marie, Mère de Dieu, priez pour nous pauvres pécheurs, maintenant et à l'heure de notre mort. Amen.
5: Je vous salue, Marie, pleine de grâce. Le Seigneur est avec vous. Vous êtes bénie entre toutes les femmes, et Jésus, le fruit de vos entrailles, est béni.
3: Sainte Marie, Mère de Dieu, priez pour nous pauvres pécheurs, maintenant et à l'heure de notre mort. Amen.
5: Je vous salue, Marie, pleine de grâce. Le Seigneur est avec vous. Vous êtes bénie entre toutes les femmes, et Jésus, le fruit de vos entrailles, est béni.
3: Sainte Marie, Mère de Dieu, priez pour nous pauvres pécheurs, maintenant et à l'heure de notre mort. Amen.
5: Je vous salue, Marie, pleine de grâce. Le Seigneur est avec vous. Vous êtes bénie entre toutes les femmes, et Jésus, le fruit de vos entrailles, est béni.
3: Sainte Marie, Mère de Dieu, priez pour nous pauvres pécheurs, maintenant et à l'heure de notre mort. Amen.
5: Gloire soit rendue au Père, au Fils et au Saint-Esprit.
3: Comme il était au commencement, maintenant et toujours, et dans les siècles des siècles.

0: Il est 4 heures.
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2: Bonjour, bienvenue dans l'histoire en musique, histoire de la musique toujours avec cette série que nous avons commencé avec Philippe Kellar il y a quelques semaines. Nous avons évoqué le Moyen-Âge, nous avons évoqué la Renaissance et cette fois-ci passons à l'époque baroque, allez, 1600-1750 approximativement, je vous le disais, toujours avec Philippe Kellar, chef de chœur, chef d'orchestre de la Querelle des Bouffons. Philippe Kellar, bonjour.
3: Bonjour.
2: Alors, bon, c'est votre fond de commerce, si j'ose dire, l'époque baroque, tout du moins avec la Querelle des Bouffons. Parlez-nous un peu d'ailleurs de cette formation, parce qu'elle est quand même spécialisée, je pense, dans la musique baroque essentiellement, non ?
3: Oui, c'est un chœur et un orchestre amateur, soutenu par quelques professionnels. Et effectivement, on partage tous cette passion pour la musique baroque, plutôt fin baroque, mi-baroque, fin baroque, le tout début baroque, c'est une période un peu spécifique.
2: Alors, vous dites toute fin baroque, oui, vous avez fait effectivement, vous êtes parti sur Bach, vous êtes parti sur Handel, mais vous avez fait du Lully récemment.
3: On a fait du Lully, 1632, on a fait du...
2: 1632-1637.
3: Oui, on a fait du Purcell, voilà, on n'exclut pas de faire du Charpentier, de faire, de la musique qui est pas... plus ancienne, si je puis dire, mais en tout cas, on partage tous cette passion pour cette musique qui est merveilleuse. Voilà, je n'ai pas d'autres mots.
2: Alors, l'époque baroque, un petit, peut-être en introduction, un petit retour sur les périodes précédentes. Dans l'histoire de la musique, on commence vraiment avec le Moyen-Âge pour une raison simple, l'invention de l'écriture musicale. Avant, c'est difficile d'en parler, sans trace écrite, très peu. On avait parlé un peu de l'Antiquité, bon, c'est de la monodie, surtout une voix. Développement de la polyphonie légèrement dans la deuxième partie du Moyen-Âge, hein, musique sacrée, musique profane, les
3: à
2: deux vont se développer.
3: À partir du XIIe siècle, oui.
2: Tout à fait. Pour arriver à du quatre voix à la fin du Moyen-Âge avec par exemple un Guillaume de Machaut comme compositeur référent.
3: C'est ça.
2: Pour la Renaissance, qu'est-ce qu'on peut dire ?
3: Renaissance, on est sur 15e et 16e siècle avec deux foyers de création très importants dans le nord de la France, l'école franco-flamande et en Italie.
2: D'accord, et puis bon, développement effectivement toujours de cette polyphonie qui va s'étoffer de plus en plus, peut-être dans certains domaines devenir un peu complexe quand elle va mélanger le texte, on l'a vu avec notamment Clément Gentien, mais atteindre le sublime avec un Palestrina à la fin de cette période Renaissance, l'invention d'un style qui va faire merveille et puis se développer durant les siècles à venir, c'est l'opéra. Bien évidemment, et puis développement aussi durant la Renaissance, des instruments, parce que la cour a besoin de s'amuser, la cour a besoin de danser, donc de musique profane, donc d'instrumentistes.
3: C'est vrai.
2: Voilà. Et nous arrivons au XVIIe siècle, début du XVIIe siècle. Alors, présentez-nous en quelques mots cette époque baroque. C'est quoi la plus grande différence avec les siècles et les périodes précédentes ?
3: Alors, c'est une différence qu'on constitue aux alentours des années de l'année 1600. Avec ce qu'on a appelé une forme de querelle qui est venue par un musicographe qui s'appelait Giovanni Artusi et qui critiquait les nouveautés des compositeurs à cette charnière du 16e et du 17e. En gros, pour faire simple, le baroque arrive avec l'idée que la musique n'est pas une émanation divine, ce n'est pas la musique des sphères comme le croyaient les tenants des théories pythagoriciennes jusqu'au XVIe siècle, mais c'est bien un objet que les compositeurs peuvent façonner avec pour objectif de susciter de l'émotion, de la passion. De la passion, pas au sens restreint où on l'entend maintenant, mais de la passion au sens cartésien du terme. Descartes, qu'un grand penseur de ce début du XVIIe, écrit en 1618 le Compendium Musicae, dans lequel il décortique l'utilité de la musique et ses effets sur le corps. Et il poursuit en 1643 avec ce livre « Les passions de l'âme » où vraiment cette idée de la passion est primordiale. La musique est là pour susciter des passions.
2: D'accord. Eh bien, effectivement, Il y a deux courants, je pense, qu'on peut trouver durant cette période, hein, 17e et jusqu'au milieu du 18e siècle. Cette musique qu'on va trouver quand on est amateur et qu'on écoute sa musique baroque relativement sérieuse. Mais il y a aussi cette part beaucoup plus simple, parce qu'on reste quand même sur des restes de musique de l'aristocratie ou au service d'eux. Et je vous dis ça parce que je vais vous passer un premier extrait que vous connaissez particulièrement et qui correspond vraiment à cette première partie du XVIIe siècle, de la musique de Lully. Et quoi de mieux que de commencer par une œuvre que vous connaissez parce que vous l'avez jouée récemment, que la marche pour la cérémonie des Turcs.
3: Très bien.

0: Alors, nous écoutions un extrait donc, du Bourgeois Gentilhomme, hein, de musique de Jean-Baptiste Lully. Alors, je vous ai passé cet extrait parce que vous parliez effectivement de musique, pour faire simple, baroque, sérieuse, très sérieuse, des passions, effectivement. Et nous allons écouter d'autres extraits, effectivement, qui vont nous prouver cela. Mais là, on est sur un tout autre style avec Jean-Baptiste Lully. On est sur de la musique de cour, la musique à la Louis XIV, peut-être même un dernier élan de ce qui pouvait se faire durant la Renaissance, c'est-à-dire vraiment de la musique au service de l'aristocratie et de la plus haute aristocratie, en l'occurrence le monarque.
1: Oui, alors ça, pour ce qui concerne la portée politique de cette musique, c'est on ne peut plus vrai. En revanche, pour ce qui concerne les passions, comme je le disais, la passion n'est pas à prendre au sens restreint où on l'entend aujourd'hui. Une passion, ça peut être l'amour, ça peut être la colère, ça peut être la tristesse, ça peut être le déni, ça peut être le rire, ça peut être dans tous les sens.
0: Oui, vous le pensez davantage aussi théâtralisé.
1: Oui, théâtralisé, bien sûr.
0: Comme Lully a pu le faire lui-même en s'appropriant l'opéra.
1: Là, en plus, l'histoire de cette marche des Turcs est particulièrement drôle. C'est en gros une petite vengeance de Louis XIV qui fait cette commande à Lully parce qu'il a été humilié par un vendeur de café malgré lui.
0: Soliman Aga, pour donner son
1: nom. Oui,
0: son
1: c'est nom. Ça, qui l'a, on va dire, qui l'a vraiment humilié.
0: En public.
1: En public.
0: Reçu à la cour, hein, pour faire simple, ce Soliman Aga envoyé par l'Empire perse, hein, c'est ça, si je ne me
1: envoyé par l'Empire turc.
0: Turc, oui, c'est ça.
1: Oui.
0: Et il va se moquer de Louis XIV. D'ailleurs, bon, se moquer de Louis XIV, c'est jamais bon.
1: Et non, malheureusement, pour Louis XIV, il était persuadé que ce Soliman Aga était un envoyé important, alors qu'en fait, c'était juste un simple commerçant ultime outrage.
0: Ouais.
1: Bref, c'était une façon d'exorciser un peu cette humiliation. Grand bien lui fait, ce Soliman Aga, parce qu'il nous a donné un des plus grands tubes de Lully, musique exceptionnelle.
0: Ajouté au Bourgeois Gentilhomme, à la pièce.
1: Oui, puisque Lully et Molière travaillaient main dans la main pendant presque 10 ans. Alors là, c'est leur dernière collaboration, ils se sont fâchés après.
0: Hein. Oui, pour des raisons d'argent, comme toujours.
1: Évidemment, pour des raisons d'argent, il faut dire que Molière était...
0: pingre.
1: Un peu pingre.
0: Mais Lully, il menait bien sa barque.
1: Lui, c'était un homme d'affaires particulièrement.
0: On a fait beaucoup d'émissions sur Lully. J'aime particulièrement ce personnage qui est probablement le musicien le plus ambitieux de l'histoire de la musique.
1: Ah, ça, pour être ambitieux.
0: Il a réussi, malgré tout. À mener bon train. Alors, cette musique baroque, effectivement, ce n'est pas que Jean-Baptiste Lully, et loin de là, quels sont les plus grands compositeurs de cette période? Si on doit en retenir les 3 ou 4, parce que c'est difficile pour le coup de n'en retenir qu'un.
1: Les 3 ou 4, bon, d'abord Monteverdi, au tout début, il est vraiment considéré comme le compositeur de la fin de la Renaissance et du début de la musique baroque. Lully, en France, bien sûr, bien qu'originaire de Florence lui-même. On va trouver des gens comme Purcell en Angleterre qui sont absolument incroyables. Et puis, bon, évidemment, Bach, Handel, Scarlatti.
0: Rameau, n'oublions pas.
1: Rameau, bien sûr, grand compositeur.
0: Pergolèse, plus court niveau longévité, mais grand compositeur tout de même.
1: Il y en a des centaines, évidemment.
0: Bien sûr. Alors, les principales évolutions musicales, de manière simple, bon, évolution effectivement des danses, on en avait dit, hein, reste de la Renaissance, l'allemande, la bourrée, la gigue, tout ça, mais on va les condenser dans des suites, c'est ça, des suites instrumentales?
1: Oui, ces suites instrumentales vont réemployer les danses existantes, qui nous proviennent pour la plupart de la Renaissance, qui ont un peu évolué, et puis en faire des objets qui ne sont plus voués à la danse, mais uniquement à l'écoute. Ils vont en garder les principales caractéristiques métriques, rythmiques, mais ces suites de danse ne seront plus destinées à être dansées et simplement à être écoutées.
0: Absolument, donc des suites de danse instrumentales, malgré tout toujours pour la cour, mais pas forcément vouée à la danse, tout du moins, avec un petit ajout qui va arriver au début du XVIIe siècle, l'ouverture, qu'on va récupérer de l'opéra, une petite ouverture à laquelle on va ajouter les suites, et puis progressivement, jusque quasiment à la période classique, ces formes vont finir par donner la symphonie.
1: Les ancêtres de la symphonie, c'est vrai.
0: Oui, effectivement, ouverture à l'italienne, ouverture à la française, la principale forme, le concerto va arriver. Qu'est-ce qu'un concerto?
1: ou bien c'est le fait qu'un instrument soit soliste et accompagné par un consort d'autres instruments, voire d'un orchestre. Bon, en général, c'est plutôt un quatuor à cordes. Bon, des concertos, les principaux instruments concertistes seront plutôt le violon, le hautbois,
0: la flûte, le clavier.
1: Il y a différentes formes de concertos. Il y a ce qu'on appelle le concerto grosso, qui est un concerto pour plusieurs instruments, un concerto pour orchestre en quelque sorte. Bon, il y a différentes formes instrumentales qui se développent. Il y a vraiment un foisonnement, là. On assiste à un foisonnement de formes différentes musicales, là où la Renaissance est restée quand même relativement unifiée avec deux grandes familles, la musique profane et la musique sacrée. Là, on a vraiment un foisonnement de formes et de styles différents qui émergent.
0: Puis concerto, bon, les plus connus, évidemment, pour parler à nos auditeurs, les concertos de Vivaldi, les quatre
1: Vivaldi
0: saisons,
1: a été
0: sont un ensemble
1: très grand pourvoyeur de
0: concertos pour violon, bien évidemment. Alors, on a parlé de toute cette première partie du XVIIe siècle pour la période baroque, et la fin de deuxième partie, puis le début du XVIIIe siècle, avec un monument de cette période, Jean-Sébastien Bach.
1: Oui, monument à tel point que les historiens considèrent qu'avec la mort de Bach en 1750, c'est la fin de la période baroque. Bon, évidemment, comme toute date limite, c'est un petit peu arbitraire, mais...
0: Ça tombe bien, il est mort en 1750, donc c'est un chiffre rond, ça facilite.
1: Évidemment, la musique baroque n'a pas cessé d'exister le 31 décembre 1749.
0: Non, il y a toujours des retardataires.
1: Il y a des retardataires, ou des gens qui ont composé, continuent à composer avec beaucoup de succès, je pense à Rameau, par exemple.
0: Dans le style baroque, bien après la mort de Bach, effectivement, vous avez
1: raison. Mais déjà dans les années 1730, il y avait une petite émergence d'un style dit galant, qu'allait devenir le style classique.
0: Justement, je vous propose un extrait de ce grand Jean-Sébastien Bach.

0: Cher Philippe Keller, vous avez reconnu cet extrait de Jean-Sébastien Bach, peut-être ?
1: Oui, évidemment, c'est la Passion selon saint Matthieu.
0: Absolument, Passion selon saint Matthieu. Bon, Bach, probablement, bon, dans l'esprit de beaucoup, le plus grand compositeur de cette période baroque, il l'est peut-être, il l'est sans doute. Il y en a d'autres, des compositeurs, évidemment, de cette période. Notamment, nous arrivons à la fin de l'époque baroque, bah, Jean-Philippe Rameau. Jean-Philippe Rameau, alors je vous en parle parce que, bon, là, on est sur un compositeur français. Là, on parlait de Vivaldi tout à l'heure, on était sur l'Italie. On parle de Jean-Sébastien Bach, on est en Allemagne. Et là, revenons en France avec Jean-Philippe Rameau. Ça vous parle parce que vous-même, votre ensemble, la querelle des bouffons, a un lien léger avec ce Jean-Philippe Rameau, peut-être.
1: Oui, moi-même, j'ai une grande admiration pour Rameau, sa musique. Pour tout vous dire, j'ai même un portrait de Rameau accroché au-dessus de mon clavecin.
0: Ah, dites donc.
1: Voilà, c'est vous dire si
0: clavecin, j'aime... Clavecin, Jean-Philippe Rameau. Vous êtes un vrai homme de 2025, vous, c'est Philippe Keller, à n'en pas douter.
1: Oui, Rameau, alors déjà un petit aparté sur la musique française, elle a vraiment une spécificité dans cette époque baroque, dont on fixe les limites entre 1600 et 1750, c'est que la France a une situation géopolitique un peu particulière, elle est entourée par les Habsbourg, l'empire des Habsbourg en Allemagne, dans le Saint-Empire romain germanique, en Espagne, en Italie, il y a guerre en Flandre, il y a guerre qu'en Angleterre. Où ils ne sont pas, et donc ils tentent une politique qui consiste à rester le plus autonome possible face à cette puissance européenne, et ça passe aussi par la culture, ce qui fait que la musique est un instrument politique, au même titre que culturel, ce qu'on pourrait appeler un soft power aujourd'hui, comme la Chine loue des pandas aux zoos, voilà, les Français maintiennent une spécificité de leur musique à travers beaucoup d'éléments dont je vous passe les détails, parce que c'est un peu compliqué, mais il y a vraiment une différence entre la musique française et le reste, une différence qui est jalousement gardée par le roi lui-même, Louis XIV, puis le régent, puis Louis XV, et éclate à plusieurs reprises, tous les 20 ou 30 ans, des querelles entre les uns et les autres pour savoir qui a raison. Est-ce qu'il faut s'ouvrir à la musique européenne et principalement italienne, ou est-ce qu'il faut conserver cette spécificité de la musique française ? Et une de ces principales querelles a lieu entre 1752 et 54, et qu'on a appelée la querelle des bouffons, qui est le nom que j'ai choisi pour
0: votre ensemble,
1: pour mon ensemble, qui est un petit clin d'œil en fait à cette période,
0: et donc qui a opposé grossièrement et simplement les soutiens de la musique française,
1: les
0: et
1: soutiens
0: notamment
1: de la musique
0: Rameau,
1: française, Rameau en tête de file qu'on appelait le coin du roi, et puis et de l'autre côté
0: de l'autre.
1: Le coin de la reine, soutenu par Jean-Jacques Rousseau en
0: voilà.
1: particulier, qui explique d'être compositeur.
0: Il a écrit un opéra.
1: Il a écrit un opéra, Le Devin du Village.
0: Un opéra, d'ailleurs, je vous conseille de ne pas écouter.
1: C'est vrai que c'est pas très bon. mais en tout cas, le coin de la reine, lui, était pour l'ouverture à la musique italienne, et Rameau n'avait pas de mots assez durs pour décrire l'incapacité du français à représenter quoi que ce soit.
0: Absolument. Et c'est là, justement, on va faire un petit jeu pour nos auditrices, nos auditeurs. Je pense que ça peut être intéressant. Bah, c'est d'écouter tour à tour le style Rameau et le style Pergolèse pour voir justement ce qui a pu provoquer. Comment dire, ces émois à cette époque au niveau de la querelle des bouffons.
1: Oui, c'est vrai que cette querelle des bouffons est née de la représentation de la Serva de Padrona.
0: De la Serva Padrona. Alors, je ne vous ai pas
1: choisi
0: comme extrait la Serva Padrona, mais une autre œuvre de Pergolèse qui, pour moi, symbolise quasiment déjà les prémices de l'époque classique. Alors, on va écouter, si vous voulez, dans un premier temps, un extrait de l'opéra Dardanus de Jean-Philippe Rameau.

0: Alors Philippe Guélard, on était sur un extrait, donc Lieu funeste, hein, l'extrait de l'opéra d'Ardanus de Rameau. Là, on est vraiment sur du plein baroque, comme on pouvait en entendre en France durant ce milieu du XVIIIe siècle, mais qui nous rappelle même le XVIIe, quoi. En fait, il est pas, le style n'est pas en avance par rapport à ce que nous allons bientôt écouter, non ?
1: Ça n'engage que vous, mon cher Nicolas.
0: Par rapport à ce que nous allons écouter, c'est-à-dire là, on est sur des œuvres quand même. On s'approche de 1750 malgré tout. Haydn est déjà vivant. Hein. Il est né en 1732. Vivant, hein.
1: Oui, tout à fait.
0: Quand on sait ce que va écrire Haydn, on est quand même sur un style un peu plus passé. On peut au moins l'entendre, cette remarque.
1: Disons que cette fameuse querelle des bouffons a été symptomatique du fait qu'il y a eu une grande résistance à l'arrivée de cette nouvelle forme de musique en France. D'ailleurs, il est bien difficile de citer des compositeurs français de la période classique. Il y en a très peu. Il y en a, mais ils ne sont vraiment pas du tout connus. La musique française est vraiment réapparue avec Berlioz et plus tard Fauré, Debussy. Il y a eu une sorte de vide.
0: Je vous propose justement, un compositeur qui a indirectement suscité cette querelle des bouffons, Jean-Baptiste Pergolès, dans un extrait de son Stabat Mater, où on va reconnaître des élans, et vous allez le voir, qui sont déjà initiateurs de la musique classique.

0: Alors nous écoutions un extrait du Stabat Mater de Pergolèse, et là Philippe Kellar, par rapport à l'extrait de Rameau, d'Ardanus, on fait ce lien avec ce qui a pu déclencher cette querelle des bouffons entre ces deux styles. Bah, chez Pergolèse, on a quand même déjà, on sent du Mozart avant l'heure. Hein.
1: Oui, le évidemment.
0: On est dans la période classique quasiment
1: c'est vrai,
0: déjà.
1: C'est vrai.
0: Alors
1: c'est
0: que
1: vrai.
0: Là, on est en 1700, Stabat Mater, c'est 1736. C'est même avant d'Ardanus, 1736.
1: Oui, hein. C'est avant. Après, c'est compliqué, comme tout changement, ça s'est fait de façon progressive, de façon pas forcément régulière. Parler de la musique française est un exemple un peu particulier. On parlait de Bach tout à l'heure. Bach a continué à composer avec beaucoup de succès jusqu'à la fin de sa vie. Mais c'est vrai que lorsqu'il est mort, il était considéré comme un vieux monsieur très respecté, très érudit, mais un peu passé de mode.
0: Oui.
1: La musique baroque avait, avec cette volonté de faire une musique passionnée, passionnelle, avait développé beaucoup de complexité. Et je pense que les élites de l'époque ont eu envie de légèreté. L'arrivée de la musique dite classique est née aussi de cette modification des goûts des auditeurs.
0: Alors cette période baroque, comment la résumer en quelques lignes? Qu'est-ce qu'elle nous a apporté dans l'histoire de la musique?
1: Eh bien, elle a apporté d'abord un développement de l'instrumentarium, un développement des formes. Elle a été elle a posé toutes les bases des grandes formes classiques qu'on a connues par la suite. Symphonie, elle a développé l'opéra. Je me permets de reparler de cette histoire de passion, parce que c'est vraiment fondamental. Cette question de la passion, on la retrouve un peu comme un pendule à travers toute l'histoire de la musique. On a des périodes qui s'intéressent vraiment au cœur humain et ce qui s'y passe, suivi de périodes plus désincarnées, et ça y revient. Et c'est vrai que la musique classique a un petit peu perdu ça, et on a retrouvé ça avec l'arrivée du romantisme au 19e siècle. C'est une musique qui passe pour être un peu rude,
0: un peu austère,
1: alors que c'est tout le contraire.
0: C'est
1: une musique.
0: Mais il y a deux courants, effectivement. On l'a dit tout à l'heure. Si on se concentre effectivement sur certaines œuvres de Bach ou même d'Ardanus qu'on a entendu, effectivement,
1: Bach,
0: peut y avoir ce côté austère.
1: Bach n'est pas forcément un exemple.
0: J'ai dit certaines, ou l'exemple de d'Ardanus. Effectivement, on peut considérer cette musique austère, mais ça ne représente pas tout. Si on pense aux quatre saisons de Vivaldi, il n'y a rien d'austère du tout. Le Gloria, ça dépend des pays, des courants, des styles, des compositeurs. C'est vaste comme
1: c'est vrai, c'est vrai.
0: Et même Pergolèse, il y a le Stabat, effectivement. On a vu et on comprend effectivement quand les gens ont dû entendre les œuvres, les premières œuvres de Pergolèse, ça a dû leur faire très bizarre,

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3: Godefroy était chevalier. Depuis une dizaine d'années, il menait la troupe de ses hommes de combats en bataille, de massacres en carnage. De chaque combat mené, Godefroy et ses guerriers sortaient victorieux. Ses soldats craignaient autant la force de leur chef que son irascible caractère. Il faut dire que Godefroy était d'une susceptibilité maladive. Le moindre mot de travers, le moindre regard torve, et ta tête se trouvait désolidarisée de tes épaules et s'en allait rouler dans le fossé. Ainsi était le chevalier Godefroy, infiniment puissant, constamment victorieux et maladivement susceptible. Jusqu'à ce matin-là. Ce matin où Godefroy s'est réveillé parmi les décombres de la bataille de la veille. Autour de lui, ce n'était qu'un champ de désolation. Cadavres accumulés, arbres calcinés, ruines fumantes. Godefroy s'éveille au milieu de ce désastre en entendant comme une petite voix qui chantonnait presque. « Godefroy, où est ton âme ? Godefroy, où est ton âme ?» Godefroy regarde

0: partout autour de lui, mais il n'y a là pas âme qui vive. Il n'y a là que ces cadavres accumulés, ces ruines fumantes, ces arbres calcinés. Et pourtant la petite voix continuait. Godefroy, où est ton âme ? Godefroy, où est ton âme ? Là, Godefroy s'est dit que ça y était. Trop de batailles menées, trop de sang versé avait eu raison de son pauvre esprit. Il était devenu fada, comme on dit. Il était devenu fada. Alors, un tantinet désolé tout de même, Godefroy s'est planté le nez au ciel. Et c'est là qu'il l'a aperçu, à la plus haute des branches de l'un des arbres calcinés. Une sorte de petit oiseau bleu qui chantonnait presque. Godefroy, où est ton âme ? Godefroy, où est ton âme ?
1: Ben, j'en sais rien où elle est. Puis, on peut pas dire que ça m'intéresse tant que ça. Pourquoi est-ce que je devrais m'en préoccuper ?
0: Car sans ton âme, tu es perdu, Godefroy.
1: Ah bon ? Ah ouais, c'est embêtant, ça. Et dis-moi, comment je peux faire alors pour la retrouver ?
0: Pour cela, Godefroy, il te faudra d'abord trouver les portes de l'enfer et aussi celles du paradis. Bonne chance à toi, Godefroy, bonne chasse à toi. Et sur ces mots, l'oiseau s'est envolé, a traversé la plaine et a disparu derrière des lointaines collines.
1: À cet instant, le chevalier Godefroy a tout abandonné. Il a abandonné sa vie de guerrier. Il a abandonné la troupe de ses hommes. Il n'a gardé à son côté que sa vieille épée en souvenir des jours passés.
0: Il est parti sur les chemins à la recherche de ces portes-là, des portes de l'enfer et de celles du paradis. Godefroy a cherché de villes en village, de hameaux en château. Partout où il passait, Godefroy demandait aux gens qui croisaient « Vous auriez pas vu la porte de l'enfer ? Vous auriez pas vu la porte du paradis ?»
1: Alors dans les villages, quand on voyait ce vagabond ainsi questionné, on se disait que celui-là, mais il avait sans doute perdu l'esprit. Il était sans doute un peu fada.
0: Mais Godefroy, il voulait les trouver, ces portes de l'enfer, ces portes du paradis. Alors il a marché, cherché, de forêts en bosquets. Il a marché, cherché pendant des semaines.

0: pendant des mois, pendant des années. Le temps passant, ses barbes et cheveux lui ont poussé, ses habits se sont légèrement dégradés, mais rien ne l'empêchait de continuer à chercher la porte de l'enfer, à chercher la porte du paradis, de ville en village, de hameau en château, par les forêts, par les bosquets, partout. Godefroy, il cherchait. D'année en année, barbes et cheveux se sont embroussaillés. Ses habits se sont complètement délabrés. Il a fini par vraiment ressembler à un pauvre vagabond, à un mendigo traînant sur les chemins. Mais il continuait à chercher la porte de l'enfer, à chercher la porte du paradis, jusqu'à cette soirée du mois de juillet. Cette soirée du mois de juillet où Godefroy était au cœur d'une sombre forêt. Depuis le matin, il pleuvait à verse. L'homme était trempé jusqu'à l'os. Le soleil commençait à se coucher, la nuit commençait à tomber. Godefroy était résigné à devoir passer cette soirée trempée à la belle étoile, quand soudain, au loin, il aperçut comme une lueur, comme la lueur d'un feu de bois. Godefroy s'est dit qu'il devait y avoir là-bas quelques bûcherons qui se réchauffaient à ces flammes-là, qui pourraient au moins profiter de la chaleur du feu. Alors il s'est approché de la lueur. Godefroy est arrivé dans une clairière, au centre de laquelle il a aperçu une chaumière. Par la fenêtre de laquelle il aperçut la belle lueur d'un bon feu de cheminée. Godefroy, il allait frapper à la porte, implorant qu'on lui offre l'hospitalité. Vous savez, en ces temps-là, l'hospitalité était encore un devoir sacré. Le vieil homme qui habitait là s'est empressé d'ouvrir. Il a installé Godefroy auprès de la cheminée, lui offert un bol de son pauvre brouet. Et vieux bonhomme a eu l'élégance d'attendre que Godefroy soit réchauffé et rassasié avant d'interroger sur les raisons de son errance en cette forêt ce soir-là. Alors Godefroy, il a tout raconté. Godefroy, il a raconté ses années de chevalier, ses années passées à la tête de sa troupe de guerriers. Godefroy, il a raconté la crainte qu'il inspirait à ses hommes de par la force de son bras et de par sa grande susceptibilité. Godefroy, il a raconté la rencontre avec l'oiseau bleu et que depuis ce jour-là, il était à la recherche des portes de l'enfer et de celles du paradis. Quand il a dit ça, Godefroy a entendu le vieux éclater d'un rire tonitruant. Toi, chercher les portes de l'enfer et du paradis, la bonne blague. Mais tu t'es vu, t'as regard d'un chien crasseux, tu sens plus mauvais qu'un bouc. Mais rien qu'à sentir ton odeur, elle s'enfuira en courant les portes de l'enfer et du paradis. Quel idiot que tu fais, le vagabond. Personne, jamais, n'avait osé s'adresser sur ce ton au chevalier Godefroy. Quand Godefroy a entendu le vieux ainsi se moquer de dans ses veines, son sang n'a fait qu'un tour, ses nerfs se sont retroussés les uns contre les autres, il a senti la moutarde lui monter au nez. Godefroy s'est saisi de son épée, l'a dressée vers le ciel, s'apprêtant à l'abattre sur le vieillard. Mais là, il a vu le vieux bonhomme, qui était simplement assis, et qui lui souriait d'un doux sourire d'amitié. Et Godefroy, il a entendu le vieux bonhomme lui dire « Eh bien voilà, Godefroy, tu l'as trouvé, la porte de l'enfer. Elle était cachée au cœur de ta colère. » Godefroy, il a compris. Il a compris ce que disait le vieux. Il a compris ce qu'il venait de faire, ce vieux-là. Alors, il a laissé doucement sa colère et son épée retomber. Et au vieillard, il a rendu son sourire, son doux sourire d'amitié. C'est alors que le vieux bonhomme lui a dit « Et voilà, Godefroy, maintenant tu viens de trouver la porte du paradis. Elle s'ouvre lorsque tu souris. » On raconte que c'est ainsi que commença le long voyage de Godefroy à la recherche de son âme.
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1: Chers auditeurs, bienvenue dans notre Espace Philo. Bonjour Jacques-Philippe Sauvé.
2: Bonjour Marguerite, bonjour à tous les auditeurs.
1: Merci beaucoup d'être encore avec nous pour cet épisode sur Héraclite, la suite de notre enquête sur les liens entre foi et raison. Donc aujourd'hui, nous intéressons à Héraclite, un philosophe dont la citation la plus connue sûrement est « Tout s'écoule ».
2: Tout s'écoule.
1: C'est un système du mouvement perpétuel, si on peut dire.
2: Voilà.
1: En quoi ce système philosophique est-il aussi un peu un système religieux ?
2: Ah, excellente question. Et donc, d'abord, tout s'écoule, tout passe, tout devient. Rien ne reste dans le même état au même moment. Héraclite le dit lui-même dans un de ses traits qui nous sont rapportés par le commentateur. Il est impossible de toucher une substance deux fois de suite dans le même état, parce qu'elle apparaît et disparaît. Autrement dit, elle se transforme. Tout devient. Alors, qu'est-ce à dire ? Je ne puis m'empêcher de citer aussi, alors bien plus tardivement, Diderot qui, dans un raccourci saisissant, nous dit « Tout s'anéantit, tout périt, tout passe ». Bon. Alors, face à cette situation de mouvement perpétuel, eh bien, il faut noter déjà, pour ce qui est d'Héraclite, un principe qui est à la fois corporel et spirituel. Ce principe, c'est le feu.
1: Oui.
2: C'est par le feu que toutes choses sont dissoutes. Mais c'est aussi par le feu que toutes choses sont purifiées, éparpillées, finalement distinguées les unes des autres, et puis finalement reconstituées. C'est par ce feu, donc, que toutes choses naissent, disparaissent, et puis renaissent. Et puis le feu, nous dit Héraclite, peut aussi être spirituel. Et il nous dit même que le feu spirituel sera beaucoup plus pénible. Alors, vous voyez, on voit déjà, sans parler de foi chrétienne, certes, mais un élément de croyance qui est important, à savoir que le feu spirituel, nous dit Héraclite, ne périra pas. C'est un feu qui sera toujours allumé. Alors que le feu matériel, ben, il aura bien une fin. Alors, même si c'est l'univers entier qui est en feu, il finira bien par s'arrêter, alors on ne sera plus là, physiquement parlant, en tout cas, ni Mathieu, ni vous, ni moi. Bon, mais à moins que ça n'arrive, attention, hein, pour préjuger, il faut juste préjuger de rien. Mais enfin, ce qui est sûr, c'est que le devenir permanent est véritablement cette donnée fondamentale de la pensée d'Héraclite. Toutes choses viennent à l'être par suite d'une opposition, nous dit Héraclite. Oui, il faut aussi bien avoir présent à l'esprit, pour ce qui est d'Héraclite, c'est que, vous voyez, ce mouvement perpétuel dont il nous parle, c'est en fait un aller et retour permanent entre des états qui sont des états extrêmes. Le froid, le chaud, le lourd, le léger, le grand, le petit. Autrement dit, c'est l'opposition des contraires,
1: oui.
2: Parce que chez Héraclite, il y a des contraires, et c'est la tension entre ces contraires, on pourrait dire, alors vous voyez un petit peu toute la traduction, enfin, analogiquement, politique, la vertu politique, c'est le milieu entre les extrêmes. Oui, mais alors pour Héraclite, il faut que les extrêmes soient bien, bien tirés. Hein. Bon, on ne va pas aller plus loin, mais c'est intéressant de voir chez Héraclite cette définition en fait du devenir perpétuel qui est la sienne comme tension maximale entre les opposés, entre les contraires. Le conflit est père de toute chose, nous dit-il. Les contraires s'accordent et la belle harmonie naît de ce qui diffère. L'harmonie cachée vaut mieux que l'harmonie visible. Oui, parce qu'Héraclite, évidemment, nous dit que la véritable harmonie, alors, selon lui, elle existe, mais enfin, nous ne la voyons pas directement.
1: Et son système a la particularité d'être cyclique.
2: Voilà. Alors, c'est le deuxième point tout à fait essentiel, qui peut surprendre, d'ailleurs, parce qu'on pourrait se dire, ben, cyclique, si c'est le mouvement perpétuel, ça change tout le temps, c'est tout le temps différent, c'est tout le temps autre chose. En fait, non. Car la forme parfaite du mouvement, pour Héraclite et pour beaucoup de ses successeurs et de ses contemporains, ben c'est la forme circulaire. Et l'Héraclite nous le dit, sur le pourtour de la circonférence du cercle, le commencement et la fin coïncident. En fait, le vrai mouvement, le seul capable de subsister, le seul capable d'exister perpétuellement, ben c'est un mouvement qui finalement se suffit à lui-même, tourne sur lui-même, et ça s'appelle le mouvement circulaire. D'où le cycle, parce que Héraclite considère que une fois que toutes choses se seront accomplies sous l'action du feu, tout se dissoudra, mais on pourrait se dire, ben, il n'y aura plus rien. Jamais de la vie. Alors là, c'est le... Vous voyez, on y reviendra avec Parménide, mais là, c'est vraiment l'axiome fondamental de la philosophie, enfin, l'évidence totale de rien, rien. Ex nihilo, hein, comme on dit en latin, nihil. Du néant absolu, rien ne peut sortir. Donc, le néant n'a jamais existé, est totalement impossible, au sens absolu du terme, et donc, il y a toujours eu l'être. Mais comme pour Héraclite, l'être, comme beaucoup d'autres, c'est l'univers, il est impossible qu'il n'y ait plus d'univers du tout. Oui. Il se transforme, hein, c'est pour ça qu'on a peur qu'il disparaisse, mais en fait, non, il n'y a pas à avoir peur. Enfin, c'est autre chose qui va arriver, mais en fait, ça va revenir au même. Parce qu'une fois que tout sera épuisé, toute l'énergie aura été brûlée, eh ben c'est reparti pour un tour, mais en fait, le même tour. Tout devient et tout revient. Il faudrait qu'on pense, chère Marguerite, comme Mathieu, comme moi-même, que cet instant que nous vivons à Radio Fidélité, nous le revivrons pour l'éternité. Voilà, c'est un programme, pardon.
1: Et donc, justement, vous parliez des contraires et de l'accord des contraires. Et c'est justement cet accord des contraires qui engendre l'harmonie du cosmos. Oui. Est-ce qu'on peut dire que c'est cette harmonie qui est le signe du divin?
2: Oui, alors c'est parfaitement exact, parce que pour Héraclite, le contraire de quelque chose, c'est pas le contraire d'autre chose. Je veux dire, le grand n'est pas le contraire du lourd, ou le petit n'est pas le contraire du liquide, et le grand serait le contraire du solide. Non, chaque contraire a son correspondant.
1: Oui.
2: Et donc il y a déjà un ordre, parce que n'importe quoi peut pas être le contraire de n'importe quoi.
1: Tout à fait.
2: Et cet ordre des contraires entre eux, il y a bien sûr va s'exprimer comme une opposition, mais va aussi s'accomplir comme un accord. Les contraires s'accordent et la belle harmonie naît de ce qui diffère. Alors Héraclite donne quelques exemples, il dit le médecin, il doit nous redonner, partiellement en tout cas, mais réellement, la santé, et en même temps, s'il n'y avait pas de maladie, il n'y aurait pas de médecin.
1: Oui.
2: Donc vous voyez, les contraires, la route qui monte et qui descend sont la même route. C'est vrai que pour avoir fait une pente, elles sont rares, hein. Sur les bords de Loire, je risquais pas trop de me fatiguer en allant en vélo. Mais un beau jour, j'ai voulu me venger d'une pente que j'avais trouvée épouvantable en allant vers Amboise. Le lendemain, j'ai voulu descendre bien plus vite. Il y a les cailloux pointus, mal m'en a pris. Et en même temps, c'était la même route, hein. Selon qu'on la monte ou qu'on la descend. Voilà. Mais vous voyez, chez Héraclite, en fait, c'est ça. Il y a cet accord, pas vraiment visible pour nous, mais bien réel, entre les contraires, et c'est cet accord, finalement, qui exprime, alors, ce qu'Héraclite, et en tout cas, à la suite d'Héraclite, on appellera le logos, c'est-à-dire qu'il y a un ordre.
1: Oui.
2: L'univers est cyclique, et perpétuellement, l'univers est amené à vivre et revivre, selon des périodes déterminées, comme une véritable machine, si je puis dire. Vous voyez,
1: Et cet ordre, cet univers, c'est le divin, comme pour tous les autres présocratiques.
2: Oui, c'est-à-dire qu'effectivement, l'univers, considéré vraiment dans sa totalité, au fond, c'est l'ensemble du réel. Mais l'ensemble du réel, finalement, en dehors de l'ensemble du réel, qu'est-ce qu'il y a? Il n'y a rien, c'est-à-dire que le réel existe, l'être est, comme dira Parménide, et par là même, il y a un petit glissement là qui dit il est nécessaire. Alors, entre l'absolu et l'univers, vous voyez, et le cosmos, il n'y a pas encore de distinction très, très, très nette.
1: Oui.
2: Alors, Marguerite, on a pu parler de panthéisme, tout est Dieu, Dieu est tout, ce qui n'est pas complètement faux, en fait.
1: Oui.
2: Mais c'est quand même pas non plus la vérité totale, dans la mesure où effectivement, au fond, les grandes controverses concernant l'origine de l'univers, avec notamment l'idée de création, vont naître avec le christianisme.
1: Bien sûr. Mais donc, pour synthétiser pour nos auditeurs, en fait, à ce stade de notre enquête, le fait de la question de concilier la foi et la raison, pour le moment, c'est un peu confus.
2: Oui, c'est-à-dire que il y a et ça, c'est une constante, nous n'avons pas pu le voir vraiment en détail, mais c'est quand même une constante chez les présocratiques, donc avant Socrate, mais aussi après Socrate. Par exemple, nous voyons Socrate, et nous le lisons en tout cas, qui invoque les dieux, c'est-à-dire qui prie avant de philosopher. Avant de nous adonner à une recherche intellectuelle, commençant par demander au divin, si l'on peut dire, la grâce de nous exprimer avec abondance, clarté, enfin, il y a quand même une demande, une prière, si on veut, demande, bon, ce qui implique une foi, et chez nos amis présocratiques, et notamment chez Héraclite, il y a, en tout cas, un respect et une forme, quand même, de vénération croyante pour ce principe supérieur, enfin, qui est le principe des contraires, mais vous voyez, l'éternel retour, et puis ce logos-là, qui organise toute chose, enfin.
1: Voilà. Très bien. Bien, merci beaucoup Jacques-Philippe Sauvé pour
2: ces
1: éléments. La semaine prochaine, nous étudierons donc Parménide, que vous avez cité, pour continuer notre enquête.
2: Oui.
1: Et nous souhaitons une bonne semaine à nos auditeurs.
2: Un très grand merci Marguerite.
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Évangile de Jésus-Christ selon saint Matthieu. En ce temps-là, un jour de sabbat, Jésus vint à passer à travers les champs de blé. Ses disciples eurent faim et ils se mirent à arracher des épis et à les manger. Voyant cela, les pharisiens lui dirent « Voilà que tes disciples font ce qu'il n'est pas permis de faire le jour du sabbat. » Mais il leur dit « N'avez-vous pas lu ce que fit David quand il eut faim, lui et ceux qui l'accompagnaient ? Il entra dans la maison de Dieu et ils mangèrent les pains de l'offrande. Or, ni lui ni les autres n'avaient le droit d'en manger, mais seulement les prêtres. Ou bien encore, n'avez-vous pas lu dans la loi que le jour du sabbat, les prêtres dans le temple manquent au repos du sabbat sans commettre de faute ? Or, je vous le dis, il y a ici plus grand que le temple. Si vous aviez compris ce que signifie « je veux la miséricorde, non le sacrifice », vous n'auriez pas condamné ceux qui n'ont pas commis de faute. En effet, le Fils de l'homme est maître du sabbat. Quand la loi oublie la miséricorde, elle perd le cœur de Dieu. Dans l'évangile d'aujourd'hui, les disciples de Jésus traversent des champs de blé un jour de sabbat. Ils ont faim. Ils arrachent quelques épis pour les manger. Aussitôt, les pharisiens accusent Jésus. Tes disciples font ce qu'il n'est pas permis de faire le jour du sabbat. La question n'est pas simplement celle d'un règlement. Elle touche au vrai sens de la loi de Dieu. Le sabbat était un jour sacré, donné par Dieu pour le repos, la prière, la liberté intérieure. Mais peu à peu, certains en avaient fait un système de contrôle où l'on pouvait oublier l'homme au nom de la règle. Jésus répond en rappelant l'histoire de David et celle des prêtres du temple. Puis il donne la clé. Quelle est cette clé ? Je veux la miséricorde, non le sacrifice. Cela ne veut pas dire que les rites, les commandements ou la liturgie n'ont pas d'importance. Cela veut dire que tout cela doit conduire à l'amour. Une relation qui respecte les formes mais écrase les personnes n'est plus selon le cœur de Dieu. Saint Thomas d'Aquin affirme que la miséricorde est en elle-même la plus grande des vertus, parce qu'elle manifeste quelque chose du cœur même de Dieu. La vraie fidélité ne rend pas dur, elle rend plus humain, plus juste, plus attentif. Il peut nous arriver à nous aussi de juger trop vite. Nous voyons une attitude, un comportement, une situation et nous collons une étiquette. Jésus nous invite à aller plus loin, voir la personne, sa faim, sa fatigue, son histoire, sa fragilité. Enfin, Jésus affirme, le Fils de l'homme est maître du sabbat. Autrement dit, le centre de la foi, ce n'est pas une règle isolée, c'est le Christ vivant. Aujourd'hui, demandons cette grâce. Aimer la loi de Dieu sans devenir dur, défendre la vérité sans perdre la miséricorde, car la vraie fidélité à Dieu rend toujours plus humain. Que Dieu vous garde et vous bénisse. Portez-vous bien. À demain.

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1: Évangile selon saint Matthieu, chapitre 13, versets 24 à 43. La traduction est faite depuis l'araméen, la Pshita, pour la proclamation orale. Imprimatur de la Conférence des évêques de France, édition L'Harmattan 2026. On peut aussi prendre le livre de commentaires. L'Évangile selon saint Matthieu, un collier d'oralité. Aux éditions Parole et silence, c'est sorti. Évangile. Jésus leur proposa une autre parabole et dit « Le royaume des cieux est comparable à un homme qui a semé du bon grain dans son champ. Or, pendant que les gens dormaient, son ennemi survint et sema de l'ivraie au milieu du blé et s'en alla. Quand l'herbe poussa et produisit du fruit, alors apparut aussi l'ivraie. Les serviteurs du maître de maison s'approchèrent et lui dirent « Maître, n'est-ce pas du bon grain que tu as semé dans ton champ ? D'où vient donc qu'il y a de l'ivraie ?» Or lui, il leur dit « C'est un homme ennemi qui a fait ceci. » Les serviteurs lui disent « Veux-tu que nous allions les trier ?» Or lui, il leur dit « Non, de peur qu'en triant l'ivraie, vous n'arrachiez avec elle aussi le blé. Laissez-les pousser tous les deux ensemble jusqu'à la moisson. Et, au temps de la moisson, je dirai au moissonneur, triez d'abord l'ivraie, liez-la en bottes pour la brûler. Quant au blé, ramassez-le pour mes greniers. » Il leur proposa une autre parabole et dit, « Le royaume des cieux est comparable à une graine de moutarde qu'un homme a prise pour la semer dans son champ. C'est la plus petite de toutes les semences, mais quand elle a grandi, c'est elle la plus grande de toutes les plantes potagères et devient un arbre, en sorte que les oiseaux du ciel viennent et font leur nid dans ses branches. » Il leur dit une autre parabole. Le royaume des cieux est comparable au levain qu'une femme a pris et a enfoui dans trois mesures de farine, jusqu'à ce que tout ait levé. Toutes ces choses-ci, Jésus le dit aux foules en analogie, et ne parlait pas avec eux sans analogie, afin que soit accompli ce qui a été dit par l'intermédiaire du prophète. J'ouvrirai la bouche pour des paraboles. Je ferai jaillir les choses cachées depuis les fondations du monde. » Alors Jésus laissa les foules et vint à la maison. Ses disciples s'approchèrent de lui et lui dirent « Explique-nous cette parabole de l'ivraie et du champ. » Il répondit et leur dit « Celui qui sème le bon grain, c'est le Fils de l'homme. Le champ, c'est le monde. Le bon grain, ce sont les fils du royaume. L'ivraie, ce sont les fils du mauvais. L'ennemi qui l'a semé, c'est Satan. La moisson, c'est la perfection, la fin du monde. Les moissonneurs, ce sont les anges. De même que l'on trie l'ivraie pour la jeter au feu, ainsi en sera-t-il à la plénitude de ce monde. Le Fils de l'homme enverra ses anges, et ils enlèveront de son royaume toutes les causes de chute et ceux qui font le mal. Et ils les jetteront dans la fournaise de feu. Là-bas, il y aura des pleurs et le grincement des dents. Alors les justes resplendiront, comme le soleil dans le royaume de leur Père. Celui qui a des oreilles, qu'il entende. Acclamons la parole de Dieu. Chers auditeurs, cette parabole advient dans un contexte où Jésus s'est heurté à l'opposition si hypocrite qu'il a parlé de blasphème contre l'Esprit-Saint, Matthieu 12, verset 30-32. Mais Jésus est si peu ébranlé par les attitudes de rejet qu'il se permet de faire des comparaisons sur le royaume, ce qui signifie qu'il se considère comme son dépositaire. Aucun doute, le roi, c'est lui. L'étonnement des ouvriers devant la présence de l'ivraie dans le champ raconte l'étonnement des gens devant le déchaînement de la haine à l'égard de Jésus. La question des ouvriers est celle des disciples de Jésus devant leurs adversaires. Mais, dit la parabole, les ouvriers ne doivent pas devancer le travail des moissonneurs. En l'occurrence, le travail des anges, quand les temps seront accomplis. Alors, l'ivraie sera séparée et brûlée. Dans un contexte où les chefs religieux s'opposent à Jésus, les disciples missionnaires pouvaient déjà se sentir trop petits pour imaginer pouvoir contribuer à établir le règne de Dieu. Combien plus quand le mauvais inspirera les messagers d'une doctrine corruptrice et que ces derniers seront accueillis favorablement. Jésus les rassure. La graine de moutarde, considérée comme la plus petite et qui semble perdue dans un champ, devient la plus grande de toutes les plantes potagères, un grand arbre. Et le levain que la femme a enfoui et qui semble lui aussi perdu dans l'énorme quantité de farine, 39 litres environ, fait lever toute la pâte. Autant dire que la prédication évangélique réussira à atteindre tous les lieux. La moutarde noire ou sénevée pouvait atteindre 4 mètres de haut. L'arbre à moutarde, beaucoup plus rare, pouvait atteindre 9 mètres. Luc parle d'un jardin, Luc 13. Matthieu, d'un champ, Matthieu 13. Parce que c'est un mot crochet avec la parabole de l'ivraie dans le champ. Avec la parabole qui la précède et l'explication qui lui succède. Les paraboles de la graine de moutarde et du levain sont un complément inséparable de la parabole de l'ivraie. C'est pourquoi elles sont insérées entre la parabole et son explication. Si les ouvriers ne doivent pas arracher eux-mêmes l'ivraie, ils ne doivent pas pour autant être dans une attitude passive. Qu'ils travaillent comme la graine de moutarde qui grandit et comme le levain qui fait lever la pâte, le royaume à venir se prépare. En outre, alors que la parabole de l'ivraie souligne le tri qui se produira un certain jour, qu'il ne faut pas devancer, la parabole du grain de moutarde et celle du levain encouragent les disciples à se mêler au monde, ce qui n'empêche pas Jésus de montrer à plusieurs reprises l'exemple de se retirer quand il est mal reçu. L'erreur que Jésus veut écarter est celle de tous les faux prophètes qui, en prétendant apporter le meilleur des mondes, veulent arracher eux-mêmes, avec intolérance, l'ivraie. Le discours de base des faux prophètes, en tout temps, pourrait être résumé ainsi. Jésus est parti sans avoir ôté le mal, puisqu'il est toujours là. Les chrétiens se trompent donc de sauveur. Nous allons réaliser le salut qu'il aurait dû apporter. Ce discours prend ensuite deux axes différents. Le premier consiste à se focaliser sur le mal qui règne sur la terre, en prétendant y apporter un remède définitif. Ce remède exigera évidemment que tous les hommes y soient soumis. C'est ce qu'on appelle le messianisme politique. Le second considère le mal présent en chaque personne et prétend libérer celle-ci et lui offrir un épanouissement personnel supérieur, la gnose. Là aussi, une conclusion se déduit. Tout le monde devrait suivre un tel modèle, et honte aux indociles. Jésus, à travers la parabole de l'ivraie, enseigne aux hommes la vertu de longanimité, qui est une qualité de Dieu lui-même, qui, comme le dit saint Paul, a supporté avec beaucoup de longanimité des vases de colère devenus dignes de perdition. Romains 9, verset 22. Le mal sera bel et bien arraché par la puissance divine. Et la sagesse chrétienne sait que nous avons à faire grandir les semences du bien, sans nous préoccuper de la moisson. Un petit mot encore sur saint Augustin. Quand il était jeune, dans son sermon 259, il a commenté la parabole du livret. Il a expliqué que, au septième jour, c'est-à-dire au moment de la venue glorieuse du Christ, les anges de la parabole, arrachent l'ivraie. C'est-à-dire, c'est le jugement eschatologique, le jugement de l'Antichrist, le jugement de la bête et du faux prophète. Et le bon grain, eh bien le bon grain reste sur l'air, il est admiré. Pour saint Augustin, c'est l'Église rayonnante et triomphante sur la terre. avant le huitième jour, qui est l'éternité, dans la parabole, le grain qui sera mis dans les greniers. Amen, et que Dieu vous bénisse.
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1: Chers amis, souvenez-vous, notre réflexion est partie de l'expérience sensible d'une rencontre amoureuse. Elle est appelée à devenir un amour véritable, c'est-à-dire un amour de don réciproque et total. L'Écriture nous rappelle que ce désir de vivre d'un tel amour prend sa source dans l'origine de notre existence, l'amour du Créateur. Cet amour nous précède et nous appelle à vivre en communion avec lui. Nous avons été modelés sur l'image de l'amour trinitaire. Nous aspirons à vivre une telle qualité de relation, tout en ayant conscience de notre fragilité humaine. Alors Dieu lui-même est prêt à intervenir pour vivifier notre communion conjugale de sa propre force. C'est le sens et le signe du sacrement de mariage. Saint Jean-Paul II parle ainsi de cet amour humain dans sa lettre aux familles en 1994 au numéro 11. Je vous le cite. « L'amour amène l'homme à se réaliser par le don désintéressé de lui-même. Aimer signifie donner et recevoir ce qu'on ne peut ni acquérir ni vendre, mais seulement accorder librement et mutuellement. Le don de la personne requiert par nature d'être durable et irrévocable. L'indissolubilité du mariage découle en premier lieu de l'essence de ce don, don de la personne à la personne. » Fin de citation. Cette qualité d'union, appelée union sponsale par Saint Jean-Paul II, est donc avant tout un don réciproque qui ne se résume pas à vouloir le bien de l'autre. Il est don d'une personne à une autre qui a été choisie. Il s'agit d'un acte profondément libre et qui implique le don intégral, exclusif et indissoluble de la personne. À ce titre, il implique y compris la donation des corps, à un même degré de don. Et il est intrinsèquement fécond. Le corps est donc aussi le lieu de cette union, car il est le lieu évident de la complémentarité du couple. L'homme et la femme s'expérimentent extérieurement différents, mais ajustés. C'est leur corps qui leur signifie cet appel au don réciproque, jusque dans leur réalité physique. C'est ce que Saint Jean-Paul II appelle la signification sponsale du corps. Et ceci a de précieuses implications dans notre façon de vivre notre sexualité. Il l'explique, Saint Jean-Paul II, dans la lettre encyclique Familiaris Consortium, en 1981, au numéro 11. Puisque l'homme est un esprit incarné, c'est-à-dire une âme qui s'exprime dans un corps, et un corps animé par un esprit immortel, il est appelé à l'amour dans sa totalité unifiée. L'amour embrasse aussi le corps humain et le corps est rendu participant de l'amour spirituel. En conséquence, la sexualité par laquelle l'homme et la femme se donnent l'un à l'autre, par les actes propres et exclusifs des époux, n'est pas quelque chose de purement biologique, mais concerne la personne humaine dans ce qu'elle a de plus intime. Elle ne se réalise de façon véritablement humaine que si elle est partie intégrante de l'amour dans lequel l'homme et la femme s'engagent entièrement l'un vis-à-vis de l'autre jusqu'à la mort. La donation physique totale serait un mensonge si elle n'était pas le signe et le fruit d'une donation personnelle totale dans laquelle toute la personne, jusqu'en sa dimension temporelle, est présente. Si on se réserve quoi que ce soit, ou la possibilité d'en décider autrement pour l'avenir, cela cesse déjà d'être un don total. » Fin de citation. Ainsi, pour que la relation soit juste, elle implique l'intégralité de la personne, de façon irrévocable et permanente dans toutes ses dimensions. Au sein du don des époux, Dieu apporte un don supplémentaire, l'expression de la surabondance du don, le partage de son pouvoir créateur par l'accueil possible d'une nouvelle vie, l'enfant, le don du don. Dans la lettre aux familles encore, Saint Jean-Paul II au numéro 9 écrit « Quand, de l'union des deux, naît un nouvel homme, il apporte avec lui au monde une image et une ressemblance particulière avec Dieu lui-même. Dans la biologie de la génération est inscrite la généalogie de la personne. » En affirmant que les époux, en tant que parents, sont des coopérateurs de Dieu créateur dans la conception et la génération d'un nouvel être humain, nous ne nous référons pas seulement aux lois de la biologie. Nous entendons plutôt souligner que dans la paternité et la maternité humaine, Dieu lui-même est présent selon un mode différent de ce qui advient dans toute autre génération sur la Terre. En effet, c'est de Dieu seul que peut provenir cette image, cette ressemblance qui est propre à l'être humain, comme cela s'est produit dans la création. La génération est la continuation de la création. Fin de citation.

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1: Avions-nous conscience que notre amour humain, si banal, étant le jouet de nos pulsions et de nos frivolités, était en fait une expression si forte de notre dignité immense de créature bien-aimée? Cet amour nous anime d'un pouvoir immense de don et de création de sens, de contribution à la création même. Alors nous voyons peut-être un peu mieux maintenant que notre désir enfoui de bonheur complet, unifiant toutes les dimensions de notre vie, en particulier affective, tout cela prend sa source dans la nature unique de notre être profond. Et nous avons le choix de suivre cette voie, comme nous pouvons aussi tricher, en quelque sorte. Faire ceux qui ne l'entendent pas et prendre des raccourcis faciles pour des plaisirs de seconde main. Nous pouvons aussi choisir d'attaquer la pente raide, d'être la cible un peu facile des autres qui ne nous comprennent pas et essayer de regarder plus souvent le ciel que nos pieds. Ça commence par un choix et cela sera toujours une question de choix. Si le don de la rencontre nous est fait, c'est choisir une personne en particulier, résolument, et s'engager auprès d'elle, mais non pas évidemment sans un discernement prudent et éclairé. Ensuite, c'est choisir d'accepter en s'engageant dans le mariage avec la volonté tenace d'y demeurer, ce qui ne se fera pas sans peine certains jours. Et c'est aussi accepter, dans ces cas-là, de s'en remettre à Dieu. C'est choisir de mener une vie de foi, et donc de combat, pour puiser la force nécessaire pour affronter les tempêtes et rendre grâce dans les joies. C'est choisir d'accepter de nous donner complètement, sans réserve, à l'aimé choisi, ce qui implique tout notre corps, tous nos projets. C'est assumer notre responsabilité face à la vie qui surgit souvent de notre union, l'accepter pour le don qu'elle est, quelle que soit la forme qu'elle prendra exactement. Ce qui ne nous exonère pas de l'administrer en fonction de nos ressources, mais tout en restant ouvert à son imprévu. Par exemple, renoncer à la contraception et se tourner vers les méthodes naturelles. C'est prendre à cœur notre rôle de parent si ce don nous est confié. Non pas pour nous-mêmes, mais pour permettre à notre enfant de découvrir ce qu'il est appelé à être et l'aider à le réaliser. Le bonheur passe par l'unification de toutes les dimensions affectives de notre être. Il a toujours besoin d'une médiation, celle de l'action. Le bonheur, cela peut être la conséquence d'un acte, mais c'est surtout une façon d'agir. C'est vrai dans notre façon de nous aimer.

et de sa source profonde. Il s'agit d'aimer comme Dieu nous a aimés, comme Dieu nous aime et comme Dieu nous aimera éternellement. Parce que c'est là qu'est notre vérité profonde, ce qui habite dans la profondeur, dans notre être, et que nos imperfections nous empêchent de vivre facilement. L'amour appelle au don de soi, il n'est pas compatible avec la médiocrité. Il nous appelle à nous élever au-dessus de la facilité des bonheurs immédiats, qui sont vite passés et nous laissent amers. Refusons la médiocrité, découvrons la vraie valeur de notre dignité et aimons ceux qui nous sont confiés à cette mesure. Allez, courage et à très bientôt.

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2: Au début de notre réflexion sur le sujet de cette semaine, je vous disais que cela me faisait penser à deux personnages bibliques, principalement Job, dont nous avons donc parlé, et le second est Jonas, dont nous n'avons pas encore parlé. Pourquoi Jonas ? Parce qu'il me semble très caractéristique, très significatif par rapport au thème que nous abordons, à savoir celui de poser des limites et de ne pas accepter que ces limites soient remises en cause, soient dépassées. Jonas est un prophète de Dieu. Je ne vais pas vous re-raconter l'histoire de Jonas, que sans doute vous connaissez, sinon je vous invite à relire le livre de Jonas, l'un des plus courts de la Bible, et qui ne nécessite pas beaucoup de temps pour être relu du début à la fin. Jonas est donc un prophète, c'est-à-dire un homme dont Dieu se sert pour communiquer ses volontés, ses paroles, ses désirs. Et il reçoit un jour une motion intérieure de Dieu qui lui dit « Va à Ninive ». Ninive était à l'époque, en tout cas dans ce récit, elle figure la grande capitale païenne, avec tous les débordements que l'on peut imaginer à beaucoup de niveaux. Jonas se lève et que fait-il ? Il part dans l'autre sens. Au lieu de se diriger vers Ninive, il y tourne le dos et il va prendre un bateau pour aller du côté de la Méditerranée. Donc,

fuir tout simplement la mission que Dieu lui a confiée. Ceci est important parce que nous avons donc affaire à une forte tête qui résiste à Dieu et qui même est capable de faire l'inverse de ce que Dieu lui demande. C'est intéressant pour la suite de l'histoire. Maintenant, après beaucoup de péripéties que vous retrouverez dans le livre de Jonas, retrouvons notre prophète à Ninive, car il a fini par y aller. Il se promène dans les rues de Ninive et annonce un châtiment de Dieu si les habitants de Ninive ne se convertissent pas. Après avoir porté son message, il s'installe tranquillement, sans doute sur une collinette au-dessus de la ville, et il regarde et il attend que le châtiment de Dieu tombe sur cette ville de mécréants. Mais voilà, les habitants de Ninive ont écouté la parole de Jonas et ils se convertissent. Ils jeûnent, ils se mettent à prier. Et Jonas en est tout contrarié parce que ils ont écouté sa parole, alors ça c'est le plus fort. Qu'y a-t-il de plus important pour un prophète que sa parole soit écoutée? Eh bien non, ça le chiffonne énormément. Pourquoi? Parce qu'il voulait que cette ville subisse le châtiment de Dieu, qu'elle soit punie. Et comme les habitants de Ninive se sont convertis, Dieu va les épargner. Il leur fait miséricorde. Et ça, Jonas ne le supporte pas. Et voilà pourquoi le thème que nous avons développé cette semaine me fait penser à Jonas. Jonas a placé une limite, y compris à l'œuvre de Dieu, y compris à la miséricorde de Dieu. Dieu ne peut pas aller au-delà aux yeux de Jonas. Et lorsque Dieu va au-delà, alors il se produit une catastrophe pour Jonas. Jonas demande à Dieu de lui retirer la vie. « Je préfère mourir plutôt que de voir ça. Je préfère mourir plutôt que de voir que ta miséricorde n'a pas de limite. » Que je ne peux pas la restreindre dans un champ étroit qui serait bien sûr le peuple élu, le peuple d'Israël. Jonas donc exagère parce que Dieu exagère. Dieu exagère dans la miséricorde, il franchit les limites. Eh bien Jonas exagère dans le refus que Dieu agisse tel qu'il veut agir. Et au lieu d'accepter que la limite soit dépassée, au lieu de remettre en cause cette limite, il s'y tient, il n'en démord pas au point qu'il est prêt à mourir plutôt que cette limite ne soit remise en cause.

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1: Cet exemple de Jonas est très intéressant parce que il est bien différent de celui de Job. Jonas ne se révolte pas par rapport à des événements qui le touchent lui personnellement dans son cœur, dans son âme, voire dans son corps, mais il réagit, il se révolte par rapport à l'attitude de Dieu vis-à-vis des autres peuples que celui d'Israël et notamment bien sûr vis-à-vis des païens. Savez-vous une chose ? Le livre de Jonas est relu intégralement chaque année dans la synagogue pour la fête de Yom Kippour, la fête du grand pardon. C'est-à-dire que le peuple d'Israël relit et médite cette histoire, demandant pardon à Dieu de lui poser des limites, de penser et de tout faire pour que sa miséricorde ne s'étende pas au-delà d'un certain périmètre. Qui est celui du peuple d'Israël ? Autrement dit, le peuple d'Israël, ce jour-là, demande pardon à Dieu parce que son amour n'a pas de limite, parce que sa miséricorde va aussi rejoindre les nations, va rejoindre les païens, et qu'il faut qu'Israël lutte contre cette espèce de jalousie vis-à-vis de cet amour que Dieu veut déverser sur les autres peuples que son peuple élu. Ça ne veut pas dire qu'il rejette Israël, qu'il prend l'amour qu'il lui donnait pour le donner à d'autres, pas du tout. Ça veut dire que comme un cœur de père, au fur et à mesure qu'il a des enfants, son cœur s'élargit. Il ne prend pas l'amour qu'il donnait au premier pour le donner au second. Son amour se multiplie et son amour ne tolère aucune limite. C'est une grande leçon. Et pour Israël, en ce jour de Kippour, et pour nous-mêmes. Parce que nous avons bien sûr aussi tendance à faire la même chose. Nous voulons bien que Dieu agisse positivement dans telle et telle situation, mais nous n'admettons pas qu'il le fasse autrement, dans d'autres circonstances, voire à l'égard de certaines personnes. Mais qui sommes-nous pour mettre ainsi des limites à l'action de Dieu ? Qui sommes-nous pour dire à Dieu « Tu ne peux pas franchir cette limite, cette ligne, c'est impossible, je te l'interdis, et si tu le fais, alors je ne comprends plus rien, je préfère sauter par la fenêtre. » Qui sommes-nous pour dicter à Dieu ce qu'il a à faire ? Il vaudrait peut-être mieux ne pas croire en Dieu et ne rien lui demander, plutôt que d'être croyant et de vouloir lui imposer notre façon de voir, imposer nos volontés, nos désirs, et le réduire à un certain périmètre, le mettre dans une cage pour s'imaginer sottement que nous pouvons peut-être le posséder, le maîtriser, l'utiliser à nos fins.

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1: Bonjour Annie Rousset.
2: Bonjour.
1: Des clés pour vivre après cette dépendance à l'alcool, pour être debout, restauré, libéré. Et au fond, j'ai presque envie de vous dire, Annie, tenir bon et puis rester libre et retrouver cette confiance, retrouver cette joie de vivre. Alors cette joie de vivre, vous avez été témoin, vous êtes une écoutante aujourd'hui au sein donc, de l'association des pèlerins de l'eau vive, depuis 18 ans, une belle rencontre avec les pèlerins de l'eau vive. Vous avez été témoin et j'aimerais bien vous entendre aussi sur toutes ces personnes que vous avez, que l'association a accueillies et écoutées, qui sont sorties de l'alcool et qui sont aujourd'hui des hommes et des femmes debout, hein, qui sont relevés et qui sont libres et qui ne sont plus du tout dépendantes par rapport à ce produit. On vous écoute et merci pour les témoignages que vous allez nous partager.
2: Donc aujourd'hui, on a notre président au niveau de l'association, Association Loi 1901, donc, qui lui est sorti de l'alcool depuis des années, qui est en couple bien sûr, et qui est sorti, qui va bien, qui vit depuis de nombreuses années comme ça, et il le dit souvent, lui, il a eu la chance d'être libéré lors d'un pèlerinage. Donc ça, c'est des grâces qu'on n'a pas tout le temps, mais qui existent. Voilà, donc ça fait partie de ces couples. Je pense notamment à une dame aussi, que j'ai rencontrée ce matin au déjeuner, et qui, elle, est sortie de l'alcool depuis de nombreuses années, qui va bien, qui est toujours en couple. Donc c'est quand même plus facile de s'en sortir lorsqu'on est deux, qu'on est écouté, épaulé, que quand on est seul. Mais on se rend compte quand même qu'il y a de nombreux couples qui arrivent à s'en sortir et à vivre une vie après tout à fait normale, pleine d'espérance, qui peuvent témoigner et qui peuvent apporter de l'aide à des gens en souffrance.
1: Qu'est-ce qui se vit, qu'est-ce qui se passe dans cette organisation, puisque nous enregistrons à Lourdes tous les ans, les pèlerins de l'eau vive viennent ici, près de Marie. Ce pèlerinage annuel est un moment clé aussi pour les personnes membres de l'association ou qui sont autour de l'association.
2: Alors, ce pèlerinage du mois de qui est toujours début juin, est un pèlerinage qui permet la rencontre de tous les pèlerins de France. Quelquefois, on a la Réunion, on a aussi une dame en Pologne. On a malheureusement un monsieur qui était en Belgique, qui est décédé récemment, pas de l'alcool, et qui n'était pas malade de l'alcool, mais qui était très partie prenante. Et puis, on a nos amis suisses, où malheureusement, on n'a plus personne, mais on espère qu'il y a des groupes qui vont se reformer. On a aussi des pèlerinages locaux, mais vraiment lourd, c'est le pèlerinage central auprès de Marie, qui nous accorde de grandes grâces.
1: Et j'allais vous dire, quelle est la grâce particulière pour votre pèlerinage, votre association et ces nombreuses personnes, parfois encore malades de l'alcool?
2: Alors je pense que c'est une aide de se retrouver, de pouvoir discuter entre des gens qui sont malades, certains en sont sortis, donc ça donne de l'espérance. Et puis, il y a ceux qui ont un peu plus de mal, mais qui vont s'en sortir. On reste dans l'espérance.
1: Alors, qu'est-ce qui vous fait tenir à vous depuis 18 ans dans cette écoute, dans ces rencontres?
2: Ce qui me fait tenir aujourd'hui, c'est toutes les victoires sur l'alcool, tous les gens qui s'en sont sortis et qui s'en sortiront encore, parce que je suis une personne de l'espérance et je fais confiance dans Marie, Notre-Dame des Missions Impossibles, qui ne peut que nous écouter et pas nous abandonner.
1: Vous ne vous découragez jamais?
2: Non.
1: Jamais?
2: Non.
1: De quoi l'association a-t-elle besoin, là, si on devait parler des pèlerins de l'eau vive?
2: Donc aujourd'hui, l'association a besoin de gens plus jeunes et qui puissent s'engager et apporter de l'aide, parce que c'est vraiment une très belle mission.
1: Alors concrètement, on vous téléphone, quel est l'engagement premier que vous pouvez proposer? Des personnes, des grands-parents, des personnes retraitées qui ont peut-être du temps, tout comme vous, à donner.
2: Voilà, donc le premier point, c'est un groupe de prière. Donc aujourd'hui, avec les nouveaux moyens de téléphone, on peut faire du WhatsApp, on peut faire plein de choses. Et ce qui permet, parce que c'est pas compliqué de créer un groupe de prière. Prier, c'est pas compliqué. Voilà, il faut faire avec son cœur, sans se poser 1000 questions.
1: Alors, si on n'est pas croyant, on peut intégrer l'association des pèlerins de l'eau vive ou il faut impérativement être croyant
2: Alors non, nous on a eu des gens qui ne connaissaient ni le Notre Père, ni le Je vous salue Marie, et qui l'ont appris avec nous, et qui ont cheminé des années avec nous, donc non, il n'y a pas d'obligation. Et puis je pense que si on vient nous rejoindre, on comprendra l'enjeu de la prière.
1: Quelles sont les conditions de l'engagement, très concrètement? C'est participer au groupe de prière chaque semaine?
2: Alors, essentiellement, chaque semaine, mais si on ne peut pas chaque semaine, ce n'est pas grave, on peut le faire tous les 15 jours, tous les mois. L'essentiel, c'est la fidélité. Fidélité au groupe, fidélité à la prière. Ça, c'est le point primordial.
1: La prière est au cœur et c'est le centre.
2: Voilà, la prière, elle est au cœur et au centre. Et on peut aussi dire cette prière chez soi, pour un malade, pour un frère, pour n'importe qui dans le monde, on peut la réciter.
1: Alors, puisque vous parlez de cette prière, je vais vous demander de dire cette prière et de la partager à l'antenne. On vous écoute.
2: Alors, cette prière, le soir, on prépare un verre d'eau, le verre d'eau de la Samaritaine, en récitant le Notre Père. Et le matin, on boit ce verre d'eau dans la confiance. Et cette prière est la suivante. Mon Dieu, viens à mon aide. Seigneur, à mon secours. Je me décide à préférer aujourd'hui Jésus-Christ, mon Sauveur, à mon alcool. Bienheureuse Vierge Marie, je remets mon choix dans tes mains. Prie pour que je tienne bon. Ô mon Père du ciel, entends mon cri de malade. Prends pitié de moi. Et donne-moi le courage de réciter cette prière demain. Notre-Dame des missions impossibles, priez pour nous. Notre-Dame des missions impossibles, priez pour nous. Notre-Dame des missions impossibles, priez pour nous. Saint-Benoît, pilotez-nous. Et récitez dans la confiance, je vous assure qu'elle fait des miracles.
1: C'est une prière quotidienne, une prière
2: quotidienne.
1: Une fois par mois.
2: Non, quotidienne.
1: Quotidienne.
2: Quotidienne.
1: Et cette prière est importante dans la fidélité.
2: Cette prière est importante dans la fidélité pour soi, pour un malade ou pour quelqu'un dans le monde qui a besoin de cette prière.
1: Alors, si après une telle série des clés pour vivre, on se pose encore peut-être quelques questions, je pense peut-être à des couples ou des grands-parents, voilà, on peut joindre sans problème l'association pour demander conseil.
2: Sans problème.
1: Poser n'importe quelle question.
2: N'importe quelle question, par mail ou par téléphone, sans aucun souci.
1: Donc, on va donner dans cette émission et ce dernier entretien podcast, mail. On va rappeler aussi le site de votre association, si vous voulez bien. Quel est le site de l'association?
2: Donc, le site, c'est www.pèlerinsdelleauvive.org, sur lequel vous avez le mail, mon téléphone. Vous avez aussi des témoignages, vous avez les pèlerinages. Vous avez plein d'informations. Et n'hésitez pas à me rappeler. Je reste à votre disposition. À votre écoute.
1: Et vous avez besoin effectivement d'un souffle aussi pour rajeunir votre association. Donc vous pouvez lancer aussi un appel à des auditeurs de toute la France peut-être, qui sont peut-être tout comme vous. J'insiste, vous avez du temps parce que vous êtes à la retraite. Oui. Et ce temps qui vous est permis, vous le donnez gratuitement. Donc c'est aussi une belle mission donc, au cœur de l'Église.
2: Alors c'est une belle mission. On donne, mais je vous assure qu'on reçoit beaucoup plus que ce que l'on donne.
1: Alors, chers auditeurs, si vous avez du temps, si vous êtes retraités, et je sais que nous avons aussi parmi nos auditeurs des personnes retraitées, eh bien n'hésitez pas à prendre contact avec cette association pour peut-être devenir vous-même écoutant. Annie Rousset, merci.
2: Merci Nathalie.
1: Au revoir.
2: Au revoir.

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1: Bonjour Pascal Jacob.
2: Bonjour Jean-Yves.
1: En 40 ans, le nombre d'agriculteurs et d'ouvriers a été divisé par deux en France. Un tiers des salariés occupent un emploi du bureau. Mais à quoi servent encore nos bras ?
2: Eh bien, effectivement, si on constate cette désaffection pour les métiers manuels au profit des emplois de service, on va encore se demander, à quoi servent encore nos bras ? Alors, peut-être certains vont dire, on peut quand même faire du sport, des pompes, ou je ne sais pas. D'abord, dans un premier lieu, votre question soulève la question un peu de la place du travail dans notre société. Anna Arendt, puisque nous aimons ici citer des philosophes, Anna Arendt distingue le travail et l'œuvre. Le travail, c'est la manière dont, justement, par nos bras, par notre corps, nous affrontons la réalité naturelle pour la transformer, par la force que nous exerçons, pour la transformer et la rendre consommable. Et l'œuvre, c'est cet effort que nous faisons, non pas pour affronter tant la nature, mais pour la transformer, pour lui donner une forme qui soit propice à la vie, qui soit habitable, faire un monde, transformer notre environnement en un monde. Donc dans le travail, on transforme l'environnement en quelque sorte en nourriture, en bien de consommation pour notre vie biologique. Et dans l'œuvre, on transforme l'environnement pour le rendre habitable, durable, comme on dirait aujourd'hui. Ça, c'est cette première distinction entre le travail et l'œuvre que nous propose Anna Arendt. Maintenant, peut-être si on va un peu plus loin, je dirais que, bien sûr, nos bras peuvent toujours servir à travailler. Et il y avait quelqu'un qui, avec humour, avait proposé à la vente sur le Bon Coin une pelle bêche en mettant qu'il vendait un appareil de musculation. Et c'est vrai que si avec nos bras, nous allons bêcher notre jardin, finalement, ça peut nous épiter un peu de la salle de sport. Et en même temps, si on va un peu plus loin, il me semble que nos bras, nos mains, notre corps en général, ne sont pas là seulement pour travailler et œuvrer, mais ils sont là pour ce que Anna Arendt appelle l'action. Qu'est-ce que c'est que l'action ? L'action, c'est la manière dont on va se relier aux autres. La manière dont, notamment, chez elle, nous allons œuvrer et produire une société politique. Mais l'action, c'est aussi se relier aux autres, c'est-à-dire prendre les autres dans nos bras, faire des câlins, leur assurer de notre présence. Tout cela, faire des gestes avec les autres qui vont témoigner de quelque chose de plus, de notre humanité, de notre amitié, de notre amour, pourquoi pas. Et en ce sens-là, nous avons peut-être à retrouver un sens des gestes corporels, que ce soit à travers les bras ou les mains, qui dépasse le sens du travail et dans notre monde a certainement besoin.
1: Merci beaucoup, Pascal.
3: Il est 6 heures. 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
5: Belle fête aux Charlottes. En 1693, une carmélite de Compiègne rêve de religieuse au ciel, tenant la palme du martyr. Ce songe se transmet pendant un siècle, jusqu'à Mère Thérèse de Saint-Augustin, prieure du couvent en 1789. Pendant la Terreur, sont prononcées une suite de décrets contre l'Église. Les biens du clergé sont confisqués pour résoudre la crise financière, les ordres sont dissous et les vœux des religieux déclarés nuls car contraires à la liberté. En 1792, les religieuses de France sont expulsées des couvents pour vendre leurs bâtiments. Les carmélites de Compiègne se réunissent alors et Mère Thérèse propose d'offrir leur vie pour la paix. Toutes, sauf deux, sont favorables à ce sacrifice. Elles ne craignent pas la mort, mais sont terrifiées par le supplice de la guillotine. Elles changent finalement d'avis et prononcent ensemble un acte d'offrande avant leur expulsion. Hébergées par des habitants de Compiègne, elles réorganisent leur vie de carmélite pour se stimuler ensemble dans la foi. Finalement, en juin 1794, 16 d'entre elles sont arrêtées puis transférées à Paris. Condamnées pour leur fidélité à la vie religieuse et leur dévotion au Sacré-Cœur, elles sont emmenées sur la place de la Nation pour être guillotinée. En chemin, elle prie et chante devant une foule exceptionnellement silencieuse. Arrivée à l'échafaud, la prieure les bénit et leur fait embrasser une statue de la Vierge Marie nichée au creux de sa main. Puis, elle monte les marches, chantant et s'encourageant. Cet instant est magistralement illustré par Bernanos dans l'opéra de Poulenc, Le dialogue des Carmélites. Les saintes femmes marchent une à une vers la mort, entonnant un salvé, petit à petit, au rythme impitoyable de la guillotine. Leurs voix s'éteignent jusqu'à ce qu'il en reste trois à chanter, puis deux, puis une, avant de laisser s'imposer un majestueux silence. Mettons-nous à l'écoute du dernier psaume chanté par les bienheureuses carmélites de Compiègne en faisant l'offrande de notre journée à Dieu. Louez le Seigneur, tous les peuples. Son amour envers nous s'est montré le plus fort. Éternelle est la fidélité du Seigneur.

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2: Conversion. La conversion vient de l'action du Saint-Esprit pour aviver ou raviver notre foi. Et malgré le passé de chacun de nous, malgré les aléas de nos vies, il y a toujours au moins une petite braise sur laquelle l'Esprit peut souffler et raviver la flamme de la foi. La conversion consiste à mettre Dieu au centre de notre vie. De cette façon, le converti revisite son passé en découvrant la place prépondérante du Seigneur dans l'orientation de sa vie. Au présent, il se débarrasse et écarte un pan entier de sa vie, celle qui n'est pas conforme à la doctrine du Christ. Enfin, il remet complètement son futur dans les mains de son Créateur. La conversion est donc à la fois une relecture, une renaissance et un abandon. Le présent de la conversion peut être fulgurant et immédiat, par exemple à la suite d'une rencontre, ou être plus lent et s'étaler sur plusieurs semaines, voire des mois. Dans les deux cas, l'échelle des valeurs du converti est chamboulée et de nouvelles priorités viennent s'y insérer. C'est un signe de l'amour de Dieu et à travers lui de sa charité, de sa miséricorde et de sa providence. Le soir venu, le maître de la vigne dit à son intendant « Appelle les ouvriers et distribue le salaire en commençant par les derniers pour finir par les premiers. » Ceux qui avaient commencé à 5 heures s'avancèrent et reçurent chacun une pièce d'un denier. Quand vint le tour des premiers, ils pensaient recevoir davantage, mais ils reçurent eux aussi chacun une pièce d'un denier. Matthieu, chapitre 20, versets 8 à 10. Dans ce verset, Matthieu raconte que les ouvriers de la dernière heure obtiennent le même salaire que ceux de la première heure. Une parabole de la conversion dont je fais une interprétation personnelle et tire plusieurs enseignements. D'une part, si beaucoup sont appelés par Dieu à se convertir, ils sont peu à le savoir et encore moins nombreux à le reconnaître. Mais ce n'est pas Dieu qui est sélectif, c'est nous qui sommes sourds à ses sollicitations. D'autre part, si nous sommes sourds, c'est parce que le monde est devenu tellement matérialiste que l'homme moderne, par orgueil, croit pouvoir se détacher, se libérer de tout combat spirituel. Mais, et c'est un message d'espoir, en touchant le fond, le rebond est possible. Et nul doute que dans un futur proche, beaucoup de conversions vont se réaliser. Enfin, Matthieu nous dit que nous sommes tous appelés au même salut, que l'on se convertisse tôt ou tardivement. Un affrontement fatal est donc en marche, opposant les convertis et les damnés, les anciens et les nouveaux convertis, les convertis et le cortège des mous, des tièdes, des indécis vautrés dans leur canapé.
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4: Je regrette de t'avoir fait mal. Hier, j'ai eu des paroles trop fortes, excessives, qui dépassaient ma pensée, et j'ai bien vu que tu accusais le coup, tu as eu mal. Au début, tu t'es énervé à ton tour, puis tu t'es enfermé, tu t'es braqué, là tu ne me parles plus. Mais je sens que mes paroles ont ravivé une blessure ancienne. J'en suis désolé, c'est pas ce que je voulais. Je vais rejoindre l'autre, mon compagnon, mon mari, ma femme, mes enfants, mes amis, les personnes qui vivent avec moi, en percevant de plus en plus chez eux l'endroit de l'enfant blessé. Ça ne veut pas dire pour autant que je n'ai rien à dire. Mais je vais le dire au bon moment en tenant compte de leur état psychologique et de leur capacité d'entendre et de faire un bien de ce que je vais leur dire. Je ne veux plus de ces paroles d'effoulement où je me défoule en ne tenant pas compte de l'autre. Je regrette de t'avoir fait mal. Il y a un autre cas. C'est « je vois que j'ai fait mal » à une personne dont je suis trop dépendante, mes parents. Une relation sentimentale non juste, une relation amicale étouffante. Alors là que je regarde bien, j'ai le droit aussi de faire mal, même si j'ai à faire attention dans la façon de le dire, lorsqu'il y a une séparation nécessaire, un éloignement nécessaire, une autonomie, une liberté qui n'est pas respectée par l'autre. J'ai le droit de faire de la peine à quelqu'un qui m'envahit ou me domine. Il n'empêche que j'ai de plus en plus à trouver la façon juste de le faire.
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1: D comme désert.

aride, apparemment sans vie et hostile à l'homme, le désert serait-il une anomalie de la nature, une erreur du Créateur, ou encore le fruit d'un caprice qui l'amena à poser un espace d'une beauté sauvage. D'après le livre de la Genèse, l'origine du désert est une des conséquences fâcheuses de la chute du premier homme. Par sa révolte, l'homme a instauré une brisure dans l'harmonie de la création dont il était l'intendant, mais non pas le maître. Le sol est maudit à cause de toi, dit Dieu au chapitre 3, verset 17 de la Genèse. Le jardin luxuriant qui produisait des fruits en abondance fera désormais place au désert aride dont l'homme ne tirera sa nourriture qu'à la sueur de son front. Cette sentence divine n'est pas à appréhender comme une punition infligée par un Dieu vengeur, mais bien plutôt comme une ascèse, c'est-à-dire un chemin de purification, de retour possible, une école de sagesse. Le désert apparaît donc comme un moyen pédagogique pour faire revenir l'homme à l'essentiel, au vrai sens de sa vie et de sa vocation.

La traversée du désert, qui doit permettre à l'homme de revenir vers le jardin perdu, devient l'image la plus adéquate de notre vie terrestre. Chemin difficile et dangereux, mais capable de nous ramener jusqu'à l'Éden, le lieu de la bienheureuse communion avec Dieu.

Le désert est donc une véritable école et les leçons que l'homme y puise sont innombrables. L'histoire d'Israël est à cet égard exemplaire. C'est au désert que le peuple de Dieu a fait ses expériences fondamentales. Il y a découvert le vrai sens de l'esclavage. Libéré de celui de Pharaon, il s'est trouvé prisonnier de lui-même, de son péché, de ses passions, et il en a goûté l'amertume. Il y a appris l'obéissance, qui seule permettait de vaincre les difficultés et les adversités. Obéissance à Dieu et à celui qu'il avait choisi pour être le guide du peuple. Il y fit aussi l'expérience de la providence, qui pourvoyait, jour après jour, aux besoins les plus élémentaires. Il dut donc croître dans une relation de confiance et d'abandon envers Dieu. Il y vit la puissance de Dieu à l'œuvre, puissance qui pouvait terrasser l'ennemi, mais aussi convertir les cœurs. Il y apprit la dépendance, et donc la pauvreté, qui n'est pas misère matérielle, mais véritable détachement de soi. Enfin, il y rencontra Dieu et il y reçut la loi. La plus admirable de toutes ces expériences au désert est sans doute la venue de Dieu au milieu de son peuple, cette présence du Tout-Puissant au cœur de la misère humaine. Présence en un buisson d'épines, présence en une colonne de nuée, présence sous une tente agitée au gré du vent. Désormais, la précarité de l'existence humaine n'est plus un obstacle à la relation avec Dieu, et la distance entre le Créateur et sa créature est, sinon abolie, tout au moins considérablement réduite. Ainsi, ce qui était perçu initialement comme un lieu hostile devient peu à peu, dans la conscience d'Israël, un lieu privilégié d'intimité avec le Seigneur. Le prophète Osée dira à propos d'Israël, la fiancée de Dieu, « Je veux l'attirer, la conduire au désert et parler à son cœur. » Et Isaïe annoncera « Quand l'Esprit sera répandu sur nous d'en haut, le désert se changera en verger et le verger ressemblera à une forêt. »

se référant aux prophéties messianiques d'Isaïe, Jean-Baptiste se présente comme la voix qui crie dans le désert, expression qui ne veut pas signifier la voix que personne n'écoute, mais bien plutôt la voix qui lance une sainte convocation pour se rendre au lieu du rendez-vous avec Dieu. Le désert sera le premier champ de mission de Jésus. Dès après son baptême, l'Esprit le pousse au désert. Pendant 40 jours, il y soutient le combat le plus important de toute l'histoire, celui qui l'oppose aux forces de destruction, aux puissances de la mort. En 40 jours, il porte à son plein accomplissement ce qu'Israël avait vécu pendant 40 ans de traversée de désert. La victoire de Jésus, qui oblige le malin à se retirer, ouvre définitivement l'accès à l'Éden perdu.

Le désert fait place au jardin. Jardin des bords du lac de Tibériade, où Jésus multiplie les pains. Jardin de Gethsémanie, où une dernière fois, il repousse la tentation. Jardin du sépulcre, où la pierre du tombeau est roulée au matin de Pâques.

Évangile de Jésus-Christ selon saint Matthieu. En ce temps-là, un jour de sabbat, Jésus vint à passer à travers les champs de blé. Ses disciples eurent faim et ils se mirent à arracher des épis et à les manger. Voyant cela, les pharisiens lui dirent « Voilà que tes disciples font ce qu'il n'est pas permis de faire le jour du sabbat. » Mais il leur dit « N'avez-vous pas lu ce que fit David quand il eut faim, lui et ceux qui l'accompagnaient ? Il entra dans la maison de Dieu et ils mangèrent les pains de l'offrande. Or, ni lui ni les autres n'avaient le droit d'en manger, mais seulement les prêtres. Ou bien encore, n'avez-vous pas lu dans la loi que le jour du sabbat, les prêtres dans le temple manquent au repos du sabbat sans commettre de faute ? Or, je vous le dis, il y a ici plus grand que le temple. Si vous aviez compris ce que signifie « Je veux la miséricorde, non le sacrifice », vous n'auriez pas condamné ceux qui n'ont pas commis de faute. En effet, le Fils de l'homme est maître du sabbat. Quand la loi oublie la miséricorde, elle perd le cœur de Dieu. Dans l'évangile d'aujourd'hui, les disciples de Jésus traversent des champs de blé un jour de sabbat. Ils ont faim. Ils arrachent quelques épis pour les manger. Aussitôt, les pharisiens accusent Jésus. « Tes disciples font ce qu'il n'est pas permis de faire le jour du sabbat. » La question n'est pas simplement celle d'un règlement. Elle touche au vrai sens de la loi de Dieu. Le sabbat était un jour sacré, donné par Dieu pour le repos, la prière, la liberté intérieure. Mais peu à peu, certains en avaient fait un système de contrôle où l'on pouvait oublier l'homme au nom de la règle. Jésus répond en rappelant l'histoire de David et celle des prêtres du temple. Puis il donne la clé. Quelle est cette clé ? Je veux la miséricorde, non le sacrifice. Cela ne veut pas dire que les rites, les commandements ou la liturgie n'ont pas d'importance. Cela veut dire que tout cela doit conduire à l'amour. Une relation qui respecte les formes mais écrase les personnes n'est plus selon le cœur de Dieu. Saint Thomas d'Aquin affirme que la miséricorde est en elle-même la plus grande des vertus, parce qu'elle manifeste quelque chose du cœur même de Dieu. La vraie fidélité ne rend pas dur, elle rend plus humain, plus juste, plus attentif. Il peut nous arriver à nous aussi de juger trop vite. Nous voyons une attitude, un comportement, une situation et nous collons une étiquette. Jésus nous invite à aller plus loin, voir la personne, sa faim, sa fatigue, son histoire, sa fragilité. Enfin, Jésus affirme, le Fils de l'homme est maître du sabbat. Autrement dit, le centre de la foi, ce n'est pas une règle isolée.

0: Bonjour à tous, à la une de l'actualité, le collégien jugé pour le meurtre d'une assistante d'éducation en Haute-Marne a été condamné à 18 ans de réclusion criminelle. La victime a été tuée à coups de couteau. Âgé de 14 ans au moment des faits, l'accusé encourait 20 ans de prison. L'adolescent avait reconnu avoir voulu s'en prendre à une surveillante, n'importe laquelle, selon ses propres mots. La mortalité routière est restée stable en juin en France métropolitaine. 290 personnes ont été tuées sur les routes, soit 4 de moins qu'en juin 2025. Le nombre d'accidents corporels baisse de 3%, mais près de 1700 personnes ont été gravement blessées. La mortalité augmente notamment chez les cyclistes, les piétons et les plus de 65 ans. Les tarifs réglementés de l'électricité pourraient augmenter au 1er août. La Commission de régulation de l'énergie propose une hausse de 2,5%. Ça représenterait environ 26 euros supplémentaires par an en moyenne. Près de 20 millions de clients sont concernés. En athlétisme, pour mieux protéger les sportives de la sexualisation à l'écran, l'Union européenne de radio-télévision et la Fédération européenne d'athlétisme publient un guide destiné aux diffuseurs. Il recommande d'éviter les cadrages suggestifs, les gros plans sur certaines parties du corps et les ralentis sans intérêt sportif.
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1: Mes chers amis, joignons-nous à ceux qui sont venus vers Jean le Baptiste. Nous sommes assis dans la fraîcheur du vent qui caresse les roseaux, captivés par cet homme, si terrible et si humain, qui a un vêtement de poils de chameau et autour de ses reins une ceinture de cuir et qui se nourrit de sauterelles et de miel sauvage, nous dit saint Marc. En l'écoutant, nous nous remémorons les anciens prophètes et nous nous disons « Oui, Jean parle bien dans l'esprit d'Élie. » De Galilée survient alors un homme dans la trentaine. Jean, qui reconnaît son cousin Jésus, se récrie « C'est moi qui ai besoin d'être baptisé par toi et toi, tu viens à moi. » Mais le Galiléen, doux et sûr de lui, le fait entrer dans le sage plan de Dieu. « Laisse-moi faire en ce moment, lui dit-il, car c'est ainsi qu'il nous convient de parfaire toute justice. » C'est là la première parole publique du Christ. Elle est adressée au dernier prophète d'Israël et elle peut surprendre par son caractère abrupt. C'est une parole de commandement. Jésus oblige Jean à le baptiser. Mais c'est aussi une parole d'obéissance. Le Christ se sait et se veut dans une tradition religieuse. Jésus sait en effet qu'il achève et rend parfaite la loi et les prophètes en sa propre personne. De même qu'il a observé la loi, il couronne cette obéissance en se soumettant au baptême que prêchait Jean, le dernier des prophètes d'Israël. C'était la volonté de Dieu que l'on obéisse aux prophètes et donc que tous reçoivent alors le baptême de Jean. On peut dire, les pères l'ont dit, on peut dire que l'ancienne loi arrive à maturité en enfantant le Christ dans les eaux du Jourdain. Jean Chrysostome fait remarquer que Jésus s'est soumis au baptême de Jean, qui est l'aboutissement de tout l'Ancien Testament, et qu'il a ensuite gardé l'eau comme matière du baptême dans l'Esprit qu'il allait instaurer. De cette façon, dit-il dans une formule somptueuse, « Par un seul et même fleuve, il a souscrit à l'ombre et il a posé sur elle le sceau de la vérité. » En effet, Jésus a en quelque sorte validé ce qui n'était qu'un signe prophétique, une ombre, en lui faisant toucher la réalité qu'il annonçait et qui était le Christ Sauveur lui-même. Jean, par son baptême, nous dit Chrysostome, annonce l'exaltation des humbles et l'abaissement des superbes, les aspérités de la loi faisant place aux merveilleuses facilités de la foi. Des pères de l'Église, comme Grégoire de Nazianze, nous disent que Jésus fut baptisé pour engloutir dans les eaux du Jourdain le vieil Adam tout entier. Ensevelissons-nous aussi avec le Christ par le baptême pour ressusciter avec lui. Descendons avec lui, continue Grégoire, pour être élevés avec lui. Remontons avec lui pour être glorifiés en lui. Jésus ainsi sanctifie et consacre l'élément de l'eau qui reçoit un sens et une vertu nouvelle au contact de la chair de l'homme-Dieu. Le Seigneur fut baptisé, affirme saint Ambroise de Milan, le Seigneur fut baptisé non pour être purifié, mais pour purifier les eaux, afin que purifiés par la chair du Christ, qui n'a pas connu le péché, les eaux reçoivent le pouvoir de baptiser. Le ministère du précurseur, annoncé par les prophètes, par exemple Isaïe et Malachie, entre dans le plan de Dieu. Jean n'est pas facultatif. Il rend, nous dit l'évangéliste saint Jean, au chapitre 1, genre en témoignage à la lumière, pour que tous croient par lui. Celui donc qui le refuse rend vain, pour ce qui le concerne, le dessein salvateur de Dieu. Le peuple l'a entendu, et les publicains eux-mêmes sont entrés dans cette préparation messianique. Ils ont tenu que le baptême de Jean était de Dieu et non des hommes. Ils ont donné raison à Dieu, s'étant fait baptiser du baptême de Jean, dira Jésus dans l'évangile de saint Luc. Les pharisiens et les docteurs de la loi, en refusant de se convertir et de croire en Jean, ont rendu inutile pour leur part le dessein de Dieu, ne s'étant pas fait baptiser par lui, dit le Sauveur dans ce même chapitre 7e de saint Luc. En se présentant au baptême de Jean, Jésus approuve ce que Jean a fait. Mais en même temps, il bénéficie du témoignage et du prestige de Jean le Baptiste. Prestige accrédité par son mode de vie extraordinaire et sa sainteté éclatante. Jésus vient se faire baptiser par quelqu'un qui annonce à tous qu'il n'est lui-même Jean qu'un précurseur. Jean le Baptiste sera explicite. Son baptême de pénitence dans l'eau ne fait que préparer un baptême par un plus fort qui lui baptisera dans l'esprit. La manifestation divine qui se produira lorsque Jésus remontera de l'eau, dont nous parlerons dans un prochain entretien, cette manifestation montrera à tous que ce plus fort, c'est Jésus de Nazareth. Oui, mes chers amis, Jean-Baptiste est vraiment le précurseur. Les Grecs disent le prodromos, le messager qui court devant, sur la route, lorsque vient un grand personnage. Jean n'hésite pas à appliquer à Jésus l'image nuptiale que l'Ancien Testament réservait à Dieu dans ses rapports avec Israël. L'époux, par exemple, chapitre 1 d'Osée. Jean, qui a exulté de joie dans le sein de sa mère à l'approche de Jésus, lors de la visitation, déclare que sa joie est à son comble lorsqu'on lui rapporte les succès de Jésus. Il dit « Celui à qui appartient l'épouse, c'est l'époux. Mais l'ami de l'époux qui se tient là et qui l'entend éprouve une grande joie à cause de la voix de l'époux. C'est bien là ma joie, dit Jean-Baptiste, qui est à son comble. Il faut que celui-là croisse et que moi je diminue. » La grâce qui remet gratuitement les péchés, écrit saint Jérôme, cette grâce est donnée par le baptême du Christ. Cependant, continue-t-il, ce qui est achevé par l'époux est commencé par l'ami de l'époux, qu'on appelle le paranymphe. Le baptême de pénitence de Jean pour la rémission des péchés n'achevait pas toute l'œuvre de la grâce. Il la commençait en y préparant les hommes. Thomas d'Aquin aime à souligner la convenance du lieu et du temps du baptême de Jésus par Jean. Saint Luc prend soin de noter, après la description de cette scène du baptême, Jésus, au commencement de son ministère, avait environ 30 ans. C'est un âge parfait. C'est l'âge auquel les Grecs et les Romains ouvraient l'accès aux charges de la vie publique. C'est aussi l'âge minimum pour les Lévites d'après la loi de Moïse. Après le baptême du Christ, ajoute saint Jean Chrysostome, la loi allait prendre fin. C'est pourquoi le Christ est venu au baptême à l'âge où l'on peut endosser tous les péchés. Ainsi, puisqu'il avait observé toute la loi, personne ne dirait qu'il l'avait abolie uniquement parce qu'il ne pouvait pas l'accomplir. Voilà pour le temps. Quant au lieu, il faut se souvenir que c'est en traversant le Jourdain, sans doute à cet endroit précis où Jean baptisait, que les fils d'Israël entrèrent dans la terre promise. Or le baptême du Christ, dit saint Thomas, a ceci de particulier par rapport aux autres baptêmes, qu'il introduit dans le royaume de Dieu, symbolisé par la terre promise.
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Que tombent de mes yeux mes larmes, sans arrêter ni le jour ni la nuit. Elle est blessée d'une grande blessure, la Vierge, la fille de mon peuple, meurtrie d'une plaie profonde. Si je sors dans la campagne, voici les victimes du glaive. Si j'entre dans la ville, voici les souffrants de la faim.

Même le prêtre, même le prophète qui parcourt le pays ne comprend pas. As-tu donc rejeté Judas? Es-tu pris de dégoût pour Sion? Pourquoi nous frapper sans remède? Nous attendions la paix et rien de bon. Le temps du remède et voici l'épouvante. Seigneur, nous connaissons notre mal, la faute de nos pères. Oui, nous avons péché contre toi. Ne nous méprise pas à cause de ton nom. N'humilie pas le trône de ta gloire. Rappelle-toi, ne romps pas ton alliance avec nous. Gloire au Père, au Fils et au Saint-Esprit, pour les siècles des siècles. Amen.

De la deuxième lettre de saint Paul aux Corinthiens. Je n'hésiterai pas à mettre mon orgueil dans mes faiblesses, afin que la puissance du Christ habite en moi. C'est pourquoi j'accepte de grand cœur pour le Christ les faiblesses, les insultes, les contraintes, les persécutions et les situations angoissantes. Car lorsque je suis faible, c'est alors que je suis fort.

0: Notre Père qui es aux cieux, que ton nom soit sanctifié, que ton règne vienne, que ta volonté soit faite sur la terre comme au ciel. Donne-nous aujourd'hui notre pain de ce jour. Pardonne-nous nos offenses comme nous pardonnons aussi à ceux qui nous ont offensés. Et ne nous laisse pas entrer en tentation, mais délivre-nous du mal. Amen.
1: Seigneur, Père très saint, tu as voulu que ton propre Fils soit la rançon de notre salut. Accorde-nous de vivre avec lui si bien que notre communion à ses souffrances nous fasse ressentir les effets de sa résurrection. Lui qui règne pour les siècles des siècles. Amen.

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1: L'ange du Seigneur apporta l'annonce à Marie et elle a conçu du Saint-Esprit. Je vous salue, Marie, pleine de grâce. Le Seigneur est avec vous. Vous êtes bénie entre toutes les femmes et Jésus, le fruit de vos entrailles, est béni. Sainte Marie, Mère de Dieu, priez pour nous, pauvres pécheurs, maintenant et à l'heure de notre mort. Amen. Voici la servante du Seigneur. Qu'il me soit fait selon votre parole. Je vous salue, Marie, pleine de grâce. Le Seigneur est avec vous. Vous êtes bénie entre toutes les femmes, et Jésus, le fruit de vos entrailles, est béni. Sainte Marie, Mère de Dieu, priez pour nous, pauvres pécheurs, maintenant et à l'heure de notre mort. Amen. Et le Verbe s'est fait chair, et il a habité parmi nous. Je vous salue, Marie, pleine de grâce. Le Seigneur est avec vous. Vous êtes bénie entre toutes les femmes, et Jésus, le fruit de vos entrailles, est béni. Sainte Marie, Mère de Dieu, priez pour nous, pauvres pécheurs, maintenant et à l'heure de notre mort. Amen. Priez pour nous, Sainte Mère de Dieu, afin que nous soyons rendus dignes des promesses du Christ. Prions. Daigne, Seigneur, répandre ta grâce dans nos âmes, afin qu'ayant connu par le message de l'ange l'incarnation de Jésus-Christ, ton Fils, nous arrivions par sa passion et par sa croix à la gloire de sa résurrection. Par le même Jésus-Christ, notre Seigneur. Amen.
2: 7 heures.

0: Bonjour à tous, à la une de l'actualité, le collégien jugé pour le meurtre d'une assistante d'éducation en Haute-Marne a été condamné à 18 ans de réclusion criminelle. La victime a été tuée à coups de couteau. Âgée de 14 ans au moment des faits, l'accusé encourait 20 ans de prison. L'adolescent avait reconnu avoir voulu s'en prendre à une surveillante, n'importe laquelle, selon ses propres mots. La mortalité routière est restée stable en juin en France métropolitaine. 290 personnes ont été tuées sur les routes, soit 4 de moins qu'en juin 2025. Le nombre d'accidents corporels baisse de 3%, mais près de 1700 personnes ont été gravement blessées. La mortalité augmente notamment chez les cyclistes, les piétons et les plus de 65 ans. Et justement, soyez prudents sur les routes aujourd'hui, ça s'annonce compliqué. Bison Futé hisse le drapeau rouge dans le sens des départs entre le Grand Est et l'Auvergne-Rhône-Alpes. Partout ailleurs, c'est orange. Pour les retours, c'est vert dans le Nord-Ouest et sur le pourtour méditerranéen. Les tarifs réglementés de l'électricité pourraient augmenter au 1er août. La Commission de régulation de l'énergie propose une hausse de 2,5%, une mesure qui doit encore être validée par le gouvernement. Ça représenterait environ 26 euros supplémentaires par an en moyenne. Près de 20 millions de clients sont concernés. En athlétisme, pour mieux protéger les sportives de la sexualisation à l'écran, l'Union européenne de radio-télévision et la Fédération européenne d'athlétisme publient un guide destiné aux diffuseurs. Il recommande d'éviter les cadrages suggestifs, les gros plans sur certaines parties du corps et les ralentis sans intérêt sportif. Le document s'appuie sur les témoignages de plusieurs championnes qui encouragent des angles de caméra centrés sur les aspects techniques des disciplines. Et puis Zinedine Zidane qui est prêt à remplacer Didier Deschamps à la tête des Bleus. La Fédération française de football prépare le dossier pour une signature après la Coupe du Monde. Julie Pierret.
1: Oui, Didier Deschamps dirigera son dernier match demain soir lors de la petite finale contre l'Angleterre. L'officialisation de son successeur ne devrait intervenir que la semaine d'après. C'est ce que disent certains médias sportifs, mais le contrat d'Zinedine Zidane serait déjà prêt. La FFF espère même le faire signer avant le 21 juillet, et ça avant l'entrée en vigueur de nouvelles règles de gouvernance du football français. Côté salaire, l'ancien entraîneur du Real Madrid percevrait un salaire d'environ 300 000 euros par mois, hors prime. Zizou souhaiterait également s'entourer d'un staff très étoffé avec plus de 25 personnes en accordant une place importante à l'analyse de données et à la féminisation de son encadrement.
0: Merci Julie, rien n'a filtré pour l'instant de la fédération et de l'entourage de Zinedine Zidane. Voilà pour l'essentiel, bonne journée à tous.
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3: Deux films très différents pour ce vendredi 17 et ce samedi 18. Alors, à Évron d'abord, on sera un petit peu dans l'univers du foot. Et c'est pas incohérent avec le contexte, hein, Zoé.
4: Exactement, ça n'a échappé à personne. Je crois qu'on était en pleine période de Coupe du Monde. Donc, le service jeunesse et sport de la ville d'Évron a souhaité faire un clin d'œil à cet événement dans le cadre de la programmation des cinémas en plein air. Donc ils ont choisi le film Les Seigneurs, une comédie d'Olivier Dahan où vous pourrez retrouver Franck Dubosc notamment. Et ce sera précédé d'animations sportives. Enfin, d'animations en lien avec la Coupe du Monde. Je ne sais pas si c'est des animations sportives, mais venez voir dès 18h pour découvrir.
3: Donc ça, c'est à Évron. Et le film est à 22h15. Et 22h15 également à Méral, samedi, avec un pauvre petit... Le petit Angelo qui est abandonné.
4: Oui, qui est perdu dans la forêt. Mais
3: oui,
4: bon,
3: c'est ça, perdu, pas abandonné en fait. Hein, c'est très différent.
4: Ne vous inquiétez pas, il est plein de ressources et il va rencontrer en plus des personnages magiques qui vont pouvoir l'aider dans sa quête. Méral, c'est effectivement une des communes qui renouvelle l'accueil d'une séance de cinéma en plein air chaque année et qui choisit toujours un film d'animation pour les familles. Et le petit Angelo va bien faire rire les enfants, je pense, puisqu'il a un courage à hauteur d'enfant pour aller retrouver sa mamie qui est malade, pour la sauver et pour sauver au passage tous les habitants de la forêt. Donc c'est pas mal quand même.
3: Un très beau film à voir à Méral ce 18 au stade municipal. Merci Zoé.
4: Merci.

0: paru dans la presse avec Dominique Descombats.
1: C'est un article paru dans le bimensuel L'Invisible que je vous partage aujourd'hui. Une rencontre de Chloé Durand, Antoine Lemaire, avec le chanteur français Vianney. Depuis 5 ans, Vianney partage l'affiche avec les plus grands noms de la musique. Mais entre The Voice et ses chansons pour les autres, il peine à trouver du temps pour ses projets personnels et ses propres chansons. Il revient sur ses 10 dernières années et il évoque la suite. Première question, Vianney, vous avez déjà fait la une de L'Invisible il y a 10 ans. À l'époque, vous étiez une jeune révélation de la musique. Où en êtes-vous aujourd'hui et qu'est-ce qui a changé dans votre vie ? Réponse de Vianney. Le public s'est élargi chaque année depuis notre première rencontre. J'ai donc gagné de nouvelles libertés et perdu beaucoup d'autres. La notoriété bouleverse le quotidien, mais c'est finalement accessoire à côté de l'aventure humaine globale que je vis depuis 10 ans. J'ai fait des rencontres inoubliables parmi les gens qui me suivent ou ceux avec qui je travaille. Aujourd'hui, je me présente finalement comme un auteur-compositeur. Quand il y a 10 ans, on m'a donné l'opportunité de créer des chansons à temps plein, je suis devenu musicien. J'ai énormément travaillé pour l'être. Je ne suis pas né avec une guitare dans les mains. Par contre, je pense que je suis né avec une voix qui, tout de suite, prenait plaisir à s'exprimer par le chant. C'est naturellement que je m'exprime en chantant. Face à ce succès, qu'est-ce qui vous aide, Vianney, à garder les pieds sur terre ? C'est très simple. Ce sont mes amis, ma famille et mon environnement de travail. Quand il t'arrive ces choses un peu magiques, du moins inespérées, et que les gens avec qui tu travailles ou grandis restent humbles, ça t'aide à demeurer simple. Mes proches et mon équipe ne m'ont jamais regardé comme une star. Ils sont heureux pour moi, mais ne sont pas impressionnés par la gloire, et moi non plus. Ma foi fait partie de mon équilibre naturel, parce que, grâce à elle, ma conception de la vie, du succès, du partage, de l'amour, est imprégnée d'une vision déiste et christique. J'ai en moi les enseignements de la Bible. Alors, bien sûr, comme tous les croyants, je suis absolument imparfait. Ce n'est pas parce qu'on a la foi qu'on connaît le chemin et qu'on prend toujours le bon chemin. Mais considérer qu'il y a quelque chose de foncièrement plus grand que nous, ça nous remet généralement à notre place. Mon métier peut abîmer beaucoup. Et je ne parle pas que de l'alcool, de la drogue, des nuits blanches, etc. Il abîme parce qu'il peut endurcir le cœur. Il y a une telle intensité, tant de vent contraire que le bateau peut aisément tanguer. On se barricade, on s'endurcit un peu. L'adversité me stimule. Je crois que cela m'a beaucoup aidé jusqu'ici. Mais il faut réussir à rester doux et humble, et la foi m'aide pour cela. Ma prière, c'est presque exclusivement de rendre grâce, de remercier et de confier ceux qui me sont chers. J'ai rencontré énormément de gens avec des fardeaux, des maladies, des problèmes, des questions. Je remercie Dieu de les avoir rencontrés et je les lui confie ainsi que leur famille. Avec le temps, j'ai compris qu'il ne fallait pas se décourager en étant trop ambitieux pour sa prière. Et puis, on peut prier en chantant, on peut prier en silence. 15 secondes de prière, c'est toujours 15 secondes. J'ai même un ami musicien qui a appris à prier en regardant un tuto YouTube. Dans le monde de la musique, il y a beaucoup de gens très sensibles. Et je pense que la sensibilité aide à se poser des questions qui peuvent nous amener à une forme de spiritualité. Ensuite, peut-être que les gens rencontreront Dieu et peut-être pas. Mais à partir du moment où ils sont tournés vers l'autre et qu'ils sont en paix. Que souhaiter de plus ? Vianney, vous êtes papa d'un petit garçon. Qu'est-ce que ça a changé pour vous ? C'est une grande joie et un amour véritable. Mais j'ai l'impression que c'est comme la continuité de ma vie. Bien sûr, j'ai moins de temps pour moi. Et mon métier, c'est quand même un truc d'égoïste. Quand tu as une passion comme la mienne, tu y consacres tout. Auparavant, je ne sortais pas, je dormais peu. Les amis, les relations amoureuses passaient après. Ma passion emportait tout sur son passage. Et c'est d'ailleurs encore la grosse difficulté que j'ai à gérer dans ma vie. Mais maintenant que j'ai une femme et des enfants, je ne peux plus faire ça. Je dois mettre mon ego en veilleuse. Pour moi, si tu décides d'avoir un enfant, tu lui accordes du temps. J'ai dû lâcher sur certaines choses et travailler différemment. Question suivante. Vous terminez votre aventure au jury de The Voice, qui vous donnait un rôle de mentor, de transmetteur. Vous avez aimé cette responsabilité ? Oui, j'aimais beaucoup cette dimension de transmission et j'ai mis tout mon cœur à l'ouvrage avec The Voice. C'était l'occasion de côtoyer des vrais passionnés qui ont quelque chose en eux à exprimer. Tu te mets à leur service et tu essaies de les aider pour qu'ils en sortent le meilleur. J'ai donné 5 ans où j'étais dédiée au projet des autres, où je n'ai pas sorti d'album perso. Je me suis comme mis en veilleuse, j'ai partagé l'affiche ou bien j'étais tout simplement en retrait. Et ça m'a fait un bien fou. Mais au bout d'un certain temps, quand tu portes les projets des autres, tu as envie de vider ton sac à toi. Aujourd'hui, je sens que j'ai besoin d'exprimer certaines choses personnelles et je vais le faire. Vous allez donc écrire de nouvelles chansons. Avez-vous des projets dans un futur proche ? Réponse de Vianney. J'ai surtout besoin de silence. On peut être mélomane et par-dessus tout, aimer le silence. Pour moi, il est vital. J'en ai besoin. Pour calmer les choses, arrêter de faire et produire sans cesse. J'ai envie de réapprendre à prendre du temps, sans faire, sans avoir, simplement être. Et dans mon cas, je sais que ça passe par un choix radical. J'ai donc choisi de m'isoler pendant plusieurs mois avec ma famille, en forêt, dans un ermitage. J'ai dû me faire violence pour refuser les projets qu'on me proposait, mais maintenant c'est un grand soulagement. Je sais que j'ai plusieurs mois pour me recentrer et pour écrire. Souvent, les gens ne perçoivent pas que si on écrit des chansons joyeuses, c'est parce qu'on a des blessures en nous qu'on n'arrive pas forcément à gérer et que la musique nous aide à canaliser. La musique a pour moi des vertus thérapeutiques. Elle me sauve. J'ai besoin d'écrire des chansons et pour cela, il faut que je ne sois plus sollicitée, que je fasse ce pas de côté. Loin du monde, pour mieux le regarder. Dernière question. Et si vous deviez écrire une chanson sur votre foi, comment s'appellerait-elle ? Je dirais la grâce, parce que la foi est un cadeau, une chance. Pour notre appréciation de la mort, pour notre rapport à la vie, à l'humilité, à l'autre. Dans ma chanson, je rappellerai aussi que la foi se partage humblement, mais ne s'impose pas à l'autre. Respecter son prochain dans sa complexité, en lui souhaitant la paix intérieure. Ça aussi, pour moi, c'est se rapprocher du ciel. C'était le témoignage de Vianney, recueilli par Chloé Durand et Antoine Lemaire pour le bimensuel L'Invisible.

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1: Michel Fauquier, bonjour.
2: Bonjour, monsieur Delors.
1: Lorsque les Mérovingiens sont au pouvoir, le temps des martyrs est fini. Comment est-ce qu'une nouvelle sainteté peut apparaître ?
2: Déjà, c'est important de souligner le lien. Vous voyez ce qu'on disait la fois précédente à propos de la violence chez les Mérovingiens ?
1: Oui.
2: A priori, vous voyez, il n'y a plus de martyrs. Bon, alors, il y en aura un très tardif à cause d'un coup de sang d'un maire du palais qui s'appelle Ébroïne, qui va se faire Saint-Léger, n'est-ce pas ? Mm-hmm. Mais qui n'était pas un personnage très facile. Hein. Enfin, je ne dis pas qu'il l'a mérité. Et au fond, on est confronté à un problème qui est un problème dont on ne se rend plus bien compte de nos jours, alors qu'il existe potentiellement encore. C'est-à-dire que pour fonder une paroisse, pour fonder un monastère, il faut un autel pour y célébrer la messe et il faut des reliques pour mettre dans l'autel. Voilà. Et on ne partage pas les corps des saints. Ça ne se fait pas. Mmh. Voilà. À la rigueur, on peut faire ce qu'on appelle les brandéas, c'est-à-dire faire toucher des objets au corps des saints, mais c'est pas ça. Pour la dévotion personnelle, oui, mais on ne va pas mettre ça dans un autel. Donc on a un assez gros problème, c'est qu'au moment où les raids germains ayant cessé très rapidement, où les dix germains, parmi eux les mérovingiens, se sont installés, eh bien, contexte se repacifie. Et les premiers venus sont des ariens, des hérétiques, mais qui s'arrangent bien avec le clergé catholique, même s'il y a quelques tensions à un moment en Aquitaine. Quant aux francs, ils sont païens, et ces histoires de Jésus-Christ, ça ne les intéresse pas plus que ça, mais ça ne les dérange pas plus que ça. Ce qui fait que nous savons que lorsque Saint-Remy prend contact avec Clodovec, Clovis, au départ, c'est très clair dans sa lettre, il n'imagine pas un instant que cet homme se convertira un jour. Mais ce qu'il veut, c'est avoir de bonnes relations avec lui. Mmh. Et donc, par voie de conséquence, il n'y a plus de martyrs.
1: Ah oui.
2: Voilà. Et donc, comme on est confronté à ce problème-là, la question va se poser de savoir, non pas de façon utilitariste, comment est-ce qu'on va fabriquer des saints.
1: Ah oui. Mmh.
2: Mais à partir de ce moment-là, on va se demander si la sainteté est fermée, si elle est finie.
1: Ouais.
2: Bien. Et ça ne paraît pas vraisemblable aux contemporains. Et c'est à ce moment-là qu'un certain Sulpice Sévère décidé de sauter le pas en disant « Bien, moi je tiens que j'ai connu un saint qui n'est pas martyr. Ce saint, c'est Saint-Martin. » Et nous en parlerons. Il se trouve que ça a assez bien fonctionné. On verra pourquoi je dis « assez bien fonctionné ». Et puis quand ça aura fini par fonctionner pleinement, ça fonctionnera tellement bien que ça va devenir la nouvelle forme de sainteté. Et cette forme de sainteté, eh bien, elle fait de l'ascèse un martyr de tous les jours. Et elle tient que par la vie d'ascèse, la sainteté martyriale est toujours accessible au-delà du martyr de sang.
1: Merci beaucoup, Michel Fauquier.
0: Cette chronique a été réalisée à partir du livre « Ce que nous devons aux Mérovingiens » de Michel Fauquier, paru aux éditions Armand Collin.
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0: Évangile de Jésus-Christ selon saint Matthieu. En ce temps-là, un jour de sabbat, Jésus vint à passer à travers les champs de blé. Ses disciples eurent faim et ils se mirent à arracher des épis et à les manger. Voyant cela, les pharisiens lui dirent « Voilà que tes disciples font ce qu'il n'est pas permis de faire le jour du sabbat. » Mais il leur dit « N'avez-vous pas lu ce que fit David quand il eut faim, lui et ceux qui l'accompagnaient ? Il entra dans la maison de Dieu et ils mangèrent les pains de l'offrande. Or, ni lui ni les autres n'avaient le droit d'en manger, mais seulement les prêtres. Ou bien encore, n'avez-vous pas lu dans la loi que le jour du sabbat, les prêtres dans le temple manquent au repos du sabbat sans commettre de faute ? Or, je vous le dis, il y a ici plus grand que le temple. Si vous aviez compris ce que signifie « je veux la miséricorde, non le sacrifice », vous n'auriez pas condamné ceux qui n'ont pas commis de faute. En effet, le Fils de l'homme est maître du sabbat. Quand la loi oublie la miséricorde, elle perd le cœur de Dieu. Dans l'évangile d'aujourd'hui, les disciples de Jésus traversent des champs de blé un jour de sabbat. Ils ont faim. Ils arrachent quelques épis pour les manger. Aussitôt, les pharisiens accusent Jésus. « Tes disciples font ce qu'il n'est pas permis de faire le jour du sabbat. » La question n'est pas simplement celle d'un règlement. Elle touche au vrai sens de la loi de Dieu. Le sabbat était un jour sacré, donné par Dieu pour le repos, la prière, la liberté intérieure. Mais peu à peu, certains en avaient fait un système de contrôle où l'on pouvait oublier l'homme au nom de la règle. Jésus répond en rappelant l'histoire de David et celle des prêtres du temple. Puis il donne la clé. Quelle est cette clé ? Je veux la miséricorde, non le sacrifice. Cela ne veut pas dire que les rites, les commandements ou la liturgie n'ont pas d'importance. Cela veut dire que tout cela doit conduire à l'amour. Une relation qui respecte les formes mais écrase les personnes n'est plus selon le cœur de Dieu. Saint Thomas d'Aquin affirme que la miséricorde est en elle-même la plus grande des vertus, parce qu'elle manifeste quelque chose du cœur même de Dieu. La vraie fidélité ne rend pas dur, elle rend plus humain, plus juste, plus attentif. Il peut nous arriver à nous aussi de juger trop vite. Nous voyons une attitude, un comportement, une situation et nous collons une étiquette. Jésus nous invite à aller plus loin, voir la personne, sa faim, sa fatigue, son histoire, sa fragilité. Enfin, Jésus affirme, le Fils de l'homme est maître du sabbat. Autrement dit, le centre de la foi, ce n'est pas une règle isolée, c'est le Christ vivant. Aujourd'hui, demandons cette grâce. Aimer la loi de Dieu sans devenir dur, défendre la vérité sans perdre la miséricorde, car la vraie fidélité à Dieu rend toujours plus humain. Que Dieu vous garde et vous bénisse. Portez-vous bien. À demain.
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0: Bonjour à tous, à la une de l'actualité, le collégien jugé pour le meurtre d'une assistante d'éducation en Haute-Marne a été condamné à 18 ans de réclusion criminelle. La victime a été tuée à coups de couteau. Âgé de 14 ans au moment des faits, l'accusé encourait 20 ans de prison. L'adolescent avait reconnu avoir voulu s'en prendre à une surveillante, n'importe laquelle, selon ses propres mots. La mortalité routière est restée stable en juin en France métropolitaine. 290 personnes ont été tuées sur les routes, soit 4 de moins qu'en juin 2025. Le nombre d'accidents corporels baisse de 3%, mais près de 1700 personnes ont été gravement blessées. La mortalité augmente notamment chez les cyclistes, les piétons et les plus de 65 ans. Les tarifs réglementés de l'électricité pourraient augmenter au 1er août. La Commission de régulation de l'énergie propose une hausse de 2,5%. Ça représenterait environ 26 euros supplémentaires par an en moyenne. Près de 20 millions de clients sont concernés. En athlétisme, pour mieux protéger les sportives de la sexualisation à l'écran, l'Union européenne de radio-télévision et la Fédération européenne d'athlétisme publient un guide destiné aux diffuseurs. Il recommande d'éviter les cadrages suggestifs, les gros plans sur certaines parties du corps et les ralentis sans intérêt sportif.
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3: Le lundi 3 novembre, le téléphone du SAMU 53 a définitivement raccroché. En effet, c'est le SAMU 49, donc du Maine-et-Loire, qui gérera les appels d'urgence dorénavant. Caroline Brimaud, bonjour.
4: Bonjour Isabelle.
3: Vous êtes médecin et connu pour votre engagement pour un service d'urgence, et pas que d'urgence d'ailleurs, mais en tout cas aussi un service d'urgence de qualité et digne de ce nom en Mayenne, et particulièrement à l'hôpital de Laval où vous exercez depuis maintenant.
4: Alors j'ai commencé mon internat il y a exactement 15 ans aujourd'hui.
3: Eh bien alors, bel anniversaire.
4: Merci.
3: Et donc, on disait qu'à partir du 3 novembre, donc de la semaine, depuis une semaine pile, quand on appelle les urgences, c'est le SAMU du 49 qui répond.
4: Alors c'est un tout petit peu plus complexe que ça. Les appels sont décrochés initialement par les ARM du 53 et ensuite le traitement de l'appel médical est basculé dans le 49. C'est-à-dire que avant on était dans la même pièce, les médecins régulateurs et les ARM qui décrochent, et maintenant les médecins sont beaucoup plus loin dans le 49, les ARM sont seuls en salle.
3: Et alors qu'est-ce que ça change concrètement ?
4: Alors ça change qu'il y a plus de contact humain direct. En fait, les ARM basculent l'appel directement dans ce qu'on appelle nous la salle d'attente. C'est un serveur téléphonique du médecin. Et en fait, elles n'accompagnent pas l'appel de oui, je te passe le pompier pour un bilan, ou je te passe l'appel d'une dame qui appelle pour ceci, cela, avec une explication. Et alors certes, l'explication elle est écrite, mais on sait très bien qu'il y a une perte d'information entre l'oral et l'écrit. Et puis, il y a aussi cette capacité de changer sa voix quand

0: Quand on est sur quelque chose d'urgent, de lever la main, de se retourner, d'avoir un contact visuel, de si moi je suis déjà en ligne et que elle a quelque chose d'urgent, elle ou il ont quelque chose d'urgent à me dire, de se retourner puis de me faire un signe.
1: En disant là, là il faut là, que tu ouais. raccroches, il faut que tu prennes.
0: Et ouais. typiquement, il y a 15 jours, j'étais en train de manger en salle de pause et les ARM étaient toutes en ligne et en fait les pompiers ont passé un message d'urgence sur la radio pour dire urgent, urgent, urgent, on a besoin d'une équipe médicale et comme les trois ARM étaient déjà en ligne et ils n'arrivaient pas à les joindre et donc dans ces cas-là on a la possibilité de passer un message radio et donc moi j'ai tout de suite engagé l'équipe médicale sur l'intervention sans attendre qu'il y ait un décroché par le 15 en fait. On a gagné quelques minutes et c'est des minutes qui sont précieuses lors d'un arrêt cardiaque.
1: Ouais, on sait que ça peut être.
0: Oui, chaque minute compte. Précieux. Et ouais. donc voilà, c'est beaucoup de fluidité dans l'organisation et puis c'est surtout dans les moments difficiles de ne passer que par le téléphone avec quelqu'un qui est 70 km plus loin. Moi, ça me paraît. Inenvisageable. Enfin, moi, j'ai besoin de ressentir la salle, d'être avec mes collègues, d'être à côté, de les regarder, d'écouter d'une oreille et de l'autre oreille autre chose. Et en fait, on gagne du temps et puis on et a puis cette ambiance de salle et on comprend ce qui se passe.
1: Oui, c'est ça. Quand vous dites, vous sentez l'urgence, on sent l'urgence, la demi-urgence. Ouais, voilà. Ça, c'est vraiment quelque chose d'important. Donc, il y a été modifié par l'ARS depuis une semaine. Et puis, plus largement, c'est toute une réorganisation aussi du système des urgences de la Mayenne qui n'en finit pas d'ailleurs d'être réajusté, réorganisé.
0: Oui, en fait, ce réajustement du SAMU avait pour objectif d'ouvrir les urgences de Laval en permanence 7 jours sur 7, H24.
1: Alors donc ça, c'est une bonne nouvelle.
0: Ça, c'est une bonne nouvelle. Ça fait des années que ce n'est pas arrivé. Donc là, on a un mois de novembre qui est complet. Par contre, la réorganisation fait qu'on passe pour la Mayenne entière, donc pour les plus de 300 000 habitants, à un seul SMUR, donc une seule équipe médicale, alors que on en a trois normalement.
1: Pardon, pour qu'on comprenne bien, un SMUR,
0: c'est trois personnes, un ambulancier,
1: qui vont se déplacer, ouais, c'est ça, pour aller chercher les personnes c'est en ça. Urgence vitale.
0: C'est ça. Donc avant, on en avait trois, par moment, il en manquait, mais là, c'est institutionnalisé que maintenant, on en aurait qu'un pour toute la Mayenne. Ça crée des délais de prise en charge qui sont plus longs. Donc ça, c'est des choses qui sont inquiétantes. Et le dernier point de réorganisation, et pas le moindre, celui qui m'inquiète vraiment beaucoup, c'est la fermeture de l'hôpital de Mayenne toutes les nuits, en fait.
1: Enfin, je veux dire, pas d'accès aux urgences,
0: pas d'accès aux urgences à Mayenne. Pour les Nord-Mayennais. Ça veut dire que les patients du Nord-Mayenne viendront être pris en charge à Laval. Donc ça fait des kilomètres en plus. Après on se dit bon bah ils sont pris en charge à Laval, il y a un bon plateau technique, ils vont être bien pris en charge, très bien. Mais la problématique c'est l'hospitalisation derrière. Les patients du Nord-Mayenne resteront hospitalisés dans leur hôpital du Nord-Mayenne. Mais pour l'instant, à l'heure où je vous parle, il n'y a pas d'organisation qui permet de les renvoyer dans l'hôpital pour être hospitalisés en pleine nuit. Ce qui fait qu'ils devront attendre le matin pour être transférés à nouveau sur leur hôpital de proximité pour avoir un lit d'hospitalisation. Ça veut dire qu'un patient qui arrive à 19h, il ne retournera pas à Mayenne avant 10h le lendemain matin et qu'il va passer plus de 12h sur un brancard. Et quand on sait le risque d'aggravation qu'on peut avoir quand on a plus de 75 ans, la fragilité, le taux de mortalité qu'augmente quand on passe plus d'une nuit sur un brancard aux urgences, voilà, ça pose question. Et moi, je suis hyper inquiète pour les Nord-Mayennais. Enfin, l'hôpital de Mayenne, c'est vraiment un hôpital qui est terriblement important géographiquement parlant pour la population du Nord-Mayenne, c'est un bassin de population qui est très important parce que on a des hôpitaux qui sont en difficulté tout autour et donc ça en rajoute un de plus et ça va être compliqué pour les Nord-Mayennais.
1: Ça veut dire en fait on a l'impression que petit à petit on réorganise des choses mais finalement à chaque fois c'est peut-être pour optimiser des moyens mais en même temps ça réduit aussi les capacités d'accueil oui. et d'accueil de qualité des patients, en fait.
0: Oui, complètement. Après, on va nous dire, bah, de toute façon, il n'y a pas le choix, certes, mais à quel moment il y a eu des choix qui ont été faits pour mettre les moyens, à quel moment on a vraiment reçu de l'aide pour nous aider à rester développés en Mayenne, quand on sait qu'il y a une ligne de médecins supplémentaires qui a été ouverte à Angers pour accueillir les appels du 53, on se dit bah, ces médecins-là, on aurait pu les avoir en Mayenne. On a du mal à comprendre en fait la stratégie.
1: Et ça, c'est vraiment bien la stratégie de l'ARS, de l'Agence régionale de santé. Hein.
0: Oui, peut-être, peut-être
1: avec
0: même,
1: l'État,
0: avec l'État
1: derrière.
0: Peut-être même ministériel. Après, ouais. Le problème, c'est la confiance, c'est-à-dire qu'on nous dit c'est provisoire. Mais on nous dit c'est provisoire pour 6 mois, mais c'est reconductible. Et puis nous, on sait très bien que d'emblée, ça sera minimum 1 an, puisque les médecins, bah, y en a des nouveaux qui sortent que tous les ans. Donc on ne voit pas trop au bout de 6 mois qu'est-ce qui pourrait changer. Donc il y a un manque de transparence, un manque de confiance et c'est des inquiétudes énormes. Et puis au milieu de tout ça, c'est surtout les patients qui vont en pâtir et particulièrement les patients du Nord Mayenne.
1: Et puis, il faut dire aussi que les médecins sont soumis à... Le personnel soignant en général sont soumis à de plus en plus de pression
0: oui.
1: aussi. Et que finalement, alors déjà pour eux, c'est très problématique. Et ça fait que cette profession est de moins en moins attractive. Enfin, ou que les personnels veulent peut-être moins venir travailler en hôpital parce que c'est de plus en plus compliqué. Et puis que du coup, forcément, un médecin qui a fait 12 heures de garde extrêmement intensive, à la fin de ses 12 heures, il est un petit peu moins peut-être réactif et performant, même s'il le fait de tout son cœur.
0: Oui, et puis là, vous parlez de 12 heures, Isabelle, mais nous, on était...
1: C'est optimiste.
0: On était en fait sur des plannings en 24 heures avant, et donc on est plusieurs, et moi la première, à être passée en 12 heures, et on sait que pour construire un planning en 24 heures et en 12 heures, on n'utilise pas le même nombre d'équivalents temps plein. Donc c'est... Y a plein d'inquiétudes qui sont soulevées. Après... Je reste contente de savoir que les urgences de Laval ouvrent 24 heures sur 24 et 7 voilà, jours sur 7 parce que c'était un objectif à atteindre et on l'a atteint pour le mois de novembre. J'ai pas encore mon planning de décembre et on nous a déjà prévenu que quand on l'aurait que pour les 15 premiers jours. Donc j'attends de voir les premières vacances scolaires, voir comment le planning sera. Mais là, moi, pour l'instant, ma préoccupation, elle est surtout pour les patients, pour le Nord-Mayenne, un seul SMUR pour tout le département.
1: Parce voilà. qu'effectivement, par exemple, dans le cas d'un arrêt cardiaque, chaque minute compte, vous l'avez dit.
0: Oui.
1: En gros, on peut s'autoriser combien de temps de déplacement ? Enfin, après, ça dépend aussi.
0: Ah, oui, la loi dit doute, 30 minutes. Mais quand vous partez
1: de
0: Laval...
1: De toute façon, Mayenne-Laval, c'est 30 minutes.
0: Alors nous, on roule un petit peu plus vite. Ouais. Mais pour aller à Lassay-les-Châteaux, pour aller... à Saint-Denis-d'Anjou.
1: Et puis ça suppose qu'il y a eu déjà une prise de conscience du patient, que quelqu'un appelle, et le temps à chaque fois, et puis d'aller chercher, de revenir.
0: Oui.
1: Donc en fait, quelque part, si on veut être, peut-être dans l'exagération, mais on condamne des gens.
0: Oui, clairement, il y a une perte de chance. La loi, l'État dit que toute personne doit être à 30 minutes d'un service d'urgence ou d'un SMUR. Ce n'est plus le cas en Mayenne, donc on est mal loti.
1: Caroline Brémaud, est-ce que vous êtes en mesure de nous dire combien il y a d'appels d'urgence ou combien vous accueillez de personnes en urgence et en urgence vitale à l'hôpital de Laval ?
0: C'est compliqué. Ce que je peux vous dire, c'est que le nombre d'appels a augmenté depuis que j'ai commencé. Quand j'ai commencé en 2018 à être dans le SAMU, il y avait un seul médecin régulateur la nuit et un seul ARM, assistant de régulation médicale.
1: Oui.
0: Et donc avant, ils étaient un pour un la nuit. Maintenant, il y a 3 ARM pour un médecin. Et pareil, en journée, avant, ils étaient 3, je crois. Et maintenant, ils doivent être 6, plus un superviseur, un coordinateur ambulancier, plus tous ceux qui s'occupent aussi du 116-117. Donc c'est devenu... une organisation beaucoup plus importante, ça a énormément grossi et donc Enfin, moi, je n'ai vu le SAMU que grossir depuis que je suis urgentiste. On a été dans les premiers de France à avoir aussi le logiciel de téléphonie avancée. Enfin, voilà, on a toujours été en avance pour les équipes sans médecin qui allaient sur les interventions. On a toujours été précurseurs. Et là, se faire, entre guillemets, manger par le 49, ça paraît presque inconcevable. Et pour les urgences de Laval, avant qu'on ait nos problématiques de planning, on était entre 90 et 100 passages par jour. Voilà. Et après, les urgences vitales, c'est variable d'une journée à l'autre. Et des fois, vous en avez 4 en une heure, et puis des fois, vous en avez 4 dans la journée. Enfin, il n'y a pas de règle.
1: Bon, en tout cas, Caroline Brémaud, c'est pas forcément faux de dire que l'accueil, enfin, et que le soin se dégrade un petit peu plus en Mayenne, même si, avec ce bémol, de dire que les urgences de Laval sont ouvertes H24, toujours en passant par le médecin régulateur.
0: Tout à fait.
1: Quand même.
0: On perd de la compétence en Mayenne. Après, on a une autre organisation. L'avenir nous dira s'il y a plus de positifs que de négatifs.
1: Merci beaucoup pour tous ces témoignages, Caroline Brémaud. Et puis, bon courage à vous tous, les soignants de la Mayenne, pour cette réorganisation qui vous demande encore un petit peu plus d'inventivité et d'adaptabilité.
0: Merci Isabelle, merci beaucoup.
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3: Je voudrais d'abord parler aujourd'hui d'un texte motivé par l'actualité, celui de Mgr de Moulin-Beaufort dans la revue Études d'octobre 2025, donc ce mois-ci. Le président sortant de la conférence des évêques de France raconte ses 6 ans. D'expérience 2019-2025 à la tête de l'Église catholique française. Beaucoup de ces paroles concernent le profil de la foi catholique dans le cadre de la société présente. Ainsi, Mgr de Moulin-Beaufort dit, je cite, « Le catholicisme en France est passé d'une religion héritée à une religion choisie. Il parle des difficultés actuelles de la transmission de la foi par la famille, l'éducation et le baptême des nourrissons, qui contrastent avec l'augmentation très significative des baptêmes d'adultes. La foi reste attractive. Ces adultes convertis ne proviennent que rarement de familles chrétiennes pratiquantes. Il s'agit de conversion personnelle à l'Évangile. Le président des évêques constate que la relation à Dieu, la recherche de Dieu, est inhérente à l'âme humaine et renouvelle le don précieux du sens spontané de la foi, ce qu'on appelle le sensus fidei, expression latine, le sens de la foi, loué par le pape François dans ses textes et dans son voyage en Corse. Un autre événement qui agit sur la situation de la foi catholique en France est l'enracinement de l'islam dans le pays, selon les mots qu'emploie lui-même Mgr de Moulin-Beaufort. Il n'est pour lui, bien sûr, nullement question du mythique grand remplacement agité par quelques idéologues, mais d'une présence d'une autre religion qui se propose aussi comme une voie de lumière et de salut pour tous. Une des différences est dans l'originalité de la foi chrétienne. Originalité de recevoir l'Esprit Saint. L'archevêque souligne au passage ses excellentes relations avec le recteur de la Grande Mosquée de Paris. L'originalité chrétienne donc c'est celle du don de l'Esprit-Saint qui permet de surpasser la loi biblique sans la renier, sans la renier. Ainsi, personne ne peut nous imposer la loi d'aimer, l'impératif de l'amour, et aimer son prochain comme soi-même à l'impératif. Si ce n'est que l'Esprit nous l'insuffle de l'intérieur de l'âme. Du coup, dit Monseigneur de Moulin-Beaufort, je cite, « Il n'y a pas du tout le même rapport de l'intime et du public, du temporel et du spirituel, entre catholicisme et islam. Ce n'est pas le même rapport à la loi religieuse ni à la loi civile. Voilà une grande mise au point de l'actualité de la foi aujourd'hui. »

Quelques jours avant cet article sur la foi, le 10 septembre 2025, le cardinal Bustillo publiait chez Fayard un livre sur l'espérance, titre « La réparation ». Je rappelle que aux Occitans, François Bustillo fut longtemps prêtre à Narbonne, puis à Lourdes, avant d'être évêque d'Ajaccio, puis rapidement cardinal. Celui-ci veut dans son livre que l'on puisse réparer ce qui a été brisé, à savoir surtout la confiance entre les personnes et entre les divers groupes de la société française. Des écrivains, dit-il, avaient parlé dès le début de notre siècle de société désenchantée. Mais le mot n'est pas assez fort pour le cardinal. Il pense qu'il faut parler aujourd'hui de société désorientée. L'Évangile dit « aimez-vous les uns les autres », mais la culture ambiante en 2025 est devenue souvent « détestez-vous les uns les autres ». On ne se parle plus, on s'apostrophe, on ne se rencontre plus, on se croise, on ne discute pas en profondeur, on se dispute vite. Par exemple, sur les réseaux sociaux merveilleux outils, mais souvent si mal utilisés. L'émotion, l'émotivité a pris le pas sur la réflexion pondérée. Il faut dire que des intellectuels du 19e et 20e siècle ont inculqué le soupçon. Le soupçon dans la tête des hommes, en essayant de montrer que les intentions de chacun sont biaisées par des mobiles cachés. L'appartenance de classe pour Marx, par exemple. La volonté de puissance par-delà le bien et le mal de Nietzsche. Ou encore l'inconscient selon Freud. C'est ce que nous explique François Bustillo à la suite de Paul Ricoeur, philosophe chrétien protestant, 1913-2005. Alors, où est l'espérance? Dans un retour aux Écritures oubliées, par exemple, écoutez Saint Jacques dans sa lettre qui conseille que, je cite, « tout homme soit prompt à écouter, lent à parler, lent à se mettre en colère. » Il y a du travail pour que l'on arrive à tout ça. C'est dans la lettre de Saint Jacques, chapitre 1, verset 4. La foi chrétienne est sans doute en recul en France, mais le pape a acquis de nos jours un salutaire leadership moral. Et c'est quand même une chance, comme le dit le cardinal. La société ne sera réparée que si elle se reconnaît dans une vérité, dans la vérité, annoncée d'une transcendance, une vérité au-dessus de tout soupçon. Voilà une espérance.

0: j'en viens maintenant au texte de, le plus célèbre de ce mois-ci, Dilixi te, ça c'est du latin, en français je t'ai aimé, la première exhortation apostolique du pape Léon XIV, publiée ce 9 octobre 2025. C'est un texte sur l'amour, sur la charité, en lien bien sûr avec les pauvres. La charité consiste bien à venir en aide à ceux qui en ont besoin, et ceux qui en ont le plus besoin, ce sont les pauvres. Mais au paragraphe 26 de cette exhortation, Léon XIV ajoute un point essentiel. Les pauvres sont le Christ lui-même. Les pauvres sont le Christ lui-même. C'est bien ce que dit le paragraphe 25 de l'Évangile selon saint Matthieu. J'avais faim, vous m'avez donné à manger. J'avais soif, j'étais un étranger. J'étais nu, j'étais malade, j'étais prisonnier. Bref, j'étais pauvre et vous m'avez secouru. Le Christ conclut dans la mesure, je le cite, dans la mesure où vous l'avez fait à l'un des plus petits de mes frères, c'est à moi que vous l'avez fait. Le Christ, ce sont les pauvres. Bien sûr, ne confondons pas la pauvreté subie qu'il faut secourir et la pauvreté choisie dont le dépouillement est préparatoire au don de soi, préparation de l'amour. Aujourd'hui, le combat contre la pauvreté subie passe par un combat contre les causes de la pauvreté. Et le pape nous invite vivement à nous engager dans l'application de la doctrine sociale de l'Église dont son prédécesseur de 1891, Léon XIII, a été le grand prophète. Il dit ça au paragraphe 82. Ainsi, Léon XIV insiste sur la destination universelle des biens que prône l'Église, à savoir que tout propriétaire privé doit comprendre qu'il n'est qu'un gestionnaire de sa propriété, de son bien, destiné en fait ce bien à son bonheur certes, mais aussi à celui de ceux qui l'entourent. Paragraphe 86. Le pape reprend le concept de structure du péché qu'enseigne la doctrine sociale de l'Église d'ailleurs, hein, paragraphe 90 de son exhortation. Il y a des péchés, c'est-à-dire des fautes contre l'amour, d'origine personnelle, mais aussi des péchés provoqués par les structures politiques, économiques et sociales dont nous sommes aussi indirectement responsables. C'est le cas des effets destructeurs de l'empire de l'argent, paragraphe 81, de la dictature d'une économie qui tue, paragraphe 92, on reconnaît là la reprise du style du pape François, de l'autonomie des marchés économiques et financiers, etc. Mais Léon XIV termine son exhortation en disant haut et fort que l'action publique contre les structures du péché ne dispense pas de l'aumône, l'aumône indispensable, indispensable moment de contact, de rencontre de l'être humain pauvre, un des sens profonds de la maraude. Monseigneur de Moulins-Beaufort, le cardinal Bustillo, le pape Léon XIV ont revivifié les trois vertus théologales foi, espérance, charité en septembre et octobre de cette année.
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0: Bonjour à tous. À la une de l'actualité, d'importants dégâts dans la Loire, l'Ardèche et l'Isère hier soir à cause des orages. Des toitures ont été endommagées. Dans la Loire, près de 8000 foyers ont été privés d'électricité. Les secours ont mené plus de 600 interventions. Météo France a levé ce matin la vigilance orange aux orages. 10 départements dans le sud-est restent en vigilance orange à la canicule. Avec ces chaleurs estivales, attention aux coups de chaud, ça peut arriver vite au travail ou en voiture. Écoutez Pierre-Marie Tardieu, il est médecin urgentiste.
1: Le coup de chaleur, c'est une urgence vitale. C'est une exposition directe au soleil, si vous voulez, sur les plages, au travail, sur la route. Et donc, il crée chez les patients, dans le cadre de l'insolation, c'est en fait un épuisement à la chaleur. Donc, on a des vertiges, on se sent pas bien, on a mal à la tête, on peut être un peu plus faible, on a quelquefois des crampes aussi, et on transpire beaucoup, on n'est pas du tout confus ni agité, et on a une température qui peut être augmentée, mais qui est toujours inférieure à 39-40 de température. Donc l'hydratation, oui, est primordiale, d'autant plus que les températures augmentent, donc votre hydratation doit augmenter également en été, par notamment ces épisodes de canicule.
0: Des propos recueillis par Mylène Desbacq, hydratez-vous, c'est important, surtout en voiture avec les départs en vacances. Bison Futé annonce du orange et du rouge aujourd'hui dans les deux sens de circulation. Ça sera rouge partout demain. Il reconnaît un acte abominable. Cédric Jubilard a confirmé ses aveux devant la justice après avoir tué son épouse Delphine en décembre 2020. Il a conduit hier les enquêteurs sur un terrain dans le Tarn. Des ossements ont été découverts. Les analyses doivent déterminer si les restes retrouvés sont bien ceux de Delphine Jubilard. Le collégien jugé pour le meurtre d'une assistante d'éducation à Haute-Marne a été condamné à 18 ans de réclusion criminelle. La victime a été tuée à coups de couteau. Âgé de 14 ans au moment des faits, l'accusé encourait 20 ans de prison. L'adolescent avait reconnu avoir voulu s'en prendre à une surveillante, n'importe laquelle, selon ses propres mots. On passe au sport avec du cyclisme et le Tour de France. Le Belge Tim Merlier a remporté la 12e étape hier à Chalon-sur-Saône au sprint. Au classement général, Tadej Pogacar reste maillot jaune. 13e étape aujourd'hui, 205 km entre Dole et Belfort, avec un passage par le col des Croix et le ballon d'Alsace. En rugby, Fabien Galthié mise sur la continuité pour le troisième match des Bleus face au Japon. Seuls 4 changements sont apportés au 15 de France. Match du championnat des nations demain entre la France et le Japon à 10h40. Belle journée à tous.
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4: Chers amis, souvenez-vous, notre réflexion est partie de l'expérience sensible d'une rencontre amoureuse. Elle est appelée à devenir un amour véritable, c'est-à-dire un amour de don réciproque et total. L'Écriture nous rappelle que ce désir de vivre d'un tel amour prend sa source dans l'origine de notre existence, l'amour du Créateur. Cet amour nous précède et nous appelle à vivre en communion avec lui. Nous avons été modelés sur l'image de l'amour trinitaire. Nous aspirons à vivre une telle qualité de relation, tout en ayant conscience de notre fragilité humaine. Alors Dieu lui-même est prêt à intervenir pour vivifier notre communion conjugale de sa propre force. C'est le sens et le signe du sacrement de mariage. Saint Jean-Paul II parle ainsi de cet amour humain dans sa lettre aux familles en 1994 au numéro 11. Je vous le cite. L'amour amène l'homme à se réaliser par le don désintéressé de lui-même. Aimer signifie donner et recevoir ce qu'on ne peut ni acquérir ni vendre, mais seulement accorder librement et mutuellement. Le don de la personne requiert par nature d'être durable et irrévocable. L'indissolubilité du mariage découle en premier lieu de l'essence de ce don, don de la personne à la personne. Fin de citation. Cette qualité d'union, appelée union sponsale par Saint Jean-Paul II, est donc avant tout un don réciproque qui ne se résume pas à vouloir le bien de l'autre. Il est don d'une personne à une autre qui a été choisie. Il s'agit d'un acte profondément libre et qui implique le don intégral, exclusif et indissoluble de la personne. À ce titre, il implique y compris la donation des corps, a un même degré de don et il est intrinsèquement fécond. Le corps est donc aussi le lieu de cette union, car il est le lieu évident de la complémentarité du couple. L'homme et la femme s'expérimentent extérieurement différents, mais ajustés. C'est leur corps qui leur signifie cet appel aux dons réciproques, jusque dans leur réalité physique. C'est ce que Saint Jean-Paul II appelle la signification sponsale du corps. Et ceci a de précieuses implications dans notre façon de vivre notre sexualité. Il l'explique, Saint Jean-Paul II, dans la lettre encyclique Familiaris Consortium, en 1981, au numéro 11. Puisque l'homme est un esprit incarné, c'est-à-dire une âme qui s'exprime dans un corps, et un corps animé par un esprit immortel, il est appelé à l'amour dans sa totalité unifiée. L'amour embrasse aussi le corps humain et le corps est rendu participant de l'amour spirituel. En conséquence, la sexualité par laquelle l'homme et la femme se donnent l'un à l'autre, par les actes propres et exclusifs des époux, n'est pas quelque chose de purement biologique, mais concerne la personne humaine dans ce qu'elle a de plus intime. Elle ne se réalise de façon véritablement humaine que si elle est partie intégrante de l'amour dans lequel l'homme et la femme s'engagent entièrement l'un vis-à-vis de l'autre jusqu'à la mort. La donation physique totale serait un mensonge si elle n'était pas le signe et le fruit d'une donation personnelle totale dans laquelle toute la personne, jusqu'en sa dimension temporelle, est présente. Si on se réserve quoi que ce soit, ou la possibilité d'en décider autrement pour l'avenir, cela cesse déjà d'être un don total. Fin de citation. Ainsi, pour que la relation soit juste, elle implique l'intégralité de la personne, de façon irrévocable et permanente dans toutes ses dimensions. Au sein du don des époux, Dieu apporte un don supplémentaire, l'expression de la surabondance du don, le partage de son pouvoir créateur par l'accueil possible d'une nouvelle vie, l'enfant, le don du don. Dans la lettre aux familles encore, Saint Jean-Paul II au numéro 9 écrit « Quand, de l'union des deux, naît un nouvel homme, il apporte avec lui au monde une image et une ressemblance particulière avec Dieu lui-même. Dans la biologie de la génération est inscrite la généalogie de la personne. » En affirmant que les époux, en tant que parents, sont des coopérateurs de Dieu créateur dans la conception et la génération d'un nouvel être humain, nous ne nous référons pas seulement aux lois de la biologie. Nous entendons plutôt souligner que dans la paternité et la maternité humaine, Dieu lui-même est présent selon un mode différent de ce qui advient dans toute autre génération sur la terre. En effet, c'est de Dieu seul que peut provenir cette image, cette ressemblance qui est propre à l'être humain, comme cela s'est produit dans la création. La génération est la continuation de la création. Fin de citation.

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1: Avions-nous conscience que notre amour humain, si banal et tant le jouet de nos pulsions et de nos frivolités, était en fait une expression si forte de notre dignité immense de créature bien-aimée? Cet amour nous anime d'un pouvoir immense de don et de création de sens, de contribution à la création même. Alors nous voyons peut-être un peu mieux maintenant que notre désir enfoui de bonheur complet, unifiant toutes les dimensions de notre vie, en particulier affective, tout cela prend sa source dans la nature unique de notre être profond. Et nous avons le choix de suivre cette voie, comme nous pouvons aussi tricher, en quelque sorte. Faire ceux qui ne l'entendent pas et prendre des raccourcis faciles pour des plaisirs de seconde main. Nous pouvons aussi choisir d'attaquer la pente raide, d'être la cible un peu facile des autres qui ne nous comprennent pas et essayer de regarder plus souvent le ciel que nos pieds. Ça commence par un choix et cela sera toujours une question de choix. Si le don de la rencontre nous est fait, c'est choisir une personne en particulier, résolument, et s'engager auprès d'elle, mais non pas évidemment sans un discernement prudent et éclairé. Ensuite, c'est choisir d'accepter en s'engageant dans le mariage avec la volonté tenace d'y demeurer, ce qui ne se fera pas sans peine certains jours. Et c'est aussi accepter, dans ces cas-là, de s'en remettre à Dieu. C'est choisir de mener une vie de foi et donc de combat, pour puiser la force nécessaire pour affronter les tempêtes et rendre grâce dans les joies. C'est choisir d'accepter de nous donner complètement, sans réserve, à l'aimé choisi, ce qui implique tout notre corps, tous nos projets. C'est assumer notre responsabilité face à la vie qui surgit souvent de notre union, l'accepter pour le don qu'elle est, quelle que soit la forme qu'elle prendra exactement. Ce qui ne nous exonère pas de l'administrer en fonction de nos ressources, mais tout en restant ouvert à son imprévu. Par exemple, renoncer à la contraception et se tourner vers les méthodes naturelles. C'est prendre à cœur notre rôle de parent si ce don nous est confié. Non pas pour nous-mêmes, mais pour permettre à notre enfant de découvrir ce qu'il est appelé à être et l'aider à le réaliser. Le bonheur passe par l'unification de toutes les dimensions affectives de notre être. Il a toujours besoin d'une médiation, celle de l'action. Le bonheur, cela peut être la conséquence d'un acte, mais c'est surtout une façon d'agir. C'est vrai dans notre façon de nous aimer. C'est aussi vrai dans notre façon de vivre notre rôle de parent. Là aussi, la religion chrétienne détient des clés précieuses pour cela. Je vous propose d'y réfléchir ensemble la prochaine fois. Ne percevons pas tout ceci comme des normes qui s'appliquent à nous de l'extérieur. Cette façon de vivre notre amour conjugal n'est que le reflet au plus exact de sa nature et de sa source profonde. Il s'agit d'aimer comme Dieu nous a aimés, comme Dieu nous aime et comme Dieu nous aimera éternellement. Parce que c'est là qu'est notre vérité profonde, ce qui habite dans la profondeur dans notre être et que nos imperfections nous empêchent de vivre facilement. L'amour appelle au don de soi, il n'est pas compatible avec la médiocrité. Il nous appelle à nous élever au-dessus de la facilité des bonheurs immédiats qui sont vite passés et nous laissent amers. Refusons la médiocrité, découvrons la vraie valeur de notre dignité. Et aimons ceux qui nous sont confiés à cette mesure. Allez, courage et à très bientôt.

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2: Août 1824. Après bien des péripéties, les habitants de la chapelle au Ribou retrouvent avec joie une maison de Périne Tullard réparée, meublée et habitée par quelques sœurs. Très vite, un pensionnat se met en place. Il compte une trentaine d'internes. Ce nombre restera sensiblement le même au cours des recensements des années 1836 à 1866. L'âge s'échelonnera de 4 ans pour la plus jeune, une petite Anna Bouvet, à 24 ans, une grande jeune fille, Blandine Le Tourneux. La population du bourg progresse de 174 habitants en 1851 à 281 en 1866. 1177 pour la totalité de la commune cette même année. C'est Mère Landel qui a pris la charge de la maison depuis 1834. D'un abord facile et plein d'aménités, elle gouverne avec prudence et sagesse pendant 14 ans environ, se conciliant l'estime, le respect et l'affection de ses compagnes, des élèves et des pauvres. Mais son grand âge affaiblit peu à peu ses fonctions intellectuelles. Entourée d'affection, de vénération et de respect, elle termine ses jours à la chapelle au Ribou le 25 juin 1854, plus que nonagénaire. Elle est inhumée dans le cimetière près de l'église. Sous son supériorat, M. Legault, ancien curé de la chapelle au Ribou, et qui, avec le maire, rendit la maison de la Fondation à la communauté, se manifeste à plusieurs reprises par des dons à l'établissement. Il s'agit d'objets religieux proposés à la vénération des maîtresses et élèves. Le plus respectable aux yeux de cette pieuse assemblée est certainement le reliquaire en vermeil de Saint Vincent de Paul. De forme ronde, fermé d'un cordon de soie rouge, il contient une portion des chairs de ce saint. De son volume, la plupart ouvrages de piété forment un fond de bibliothèque. Une petite vierge insérée dans le cristal en forme de globe, surmontée d'une petite croix, est installée dans la chambre où est morte Mère Tullard. Et dans le salon, préside désormais au-dessus de la cheminée, Saint Vincent de Paul dans son cadre de bois sombre. Monsieur Legault craint-il que, comme pour les immeubles communautaires, ces cadeaux ne soient pas appréciés à leur juste valeur ? Il prend soin dans un procès-verbal signé en 1843 à Paris, où il s'est retiré chez les prêtres de la mission, de conjurer les supérieurs, de n'en distraire ou aliéner aucun, et il demande aux curés successifs de la paroisse de tenir la main autant qu'il sera en leur pouvoir à ce que ses intentions soient remplies et respectées. Mais, hélas, un jour très lointain, le tableau de Saint Vincent de Paul disparaîtra. Sans doute, messieurs les curés, n'avaient-ils plus assez de pouvoir. Depuis 1848, pour supplier Mère Landel, malade, une nouvelle supérieure lui a été adjointe, sœur Anne Le Gaufre. À Paris, quelques manifestations, dont une se termine tragiquement avec 16 victimes, emportent le roi des Français et ramènent la République. Pendant ces années, la commune de la Chapelle au Ribou se transforme. Les routes qui traversent le bourg sont ouvertes et facilitent la communication vers les villages environnants et les villes voisines. Pour ce faire, les morts du cimetière de l'église ont été exhumés pour les transférer à l'entrée du village sur la route de Mayenne. Monsieur le curé Coutel bénit ce nouveau lieu de repos et à cette occasion, dans le goût funèbre et morbide de l'époque, fait don à la maison mère d'Evron d'une partie des restes de mère Dubray. Un bras et une jambe manqueront dorénavant au pauvre reste d'une respectable mère, mais les religieuses d'Evron vénéreront ses ossements dans le cimetière de leur communauté. la deuxième jeune République glisse doucement et rapidement vers l'Empire et Napoléon III va diriger le pays pour près de 20 ans en une alternance de générosité et d'autoritarisme. Le pensionnat prend bientôt une extension plus considérable sous la haute protection des évêques diocésains et des supérieurs de la communauté mère. Sœur Valérie Pessac, arrivée à la direction de l'établissement en 1852, administre efficacement la maison. Fortement encouragée par Mère Poussier, supérieure générale, elle s'attache à la qualité de l'enseignement, mais la religion et la pratique des devoirs qu'elle impose occupent la première place. Un prospectus publicitaire imprimé est adressé aux familles désireuses de se renseigner sur la maison d'éducation pour les jeunes personnes. Le cadre de ce qui sera la vie de cette pension pour de longues années y est précisé. L'air pur et salubre, l'enclos agréable, la promenade qui s'étend à une distance raisonnable dans une belle campagne. La piété et les exercices religieux sont présents partout et tout au long de la journée. Lecture, écriture, grammaire, petits cours de rhétorique, géographie, sphère, histoire, mythologie, arithmétique aideront sans doute les jeunes filles destinées au monde à prendre position dans la société et certainement à former les futures religieuses enseignantes. Mais n'est pas oublié, pour des jeunes filles appelées à diriger une maison et élever des enfants, l'économie domestique et les ouvrages manuels utiles ou d'agrément. Déjà est édicté ce qui sera la règle absolue jusque vers les années 1950, aucune externe à la pension. L'administration est sans doute toute maternelle mais vigilante et soupçonneuse. Exercée jour et nuit avec des maîtresses qui gardent constamment les yeux sur les élèves, même la nuit, où plusieurs maîtresses couchent dans les dortoirs. Les élèves ont-elles tant besoin de protection? Les sœurs ne sont-elles pas surtout inquiètes pour les dangers physiques et moraux qui guettent leurs élèves? Des leçons de danse sont proposées, mais payées en sus de la pension. Combien en profitent? Parmi ces Victorines, Zélie, Marie, Virginie, Fanny, Rosalie, Pauline, Élise, Aurélie, qui vivent enfermées dans ces vieux murs. Bien peu, sans doute. Quelle est d'ailleurs la proportion d'élèves payantes? Elles sont, comme le reconnaît Mère Poussier, un moyen indispensable d'existence pour les établissements, qui, pour la plupart, n'ont pas la moitié de la dotation qu'il leur faudrait s'ils ne recevaient que des élèves gratuites. Certaines des jeunes filles ayant vocation à la vie religieuse et dont les parents ne peuvent payer les études s'inscrivent dans cette ancienne maison mère et viennent gonfler cette pépinière de vierges d'où elles sortiront pour le noviciat. En principe, la vie est commune entre les deux groupes d'élèves. Elle l'est pour l'enseignement, pour les repas au réfectoire, pour les promenades, mais les futures aspirantes ont leur propre dortoir, des réunions séparées, des exercices spéciaux et une direction plus soignée sur le plan religieux, qui est obligatoirement pris sur le temps des récréations et du repos. Mais cette instruction religieuse restera prioritaire pour toutes les élèves, comme avant la Grande Révolution et pour l'avenir. L'histoire sainte, écrit Mère Poussier, étant le fondement de notre foi, il importe essentiellement qu'elle soit comme avant tout autre et mieux que tout autre. Enseignante à ses débuts, cette supérieure générale mène avec autorité toutes ses sœurs maîtresses d'école et professoresses. Elle a rédigé un manuel d'enseignement inspiré de la méthode de Jean-Baptiste de La Salle pour les frères des écoles chrétiennes. Conduite des écoles à l'usage des sœurs de la charité de la congrégation d'Évron, et qui, en préconisant un règlement journalier, traite d'un programme et de la manière d'enseigner, d'ordre et de discipline, de formation des maîtresses. Pas question d'improviser, à une époque où dans la plupart des maisons d'éducation, il faut couler les élèves dans le même moule. Dans ce but, Mère Poussier recommande l'uniformité qu'exige la méthode d'enseignement. Les bons livres sont indiqués pour l'apprentissage de la lecture et des autres matières. Si l'on vous conseillait d'adopter d'autres ouvrages, ne vous permettez aucun changement sans y être autorisé par nous.
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2: Manifestation de protestation en Ukraine, l'incompréhension après le départ hier du ministre de la Défense en poste depuis 6 mois. Mikhailo Fedorov avait accéléré le recours aux drones en rupture avec les choix du toujours chef de l'armée. Au Salvador, au moins 470 personnes auraient été tuées en prison, plus de 90 000 arrêtées arbitrairement depuis l'instauration d'un régime d'exception en 2022. C'est ce que dénonce Amnesty International Reportage. Déclaré il y a 2 mois en RDC, l'épidémie d'Ebola se propage plus rapidement que toutes les précédentes. Alerte l'OMS, entretien à Goma avec le responsable du service jésuite pour les réfugiés. Et puis enfin, dans notre dossier, focus sur ces mères qui sont parvenues à fuir la violence des gangs en Haïti, mais qui risquent aujourd'hui de la revivre, menacées en effet d'expulsion en République dominicaine.
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2: Bonjour à tous. De nouvelles manifestations attendues ce vendredi en Ukraine. Hier, déjà des rassemblements spontanés ont eu lieu à Kiev, Lviv, l'Odessa, Kharkiv. Et ce, malgré la loi martiale. Des centaines d'Ukrainiens sont aujourd'hui sous le choc du limogeage de Mikhailo Fedorov. Il était jusqu'à hier matin ministre de la Défense. C'est lui qui a engagé il y a 6 mois une nouvelle approche des combats, accélérant le recours aux nouvelles technologies sur le champ de bataille. On retrouve notre correspondante Emmanuelle Chaz. Elle s'est rendue hier dans une manifestation.
4: À Kharkiv, parmi les quelques centaines de manifestants spontanément rassemblés sur la place de la Liberté, plusieurs soldats en civil brandissent des pancartes réclamant le retour de Mikhailo Fedorov ainsi que le départ du commandant en chef des armées Oleksandr Sirski. Mikola, un soldat dans la foule, parle d'une grave erreur.
5: Franchement, cette décision est mauvaise, très mauvaise même. Fedorov est un spécialiste compétent qui nous a été bénéfique durant son mandat. Contrairement à ses prédécesseurs, il n'a pas été impliqué dans des manœuvres douteuses ou des scandales.
4: Suite à la démission de Mikhailo Fedorov, le commandant adjoint de l'aviation a lui aussi remis sa démission et Mikhailo Drapati, très respecté commandant des forces conjointes des forces armées, a lui aussi apporté son soutien à Fedorov en saluant ses décisions de réforme. Les civils aussi sont excédés. Daria, étudiante, souhaite plus de transparence de la part du gouvernement.
6: Je pense que si nous ne défendons pas nos droits maintenant, nous allons connaître une crise politique pendant la guerre, alors que nous avons vu les résultats de Fedorov comme ministre de la Défense. En 6 mois, il a accompli ce qui était soi-disant impensable. C'est pourquoi nous sommes ici. C'est notre chance de mettre fin à la guerre à nos conditions.
4: Malgré l'outrage provoqué par sa décision, Volodymyr Zelensky, qui dit entendre le peuple, ne semble pas l'avoir fait ni entendu les soldats. Il a nommé un nouveau ministre par intérim qui devra être approuvé par le Parlement. Les manifestations, elles, se poursuivent aujourd'hui à travers le pays. Emmanuel Chaskar, qui fait RFI pour Radio Vatican.
2: Un seul militaire, un seul civil ou un seul enfant qui peut retrouver sa famille est un pas vers la paix. La conviction du cardinal Matteo Zuppi, émissaire du Saint-Siège en Ukraine, dont il vient de rentrer pendant 4 jours entre Lviv et Kiev. Le président de la conférence épiscopale italienne abordait la question du rapatriement des prisonniers de guerre et des enfants avec des détenus et des responsables politiques sur place. 6e nuit de frappe états-unienne sur l'Iran. Washington parle de cibles militaires, mais Téhéran dénonce des raids sur des infrastructures civiles telles que des ponts, un aéroport, une gare. Bombardée, la République islamique réplique avec des tirs sur le Koweït, le Qatar, le Bahreïn et ce matin la Syrie, de manière plus spécifique sur la base d'Al-Tanfeh au sud-est du pays que les États-Unis ont officiellement quitté fin février. Ils demandent la fin de la course aux armements, le développement responsable des nouvelles technologies. 30 lauréats du prix Nobel, anciens chefs d'État et de gouvernement, une vingtaine d'experts universitaires ou travaillant pour OpenAI, Google,

0: DeepMind. Ils ont signé hier la déclaration de Rome au Capitole après 2 jours de travaux au Borgo. Laudate aussi, plus de détails sur vaticannews.va. L'intelligence artificielle, il en est également question ce matin à Shanghai. Une première, le président chinois Xi Jinping en personne a pris la parole lors de la conférence mondiale sur l'IA. Il a estimé que son développement ne devrait pas être le fait d'un seul pays, ni sa réglementation. Aujourd'hui, les États-Unis, l'Union européenne imposent des restrictions aux importations chinoises de la tech. En 2025, la Chine comptait plus de 6000 entreprises actives dans l'IA. La Chine accusée ce matin par Donald Trump d'avoir volé 220 millions de fichiers d'électeurs américains. Dans une rare allocution depuis la Maison-Blanche, le président américain s'en est pris au système électoral hier soir à 3 mois des midterms. Il a énoncé des accusations comme celles portées sur la Chine sans fournir de preuves, à tel point que plusieurs grandes chaînes américaines ont refusé de diffuser son discours. Donald Trump menace maintenant de leur retirer leur licence. En 4 ans, au Salvador, 90 000 personnes auraient été arrêtées, 470 au moins mortes en détention. Amnesty International parle de crimes contre l'humanité, contre le gouvernement de Nayib Bukele. Derrière l'image du pays tout sécuritaire, des violations des droits humains et tant de mères, tant d'épouses privées de toute trace de leurs proches. Reportage Marie-Aimée Copleutre.
1: Magdalena est vendeuse ambulante. Un soir, son fils est arrêté, soupçonné d'être membre d'un gang.
2: Lorsque les policiers sont venus l'arrêter, ils l'ont frappé sans aucune raison. Jusqu'à aujourd'hui, mon fils n'a toujours pas comparu devant un juge.
1: Pas de preuves, pas d'audience et aucune visite accordée aux familles. Céleste n'a pas vu son fils depuis 4 ans.
2: Je demande seulement 1 ou 2 minutes avec lui pour savoir comment il va, s'il est malade, s'il a besoin de médicaments. Aujourd'hui, je supplie le président d'avoir un peu plus de cœur.
1: La crainte pour certaines mères, c'est aussi la mort de leur enfant en prison. Claudia y pense jour et nuit.
3: Ils ont emmené un de mes voisins en prison. Il est mort électrocuté. Son père était anéanti parce qu'on lui a rendu son fils mort. Et moi, je vis avec cette angoisse permanente pour mon enfant.
1: Une répression face à laquelle certains membres de l'Église s'opposent, le prêtre catholique Neftali Ruiz.
4: En tant qu'Église catholique, nous restons fermes sur notre position et nous disons non au régime d'exception parce qu'il y aura toujours des victimes. Le gouvernement fait croire à une liberté qui n'existe pas.
1: Et selon Amnesty International, au moins 500 prisonniers sont morts en détention ces 4 dernières années. San Salvador, Marie-Aimée Copleutre pour Radio Vatican.
0: 500 000 personnes privées d'électricité au Chili. Une violente tempête a fait 3 morts et des dizaines de sinistrés. Elle devrait durer jusqu'à dimanche. En Espagne, un nouveau coup dur pour le Premier ministre Pedro Sanchez. Son épouse va bien être jugée pour trafic d'influence et détournement de fonds publics, a confirmé hier un tribunal de Madrid. Luis Marsans.
5: Quelques jours seulement après la condamnation de son frère à 9 ans de privation de droits civiques pour trafic d'influence, c'est maintenant l'épouse de Pedro Sanchez qui devra affronter un procès. Begoña Gomez, elle sera jugée par un jury populaire pour trafic d'influence, mais pas pour corruption. Celle qui dirigeait jusqu'à la rentrée 2024 un master de management est soupçonnée d'avoir utilisé à son profit les fonctions de son mari pour obtenir sa place dans la prestigieuse université Complutense de Madrid, ainsi que des financements. Elle est également accusée d'appropriation illégale d'un logiciel créé pour l'université, ainsi que d'avoir eu recours au service d'une assistante employée par les services du Premier ministre et payée par des fonds publics. Mais après avoir été mise sous contrôle judiciaire avec interdiction de sortie du territoire, Begoña Gomez a récupéré hier son passeport. La date de son procès n'a pas encore été communiquée. Barcelone, Luis Marsans pour Radio Vatican.
0: Il sera intronisé ce vendredi à Londres. L'ancien roi du Nord, maire de l'agglomération de Manchester, Andy Burnham, prend aujourd'hui la tête du parti des travaillistes, condition indispensable à sa prise de fonction lundi au 10 Downing Street. En République démocratique du Congo, plus de 2000 cas d'Ebola ont été confirmés dans 5 provinces. Les autorités parlent de 754 morts. Et l'inquiétude est de mise car l'épidémie se propage. À Goma, au Nord Kivu, un seul cas a été enregistré depuis la mi-mai. Mais les autorités redoutent une propagation là aussi du virus, ce serait une double peine en raison déjà de la crise humanitaire et de l'insécurité actuelle liée à l'occupation du territoire par les rebelles du M23. C'est ce que nous explique le directeur pays du GRS en RDC, Victor Sétibo.
6: Dans cette zone ici où nous sommes, on est touché par des questions sécuritaires. La tension des organisations humanitaires a été déjà tourné vers la crise humanitaire et à cette crise humanitaire s'ajoute cette crise sanitaire. Je crois que dans un premier temps, il fallait faire face aux deux, ce qui est pratiquement difficile parce que dans l'entretemps, surtout dans des zones qui sont les plus touchées où il y a des camps de déplacés, alors qu'il y ait un virus de prévention à faire dans des contextes où il y a déjà une très grande promiscuité, c'était déjà un grand challenge. Mais au-delà de tout, je crois qu'il y a des sensibilisations qui se font avec l'aide des autorités, mais aussi à l'aide des partenaires humanitaires pour justement que ce soit plutôt une approche communautaire et que ce soit l'affaire de tout le monde. Toucher les consciences des gens, les sensibiliser, les conscientiser pour que justement, malgré le contexte déjà difficile, que ce soit quand même un engagement communautaire et de tout le monde.
0: Des propos recueillis par Augustine Asta. Il sera de retour chez lui. L'ancien président sénégalais de 2012 à 2024 est attendu à Dakar pour quelques heures. En campagne pour diriger l'ONU, Macky Sall annonce une rencontre avec son successeur, Bassirou Diomaye Faye, qui ne lui a pour l'instant pas manifesté son soutien. Et avant de passer à notre dossier, une proposition, chers auditeurs, nous aimerions mieux vous connaître. Vous écoutez Radio Vatican, qui êtes-vous? Où êtes-vous? Pourquoi nous écoutez-vous? N'hésitez pas à nous écrire à français@vaticannews.va. Ils étaient parvenus à fuir le chaos, les violences perpétrées par les gangs en Haïti. Ils avaient fui leur foyer, leur pays, pour se réfugier de l'autre côté de la frontière et de l'île. Mais la République dominicaine ne semble pas vouloir les accueillir. En juin dernier, plus de 34 000 Haïtiens en situation irrégulière ont été expulsés. Une situation qui suscite des réactions au sein des organisations de défense des droits humains. De nombreux témoignages font état de femmes enceintes arrêtées dans des hôpitaux, près de centres de santé, voire à leur domicile. Certaines sont expulsées immédiatement après avoir donné la vie. Témoignages de mères haïtiennes ce matin dans notre dossier.
7: Partis de leur pays à la recherche d'une meilleure sécurité ailleurs, fuyant les violences atroces des gangs, de nombreux Haïtiens réfugiés aujourd'hui en République dominicaine vivent dans des conditions difficiles, mais surtout avec la peur d'être expulsés du territoire. Des mères haïtiennes sans papier préfèrent ainsi accoucher dans des lieux insalubres et sans assistance médicale.
8: Ils maltraitent les femmes qui viennent d'accoucher. À certaines, ils mettent des menottes. Il y a des nourrissons qui meurent parce qu'on ne peut pas aller à l'hôpital. Et certaines de leurs mères meurent aussi. Moi, ce que j'aimerais, c'est obtenir de l'aide pour mon bébé, car il souffre d'un problème au cœur, une malformation. Il a presque 3 mois.
7: Une triste situation que déplore l'amie de cette mère haïtienne. Elles se sont rencontrées dans un centre. L'amie sans papier, ayant préféré garder l'anonymat, est arrivée en 2021 dans ce pays qui partage l'île d'Hispaniola avec Haïti. Elle s'est vue expulsée une semaine après son accouchement en mars dernier.
9: Après une semaine passée à l'hôpital suite à mon accouchement, j'ai été arrêtée puis conduite à la frontière avec Haïti. À l'hôpital, on m'a installée dans un fauteuil roulant et on m'a demandé si je déclarerais mon bébé. Je leur ai répondu que je le ferais. Ils m'ont dit que je rentrerais chez moi, mais c'était un mensonge. À ma grande surprise, ils ont appelé le service d'immigration, pas à ma présence. Je pense qu'ils avaient tout planifié en cachette et c'est à partir de ce moment-là que ma misère a commencé.
10: Depuis là, misère a commencé.
7: En partance pour Haïti avec son nouveau-né, cette jeune femme n'ayant pas pu regagner Port-au-Prince, contrôlée à au moins 85% par des gangs armés, fait le choix de rejoindre à nouveau les siens en République dominicaine avec tous les risques possibles.
11: J'ai passé plusieurs jours à errer dans les bois avec l'enfant sous la pluie et le soleil. En cours de route, lorsque je suis enfin arrivée dans une zone que je ne connaissais pas, des Dominicains et des Haïtiens se sont associés pour me kidnapper. Ils m'ont séquestrée pendant plusieurs jours et m'ont réclamé 60 000 pesos
10: pendant tout comme ça nous fin gâté. C'est un peu plaisir pour moi de retourner dans le pays, mais on ne connaît pas bien sécurité.
11: Ce serait un véritable plaisir pour moi de retourner dans mon pays en Haïti pour y vivre. Mais malheureusement, il y a la crise sécuritaire et politique et la situation dans le pays est invivable. Donc, je préfère survivre ici en République dominicaine plutôt que d'affronter la mort là-bas en Haïti. J'espère que les dirigeants dominicains entendront nos voix. Mon souhait est qu'il puisse donner une chance aux Haïtiens vulnérables qui vivent maintenant en République dominicaine.
7: Et pour le père Rustavega Jérôme du diocèse de Inche qui longe la frontière avec la République dominicaine, les autorités haïtiennes doivent agir au plus vite.
12: Les autorités haïtiennes doivent faire en sorte que ces mamans puissent trouver un climat sécuritaire et serein pour vivre chez elles en Haïti. Deuxièmement, les autorités dominicaines doivent prendre au sérieux le cas de ces femmes qui souffrent.
7: Depuis le début de l'année, plus de 260 000 Haïtiens ont été expulsés de la République dominicaine, souvent dans des conditions dénoncées comme brutales par des ONG. La Direction générale des migrations de ce pays a annoncé avoir rapatrié 34 226 ressortissants haïtiens en situation irrégulière durant le mois de juin 2026. Les autorités dominicaines indiquent que ces interventions s'inscrivent dans la politique de lutte contre l'immigration irrégulière et de renforcement du contrôle des frontières.
0: Un témoignage de migrantes haïtiennes en République dominicaine, la peur de l'expulsion, un sujet préparé par Myriam Sandouno ce matin sur Radio Vatican. Voilà, c'est la fin de ce journal. Merci de l'avoir suivi, merci de votre fidélité aux ondes de Radio Vatican. L'actualité du monde, de l'Église dans le monde et du pape Léon XIV revient tout à l'heure à 13h. Une excellente matinée à toutes et à tous en attendant.
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15: Belle fête aux Charlottes. En 1693, une carmélite de Compiègne rêve de religieuse au ciel, tenant la palme du martyr. Ce songe se transmet pendant un siècle, jusqu'à Mère Thérèse de Saint-Augustin, prieure du couvent en 1789. Pendant la Terreur, sont prononcés une suite de décrets contre l'Église. Les biens du clergé sont confisqués pour résoudre la crise financière, les ordres sont dissous et les vœux des religieux déclarés nuls car contraires à la liberté. En 1792, les religieuses de France sont expulsées des couvents pour vendre leurs bâtiments. Les carmélites de Compiègne se réunissent alors et Mère Thérèse propose d'offrir leur vie pour la paix. Toutes, sauf deux, sont favorables à ce sacrifice. Elles ne craignent pas la mort, mais sont terrifiées par le supplice de la guillotine. Elles changent finalement d'avis et prononcent ensemble un acte d'offrande avant leur expulsion. Hébergées par des habitants de Compiègne, elles réorganisent leur vie de carmélite pour se stimuler ensemble dans la foi. Finalement, en juin 1794, 16 d'entre elles sont arrêtées puis transférées à Paris. Condamnées pour leur fidélité à la vie religieuse et leur dévotion au Sacré-Cœur, elles sont emmenées sur la place de la Nation pour être guillotinées. En chemin, elles prient et chante devant une foule exceptionnellement silencieuse. Arrivée à l'échafaud, la prieure les bénit et leur fait embrasser une statue de la Vierge Marie nichée au creux de sa main. Puis, elle monte les marches, chantant et s'encourageant. Cet instant est magistralement illustré par Bernanos dans l'opéra de Poulenc, le dialogue des Carmélites. Les saintes femmes marchent une à une vers la mort, entonnant un salvé, petit à petit, au rythme impitoyable de la guillotine. Leurs voix s'éteignent, jusqu'à ce qu'il en reste trois à chanter, puis deux, puis une, avant de laisser s'imposer un majestueux silence. Mettons-nous à l'écoute du dernier psaume chanté par les bienheureuses carmélites de Compiègne en faisant l'offrande de notre journée à Dieu. Louez le Seigneur, tous les peuples. Son amour envers nous s'est montré le plus fort. Éternelle est la fidélité du Seigneur.

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que tombent de mes yeux mes larmes, sans arrêter ni le jour ni la nuit. Elle est blessée d'une grande blessure, la Vierge, la fille de mon peuple, meurtrie d'une plaie profonde. Si je sors dans la campagne, voici les victimes du glaive. Si j'entre dans la ville, voici les souffrants de la faim.

Même le prêtre, même le prophète qui parcourt le pays ne comprend pas. As-tu donc rejeté Judas? Es-tu pris de dégoût pour Sion? Pourquoi nous frapper sans remède? Nous attendions la paix et rien de bon. Le temps du remède, et voici l'épouvante. Seigneur, nous connaissons notre mal, la faute de nos pères. Oui, nous avons péché contre toi. Ne nous méprise pas à cause de ton nom. N'humilie pas le trône de ta gloire. Rappelle-toi, ne romps pas ton alliance avec nous. Gloire au Père, au Fils et au Saint-Esprit, pour les siècles des siècles. Amen.

De la deuxième lettre de saint Paul aux Corinthiens. Je n'hésiterai pas à mettre mon orgueil dans mes faiblesses, afin que la puissance du Christ habite en moi. C'est pourquoi j'accepte de grand cœur pour le Christ les faiblesses, les insultes, les contraintes, les persécutions et les situations angoissantes. Car lorsque je suis faible, c'est alors que je suis fort.

0: Notre Père qui es aux cieux, que ton nom soit sanctifié, que ton règne vienne, que ta volonté soit faite sur la terre comme au ciel. Donne-nous aujourd'hui notre pain de ce jour. Pardonne-nous nos offenses, comme nous pardonnons aussi à ceux qui nous ont offensés. Et ne nous laisse pas entrer en tentation, mais délivre-nous du mal. Amen.
1: Seigneur, Père très saint, tu as voulu que ton propre Fils soit la rançon de notre salut. Accorde-nous de vivre avec lui si bien que notre communion à ses souffrances nous fasse ressentir les effets de sa résurrection. Lui qui règne pour les siècles des siècles. Amen.

0: Bonjour à tous. À la une de l'actualité, d'importants dégâts dans la Loire, l'Ardèche et l'Isère hier soir à cause des orages. Des toitures ont été endommagées. Dans la Loire, près de 8000 foyers ont été privés d'électricité. Les secours ont mené plus de 600 interventions. Météo France a levé ce matin la vigilance orange aux orages. 10 départements dans le sud-est restent en vigilance orange à la canicule. Avec ces chaleurs estivales, attention aux coups de chaud, ça peut arriver vite au travail ou en voiture. Écoutez Pierre-Marie Tardieu, il est médecin urgentiste.
1: Le coup de chaleur, c'est une urgence vitale. C'est une exposition directe au soleil, si vous voulez, sur les plages, au travail, sur la route. Et donc, il crée chez les patients, dans le cadre de l'insolation, c'est en fait un épuisement à la chaleur. Hein. Donc, on a des vertiges, on se sent pas bien, on a mal à la tête, on peut être un peu plus faible, on a quelquefois des crampes aussi, et on transpire beaucoup, on n'est pas du tout confus ni agité, et on a une température qui peut être augmentée, mais qui est toujours inférieure à 39-40 de température. Donc l'hydratation, oui, est primordiale, d'autant plus que les températures augmentent, donc votre hydratation doit augmenter également en été, par notamment ces épisodes de canicule.
0: Des propos recueillis par Mylène Desbacs, hydratez-vous, c'est important, surtout en voiture avec les départs en vacances. Bison Futé annonce du orange et du rouge aujourd'hui dans les deux sens de circulation. Ça sera rouge partout demain. Il reconnaît un acte abominable. Cédric Jubilard a confirmé ses aveux devant la justice après avoir tué son épouse Delphine en décembre 2020. Il a conduit hier les enquêteurs sur un terrain dans le Tarn. Des ossements ont été découverts. Les analyses doivent déterminer si les restes retrouvés sont bien ceux de Delphine Jubilard. Le collégien jugé pour le meurtre d'une assistante d'éducation à Haute-Marne a été condamné à 18 ans de réclusion criminelle. La victime a été tuée à coups de couteau. Âgé de 14 ans au moment des faits, l'accusé encourait 20 ans de prison. L'adolescent avait reconnu avoir voulu s'en prendre à une surveillante, n'importe laquelle, selon ses propres mots. On passe au sport avec du cyclisme et le Tour de France. Le Belge Tim Merlier a remporté la 12e étape hier à Chalon-sur-Saône au sprint. Au classement général, Tadej Pogacar reste maillot jaune. 13e étape aujourd'hui, 205 km entre Dole et Belfort, avec un passage par le col des Croix et le ballon d'Alsace. En rugby, Fabien Galthié mise sur la continuité pour le troisième match des Bleus face au Japon. Seuls 4 changements sont apportés au 15 de France. Match du championnat des nations demain entre la France et le Japon à 10h40. Belle journée à tous.
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0: 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Il était une fois une brodeuse au fil d'or, Sylvie Deschamps. Son pays aux merveilles, l'atelier Le Bégonia d'Or, à Rochefort, en Charente-Maritime. Bonjour et bienvenue dans les chemins de traverse, La passion au bout des doigts. Dans ce nouveau rendez-vous avec Sylvie Deschamps, maître d'art, brodeuse au fil d'or, suite de son histoire et de son rêve devenu réalité.
1: Ouais. Quand vous êtes allé vers la broderie, vous saviez que vous alliez travailler l'or ou c'était une envie ou c'est arrivé comme ça et...
2: C'est arrivé.
1: Ça s'est fait.
2: Vraiment, je savais que je me dirigerais vers un métier d'art, ça c'était une évidence. À la base, je voulais travailler dans la lingerie, donc c'est pas trop ce qui m'est arrivé finalement. Et en découvrant ce lycée lors d'une porte ouverte et cette matière, oui, là j'ai su que ce serait l'or que je travaillerais.
1: Il y a eu le...
2: Ah oui, il y a eu le déclic. Et puis, il y a eu cet amour de la matière qui, des fois, je suis tentée de dire, m'a plus choisi que je n'ai choisi le métier. Mais aussi, c'est ça qui est bien, c'est qu'on travaille les fils métalliques, mais on travaille énormément de matières variées, différentes. Elles peuvent être d'ordre naturel. Ça peut être, pourquoi pas, du gel silicone. Moi, une artiste plasticienne, un jour, me demande une œuvre, m'en parle. Et en traduisant ces mots, j'arrive sur le gel silicone. Et là est née une œuvre... Et finalement, il n'y a pas du tout de limite dans la création. C'est un petit peu comme en cuisine. On va se permettre tout un tas de fantaisies parce que les produits sont déjà multiples et les techniques nombreuses. Ben finalement, je trouve qu'avec notre broderie, on fait un petit peu la même cuisine, quoi. On a énormément de matière, on a énormément d'idées et on se rend compte à chaque fois que ben, le côté impossible, ben, quelque part... Je ne l'ai encore pas rencontré en 28 ans.
1: C'est chacun qui se limite, à la limite.
2: Voilà, les seules limites qu'on va pouvoir se donner, c'est celles qu'on va bien vouloir, en effet, se mettre comme barrière. Ouais.
1: Bon, après, il peut y avoir des limites techniques qui font qu'on ne peut pas y arriver.
2: Il peut y en avoir, il peut. C'est vrai, il peut y en avoir. Mais jusque-là, c'est vrai qu'on nous a demandé tout un tas de défis, comme travailler même sur un cuir très épais, pour des canapés qui sont à Moscou, à la Crystal Room, un projet de Philippe Stark. Au début, je me suis dit, mais ça ne va pas être possible, c'est trop épais, presque 3 mm d'épais, une matière très dure, donc qui fait forcément très mal aux mains, vu que tout est fait à la main. Et si, finalement, on a fait ces canapés brodés sur cuir, donc grâce à une technique que j'avais appris à Lyon et que, bien sûr, je transmets ici, parce que je ne veux pas être toute seule, évidemment, on est une équipe
1: oui,
2: à faire
1: la production. Oui, puis il y a une notion dans ce que vous faites de transmission, de sauvegarde, enfin de... Faut que ça perdure, quoi. Faut pas qu'on le perde, ce savoir.
2: Voilà, et ça, justement, moi, en novembre 2010, je me suis vue remettre le titre de maître d'art, brodeuse fil d'or, et je suis la seule en France à avoir ce titre-là. Et donc, les maîtres d'art, on est finalement l'équivalent, au niveau du diplôme qui a été créé par le ministère à Paris, l'équivalent des trésors vivants du Japon. Avec une obligation, c'est de devoir transmettre ce savoir-faire pour que celui-là soit pérenne. Donc les maîtres d'art, on est une centaine en France. Et là, ce titre-là, donc c'était Frédéric Mitterrand qui m'a remis ce diplôme au ministère à Paris. Et Marlène était déjà employée ici, donc je l'ai naturellement choisie en tant qu'élève maître d'art pour continuer déjà à lui transmettre les savoir-faire variés qu'on m'a moi-même transmis à Lyon. Et je continue comme ça à pérenniser ce savoir-faire. Et puis Thierry nous a rejoint, lui, depuis 4 ans. Il a été formé par Marlène pour toute la partie, stage loisirs, les niveaux 1, les niveaux 2. Et puis, voilà, tous les trois, on va faire toutes les différentes activités ici liées au Bégonia d'Or. À tous les trois, on ne s'ennuie pas, on a vraiment un travail important. Et quand il n'y a pas de production, là, on en profite pour créer des nouveaux modèles ou pour faire des œuvres d'art uniques aussi. Qui sont vraiment
1: le parti
2: pris de créer complètement l'œuvre, et du début jusqu'à la fin.
1: Ça, ça doit être beau à faire, ça, de créer son œuvre, de partir de rien, puis de s'imaginer.
2: Ça, c'est intéressant, oui.
1: D'arriver, une fois fini.
2: Voilà, à l'aboutissement de ce rêve, finalement, parce que quand on crée une œuvre comme ça du début jusqu'à la fin, on s'offre l'occasion d'aller jusqu'à l'aboutissement d'une œuvre qu'on a imaginée. Donc, ouais, c'est s'offrir une part de rêve.

0: Sylvie Deschamps, petite blonde à la chevelure tombant sur les épaules. Jeune femme souriante, énergique et passionnée par son art. Malgré sa notoriété dans le métier, Sylvie a su rester simple, abordable et ouverte aux autres. Ainsi, elle transmet son savoir à toute personne intéressée par la broderie lors des stages ouverts au public organisés par l'atelier. La première à qui elle a transmis son savoir, Marlène Rouault, première d'atelier.
1: Ici, toute commande est différente et variée. C'est donc un grand avantage et vraiment une richesse dans le travail. Donc on part de choses complètement traditionnelles et on va sur des choses complètement modernes. Donc c'est vrai que c'est vraiment une richesse.
2: Mais c'est pareil, quand on restaure une pièce, à la fin, on doit être content d'avoir en quelque sorte redonné vie aux vêtements qu'on vous a donnés ou à la pièce, que ça soit être content quoi, de voir la pièce revivre un peu.
1: Ah bah tout à fait, hein, de lui redonner une seconde vie, c'est tout à fait plaisant et puis gratifiant pour nous, hein, de pouvoir reconstituer à l'époque ce qui s'est fait sur ces pièces-là.
3: Ce qui peut être intéressant aussi, et c'est ce que les maîtres d'art, moi, m'ont apporté, c'est vrai que c'est intéressant aussi de travailler en binôme, de travailler avec des artistes. C'est aussi ce qu'on fait beaucoup quand on travaille pour des artistes plasticiens. Le dernier en date, c'était Jean-Michel Autoniel pour les rideaux de la cathédrale à Angoulême, qui est dans la salle au Trésor. Voilà, Jean-Michel Autoniel nous avait dit « Vous allez reproduire une pluie d'or sur un tissu qui est du velours, qui a été inifugé parce que dans une cathédrale. » Et finalement, je lui ai dit « Ce qui serait mieux, c'est que tu viennes et que tu fasses ce jeté de pluie de sequins pour que ceci soit vraiment posé comme tu l'as imaginé. » Et donc, il est venu. C'est un travail qu'on a fait d'ailleurs avec les élèves aussi du lycée Gilles Jamin de Rochefort, les BMA. Et ce qui est bien, c'est que c'est une œuvre pérenne qui est exposée pour toujours à la cathédrale à Angoulême.
0: Une multitude d'expressions avec le mot « or » et l'image qu'il renvoie sont utilisées dans la langue française. Cœur d'or, affaire en or, hache d'or, à prix d'or, faire un pont d'or, c'est de l'or en barre, règle d'or, livre d'or, or noir.
2: Qu'est-ce que cela fait d'être un des 101 maîtres, parce qu'il y en a 101 a priori, 101 maîtres d'art?
3: Qu'est-ce que ça fait? Écoutez, ça, au début, c'est bien la question que je me suis posée. Qu'est-ce que ça va m'apporter en plus? Et au final, oui, ça apporte beaucoup, puisque ça m'a permis d'aller exposer dans des lieux incroyables comme le Grand Palais. Ça a permis que ces maisons de luxe, finalement, elles vont aller dans ce livre qui a été relié ou sur le site internet des maîtres d'art. Et en fonction des besoins qu'ils ont d'applications pour des réalisations diverses, ils vont dire « Tiens, j'ai besoin d'un brodeur d'or. » Et là, clac, forcément, ils vont aller me chercher. Et ça, moi, je ne pensais pas que ça pouvait m'amener des commandes aussi prestigieuses que ça.
2: D'accord, et ça a ouvert de nombreuses portes.
3: Oui, ça a ouvert de nombreuses portes.
2: Mais même pour vous, personnellement, ça va être quand même, tout en restant modeste, une certaine fierté. On est content, quoi. C'est un aboutissement par rapport à son métier.
3: C'est un aboutissement. Ça a aussi permis, il est vrai, de travailler, de broder et d'aller vers des produits que je n'aurais jamais imaginés. Jamais j'aurais pensé qu'une de mes broderies pouvait être un jour un décor comme ça de montres brodées, emboîtées. Après, certes, diamants, c'est encore mieux parce que ça brille. Oui. Moi, j'aime bien ce qui brille, donc ça me plaît bien. Mais c'est des produits, je n'y aurais pas pensé. Si on n'était pas venu me chercher pour ça, je ne pense pas que j'aurais eu l'idée de ça un jour.
2: D'accord. En fin de compte, ça vous a amené vers l'association avec d'autres matières, un peu.
3: D'autres matières aussi. D'autres
2: parce
3: matières,
2: que sinon,
3: vous
2: restiez dans la broderie pure.
3: Je restais dans une application de broderie avec des produits que je n'imaginais pas en effet être cela.
2: Ça. Du coup, ça vous a permis d'élargir et de travailler avec d'autres choses et d'autres gens.
3: Exactement, oui.
2: Qu'est-ce que vous êtes en train de faire là? Avec votre aiguille et...
4: Là, je suis en train de poser de la quintille, justement. Je suis en train de...
2: Thierry Tarade.
4: De poser des... On va appeler ça des points de pierre, puisqu'on va faire... faire le corps de l'oiseau comme ça avec un point arrière, comme ça, comme il va être décalé, ça va faire ce qu'on appelle en, avec la quinti le point de pierre. En fait, le point de pierre, il faut s'imaginer le mur du maçon, les rangs de parpaing, vous savez, qui se décalent comme ça, petit à petit. Eh bien, c'est ce que je suis en train de réaliser, de tenter de réaliser. On dit que c'est un fil d'or. Pourquoi ? Parce qu'en fait, la base, c'est une âme métallique. Vous voyez, je viens de l'étirer exprès.
2: Ah, ça fait vraiment un ressort. Comme...
4: Et voilà, et ce fil-là, qui est d'abord une base qui n'est pas encore plaquée or comme celui-ci, va passer dans une machine et ça va faire des espèces de grandes longueurs comme ça, vous voyez, en spaghettis, là, qui sont creux, donc, hein, puisque c'est un ressort. Et donc, voilà, on les coupe à l'œil, bien sûr, à la distance, à la longueur voulue, je veux dire. Et puis, ben voilà, quoi. Après, il suffit de venir chercher sa perle. Hop. Et de l'enfiler et puis de la poser. Voilà, et comme ça, ainsi de suite. Et là, je suis en train de réaliser le corps, là.
2: Mais c'est un oiseau.
4: C'est un oiseau, exactement. Ce que je fais là, je vais peut-être être amené à le défaire d'ici un quart d'heure, complètement, parce que ça collera pas à ce que je voulais. C'est ça, notre métier, c'est du temps. Comme tous les métiers de, voilà, comme tous les métiers de l'artisanat, faut pas avoir peur de faire et défaire. Jusqu'à être satisfait. Hop.

0: vous êtes amené à travailler régulièrement avec d'autres créateurs, des designers, des...
1: Alors,
0: vous avez cité Philippe Starck, vous avez travaillé aussi avec des grands parfumeurs, je crois. Enfin,
1: pour Guerlain, oui. Alors là, c'était pour les 160 ans du flacon aux abeilles. 9 maîtres d'art parmi les 100 ont été donc sélectionnés par la maison Guerlain pour enjoliver, on va dire, le flacon aux abeilles. Et le flacon qui renferme 1 litre d'eau impériale de Guerlain. Ben, moi, j'ai eu la chance de faire partie des 9. Ce qui est drôle, c'est que les 8 autres ont choisi vraiment de travailler autour du packaging, tandis que moi, mon idée, ça a été de travailler autour du flacon.
0: Le flacon qui vient d'arriver. Là.
1: Le flacon, voilà. Thierry nous l'amène. Voilà, merci. Et alors, le design, là, a été créé par Thierry.
0: Ouais.
1: Je lui avais dit, moi, je veux travailler autour du flacon. Donc, il m'a créé le dessin. Et tout a été brodé sur un organza de soie transparent. Et c'est vraiment du sur-mesure, puisque c'est... voilà, on est venu vraiment travailler autour du flacon en verre. Mmh. Voilà. Donc, l'habillage n'a pas été simple. On a ici cette étiquette qui va marquer les 160 ans du flacon aux abeilles, avec cette date qui se croise... puisqu'en 2013, ça faisait les 160 ans, en effet, de ce flacon aux abeilles. Et le parti pris, ça a été, nous, ça fait longtemps qu'on brode l'abeille de Pierre Loti, une abeille comme ça, tout en cantille, en or, avec les ailes en feuilles d'or. Donc c'était drôle de faire l'abeille de Guerlain, finalement.
0: Et... c'est vraiment magnifique. Hein.
1: Merci.
0: C'est beau comme tout. Hein. Ouais. C'est un sacré travail, ça va à broder. Parce que là, c'est ce que vous disiez tout à l'heure, c'est quand même petit, c'est de la précision. Quoi. Faut...
1: donc tout a été fait là encore sur métier à broder, c'est du sur-mesure, il a fallu travailler directement autour du flacon, faire un dessin absolument juste, hein, au demi-millimètre près, tout tendre en effet sur le métier, tout broder, puis après tout venir assembler, c'est cet assemblage-là qui n'a pas non plus été simple.
0: Est-ce que ça va bien épouser la forme du flacon, tout
1: exactement,
0: ça non ?
1: Exactement, voilà. Et puis, on a jusqu'à cette petite abeille, là, qui est brodée en 3 dimensions, qui vient se poser sur le bouchon voilà, de ce flacon. Donc, on était dans des vraies complications techniques, d'accord, en effet.
2: Je vous laisse en admiration devant ce flacon et son abeille au fil d'or et vous donne rendez-vous dans le prochain épisode pour la suite de cette rencontre magique. Au revoir et à très bientôt pour la suite de « Il était une fois ». Une brodeuse au fil d'or.
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1: Bonjour Annie Rousset.
2: Bonjour.
1: Des clés pour vivre après cette dépendance à l'alcool, pour être debout, restaurée, libérée. Et au fond, j'ai presque envie de vous dire, Annie, tenir bon et puis rester libre et retrouver cette confiance, retrouver cette joie de vivre. Alors cette joie de vivre, vous avez été témoin, vous êtes une écoutante aujourd'hui au sein donc de l'association des pèlerins de l'eau vive depuis 18 ans, une belle rencontre avec les pèlerins de l'eau vive. Vous avez été témoin et j'aimerais bien vous entendre aussi sur toutes ces personnes que l'association a accueillies et écoutées qui sont sorties de l'alcool et qui sont aujourd'hui des hommes et des femmes debout, qui sont relevés et qui sont libres et qui ne sont plus du tout dépendantes par rapport à ce produit. On vous écoute et merci pour les témoignages que vous allez nous partager.
2: Donc aujourd'hui, on a notre président au niveau de l'association, association loi 1901, donc qui lui est sorti de l'alcool depuis des années, qui est en couple bien sûr, et qui est sorti, qui va bien, qui vit depuis de nombreuses années comme ça, et il le dit souvent, lui, il a eu la chance d'être libéré lors d'un pèlerinage. Donc ça, c'est des grâces qu'on n'a pas tout le temps, mais qui existent. Voilà, donc ça fait partie de ces couples. Je pense notamment à une dame aussi, que j'ai rencontrée ce matin au déjeuner, et qui, elle, est sortie de l'alcool depuis de nombreuses années, qui va bien, qui est toujours en couple. Donc c'est quand même plus facile de s'en sortir lorsqu'on est deux, qu'on est écouté, épaulé, que quand on est seul. Mais on se rend compte quand même qu'il y a de nombreux couples qui arrivent à s'en sortir et à vivre une vie après tout à fait normale, pleine d'espérance, qui peuvent témoigner et qui peuvent apporter de l'aide à des gens en souffrance.
1: Qu'est-ce qui se vit, qu'est-ce qui se passe dans cette organisation, puisque nous enregistrons à Lourdes tous les ans, les pèlerins de l'eau vive viennent ici, près de Marie. Ce pèlerinage annuel est un moment clé aussi pour les personnes membres de l'association ou qui sont autour de l'association.
2: Alors, ce pèlerinage du mois de qui est toujours début juin, est un pèlerinage qui permet la rencontre de tous les pèlerins de France. Quelquefois, on a la Réunion, on a aussi une dame en Pologne. On a malheureusement un monsieur qui était en Belgique, qui est décédé récemment, pas de l'alcool, et qui n'était pas malade de l'alcool, mais qui était très partie prenante. Et puis on a nos amis suisses, où malheureusement, on n'a plus personne, mais on espère qu'il y a des groupes qui vont se reformer. On a aussi des pèlerinages locaux, mais vraiment Lourdes, c'est le pèlerinage central auprès de Marie, qui nous accorde de grandes grâces.
1: Et j'allais vous dire, quelle est la grâce particulière pour votre pèlerinage, votre association et ces nombreuses personnes, parfois encore malades de l'alcool?
2: Alors je pense que c'est une aide de se retrouver, de pouvoir discuter entre des gens qui sont malades, certains en sont sortis, donc ça donne de l'espérance. Et puis, y a ceux qui ont un peu plus de mal, mais qui vont s'en sortir. On reste dans l'espérance.
1: Alors, qu'est-ce qui vous fait tenir à vous depuis 18 ans dans cette écoute, dans ces rencontres?
2: Ce qui me fait tenir aujourd'hui, c'est toutes les victoires sur l'alcool, tous les gens qui s'en sortent. Qui s'en sont sortis et qui s'en sortiront encore, parce que je suis une personne de l'espérance et je fais confiance dans Marie, Notre-Dame des Missions Impossibles, qui ne peut que nous écouter et pas nous abandonner.
1: Vous ne vous découragez jamais?
2: Non.
1: Jamais?
2: Non.
1: De quoi l'association a-t-elle besoin, si on devait parler des pèlerins de l'eau vive?
2: Donc aujourd'hui, l'association a besoin de gens plus jeunes et qui puissent s'engager et apporter de l'aide, parce que c'est vraiment une très belle mission.
1: Alors concrètement, on vous téléphone, quel est l'engagement premier que vous pouvez proposer? Des personnes, des grands-parents, des personnes retraitées qui ont peut-être du temps, tout comme vous, à donner?
2: Voilà, donc le premier point, c'est un groupe de prière. Donc aujourd'hui, avec les nouveaux moyens de téléphone, on peut faire du WhatsApp, on peut faire plein de choses. Et ce qui permet, parce que c'est pas compliqué de créer un groupe de prière. Prier, c'est pas compliqué. Voilà, il faut faire avec son cœur, sans se poser 1000 questions.
1: Alors, si on n'est pas croyant, on peut intégrer l'association des pèlerins de l'eau vive ou il faut impérativement être croyant
2: Alors non, nous on a eu des gens qui ne connaissaient ni le Notre Père, ni le Je vous salue Marie, et qui l'ont appris avec nous, et qui ont cheminé des années avec nous, donc non, il n'y a pas d'obligation. Et puis je pense que si on vient nous rejoindre, on comprendra l'enjeu de la prière.
1: Quelles sont les conditions de l'engagement, très concrètement? C'est participer au groupe de prière chaque semaine?
2: Alors, essentiellement, chaque semaine, mais si on ne peut pas chaque semaine, ce n'est pas grave, on peut le faire tous les 15 jours, tous les mois. L'essentiel, c'est la fidélité. Fidélité au groupe, fidélité à la prière. Ça, c'est le point primordial.
1: La prière est au cœur et c'est le centre.
2: Voilà, la prière, elle est au cœur et au centre. Et on peut aussi dire cette prière chez soi, pour un malade, pour un frère, pour n'importe qui dans le monde, on peut la réciter.
1: Alors, puisque vous parlez de cette prière, je vais vous demander de dire cette prière et de la partager à l'antenne. On vous écoute.
2: Alors, cette prière, le soir, on prépare un verre d'eau, le verre d'eau de la Samaritaine, en récitant le Notre Père. Et le matin, on boit ce verre d'eau dans la confiance. Et cette prière est la suivante. Mon Dieu, viens à mon aide. Seigneur, à mon secours. Je me décide à...

0: pour nous. Notre-Dame des missions impossibles, priez pour nous. Notre-Dame des missions impossibles, priez pour nous. Saint-Benoît, pilotez-nous. Et récitez dans la confiance, je vous assure qu'elle fait des miracles.
1: C'est une prière quotidienne, une prière quotidienne. Une fois par mois.
0: Non,
1: une fois
0: quotidienne. Par...
1: Quotidienne.
0: Quotidienne.
1: Et cette prière est importante dans la fidélité.
0: Cette prière est importante dans la fidélité pour soi, pour un malade ou pour quelqu'un dans le monde qui a besoin de cette prière.
1: Alors, si après une telle série des clés pour vivre, on se pose encore peut-être quelques questions, je pense peut-être à des couples ou des grands-parents, voilà, on peut joindre sans problème l'association pour demander conseil.
0: Sans problème,
1: poser n'importe quelle question.
0: N'importe quelle question, par mail ou par téléphone, sans aucun souci.
1: Donc, on va donner dans cette émission et ce dernier entretien podcast, mail. On va rappeler aussi le site de votre association, si vous voulez bien. Quel est le site de l'association ?
0: Donc, le site, c'est www.pèlerinsdelauvive.org, sur lequel vous avez le mail, mon téléphone, vous avez aussi des témoignages, vous avez les pèlerinages, vous avez plein d'informations. Et n'hésitez pas à me rappeler, je reste à votre disposition. À votre écoute.
1: Et vous avez besoin effectivement d'un souffle aussi pour rajeunir votre association. Donc vous pouvez lancer aussi un appel à des auditeurs de toute la France peut-être qui sont peut-être tout comme vous. J'insiste, vous avez du temps parce que vous êtes à la retraite et ce temps qui vous est permis, vous le donnez gratuitement. Donc c'est aussi une belle mission donc au cœur de l'Église.
0: Alors c'est une belle mission. On donne, mais je vous assure qu'on reçoit beaucoup plus que ce que l'on donne.
1: Alors, chers auditeurs, si vous avez du temps, si vous êtes retraités, et je sais que nous avons aussi parmi nos auditeurs des personnes retraitées, eh bien n'hésitez pas à prendre contact avec cette association pour peut-être devenir vous-même écoutant. Annie Rousset, merci.
0: Merci Nathalie.
1: Au revoir.
0: Au revoir.

0: Bonjour à tous, Liliane sur Radio Grand Ciel pour l'émission « Au fil de l'eau sous les ponts ». Eh bien, je vais chanter « Sur le pont d'Avignon ». Bon, ce n'est pas seulement le pont d'Avignon dont je vais vous parler, mais de ceux qui, en France, sont plus ou moins curieux et méritent d'être empruntés ou simplement regardés. Savez-vous qu'il y a en France, du plus petit au plus grand, 312 000 ponts ? Commençons donc par ce qu'on appelle aussi le pont Saint-Bénézé. La légende dit qu'il aurait été construit par un jeune berger du Vivarais qui s'appelait Bénézé. La construction remonte à 1177 sur les restes de culées romaines. Il a été achevé en 1185, avait alors 22 arches qui enjambaient le Rhône en formant une courbe de 120 mètres pour une largeur de 4 mètres. Longtemps, il a été le seul pont permettant de traverser le Rhône entre Lyon et la mer Méditerranée. Seulement, s'il était trop étroit pour permettre aux charrettes de se croiser, donc il ne pouvait pas servir au commerce des marchandises que l'on devait à ce moment-là transporter par des barques ou des barges. Mais du pont, on pouvait contrôler le trafic et faire payer les droits de péage. Les crues et les guerres l'ont endommagé si bien que l'ouvrage a été reconstruit plusieurs fois entre 1234 et 1237. En 1479, à cause des inondations, deux arches ont été entièrement détruites. Louis XI a donc ordonné la réparation. On le sait parce qu'on possède la lettre patente qui a été dictée le 10 octobre 1479. Le lit du fleuve s'est modifié au moment où le climat a changé. En effet, entre le début du XIVe siècle et la fin du XIXe siècle, le nord de l'Europe a subi un âge glaciaire. Une première arche s'est alors complètement effondrée en 1603, puis trois autres en 1605. Elles ont été rebâties vers 1628. Nouvel effondrement de deux arches en 1633. En 1669, une très grosse crue du Rhône a emporté plusieurs autres arches que l'on n'a pas reconstruites. Il est resté tel quel, vous le voyez comme ça aujourd'hui. Le pont a été peint par exemple par Paul Signac et on le retrouve dans des feuilletons, par exemple Les Demoiselles d'Avignon, qui était sorti en 1972. En 1974, les postes de l'île anglaise de Mans ont même émis un timbre qui représenterait ce pont Saint-Bénézé. Sautons alors du Vaucluse, où se trouve ce pont, à la Normandie, pour trouver le pont de Tancarville. C'est un pont suspendu à câble porteur qui franchit la Seine entre Tancarville, en Seine-Maritime, et Marais-Vernier, dans l'Eure. Alors je me suis renseignée sur ce qu'est un pont suspendu à câble porteur. Ça veut dire que le tablier du pont est attaché à un certain nombre de câbles flexibles dont les extrémités sont reliées aux culées sur les berges. Il y avait un trafic de bacs extrêmement important dans l'estuaire pour transporter les gens et les marchandises. Donc, en 1931, la Chambre de commerce et d'industrie du Havre s'est mise à réfléchir à un pont sur la Seine. Le 7 décembre 1933, elle décide de réaliser un pont haute aux environs du bac de Hodé, je ne sais pas comment on le prononce. Le 27 novembre 1935, la Chambre étudie alors un avant-projet d'un pont suspendu situé à Tancarville. Le projet est adopté le 28 novembre 1935. La signature est datée du 11 décembre 1940, signée par le maréchal Pétain à Vichy. Alors bien sûr, il y a la guerre, si bien qu'elle empêche la construction du pont. En 1951, la Chambre de commerce et d'industrie donc lance un concours international. Alors 14 groupements d'entreprises remettent leur projet en août 1952. La maîtrise d'œuvre est confiée alors aux ponts et chaussées du département de la Seine-Maritime. En 1954, la CCI, donc, assistée des ingénieurs des ponts et chaussées, choisit le projet qui sera réalisé. La construction du pont commence alors le 16 novembre 1955 et il est mis en service le 2 juillet 1959. Son ouverture a entraîné la disparition du bac, bien sûr, qui reliait Berville-sur-Mer dans l'Eure au Haudet en Seine-Maritime. Autre conséquence, la suppression de la ligne aérienne Caen-Le Havre. Ce chantier fut l'un des premiers de cette importance à se dérouler sans aucun accident mortel. L'exploitation du pont est assurée par une cinquantaine de personnes. Il est gratuit pour les motos, les cyclos et les bicyclettes, mais payant pour les autres véhicules. Le pont est équipé d'un système de vidéosurveillance et de détection des incidents. Il y a même une station météorologique et un dispositif de positionnement par satellite qui permet de connaître les déplacements du tablier. Une belle réalisation.
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1: Eh bien, descendons un peu et allons voir le pont de pierre de Bordeaux. Depuis l'Antiquité, Bordeaux se heurtait à l'infranchissable Garonne, animée par le flux et le reflux des marées et sujette à des crues violentes. Pour pénétrer donc dans la ville, les voyageurs devaient traverser le fleuve sur des bacs. En 1771, l'ingénieur Le Ragois de Saint-André présente un projet de pont de pierre. Puis en 1772, l'intendant de Tourny fait adopter par Trudaine de Montigny, qui est le directeur des ponts, le principe d'un pont franchissant la Garonne. L'architecte Perronnet créa donc en 1775 ce qui est maintenant l'École nationale des ponts et chaussées. Il était le maître d'œuvre du pont de la Concorde à Paris quand il a déclaré qu'il était absolument impossible de construire un pont à Bordeaux. Il disait que les conditions du fleuve étaient vraiment trop difficiles. Le maréchal de Richelieu, gouverneur de Guyenne, fut sollicité pour quand même poser la première pierre. Il avait tellement peur du pont qu'il a répondu « il préférerait poser la dernière ». Donc le projet est abandonné et on envisage alors une passerelle de bateaux. En 1808, Napoléon Ier décide de se rendre à Bayonne pour rencontrer la famille royale espagnole des Bourbons. Et il passe par Bordeaux, dont la situation économique est en train de se dégrader. Et lors de son passage, il est frappé de l'incommodité du passage de la Garonne, en particulier pour le transport des troupes. Alors, après son arrivée à Bayonne, l'empereur prend un décret le 25 avril 1808. Il y énumère la liste des travaux nécessaires à Bordeaux, incluant un pont. Les élites commerçantes sont contentes et ça sera plus facile pour l'acheminement des troupes. Un autre décret du 26 juin 1810 précise le financement. L'État paiera la moitié de la construction et l'autre moitié sera payée par la ville. Claude Deschamps, ingénieur des ponts et chaussées, est désigné responsable des travaux. Le pont sera construit donc entre 1810 et 1822. À la chute de l'Empire en 1814, le projet s'arrête, il n'y a plus d'argent. Les travaux reprennent en 1818 et en 1819, on décide que le pont ne sera qu'en maçonnerie de briques et de pierre. Il est ouvert au public le 1er mai 1821. Alors, quelques mots concernant la construction de ce premier pont. Des problèmes se sont présentés dès le début, à cause du courant très fort à l'endroit choisi. Au départ, il était prévu une charpente en fer, mais Claude Deschamps a proposé, lui, un pont en maçonnerie qui, dit-il, permet des portées plus importantes. Il prévoit de construire 17 arches en pierre. Elles sont construites sur 220 pieux de pin des Landes et de sapin. Et pour alléger l'ouvrage, le tablier du pont est creux. Sur chaque pile, on peut voir un médaillon blanc en l'honneur de l'empereur. Sur ce médaillon, on y voit aussi les armoiries de la ville. À l'extrémité du pont, on trouve deux pavillons décorés de portiques avec des colonnes doriques, c'est-à-dire des colonnes qui n'ont pas de base et qui ont des cannelures. Le 30 avril 1822, une messe est célébrée dans la cathédrale à la fin des travaux et l'archevêque Charles-François d'Avion Dubois-Sanzay bénit le pont. Suit un banquet de 150 couverts qui se tient où donc ? Au milieu du pont. Vers 1830, on construit des rampes d'accès. En 1860, on élargit la chaussée. Et à la fin de la guerre, les troupes allemandes installent des explosifs, bien sûr, pour faire sauter le pont. Or, heureusement, on arrive à désamorcer à temps. En 1954, on crée 4 voies de circulation, 2 pistes cyclables et des trottoirs. Et jusqu'en 1965, ce pont était le seul permettant la circulation routière. En cette année, on construit le pont Saint-Jean. En 2003, deux voies de circulation sont réservées au tramway. Petite anecdote, en 2004, des travaux sont faits pour permettre le passage à marée basse et en l'absence de courant, des barges qui acheminent par la Garonne les éléments de l'Airbus 380 jusqu'à Langon. Au revoir à tous.

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4: L'événement de la semaine et de l'été, c'est la sortie du nouveau Christopher Nolan, à qui les étés réussissent plutôt bien. Souvenez-vous du triomphe. Pourtant, c'était pas gagné d'avance. Oppenheimer, sorti en juillet 2023, avec un box-office mondial approchant le milliard de dollars de recettes. Chaque tournage est sans doute une odyssée, et voici le regard de Nolan sur l'œuvre d'Homère, poète de la Grèce antique, qui vécut au 8e siècle avant Jésus-Christ, auquel les deux premières œuvres de la littérature occidentale, l'Iliade et l'Odyssée, sont attribuées. Bien avant de devenir réalité, l'Odyssée figurait parmi les rêves de Christopher Nolan. Si le contenu et l'Odyssée, le tournage en est une aussi, répartie sur plusieurs pays, les prises de vue principales se sont étalées sur 91 jours, avec une logistique comparable à celle des grandes fresques hollywoodiennes et un budget de 250 millions de dollars. Nolan a privilégié les lieux réels plutôt que les studios, passant par la Grèce, la Sicile, l'Islande, l'Écosse et le Maroc, au Ksar Daïd Ben Haddou, près de Ouarzazat, afin de retrouver la dimension géographique du voyage d'Ulysse. Compte tenu de l'ampleur du récit d'Homère, beaucoup s'attendaient à ce que l'Odyssée devienne le film le plus long de Christopher Nolan. Finalement, sa durée annoncée à 2h52 en fait son deuxième plus long métrage, derrière les 3 heures d'Oppenheimer. Et le réalisateur a utilisé la toute dernière technologie IMAX. Il est évident, mais rappelons-le, qu'il faut privilégier pour en profiter pleinement des grands écrans et de la VO. Au casting, Lupita Nyong'o, Anne Hathaway, Zendaya, Robert Pattinson, Tom Holland et Matt Damon dans le rôle d'Ulysse. Citons aussi le chef opérateur Oite van Oytema, néerlando-suédois, qui en est à son 5e Nolan et qui obtint l'Oscar de la meilleure photo pour Oppenheimer. Un dernier conseil, préparez-vous à la projection avec un peu de lecture homérienne, ce ne sera pas inutile. Citons encore The Last Viking du Danois Anders Thomas Jensen avec Mads Mikkelsen. Après 15 ans derrière les barreaux, un braqueur sort de prison et veut récupérer le butin qu'il avait confié à son frère. Mais ce dernier, incarné par Mikkelsen, convaincu d'être la réincarnation de John Lennon, l'entraîne dans un voyage aussi inattendu qu'improbable. Ajoutons un film indien, hommage au 7e art, Last Film Show, la dernière séance de Pan Nalin, dont la sortie française est très tardive. La dernière séance fut présentée et primée dans de nombreux festivals depuis 2021. Le film est inspiré en partie de l'enfance du réalisateur dans la campagne du Gujarat en Inde et son amitié avec le projectionniste du cinéma de la ville voisine. La dernière séance avait représenté l'Inde aux Oscars en 2023. Citons encore l'aventure rêvée de la cinéaste allemande Valeska Griesbach qui signe un thriller mafieux récompensé du prix du jury à Cannes 2026. Attention à la durée, 2h42 à Svilengrad. Petite ville bulgare, proche des frontières grecques et turques, l'archéologue Veska renoue avec un ami d'enfance dont la voiture vient d'être volée. En voulant l'aider, elle glisse progressivement au cœur d'une société criminelle dont l'emprise règne sur la ville.
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4: Les films d'animation tiennent les deux premières places du podium, Toy Story 5 pour la 3e semaine consécutive et un total de 2 700 000 entrées. Suivi des Mignons et des Monstres, le 1,5 million en 2 semaines. Troisième et quatrième, La Bataille de Gaulle. La seconde partie, J'écris ton nom, voit ses entrées monter très légèrement, plus 2%, avec un total de 810 000 spectateurs en 2 semaines. L'Âge de Fer, la première partie, approche 1,7 million en 5 semaines. Les 2 millions d'entrées devraient être franchies. Le général a opéré une très belle remontada. Le million d'entrées franchi aussi par Backroom en 3 semaines, cette étrange porte apparaissant dans le sous-sol d'un magasin de meubles. Enfin, Steven Spielberg, avec Disclosure Day, passe également le million en 4 semaines. Bon cinéma à toutes et à tous, et même après la canicule.
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0: Bonjour à tous. À la une de l'actualité, d'importants dégâts dans la Loire, l'Ardèche et l'Isère hier soir à cause des orages. Des toitures ont été endommagées. Dans la Loire, près de 8000 foyers ont été privés d'électricité. Les secours ont mené plus de 600 interventions. Météo France a levé ce matin la vigilance orange aux orages. 10 départements dans le sud-est restent en vigilance orange à la canicule. Avec ces chaleurs estivales, attention aux coups de chaud. Ça peut arriver vite au travail ou en voiture. Écoutez Pierre-Marie Tardieu, il est médecin urgentiste.
1: Le coup de chaleur, c'est une urgence vitale. C'est une exposition directe au soleil, si vous voulez, sur les plages, au travail, sur la route. Et donc, il crée chez les patients, dans le cadre de l'insolation, c'est en fait un épuisement à la chaleur. Donc, on a des vertiges, on ne se sent pas bien, on a mal à la tête, on peut être un peu plus faible, on a quelquefois des crampes aussi, et on transpire beaucoup, on n'est pas du tout confus ni agité, et on a une température qui peut être augmentée, mais qui est toujours inférieure à 39-40 de température. Donc l'hydratation, oui, est primordiale, d'autant plus que les températures augmentent, donc votre hydratation doit augmenter également en été, par notamment ces épisodes de canicule.
0: Des propos recueillis par Mylène Desbac, hydratez-vous, c'est important, surtout en voiture avec les départs en vacances. Bison Futé annonce du orange et du rouge aujourd'hui dans les deux sens de circulation. Ça sera rouge partout demain. Il reconnaît un acte abominable. Cédric Jubilard a confirmé ses aveux devant la justice après avoir tué son épouse Delphine en décembre 2020. Il a conduit hier les enquêteurs sur un terrain dans le Tarn. Des ossements ont été découverts. Les analyses doivent déterminer si les restes retrouvés sont bien ceux de Delphine Jubilard. Le collégien jugé pour le meurtre d'une assistante d'éducation à Haute-Marne a été condamné à 18 ans de réclusion criminelle. La victime a été tuée à coups de couteau. Âgée de 14 ans au moment des faits, l'accusé encourait 20 ans de prison. L'adolescent avait reconnu avoir voulu s'en prendre à une surveillante, n'importe laquelle, selon ses propres mots. On passe au sport avec du cyclisme et le Tour de France. Le Belge Tim Merlier a remporté la 12e étape hier à Chalon-sur-Saône au sprint. Au classement général, Tadej Pogacar reste maillot jaune. 13e étape aujourd'hui, 205 km entre Dole et Belfort, avec un passage par le col des Croix et le ballon d'Alsace. En rugby, Fabien Galthié mise sur la continuité pour le troisième match des Bleus face au Japon. Seuls 4 changements sont apportés au 15 de France. Match du championnat des nations demain entre la France et le Japon à 10h40. Belle journée à tous.
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3: Le génie du christianisme vous propose aujourd'hui la proscomédie. Alors derrière ce terme orthodoxe, assez obscur pour le béotien, voilà une réalité très importante de la divine liturgie que le Père Emmanuel va nous aider à comprendre. Bonjour Père Emmanuel.
4: Bonjour Emeline.
3: Alors vous êtes prêtre orthodoxe des paroisses de l'Annonciation à Angers et de la Résurrection à Nantes, qui font partie de l'archevêché des églises orthodoxes de tradition russe en Europe occidentale, dont le cœur est à Paris avec la cathédrale Saint-Alexandre Nevski. Alors, vous nous aidez, pour les béotiens, les curieux, à comprendre ce monde orthodoxe, alors qui, nous le verrons peut-être dans une autre émission, existe en France, et selon d'une diversité extrêmement foisonnante, mais qui est quand même assez mystérieux quand on est à l'extérieur, même si je me rappelle d'une première émission, vous nous disiez qu'on était tous les bienvenus et qu'on était chez nous dans l'église orthodoxe. Alors, que désigne la proscomédie, dont vous avez dit en préparant l'émission que c'était quand même extrêmement important et qu'on ne pouvait pas ne pas parler de la divine liturgie sans parler de la proscomédie.
4: Oui, effectivement, parce que la proscomédie est un office indispensable qui précède le début de la divine liturgie, c'est-à-dire de la divine liturgie visible pour l'Assemblée. De quoi s'agit-il? En fait, il s'agit de la préparation des saints dons. Et donc, il y a sur une table qui est sur le côté, donc ça ne se fait pas sur l'autel, il y a sur une table sur le côté la patène qui est disposée avec un pain liturgique qui est dessus et un calice qui, à ce moment-là, au début de la proscomédie, est vide. Le pain liturgique porte un nom particulier, on peut l'appeler la grande prosphore également, et les fidèles, eux, auront des petites prosphores, dont je dirai la signification tout à l'heure et à quoi elles servent. Et prosphore est un mot grec qui veut dire tout simplement offrande. Parce que ce pain liturgique va devenir l'offrande absolue, l'offrande totale, puisque nous allons y prélever au centre un cube qui a la forme du tombeau du Christ et qui est marqué du sceau du nom de Jésus-Christ vainqueur, Jésus-Christ vainqueur de la mort, et qui va servir pour l'Eucharistie. Et donc, ce pain liturgique, qui peut, dans la tradition russe d'ailleurs, être remplacé par cinq pains, et puisque ça reprend les cinq pains et les deux poissons, que le Christ a multiplié, ou plus exactement, qu'il a pu fragmenter à l'infini en tant que tel, parce que c'est comme l'amour de Dieu, il se partage mais il ne diminue jamais. Et donc, ça peut être fait avec les cinq pains, ou ça peut être fait avec une grande prosphore, selon la tradition. Les deux sont parfaitement valables et ont leur place. La grande prosphore, c'est un pain qui est fait, c'est du pain levé, ça n'est pas du pain azyme, donc c'est une différence avec l'hostie catholique, et qui a donné lieu d'ailleurs dans les premiers siècles, et au cours des siècles d'ailleurs, à des controverses, des controverses assez sérieuses. Nous laisserons à ceux qui nous ont précédés la responsabilité de ces controverses. La position orthodoxe est tout simplement de dire, nous avons quitté le monde ancien, le pain azyme, qui était présent chez les Juifs, et avec mort, résurrection du Christ et la Pentecôte, l'Esprit Saint a soufflé, et donc le pain est levé maintenant. Et c'est la raison pour laquelle il s'agit d'un pain levé, en tant que tel. Il est marqué traditionnellement d'un sceau qui prend toute la place sur le dessus de la prosphore, qui mesure la grande prosphore à peu près 13-14 cm de diamètre.
3: D'accord.
4: Donc c'est vraiment une grande prosphore. Vous avez au centre un carré avec une qui est divisé en quatre parts égales, évidemment, ça forme une croix, sur lequel vous avez les initiales de Jésus-Christ, Jesus Christos, et Nika, qui veut dire vainqueur. Donc Jésus-Christ, vainqueur de la mort. Et il y a, sur le, de part et d'autre, de ce carré central, de ce, qui va devenir le cube que nous allons prélever, il y a, sur la gauche, quand on le regarde, généralement une empreinte qui a une forme triangulaire, et qui est une parcelle que nous allons prélever pour la mère de Dieu. Et de l'autre côté, il y a comme neuf petites parcelles qui vont être prélevées également, j'en parlerai tout à l'heure, et qui pour chacune vont représenter des saints, vont représenter des anges et des archanges qui vont rappeler le précurseur, voilà, tous ces éléments-là qui vont donner lieu à une prière spécifique sur laquelle je reviendrai. Mmh. Donc, comment s'effectue la préparation des saints dons? Tout d'abord, le prêtre est revêtu exactement de la même manière que lorsqu'il va célébrer en tant que tel. Donc, ça fait bien partie de la célébration. C'est-à-dire, il ne peut pas y avoir de divine liturgie s'il n'y a pas eu de proscomédie, sauf dans un cas particulier qui est ce qu'on appelle la liturgie des saints dons présanctifiés, qui a lieu quelques fois dans l'année, mais ce sera peut-être plus tard que nous en parlerons, où c'est la seule fois où on va conserver des dons d'une liturgie sur une autre, parce qu'il y a des liturgies, notamment au moment du Grand Carême, où nous ne pouvons pas célébrer la liturgie complètement de la façon traditionnelle. Et donc, il y a, ça ressemble à des grandes vêpres, à l'intérieur desquelles la communion est distribuée. Voilà.
3: Dans le monde romain catholique, il y a effectivement, au moment de Pâques, exactement, sur en tout cas une journée, cette absence de célébration directe. Et donc, on distribue, enfin, les prêtres distribuent des hosties qui ont été consacrées effectivement la veille. Donc, c'est une réalité liturgique qui peut être partagée, en tout cas comprise.
4: Oui, tout à fait. D'ailleurs, si ma mémoire est bonne, elle a été rédigée, pensée par un pape, je crois, aux alentours du 7e ou 8e siècle. Donc, ce qui veut dire pour nous, patriarche de Rome, et avant la scission.
3: Et donc orthodoxe, comme tous les papes et tous les saints avant 1054.
4: Voilà, il faudrait vérifier, mais au niveau de la date, je pense que ça s'est fait à peu près à cette charnière-là. Donc pour nous, c'est le patriarche de Rome qui a établi cet élément-là. n'y a pas de souci là-dessus. Donc la proscomédie, elle va commencer par, bien sûr, le prêtre qui aura revêtu tous ses habits liturgiques en suivant un rituel particulier avec une prière spécifique pour chacun des ornements qu'il va porter. Et puis, il va y avoir une première prière qui va commencer par trois inclinaisons, c'est « Ô Dieu, sois-moi miséricordieux et puis devienne-moi pécheur », car nous nous souvenons qui nous sommes. Mmh. Et si nous sommes disciples et apôtres appelés, nous savons aussi qui nous sommes. Et donc, c'est pas mal de le répéter avant de commencer quelque chose que nous devons accomplir et qui, en toute réalité, nous dépasse aussi. Mmh. La première véritable prière qui va être énoncée, où le prêtre va tenir le Saint-Pain dans sa main en gauche, il va dire « Tu nous as rachetés de la malédiction de la loi par ton sang précieux. Cloué sur la croix et percé de la lance, tu as fait jaillir pour les hommes l'immortalité. Ô notre Sauveur, gloire à toi. » Et une fois que ces paroles ont été prononcées, Le prêtre va, lorsqu'il n'y a pas de diacre, se saisir d'une lance, donc c'est à la forme d'une lance, hein, celle qui a percé le Christ, et il va tracer trois grands signes de croix sur cette prosphore en disant « En mémoire de notre Seigneur, Dieu et Sauveur, Jésus-Christ ». Une fois que cela a été fait, il va reposer ce pain liturgique sur un plateau et il va commencer à le découper pour en extraire le cube central qui représente le tombeau du Christ, mais qui est marqué du sceau de la victoire. Car le signe de la croix n'est pas le signe que de la souffrance, il est le symbole de la victoire. Il est le symbole parce que par la mort, il a vaincu la mort et il a tiré l'humanité des enfers. Donc, c'est la gloire de Dieu est présente sur la croix car elle est le symbole du ressuscité et non pas résumé à la douleur. Et donc, à chaque entaille, le prêtre va dire une phrase spécifique, dont les premières sont sorties de Isaïe, le chapitre 53. Et donc, comme une brebis, il a été mené à l'immolation, et comme un agneau sans tache, muet devant celui qui le tond, il n'ouvre pas la bouche. Dans son abaissement, son jugement a été rendu, et son origine, qui la dira ? Car sa vie a été enlevée de la terre. Et à partir de ce moment-là, il n'y a plus que le cube qui représente le tombeau du Christ marqué du sceau, qui est sur la patène, et il va être immolé, c'est-à-dire qu'on va refaire l'immolation du Christ. Et donc le prêtre va dire « Il est immolé l'agneau de Dieu, celui qui prend le péché du monde pour la vie et le salut du monde. » Lorsque le diacre est là, il va continuer en disant « Transperce, maître ». Et le prêtre va se saisir d'une petite lance, percer le côté de l'agneau, c'est toujours un geste très difficile pour moi à faire, en prononçant la phrase suivante, « L'un des soldats de sa lance lui transperça le côté, et aussitôt il en jaillit du sang et de l'eau, et celui qui a vu en a porté témoignage, et son témoignage est véridique. » Et à partir du moment où le corps du Christ a été transpercé, nous remplissons le calice du vin, avec un peu d'eau, puisque c'est du sang et de l'eau qui a coulé de la plaie du Christ.

0: Nous vivons un moment assez extraordinaire avec le père Emmanuel, prêtre orthodoxe, qui nous a introduit de l'autre côté de l'iconostase, parce qu'on a bien compris que ce que vous nous avez décrit avant la... avant la pause, était finalement toute cette préparation des dons que le prêtre orthodoxe finalement fait seul. Les fidèles peuvent assister, mais ils sont de l'autre côté de l'iconostase. Alors, selon les églises, j'ai bien compris, et nous avons compris avec vous que ça peut être visible, mais c'est finalement un face-à-face, un cœur-à-cœur entre vous et ce qui est en train de se passer, qui est le cœur de la divine liturgie. Vous êtes en train de revivre toutes les étapes de la Passion.
1: Absolument. Et c'est quelque chose qui est bouleversant pour tout prêtre ou diacre qui y participe, ou les servants qui sont autour, parce que se produit une sorte de mutation, j'aurais presque envie de dire de mutation mystique, où nous accomplissons quelque chose qui nous dépasse complètement, mais qui nous met aussi au centre de l'amour de Dieu et de ce qui se prépare au niveau de l'Eucharistie. Et c'est là où on se rencontre aussi, à partir du moment où on le pratique, que c'est totalement indispensable pour nous. C'est totalement indispensable parce que je ne sais pas si c'est une montée en puissance ou si c'est un retour au cœur même de l'origine. Mais il y a cette dimension qui nous dépasse et on se laisse aspirer par ce qui nous est proposé en tant que tel, et qui est la préparation de ce cœur à cœur, renouvelé à chaque liturgie, à chaque communion, et qui commence à prendre sa forme ici, sous nos modestes mains, lesquelles mains d'ailleurs ont au poignet de petits ornements, avec une croix au-dessus, pour nous rappeler aussi à nous-mêmes que ce ne sont pas nos mains qui opéreront, et que nous sommes les simples ouvriers du ciel, si vous me permettez l'expression, et que nous ne sommes pas là en train d'accomplir quelque chose qui serait ni un rite qui n'a aucun sens, ni quelque chose qui s'apparenterait à des formes de magie ou de je ne sais quoi, qui sont la peste de l'Église.
0: Ouais.
1: Et donc, et ça c'est très important. Et donc nous accomplissons ce qui nous est demandé au travers d'un service que nous rendons, que le Christ a bien voulu nous confier, en nous appelant, et on se demande souvent d'ailleurs pourquoi il n'a trouvé que nous, tout à fait honnêtement parlant. Et cette distanciation, elle est salvatrice, elle est fondamentale, car nous n'avons aucun pouvoir et nous n'avons aucune distinction particulière avec l'ensemble des fidèles baptisés. Nous faisons partie des baptisés comme tous les membres de l'Assemblée. Nous avons une mission spécifique à accomplir avec les responsabilités qui vont avec, mais tout chrétien baptisé est à la fois prêtre, prophète et roi.
0: Et à vous entendre, je me souviens d'une de nos premières émissions où vous expliquiez qu'on ne peut pas faire deux divines liturgies le même jour ni au même endroit. Et étant donné ce que vous venez de décrire, effectivement, on ne peut pas transpercer d'une lance le pain et préparer ce don 3, 4, 5 fois dans la journée. Enfin, c'est impensable.
1: Oui, c'est aussi parce que la résurrection, c'est une fois.
0: Oui. Et donc, dimension théologique, évidemment.
1: Et effectivement, un prêtre orthodoxe ne peut pas célébrer deux divines liturgies le même jour, de même que deux divines liturgies ne peuvent pas être célébrées sur le même autel. Voilà. Et c'est la raison pour laquelle il y a certaines églises qui peuvent avoir deux autels sur le côté. Ça arrive souvent dans les cathédrales, parce qu'il y a une nécessité au niveau des offices, mais ce n'est pas le même prêtre qui doit les accomplir, et ça ne se fait pas sur le même, sur le même autel.
0: Donc, une fois que le calice est rempli, quelle est l'étape qui poursuit finalement cette préparation des dons?
1: Alors, une fois que le vin et l'eau ont été mis dans le calice, alors il y a très peu d'eau en tant que telle, le prêtre bénit, en disant « Béni soit la Sainte Union en tout temps, maintenant et toujours, et pour les siècles des siècles ». Et ensuite, nous allons saisir un autre morceau de la grande prosphore, et nous allons cette fois-ci prélever, en l'honneur et mémoire de notre souveraine, toute bénie et glorieuse, la Mère de Dieu et toujours Vierge Marie, par ses prières, Seigneur, à créer ce sacrifice à ton autel céleste. Parce que la Mère de Dieu, pour nous, représente, bien sûr, c'est la Théotokos, c'est la Mère de Dieu, c'est, tout est dit une fois que l'on a dit ça, mais elle est aussi la représentation parfaite de l'humanité. C'est-à-dire que, pour nous, la Mère de Dieu est née dans le monde de la chute, mais ne s'est jamais tournée vers le péché. C'est une distinction, on en reparlera avec le monde catholique qui a institué plus tard l'Immaculée Conception, qui est une notion qui nous est étrangère, qui a des liens avec le péché originel, etc. Pour nous, Marie est comme tout le monde, elle est née dans le monde de la chute, mais Marie ne s'est jamais tournée vers le péché. Et donc, la sainteté de Marie, c'est d'avoir fait naître le Christ en elle, spirituellement, mais aussi l'avoir porté physiquement. On n'oublie jamais que le salut du monde est passé par le oui féminin de Marie, et que Marie est l'Église, et elle est la représentation ultime, indépendamment du Christ, de comment l'humanité peut croître et devenir Christ elle-même. Car, comme nous le rappelle la théologie orthodoxe, le but n'est pas d'imiter le Christ, c'est de le devenir. Le devenir parce que, en lui, avec lui, et par lui, nous devenons lui-même, et c'est lui qui nous emmène ensuite vers le royaume. Et donc, c'est bien ça, c'est le but de faire naître le Christ en nous, et bien évidemment, la très sainte Mère de Dieu a une place totalement centrale et particulière, puisqu'elle est l'Église dont la tête est son propre Fils, le Christ. Et donc, une fois cette prière dite, le prêtre va prélever un morceau triangulaire, qui va représenter la Mère de Dieu en prononçant cet extrait du psaume. « La reine s'est présentée à ta droite, richement parée et revêtue d'un vêtement resplendissant d'or. » Alors c'est très poétique en tant que tel. Alors c'est aussi pour nous dire que la divine liturgie, elle est entièrement tissée d'extraits de ce qu'on appelle l'Ancien et le Nouveau Testament. C'est un tissage absolument incroyable entre les psaumes, les prophéties, notamment Isaïe qui est très présent, mais c'est aussi des extraits des évangiles. Voilà. C'est un tissage d'un seul monde qui relie la terre au ciel et le ciel à la terre dans un mouvement qui n'a pas de fin. Une fois que cette parcelle aura été prélevée, et en regardant la patène sur laquelle il y a déjà le pain qui va servir pour l'Eucharistie, ce que nous venons de prélever va être posé sur la gauche quand on regarde, donc à la droite. Si on se met. Voilà. Et de l'autre côté, nous allons déposer 9 petites parcelles qui sont en l'honneur et mémoire des 13 illustres archanges, Michel et Gabriel, de toutes les puissances célestes, puisqu'on est dans une co-liturgie céleste et terrestre, et que le monde angélique est un monde créé. Ce sont les énergies créées. Alors ça, il y a toute la théologie des énergies créées et incréées, dont on pourra reparler aussi. Et donc, ce sont des énergies créées, donc création divine, et qui sont mentionnées. Mais aussi une parcelle pour le vénérable et glorieux prophète et précurseur Jean-Baptiste, et des glorieux prophètes, et on va citer un certain nombre de prophètes. Des saints glorieux et illustres apôtres, Pierre et Paul, de tous les saints apôtres, de nos pères parmi les saints, les grands docteurs œcuméniques et hiérarques, Basile le Grand, voilà. Des saints prophètes, premier martyr et archidiacre, Étienne, des saints glorieux illustres martyrs, Démède, Georges, Théodore le Stratélate, etc. De nos pères, les saints moines Théophore, Antoine le Grand, Eutyme. Alors, il y a des noms qui sont un petit peu étonnants. Et puis, en France, les fidèles sont surpris et très heureux, brusquement, d'entendre des noms de saints français. Alors, je vous en donne quelques-uns. Sainte Catherine, Sainte Blandine de Lyon. De parler également de Sainte-Geneviève de Paris. Voilà, il y a beaucoup de saints orthodoxes en France. Bah, tous les saints qui étaient là avant le XIe siècle le sont. Saint-Martin de Tours, Saint-Hilaire de Poitiers. Vous avez tellement de villes en France qui s'appellent Saint-Étienne, Saint-Nazaire. Voilà. Et même Saint-Émilion.
0: Saint-Émilion est intégré.
1: Même si je ne sais pas de quel siècle il est. Et donc, c'est extrêmement riche. Et bien sûr, dans cette proscome midi, sont cités un certain nombre de saints et qui sont aussi les saints locaux que nous connaissons donc plus particulièrement.
0: Donc grâce à vous, on vient de comprendre que nos saints bretons, alsaciens, etc. sont des saints orthodoxes, j'allais dire comme les autres.
1: Absolument, et vous avez d'ailleurs en Alsace une ville qui s'appelle Saint-Nicolas-de-Port. Mmh. Et il faut savoir que Saint-Nicolas, dans la tradition orthodoxe, c'est vraiment le saint.
0: Oui.
1: Le saint, et donc voilà, avec tout ce que l'on connaît au moment de la nativité, vous savez, la résurrection des enfants, etc., qui est vraiment une tradition, puisque vous avez cité l'Alsace.
0: Ah ouais.
1: Alors, étant en partie alsacien, je vous dirais, d'une manière chauvine, c'est certainement la plus belle région de France. Voilà, certainement. Et donc, voilà, il y a tout ce rituel qui se fait avec voilà, Saint-Nicolas qui vient ressusciter les enfants, récompenser les enfants sages.
0: Avec ce pain d'épices absolument extraordinaire distribué au moment de la Saint-Nicolas début décembre, hein, qui est une tradition qui mériterait d'ailleurs d'être répandue.
1: Voilà, et qui vient d'une tradition de Saint-Nicolas de Myre, qui dont généralement les gens ne se souviennent pas, et qui était effectivement un saint des tout premiers siècles. Et donc voilà, nous allons également pouvoir citer des saints thaumaturges, en tant que tels, les justes ancêtres de Dieu, Joachim et Anne, de Joseph, de Siméon, des saints dont nous célébrons ce jour-là la mémoire, et puis aussi du saint de la paroisse. Alors pour nous, c'est l'Annonciation donc, à Angers, donc c'est la très sainte Mère de Dieu, patronne de cette paroisse. Et à Nantes, c'est la résurrection, c'est la voilà, glorieuse résurrection de notre Seigneur Dieu Sauveur Jésus-Christ. Et donc, voilà, ces prières étant dites, la dernière parcelle va être pour Saint Jean Chrysostome, puisqu'on va célébrer la divine liturgie de Saint Jean Chrysostome. On pourrait dire Basile de Césarée, si c'est celle de Saint Basile. Et puis ensuite, on va prélever une autre, une petite parcelle qu'on va placer à un autre endroit, en dessous du cube, si vous me permettez l'expression, cette fois-ci pour le patriarche.
0: D'accord.
1: Pour notre patriarche. Et alors, nous ne citons pas dans la tradition le patriarche pendant la divine liturgie. Nous citons notre archevêque à trois reprises. Par contre, notre archevêque, lui, quand il célèbre, il nomme le patriarche. Mais nous avons l'obligation de nommer le patriarche pendant la proscomidie. Voilà. Et puis, on en profite pour nommer notre archevêque, nos évêques, et notamment celui qui nous a ordonné, ce qui est quand même
0: la moindre des
1: choses. Puis nous allons placer une autre parcelle pour ce pays. Et donc, dans la tradition qui est la nôtre, et compte tenu que nous avons de nombreuses nationalités, je dépose cette parcelle en disant « Souviens-toi aussi, Seigneur, de ce pays, de tout pays dont nous sommes originaires, de ceux qui les gouvernent et de tout leur peuple. » Et donc, systématiquement, dans la liturgie, à un moment donné, ces parcelles vont rejoindre le Saint-Calice. Puisque, voilà, c'est un... Et puis, en mémoire, la rémission des péchés des très saints patriarches de bienheureuse mémoire, des fondateurs de ce Saint-Temple, c'est-à-dire de la paroisse, et puis pour tous nos frères chrétiens orthodoxes qui se sont endormis dans l'espérance de la résurrection. Alors l'espérance, ce n'est pas un doute, hein. C'est espérance dans le sens étymologique du terme, dans l'attente.
0: Dans l'attente, voilà.
1: Simplement, voilà, pour la vie éternelle en ta communion, ô toi Seigneur, toi qui es l'ami des hommes. Et cette formulation, toi qui es l'ami des hommes, toi qui es l'ami du genre humain, revient sans arrêt. Toi qui es le seul ami véritable des hommes. Et puis, plus modestement, souviens-toi aussi de moi, Seigneur, moi qui suis indigne. Et pardonne-moi toutes mes transgressions volontaires et involontaires. Voilà. Donc, voilà. Ensuite, on va bénir l'encens. On va encenser les saints dons. On va les recouvrir de différents voiles, avec à chaque fois une prière spécifique, qui sont des belles prières. Nous posons d'abord au-dessus de ce qui va devenir les saints dons, il faut protéger le pain. Donc on pose une astérisque, une étoile, parce qu'elle rappelle l'incarnation du Christ. Et donc on va la passer dans l'encens, qui représente la prière qui monte, et on va dire cette prière, et l'étoile vint se placer au-dessus du lieu où était l'enfant. Et donc vous avez de regrouper sur la patène, à la fois l'étoile qui se place au-dessus du lieu de l'enfant, et il y a déjà en dessous le tombeau, la Mère de Dieu, il y a tout. Tout est rassemblé. Ensuite, on va recouvrir la patène et le diacre va dire « revêt de splendeur ». Et le prêtre va dire « Le Seigneur est entré dans son règne, il s'est revêtu de splendeur, le Seigneur s'est revêtu de puissance, il l'a noué à ses reins, car il a affermi l'univers qui ne sera pas ébranlé. » Et donc, voilà, il faut après le temps d'assimiler tout ça. Ensuite, on va couvrir le calice. « Ta puissance a recouvert les cieux, ô Christ, et la terre est emplie de ta louange. » Et ensuite, on va mettre un dernier linge qui va recouvrir à la fois le calice et la patène, et une très très

0: Et le prêtre ou le diacre, s'il y en a un, commence le grand encensement de l'Église qui va précéder le début de la divine liturgie.
1: Merci infiniment, Père Emmanuel, de nous avoir fait pénétrer finalement derrière l'iconostase et faire participer à ces préparations des dons absolument extraordinaires. Merci à notre technicien et à la semaine prochaine.
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0: Au nom du Père, et du Fils et du Saint-Esprit. Amen. Je crois en Dieu, le Père Tout-Puissant, Créateur du ciel et de la terre, et en Jésus-Christ, son Fils unique, notre Seigneur, qui a été conçu du Saint-Esprit, est né de la Vierge Marie, a souffert sous Ponce Pilate, a été crucifié, est mort, et a été enseveli, et est descendu aux enfers. Le troisième jour est ressuscité des morts et est monté aux cieux. Est assis à la droite de Dieu, le Père Tout-Puissant, d'où il viendra juger les vivants et les morts.
1: Je crois en l'Esprit Saint, à la Sainte Église catholique, à la communion des saints, à la rémission des péchés, à la résurrection de la chair, à la vie éternelle. Amen.
0: Notre Père qui es aux cieux, que ton nom soit sanctifié, que ton règne vienne, que ta volonté soit faite sur la terre comme au ciel.
2: Donne-nous aujourd'hui notre pain de ce jour. Pardonne-nous nos offenses, comme nous pardonnons aussi à ceux qui nous ont offensés. Et ne nous laisse pas entrer en tentation, mais délivre-nous du mal. Amen.
0: Je vous salue Marie, pleine de grâce. Le Seigneur est avec vous. Vous êtes bénie entre toutes les femmes, et Jésus, le fruit de vos entrailles, est béni.
1: Sainte Marie, Mère de Dieu, priez pour nous pauvres pécheurs, maintenant et à l'heure de notre mort. Amen.
0: Je vous salue Marie, pleine de grâce, le Seigneur est avec vous. Vous êtes bénie entre toutes les femmes, et Jésus, le fruit de vos entrailles, est béni.
1: Sainte Marie, Mère de Dieu, priez pour nous pauvres pécheurs, maintenant et à l'heure de notre mort. Amen.
0: Je vous salue Marie, pleine de grâce, le Seigneur est avec vous. Vous êtes bénie entre toutes les femmes, et Jésus, le fruit de vos entrailles, est béni.
1: Sainte Marie, Mère de Dieu, priez pour nous pauvres pécheurs, maintenant et à l'heure de notre mort. Amen.
0: Gloire au Père, au Fils et au Saint-Esprit.
1: Comme il était au commencement, maintenant et toujours, et dans les siècles des siècles. Amen.
0: En union de prière avec vous tous, chers auditeurs, nous confions tous à Marie et prions les uns pour les autres. Vierge Marie, nous vous confions tous les malades, les pécheurs, les mourants et les âmes du purgatoire. Soutenez de votre amour de mère toutes les familles dans la souffrance et les personnes qui seront inhumées aujourd'hui. Nous vous confions aussi notre Saint-Père, Léon XIV, notre évêque Mathieu Dupont, tous nos prêtres, nos religieux, les laïcs, tous les diacres et séminaristes et futurs séminaristes. Nous vous confions tous les médecins, infirmières, infirmiers, le personnel hospitalier qui travaille en soins palliatifs, qui aide à soulager la souffrance. Nous te confions aussi, Vierge Marie, les politiques de France et du monde entier, pour qu'ils cultivent la sagesse et l'amour dans leur cœur. Vierge Marie, nous te confions Marie, qui se bat contre la maladie, Laurent, toujours hospitalisé à Nantes. Nous te confions Brigitte, qui se bat contre la maladie. Nous te confions notre ami Michel et notre mamie Odette, Florence, Jean-Michel, Annick et Lucienne.
3: Je vous salue, Marie.
4: Chapelet des mystères douloureux, avec le Saint Curé d'Ars. Premier mystère douloureux, l'agonie de Jésus au jardin des Oliviers. Le curé d'Ars disait, « Au jardin, Jésus a pensé à chacun de nous, c'est pour nous qu'il a pleuré du sang. Dans la solitude, Jésus porte tout le poids du monde. Il voit nos peurs, nos souffrances, nos découragements. Il accepte tout par amour. » Jésus, dans ton agonie, soutient ceux qui vivent la nuit de l'âme.
3: Je vous salue, Marie, pleine de grâce. Notre Père, qui es aux cieux, que ton

0: soit sanctifié, que ton règne vienne, que ta volonté soit faite sur la terre comme au ciel.
1: Donne-nous aujourd'hui notre pain de ce jour. Pardonne-nous nos offenses, comme nous pardonnons aussi à ceux qui nous ont offensés. Et ne nous laisse pas entrer en tentation, mais délivre-nous du mal. Amen.
0: Je vous salue, Marie, pleine de grâce. Le Seigneur est avec vous. Vous êtes bénie entre toutes les femmes, et Jésus, le fruit de vos entrailles, est béni.
1: Sainte Marie, Mère de Dieu, priez pour nous pauvres pécheurs, maintenant et à l'heure de notre mort. Amen.
0: Je vous salue, Marie, pleine de grâce. Le Seigneur est avec vous. Vous êtes bénie entre toutes les femmes, et Jésus, le fruit de vos entrailles, est béni.
1: Sainte Marie, Mère de Dieu, priez pour nous pauvres pécheurs, maintenant et à l'heure de notre mort. Amen.
0: Je vous salue, Marie, pleine de grâce. Le Seigneur est avec vous. Vous êtes bénie entre toutes les femmes, et Jésus, le fruit de vos entrailles, est béni.
1: Sainte Marie, Mère de Dieu, priez pour nous pauvres pécheurs, maintenant et à l'heure de notre mort. Amen.
0: Je vous salue, Marie, pleine de grâce. Le Seigneur est avec vous. Vous êtes bénie entre toutes les femmes, et Jésus, le fruit de vos entrailles, est béni.
1: Sainte Marie, Mère de Dieu, priez pour nous pauvres pécheurs, maintenant et à l'heure de notre mort. Amen.
0: Je vous salue, Marie, pleine de grâce. Le Seigneur est avec vous. Vous êtes bénie entre toutes les femmes, et Jésus, le fruit de vos entrailles, est béni.
1: Sainte Marie, Mère de Dieu, priez pour nous pauvres pécheurs, maintenant et à l'heure de notre mort. Amen.
0: Je vous salue, Marie, pleine de grâce. Le Seigneur est avec vous. Vous êtes bénie entre toutes les femmes, et Jésus, le fruit de vos entrailles, est béni.
1: Sainte Marie, Mère de Dieu, priez pour nous pauvres pécheurs, maintenant et à l'heure de notre mort. Amen.
0: Je vous salue, Marie, pleine de grâce. Le Seigneur est avec vous. Vous êtes bénie entre toutes les femmes, et Jésus, le fruit de vos entrailles, est béni.
1: Sainte Marie, Mère de Dieu, priez pour nous pauvres pécheurs, maintenant et à l'heure de notre mort. Amen.
0: Je vous salue, Marie, pleine de grâce. Le Seigneur est avec vous. Vous êtes bénie entre toutes les femmes, et Jésus, le fruit de vos entrailles, est béni.
1: Sainte Marie, Mère de Dieu, priez pour nous pauvres pécheurs, maintenant et à l'heure de notre mort. Amen.
0: Je vous salue, Marie, pleine de grâce. Le Seigneur est avec vous. Vous êtes bénie entre toutes les femmes, et Jésus, le fruit de vos entrailles, est béni.
1: Sainte Marie, Mère de Dieu, priez pour nous pauvres pécheurs, maintenant et à l'heure de notre mort. Amen.
0: Je vous salue, Marie, pleine de grâce. Le Seigneur est avec vous. Vous êtes bénie entre toutes les femmes, et Jésus, le fruit de vos entrailles, est béni.
1: Sainte Marie, Mère de Dieu, priez pour nous pauvres pécheurs, maintenant et à l'heure de notre mort. Amen.
0: Gloire au Père, au Fils et au Saint-Esprit.
1: Comme il était au commencement, maintenant et toujours, et dans les siècles des siècles. Amen.

0: Deuxième mystère douloureux, la flagellation. Le curé d'Ars disait « Le péché blesse le cœur de Jésus plus que les coups. Les fouets déchirent son corps innocent, mais il offre ses blessures pour guérir les nôtres. » Le curé d'Ars contemplait dans ses plaies la source de toute miséricorde. Jésus, par tes blessures, guérit nos blessures visibles et invisibles.
1: Notre Père, qui es aux cieux, que ton nom soit sanctifié, que ton règne vienne, que ta volonté soit faite sur la terre comme au ciel.
2: Donne-nous aujourd'hui notre pain de ce jour. Pardonne-nous nos offenses, comme nous pardonnons aussi à ceux qui nous ont offensés. Et ne nous laisse pas entrer en tentation, mais délivre-nous du mal. Amen.
1: Je vous salue Marie, pleine de grâce. Le Seigneur est avec vous. Vous êtes bénie entre toutes les femmes. Et Jésus, le fruit de vos entrailles, est béni.
2: Sainte Marie, Mère de Dieu, priez pour nous pauvres pécheurs, maintenant et à l'heure de notre mort. Amen.
1: Je vous salue Marie, pleine de grâce. Le Seigneur est avec vous. Vous êtes bénie entre toutes les femmes. Et Jésus, le fruit de vos entrailles, est béni.
2: Sainte Marie, Mère de Dieu, priez pour nous pauvres pécheurs, maintenant et à l'heure de notre mort. Amen.
1: Je vous salue Marie, pleine de grâce. Le Seigneur est avec vous. Vous êtes bénie entre toutes les femmes. Et Jésus, le fruit de vos entrailles, est béni.
2: Sainte Marie, Mère de Dieu, priez pour nous pauvres pécheurs, maintenant et à l'heure de notre mort. Amen.
1: Je vous salue Marie, pleine de grâce. Le Seigneur est avec vous. Vous êtes bénie entre toutes les femmes. Et Jésus, le fruit de vos entrailles, est béni.
2: Sainte Marie, Mère de Dieu, priez pour nous pauvres pécheurs, maintenant et à l'heure de notre mort. Amen.
1: Je vous salue Marie, pleine de grâce. Le Seigneur est avec vous. Vous êtes bénie entre toutes les femmes, et Jésus, le fruit de vos entrailles, est béni.
2: Sainte Marie, Mère de Dieu, priez pour nous pauvres pécheurs, maintenant et à l'heure de notre mort. Amen.
1: Je vous salue Marie, pleine de grâce. Le Seigneur est avec vous. Vous êtes bénie entre toutes les femmes, et Jésus, le fruit de vos entrailles, est béni.
2: Sainte Marie, Mère de Dieu, priez pour nous pauvres pécheurs, maintenant et à l'heure de notre mort. Amen.
1: Je vous salue Marie, pleine de grâce. Le Seigneur est avec vous. Vous êtes bénie entre toutes les femmes, et Jésus, le fruit de vos entrailles, est béni.
2: Sainte Marie, Mère de Dieu, priez pour nous pauvres pécheurs, maintenant et à l'heure de notre mort. Amen.
1: Je vous salue Marie, pleine de grâce. Le Seigneur est avec vous. Vous êtes bénie entre toutes les femmes, et Jésus, le fruit de vos entrailles, est béni.
2: Sainte Marie, Mère de Dieu, priez pour nous pauvres pécheurs, maintenant et à l'heure de notre mort. Amen.
1: Je vous salue Marie, pleine de grâce. Le Seigneur est avec vous. Vous êtes bénie entre toutes les femmes, et Jésus, le fruit de vos entrailles, est béni.
2: Sainte Marie, Mère de Dieu, priez pour nous pauvres pécheurs, maintenant et à l'heure de notre mort. Amen.
1: Je vous salue Marie, pleine de grâce. Le Seigneur est avec vous. Vous êtes bénie entre toutes les femmes, et Jésus, le fruit de vos entrailles, est béni.
2: Sainte Marie, Mère de Dieu, priez pour nous pauvres pécheurs, maintenant et à l'heure de notre mort. Amen.
1: Gloire au Père, au Fils et au Saint-Esprit.
2: Comme il était au commencement, maintenant et toujours, et dans les siècles des siècles. Amen.

0: Troisième mystère douloureux, le couronnement d'épines. Le curé d'Ars disait « L'orgueil est notre plus grand ennemi. Regardez Jésus humilié et apprenez l'humilité. » Jésus accepte d'être bafoué, insulté, ridiculisé. Il répond à la haine par la douceur. Il transforme l'humiliation en amour. Jésus humilié rend nos cœurs doux et humbles comme le tien. Notre Père qui es aux cieux, que ton nom soit sanctifié, que ton règne vienne, que ta volonté soit faite sur la terre comme au ciel.
1: Donne-nous aujourd'hui notre pain de ce jour. Pardonne-nous nos offenses, comme nous pardonnons aussi à ceux qui nous ont offensés. Et ne nous laisse pas entrer en tentation, mais délivre-nous du mal. Amen.
0: Je vous salue Marie, pleine de grâce. Le Seigneur est avec vous. Vous êtes bénie entre toutes les femmes. Et Jésus, le fruit de vos entrailles, est béni.
2: Sainte Marie, Mère de Dieu, priez pour nous pauvres pécheurs, maintenant et à l'heure de notre mort. Amen.
0: Je vous salue Marie, pleine de grâce. Le Seigneur est avec vous. Vous êtes bénie entre toutes les femmes. Et Jésus, le fruit de vos entrailles, est béni.
2: Sainte Marie, Mère de Dieu, priez pour nous pauvres pécheurs, maintenant et à l'heure de notre mort. Amen.
0: Je vous salue Marie, pleine de grâce. Le Seigneur est avec vous. Vous êtes bénie entre toutes les femmes. Et Jésus, le fruit de vos entrailles, est béni.
2: Sainte Marie, Mère de Dieu, priez pour nous pauvres pécheurs, maintenant et à l'heure de notre mort. Amen.
0: Je vous salue Marie, pleine de grâce. Le Seigneur est avec vous. Vous êtes bénie entre toutes les femmes, et Jésus, le fruit de vos entrailles, est béni.
2: Sainte Marie, Mère de Dieu, priez pour nous pauvres pécheurs, maintenant et à l'heure de notre mort. Amen.
0: Je vous salue Marie, pleine de grâce. Le Seigneur est avec vous. Vous êtes bénie entre toutes les femmes, et Jésus, le fruit de vos entrailles, est béni.
2: Sainte Marie, Mère de Dieu, priez pour nous pauvres pécheurs, maintenant et à l'heure de notre mort. Amen.
0: Je vous salue Marie, pleine de grâce. Le Seigneur est avec vous. Vous êtes bénie entre toutes les femmes. Et Jésus, le fruit de vos entrailles, est béni.
2: Sainte Marie, Mère de Dieu, priez pour nous pauvres pécheurs, maintenant et à l'heure de notre mort. Amen.
0: Je vous salue Marie, pleine de grâce. Le Seigneur est avec vous. Vous êtes bénie entre toutes les femmes. Et Jésus, le fruit de vos entrailles, est béni.
2: Sainte Marie, Mère de Dieu, priez pour nous pauvres pécheurs, maintenant et à l'heure de notre mort. Amen.
0: Je vous salue Marie, pleine de grâce. Le Seigneur est avec vous. Vous êtes bénie entre toutes les femmes. Et Jésus, le fruit de vos entrailles, est béni.
2: Sainte Marie, Mère de Dieu, priez pour nous pauvres pécheurs, maintenant et à l'heure de notre mort. Amen.
0: Je vous salue Marie, pleine de grâce. Le Seigneur est avec vous. Vous êtes bénie entre toutes les femmes, et Jésus, le fruit de vos entrailles, est béni.
2: Sainte Marie, Mère de Dieu, priez pour nous pauvres pécheurs, maintenant et à l'heure de notre mort. Amen.
0: Je vous salue Marie, pleine de grâce. Le Seigneur est avec vous. Vous êtes bénie entre toutes les femmes, et Jésus, le fruit de vos entrailles, est béni.
2: Sainte Marie, Mère de Dieu, priez pour nous pauvres pécheurs, maintenant et à l'heure de notre mort. Amen.
0: Gloire au Père, au Fils et au Saint-Esprit,
3: comme il était au commencement, maintenant et toujours, et dans les siècles des siècles. Amen.

0: Quatrième mystère douloureux, le portement de croix. Le curé d'Ars disait « La croix est le plus beau cadeau que le bon Dieu puisse faire à une âme. » Jésus avance, tombe, se relève. Il porte la croix jusqu'au bout, par amour pour nous. Le curé d'Ars voyait dans ce chemin l'image de nos propres combats et la force que Jésus nous donne pour tenir. Jésus, aide ceux qui sont accablés à se relever avec toi.
1: Notre Père, qui es aux cieux, que ton nom soit sanctifié, que ton règne vienne, que ta volonté soit faite sur la terre comme au ciel.
0: Donne-nous aujourd'hui notre pain de ce jour. Pardonne-nous nos offenses, comme nous pardonnons aussi à ceux qui nous ont offensés. Et ne nous laisse pas entrer en tentation, mais délivre-nous du mal. Amen.
1: Je vous salue Marie, pleine de grâce. Le Seigneur est avec vous. Vous êtes bénie entre toutes les femmes. Et Jésus, le fruit de vos entrailles, est béni.
0: Sainte Marie, Mère de Dieu, priez pour nous pauvres pécheurs, maintenant et à l'heure de notre mort. Amen.
1: Je vous salue Marie, pleine de grâce. Le Seigneur est avec vous. Vous êtes bénie entre toutes les femmes. Et Jésus, le fruit de vos entrailles, est béni.
0: Sainte Marie, Mère de Dieu, priez pour nous pauvres pécheurs, maintenant et à l'heure de notre mort. Amen.
1: Je vous salue Marie, pleine de grâce. Le Seigneur est avec vous. Vous êtes bénie entre toutes les femmes, et Jésus, le fruit de vos entrailles, est béni.
0: Sainte Marie, Mère de Dieu, priez pour nous pauvres pécheurs, maintenant et à l'heure de notre mort. Amen.
1: Je vous salue Marie, pleine de grâce. Le Seigneur est avec vous. Vous êtes bénie entre toutes les femmes, et Jésus, le fruit de vos entrailles, est béni.
0: Sainte Marie, Mère de Dieu, priez pour nous pauvres pécheurs, maintenant et à l'heure de notre mort. Amen.
1: Je vous salue Marie, pleine de grâce. Le Seigneur est avec vous. Vous êtes bénie entre toutes les femmes, et Jésus, le fruit de vos entrailles, est béni.
0: Sainte Marie, Mère de Dieu, priez pour nous pauvres pécheurs, maintenant et à l'heure de notre mort. Amen.
1: Je vous salue Marie, pleine de grâce. Le Seigneur est avec vous. Vous êtes bénie entre toutes les femmes, et Jésus, le fruit de vos entrailles, est béni.
0: Sainte Marie, Mère de Dieu, priez pour nous pauvres pécheurs, maintenant et à l'heure de notre mort. Amen.
1: Je vous salue Marie, pleine de grâce. Le Seigneur est avec vous. Vous êtes bénie entre toutes les femmes, et Jésus, le fruit de vos entrailles, est béni.
0: Sainte Marie, Mère de Dieu, priez pour nous pauvres pécheurs, maintenant et à l'heure de notre mort. Amen.
1: Je vous salue Marie, pleine de grâce, le Seigneur est avec vous. Vous êtes bénie entre toutes les femmes, et Jésus, le fruit de vos entrailles, est béni.
0: Sainte Marie, Mère de Dieu, priez pour nous pauvres pécheurs, maintenant et à l'heure de notre mort. Amen.
1: Je vous salue Marie, pleine de grâce, le Seigneur est avec vous. Vous êtes bénie entre toutes les femmes, et Jésus, le fruit de vos entrailles, est béni.
0: Sainte Marie, Mère de Dieu, priez pour nous pauvres pécheurs, maintenant et à l'heure de notre mort. Amen.
1: Je vous salue Marie, pleine de grâce, le Seigneur est avec vous. Vous êtes bénie entre toutes les femmes, et Jésus, le fruit de vos entrailles, est béni.
0: Sainte Marie, Mère de Dieu, priez pour nous pauvres pécheurs, maintenant et à l'heure de notre mort. Amen.
1: Gloire au Père, au Fils et au Saint-Esprit.
0: Comme il était au commencement, maintenant et toujours, et dans les siècles des siècles. Amen.

0: la mort de Jésus sur la croix. Le curé d'Ars contemplait ce mystère, les larmes aux yeux. Il disait, sur la croix, Jésus n'avait plus que son cœur pour nous aimer. Jésus donne tout, jusqu'à la dernière goutte de son sang. Il ouvre son cœur pour que nous y entrions. C'est le sommet de l'amour. Jésus crucifié, attire-nous dans ton cœur transpercé.
1: Notre Père, qui es aux cieux, que ton nom soit sanctifié, que ton règne vienne, que ta volonté soit faite sur la terre comme au ciel.
2: Donne-nous aujourd'hui notre pain de ce jour. Pardonne-nous nos offenses, comme nous pardonnons aussi à ceux qui nous ont offensés. Et ne nous laisse pas entrer en tentation, mais délivre-nous du mal. Amen.
1: Je vous salue, Marie, pleine de grâce. Le Seigneur est avec vous. Vous êtes bénie entre toutes les femmes, et Jésus, le fruit de vos entrailles, est béni.
2: Sainte Marie, Mère de Dieu, priez pour nous pauvres pécheurs, maintenant et à l'heure de notre mort. Amen.
1: Je vous salue, Marie, pleine de grâce. Le Seigneur est avec vous. Vous êtes bénie entre toutes les femmes, et Jésus, le fruit de vos entrailles, est béni.
2: Sainte Marie, Mère de Dieu, priez pour nous pauvres pécheurs, maintenant et à l'heure de notre mort. Amen.
1: Je vous salue, Marie, pleine de grâce. Le Seigneur est avec vous. Vous êtes bénie entre toutes les femmes, et Jésus, le fruit de vos entrailles, est béni.
2: Sainte Marie, Mère de Dieu, priez pour nous pauvres pécheurs, maintenant et à l'heure de notre mort. Amen.
1: Je vous salue, Marie, pleine de grâce. Le Seigneur est avec vous. Vous êtes bénie entre toutes les femmes, et Jésus, le fruit de vos entrailles, est béni.
2: Sainte Marie, Mère de Dieu, priez pour nous pauvres pécheurs, maintenant et à l'heure de notre mort. Amen.
1: Je vous salue, Marie, pleine de grâce. Le Seigneur est avec vous. Vous êtes bénie entre toutes les femmes, et Jésus, le fruit de vos entrailles, est béni.
2: Sainte Marie, Mère de Dieu, priez pour nous pauvres pécheurs, maintenant et à l'heure de notre mort. Amen.
1: Je vous salue, Marie, pleine de grâce. Le Seigneur est avec vous. Vous êtes bénie entre toutes les femmes, et Jésus, le fruit de vos entrailles, est béni.
2: Sainte Marie, Mère de Dieu, priez pour nous pauvres pécheurs, maintenant et à l'heure de notre mort. Amen.
1: Je vous salue, Marie, pleine de grâce. Le Seigneur est avec vous. Vous êtes bénie entre toutes les femmes, et Jésus, le fruit de vos entrailles, est béni.
2: Sainte Marie, Mère de Dieu, priez pour nous pauvres pécheurs, maintenant et à l'heure de notre mort. Amen.
1: Je vous salue, Marie, pleine de grâce. Le Seigneur est avec vous. Vous êtes bénie entre toutes les femmes, et Jésus, le fruit de vos entrailles, est béni.
2: Sainte Marie, Mère de Dieu, priez pour nous pauvres pécheurs, maintenant et à l'heure de notre mort. Amen.
1: Je vous salue, Marie, pleine de grâce. Le Seigneur est avec vous. Vous êtes bénie entre toutes les femmes, et Jésus, le fruit de vos entrailles, est béni.
2: Sainte Marie, Mère de Dieu, priez pour nous pauvres pécheurs, maintenant et à l'heure de notre mort. Amen.
1: Je vous salue, Marie, pleine de grâce. Le Seigneur est avec vous. Vous êtes bénie entre toutes les femmes, et Jésus, le fruit de vos entrailles, est béni.
2: Sainte Marie, Mère de Dieu, priez pour nous pauvres pécheurs, maintenant et à l'heure de notre mort. Amen.
1: Gloire au Père, au Fils et au Saint-Esprit.
2: Comme il était au commencement, maintenant et toujours, et dans les siècles des siècles. Amen. Ô mon Jésus, pardonnez-nous nos péchés, préservez-nous du feu de l'enfer, et conduisez au ciel toutes les âmes, spécialement celles qui ont le plus besoin de votre miséricorde.
1: Prière pour les vocations. Seigneur Jésus, regarde avec amour les jeunes de notre diocèse, vers qui l'Église se tourne avec confiance. Sois béni pour la vie que tu leur donnes. Envoie sur eux ton Esprit Saint pour qu'ils entendent ton appel et donne-leur la grâce de dire oui. Permets à nos familles de se rendre disponibles à la vocation de leurs enfants. Père Saint, nous t'en prions, donne-nous ces prêtres dont notre diocèse a tant besoin pour annoncer la joie de l'Évangile. Amen.
3: Cœur sacré de Jésus,
4: j'ai confiance en vous.
3: Saint Joseph,
4: priez pour nous.
3: Notre-Dame des Fidélités, Notre-Dame de Pomain,
4: priez pour nous, pour l'Église, pour la France et pour le monde entier.
3: Nos saints anges gardiens,
4: veillez sur nous.
3: Au nom du Père, et du Fils et du Saint-Esprit. Amen. Chers auditeurs de Réal Fidélité Mayenne, on vous remercie de nous avoir accompagnés pour ce chapelet et on vous souhaite une belle journée et que la Vierge Marie soit toujours avec vous. Au revoir.

0: Moi, par ta justice, je verrai ta face. Quand ta gloire se manifestera, je serai rassasié.
1: Au nom du Père et du Fils et du Saint-Esprit,
2: Amen.
1: Le Seigneur soit avec vous. Frères et sœurs, préparons-nous à célébrer le mystère de l'Eucharistie en reconnaissant que nous avons péché. Je confesse à Dieu Tout-Puissant, je reconnais devant vous, frères et sœurs, que j'ai péché en pensée, en parole, par action et par omission. Oui, j'ai vraiment péché. C'est pourquoi je supplie la bienheureuse Vierge Marie, les anges et tous les saints, et vous aussi, frères et sœurs, de prier pour moi, le Seigneur, notre Dieu. Que Dieu Tout-Puissant nous fasse miséricorde, qu'il nous pardonne nos péchés et nous conduise à la vie éternelle.

Lecture du livre du prophète Isaïe. En ces jours-là, le roi Ézéchias souffrait d'une maladie mortelle. Le prophète Isaïe, fils d'Amos, vint lui dire « Ainsi parle le Seigneur, prends des dispositions pour ta maison, car tu vas mourir, tu ne guériras pas. » Ézéchias se tourna vers le mur et fit cette prière au Seigneur. « Ah Seigneur, souviens-toi, j'ai marché en ta présence dans la loyauté et d'un cœur sans partage, et j'ai fait ce qui est bien à tes yeux. » Puis le roi Ézéchias fondit en larmes. La parole du Seigneur fut adressée à Isaïe. « Va dire à Ézéchias, ainsi parle le Seigneur, Dieu de David, ton ancêtre. J'ai entendu ta prière, j'ai vu tes larmes. Je vais ajouter 15 années à ta vie. Je te délivrerai, toi et cette ville, de la main du roi d'Assour. Je protégerai cette ville. » Puis Isaïe dit, qu'on apporte un gâteau de figues, qu'on l'applique sur l'ulcère, et le roi vivra. Ézéchias dit, à quel signe reconnaîtrai-je que je pourrai monter à la maison du Seigneur? Voici le signe que le Seigneur te donne pour montrer qu'il accomplira sa promesse. Je vais faire reculer de 10 degrés l'ombre qui est déjà descendue sur le cadran solaire d'Akkad. Et le soleil remonta sur le cadran de les 10 degrés qu'il avait déjà descendu. Parole du Seigneur. Amen.

Je disais, je ne verrai pas le Seigneur sur la terre des vivants, plus un visage d'homme parmi les habitants du monde.

Ma demeure m'est enlevée, arrachée comme une tente de berger. Tel un tisserand, j'ai dévidé ma vie, le fil est tranché.

Le Seigneur est auprès d'eux, ils vivront. Tout ce qui vit en eux vit de son esprit. Oui, tu me guériras, tu me feras vivre. Voici que mon amertume se change en paix.

En ce temps-là, un jour de sabbat, Jésus vint à passer à travers les champs de blé. Ses disciples eurent faim et ils se mirent à arracher des épis et à les manger. Voyant cela, les pharisiens lui dirent « Voilà que tes disciples font ce qu'il n'est pas permis de faire le jour du sabbat. » Mais il leur dit « N'avez-vous pas lu ce que fit David quand il eut faim, lui et ceux qui l'accompagnaient ? Il entra dans la maison de Dieu et ils mangèrent les pains de l'offrande. Or, ni lui ni les autres n'avaient le droit d'en manger, mais seulement les prêtres. » Ou bien encore, n'avez-vous pas lu dans la loi que le jour du sabbat, les prêtres dans le temple manquent au repos du sabbat sans commettre de faute? Or, je vous le dis, il y a ici plus grand que le temple. Si vous aviez compris ce que signifie « Je veux la miséricorde, non le sacrifice », vous n'auriez pas condamné ceux qui n'ont pas commis de faute. En effet, le Fils de l'homme est maître du sabbat. »

Les disciples se mettent à arracher des épis et à les manger le jour du sabbat, et cela leur est reproché. Dans la loi, il y a cette disposition que on ne doit pas récolter un champ jusqu'au bord. Il faut laisser le bord du champ intact pour que les pauvres, les orphelins, les veuves, ceux qui n'ont pas de ressources, puissent se nourrir gratuitement. Le Seigneur fait toujours attention aux plus petits, aux plus pauvres. Dieu est le Dieu de la vie et il veut la vie de tous. Ce n'est pas ce que nos sociétés d'aujourd'hui font. Au contraire, on se débarrasse de ceux qui nous gênent. Et voilà que les disciples, eh bien, arrachent des épis le jour du sabbat, et c'est ça qui leur est reproché, c'est de le faire le jour du sabbat. Et Jésus de donner ces deux exemples, celui de David et puis celui des prêtres dans le temple qui travaillent le jour du sabbat. C'est vrai que le sabbat, c'est un jour de cessation de travail, on cesse toutes nos activités temporelles pour nous consacrer à l'œuvre de Dieu, au service de Dieu. Une journée pour Dieu. Et pas rien. Que le cœur soit pendant 25 heures, puisque le sabbat dure 25 heures, le cœur soit totalement tourné vers Dieu. Bien, les prêtres dans le temple, même le jour du sabbat, font en sorte justement que les cœurs soient tournés vers Dieu, puisqu'ils offrent les sacrifices, etc. Donc, ils accomplissent bien la loi, en fait. Et Jésus de dire, il y a ici plus grand que le temple. Celui qu'on sert dans le temple, c'est qui? C'est Dieu. Et Jésus, c'est qui? C'est le Fils de Dieu. Et les disciples, qui suivent-ils? Le Fils de Dieu. Donc, même en dehors des jours du sabbat, ils font ce que demande le sabbat. Ils suivent Dieu, ils se mettent à l'écoute de Dieu en suivant le Christ, en se mettant à son écoute. Alors, qu'importe qu'il cueille quelques épis le jour du sabbat. Jésus de dire, si vous aviez compris ce que signifie « Je veux la miséricorde, non le sacrifice », vous n'auriez pas condamné ceux qui n'ont pas commis de faute. Je veux la miséricorde, non le sacrifice. Celui qui exerce la miséricorde, elle manifeste que son cœur est bon, peut faire un sacrifice, offrir un sacrifice avec un cœur mauvais. C'est difficile d'offrir un agneau, un bouc, et puis garder son cœur mauvais. Mais faire miséricorde, c'est manifester la bonté de son cœur. Et celui qui fait miséricorde, ben, ne condamne pas autrui, au contraire. Donc celui qui fait miséricorde rentre dans le projet de Dieu, puisque précisément Dieu veut faire miséricorde, non seulement à son peuple, mais à tous les hommes, puisqu'il envoie son Fils. Voilà, et bien demandons au Seigneur cette grâce du discernement pour savoir... discerner où est l'essentiel dans nos vies. Est-ce que je suis bien dans la bonne route, ou est-ce que je me laisse enfermer par des détails que
j'absolutise et en filtrant le moucheron, je laisse passer le chameau. Voilà, et demandons au Seigneur, eh bien, de mettre en nous un cœur de miséricorde, c'est-à-dire un cœur, eh bien, qui ressemble au sien.

0: Et béni Seigneur Dieu de l'univers, nous avons reçu de ta bonté le pain que nous te présentons, fruit de la terre et du travail des hommes. Il deviendra pour nous le pain de la vie.
1: Et béni soit

Et béni Seigneur Dieu de l'univers, nous avons reçu de ta bonté le vin que nous te présentons, fruit de la vigne et du travail des hommes. Il deviendra pour nous le vin du royaume éternel.

Priez, frères et sœurs, que mon sacrifice, qui est aussi le vôtre, soit agréable à Dieu le Père Tout-Puissant. Seigneur Dieu, dans le sacrifice unique et parfait de ton Fils, tu as porté à leur achèvement les multiples sacrifices de l'ancienne loi. Reçois maintenant le sacrifice offert par tes fidèles serviteurs. Et

Vraiment, Père très saint, il est juste et bon pour ta gloire et notre salut de t'offrir notre action de grâce, toujours et en tout lieu, par ton Fils bien-aimé, Jésus le Christ. Il est ta parole par qui tu as créé toutes choses. C'est lui que tu nous as envoyé comme Rédempteur et Sauveur. Dieu fait homme, conçu de l'Esprit Saint, né de la Vierge Marie. Pour accomplir jusqu'au bout ta volonté et rassembler un peuple saint qui t'appartienne, il étendit les mains à l'heure de sa passion afin de briser la mort et de manifester la résurrection. C'est pourquoi, avec les anges et tous les saints, nous chantons ta gloire et d'une seule voix nous proclamons.

Toi qui es vraiment saint, toi qui es la source de toute sainteté, Seigneur, nous te prions. Sanctifie ces offrandes en répandant sur elles ton esprit, qu'elles deviennent pour nous le corps et le sang de Jésus, le Christ, notre Seigneur.

En faisant ainsi mémoire de la mort et de la résurrection de ton Fils, nous t'offrons, Seigneur, le pain de

0: Souviens-toi, Seigneur, de ton Église répandue à travers le monde. Fais-la grandir en ta charité, en union avec notre pape Léon, notre évêque Matthieu, et tous les évêques, les prêtres et les diacres.
1: Souviens-toi aussi de nos frères et sœurs qui se sont endormis dans l'espérance de la résurrection, et souviens-toi dans ta miséricorde de tous les défunts, et tout particulièrement de Charles et Suzanne Boisard, pour Raymond Anger, pour André Rosé, pour les défunts des familles Croissant et Migné. Accueille-les dans la lumière de ton visage.
2: Sur nous tous enfin, nous implorons ta bonté. Permets qu'avec la Vierge Marie, la bienheureuse Mère de Dieu, avec Saint Joseph, son époux, les apôtres et tous les saints qui ont fait ta joie au long des âges, nous ayons part à la vie éternelle et que nous chantions ta louange et ta gloire par ton Fils, Jésus le Christ.

0: Seigneur Jésus-Christ, tu as dit à tes apôtres, « Je vous laisse la paix, je vous donne ma paix. » Ne regarde pas nos péchés, mais la foi de ton Église. Pour que ta volonté s'accomplisse, donne-lui toujours cette paix et conduis-la vers l'unité parfaite, toi qui vis et règnes pour les siècles des siècles.
1: Amen.

0: Voici l'agneau de Dieu, voici celui qui enlève les péchés du monde. Heureux les invités au repas des noces de l'agneau.
1: Mais si seulement une parole et je serai guéri.
2: Le passereau lui-même s'est trouvé une maison et la tourterelle un nid pour abriter sa couvée. Tes autels, Seigneur de l'univers, mon roi et mon Dieu.

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2: Belle fête aux Charlottes. En 1693, une carmélite de Compiègne rêve de religieuse au ciel, tenant la palme du martyr. Ce songe se transmet pendant un siècle, jusqu'à Mère Thérèse de Saint-Augustin, prieure du couvent en 1789. Pendant la Terreur, sont prononcés une suite de décrets contre l'Église. Les biens du clergé sont confisqués pour résoudre la crise financière, les ordres sont dissous et les vœux des religieux déclarés nuls car contraires à la liberté. En 1792, les religieuses de France sont expulsées des couvents pour vendre leurs bâtiments. Les carmélites de Compiègne se réunissent alors et Mère Thérèse propose d'offrir leur vie pour la paix. Toutes, sauf deux, sont favorables à ce sacrifice. Elles ne craignent pas la mort, mais sont terrifiées par le supplice de la guillotine. Elles changent finalement d'avis et prononcent ensemble un acte d'offrande avant leur expulsion. Hébergées par des habitants de Compiègne, elles réorganisent leur vie de carmélite pour se stimuler ensemble dans la foi. Finalement, en juin 1794, 16 d'entre elles sont arrêtées puis transférées à Paris. Condamnées pour leur fidélité à la vie religieuse et leur dévotion au Sacré-Cœur, elles sont emmenées sur la place de la Nation pour être guillotinées. En chemin, elles prient et chantent devant une foule exceptionnellement silencieuse. Arrivées à l'échafaud, la prieure les bénit et leur fait embrasser une statue de la Vierge Marie nichée au creux de sa main. Puis, elle monte les marches, chantant et s'encourageant. Cet instant est magistralement illustré par Bernanos dans l'opéra de Poulenc, le dialogue des Carmélites. Les saintes femmes marchent une à une vers la mort, entonnant un salvé. Petit à petit, au rythme impitoyable de la guillotine, leurs voix s'éteignent jusqu'à ce qu'il en reste trois à chanter, puis deux, puis une, avant de laisser s'imposer un majestueux silence. Mettons-nous à l'écoute du dernier psaume chanté par les bienheureuses carmélites de Compiègne, en faisant l'offrande de notre journée à Dieu. Louez le Seigneur, tous les peuples. Son amour envers nous s'est montré le plus fort. Éternelle est la fidélité du Seigneur.

0: Bonjour à tous. À la une de l'actualité, les violents orages qui ont balayé la France ont fait 2 victimes. Une femme est morte en Haute-Vienne après la chute d'un arbre et un homme a perdu la vie en Isère dans un incendie déclenché par la foudre. Météo France a levé ce matin la dernière vigilance orange aux orages, annonçant la fin de cet épisode, tandis que la canicule se limite désormais au sud-est du pays. Et d'ailleurs, les violents orages de la nuit ont fortement perturbé la circulation des trains de nuit entre Paris et Toulouse, des retards pouvant aller jusqu'à 6 heures, plusieurs suppressions et un trafic fortement perturbé. Le trafic a d'ailleurs repris progressivement en milieu de matinée. Une bonne nouvelle à Fontainebleau, les pompiers assurent que l'incendie ne présente plus de risque de réactivation près de l'autoroute A6, rouverte à la circulation après 4 jours de fermeture. La forêt, elle, reste interdite d'accès en raison du danger lié aux arbres fragilisés. L'enquête se poursuit. 2 ouvriers ont été mis en examen, soupçonnés d'avoir provoqué le départ du feu lors de travaux le long de l'autoroute. Baisser le prix du paracétamol, c'est l'idée du gouvernement. Une baisse de 10 centimes par boîte est à l'étude. Elle permettrait à la sécurité sociale d'économiser environ 30 millions d'euros par an. Julie Pierret.
1: Oui, et pour les patients, pas de changement majeur. Le médicament coûterait un petit peu moins cher en pharmacie. Aujourd'hui, une boîte de Doliprane, des Feralgan ou de Dafalgan est vendu 2,18 €. Problème, la mesure ne plaît pas à tout le monde. Les fabricants français et les pharmaciens dénoncent un mauvais signal. Les labos doivent rencontrer le ministre de l'Industrie la semaine prochaine. Autre souci, le projet de relocalisation de la production de paracétamol qui est en jeu. Depuis la crise du Covid, l'État veut réduire la dépendance aux produits importés d'Asie. Un investissement de 140 millions d'euros a été engagé pour produire à nouveau du paracétamol en France, avec les premières boîtes attendues début d'année prochaine. Problème encore, produire en France coûte environ 60% plus cher qu'en Asie.
0: Merci Julie. Les professionnels du secteur estiment donc qu'une baisse du prix irait à l'encontre de cet objectif de souveraineté industrielle. La tapisserie de Bayeux est bien arrivée à Londres sans subir de dommages apparents, en tout cas d'après le ministère français de la Culture. Après un transfert sous haute surveillance, cette œuvre du XIe siècle sera exposée au British Museum du 10 septembre au 11 juillet 2027, avant son retour en France pour une restauration prévue en 2028. Et puis en football, Zinedine Zidane en passe de devenir le prochain sélectionneur de l'équipe de France après le départ de Didier Deschamps. Selon plusieurs médias sportifs, la Fédération française de football prépare son arrivée et espère finaliser sa signature avant le 21 juillet. L'ancien coach du Real de Madrid bénéficierait d'un salaire d'environ 300 000 euros par mois, hors prime. Voilà pour l'essentiel, bonne journée à tous.
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4: Août 1824. Après bien des péripéties, les habitants de la chapelle au Ribou retrouvent avec joie une maison de Périne Tullard réparée, meublée et habitée par quelques sœurs. Très vite, un pensionnat se met en place. Il compte une 30aine d'internes. Ce nombre restera sensiblement le même au cours des recensements des années 1836 à 1866. L'âge s'échelonnera de 4 ans pour la plus jeune, une petite Anna Bouvet, à 24 ans, une grande jeune fille, Blandine Le Tourneux. La population du bourg progresse de 174 habitants en 1851 à 281 en 1866. 1177 pour la totalité de la commune cette même année. C'est Mère Landel qui a pris la charge de la maison depuis 1834. D'un abord facile et plein d'aménités, elle gouverne avec prudence et sagesse pendant 14 ans environ, se conciliant l'estime, le respect et l'affection de ses compagnes, des élèves et des pauvres. Mais son grand âge affaiblit peu à peu ses fonctions intellectuelles. Entourée d'affection, de vénération et de respect, elle termine ses jours à la chapelle au Ribou le 25 juin 1854, plus que nonagénaire. Elle est inhumée dans le cimetière près de l'église. Sous son supériorat, M. Legault, ancien curé de la chapelle au Ribou, et qui, avec le maire, rendit la maison de la Fondation à la communauté, se manifeste à plusieurs reprises par des dons à l'établissement. Il s'agit d'objets religieux proposés à la vénération des maîtresses et élèves. Le plus respectable aux yeux de cette pieuse assemblée est certainement le reliquaire en vermeil de Saint Vincent de Paul. De forme ronde, fermé d'un cordon de soie rouge, il contient une portion des chairs de ce saint. De son volume, la plupart ouvrages de piété forment un fond de bibliothèque. Une petite vierge insérée dans le cristal en forme de globe, surmontée d'une petite croix, est installée dans la chambre où est morte Mère Tullard. Et dans le salon, préside désormais au-dessus de la cheminée, Saint Vincent de Paul dans son cadre de bois sombre. Monsieur Legault craint-il que, comme pour les immeubles communautaires, ces cadeaux ne soient pas appréciés à leur juste valeur ? Il prend soin, dans un procès-verbal signé en 1843 à Paris, où il s'est retiré chez les prêtres de la mission, de conjurer les supérieurs, de n'en distraire ou aliéner aucun, et il demande aux curés successifs de la paroisse de tenir la main, autant qu'il sera en leur pouvoir, à ce que ses intentions soient remplies et respectées. Mais, hélas, un jour très lointain, le tableau de Saint Vincent de Paul disparaîtra. Sans doute, messieurs les curés, n'avaient-ils plus assez de pouvoir. Depuis 1848, pour supplier Mère Landelle, malade, une nouvelle supérieure lui a été adjointe, sœur Anne Le Gaufre. À Paris, quelques manifestations, dont une se termine tragiquement avec 16 victimes, emportent le roi des Français et ramènent la République. Pendant ces années, la commune de La Chapelle-aux-Ribous se transforme. Les routes qui traversent le bourg sont ouvertes et facilitent la communication vers les villages environnants et les villes voisines. Pour ce faire, les morts du cimetière de l'église ont été exhumés pour les transférer à l'entrée du village sur la route de Mayenne. Monsieur le curé Coutel bénit ce nouveau lieu de repos et à cette occasion, dans le goût funèbre et morbide de l'époque, fait don à la maison mère d'Evron d'une partie des restes de mère Dubray. Un bras et une jambe manqueront dorénavant aux pauvres restes d'une respectable mère, mais les religieuses d'Evron vénéreront ses ossements dans le cimetière de leur communauté. La deuxième jeune république glisse doucement et rapidement vers l'Empire et Napoléon III va diriger le pays pour près de 20 ans en une alternance de générosité et d'autoritarisme. Le pensionnat prend bientôt une extension plus considérable sous la haute protection des évêques diocésains et des supérieurs de la communauté mère. Sœur Valérie Pessac, arrivée à la direction de l'établissement en 1852, administre efficacement la maison. Fortement encouragée par Mère Poussier, supérieure générale, elle s'attache à la qualité de l'enseignement, mais la religion et la pratique des devoirs qu'elle impose occupent la première place. Un prospectus publicitaire imprimé est adressé aux familles désireuses de se renseigner sur la maison d'éducation pour les jeunes personnes. Le cadre de ce qui sera la vie de cette pension pour de longues années y est précisé. L'air pur et salubre, l'enclos agréable, la promenade qui s'étend à une distance raisonnable dans une belle campagne. La piété et les exercices religieux sont présents partout et tout au long de la journée. Lecture, écriture, grammaire, petits cours de rhétorique, géographie, sphère, histoire, mythologie, arithmétique, aideront sans doute les jeunes filles destinées au monde à prendre position dans la société et certainement à former les futures religieuses enseignantes. Mais n'est pas oublié, pour des jeunes filles appelées à diriger une maison et élever des enfants, l'économie domestique et les ouvrages manuels utiles ou d'agrément. Déjà est édicté ce qui sera la règle absolue jusque vers les années 1950, aucune externe à la pension. L'administration est sans doute toute maternelle mais vigilante et soupçonneuse, exercée jour et nuit avec des maîtresses qui gardent constamment les yeux sur les élèves, même la nuit, où plusieurs maîtresses couchent dans les dortoirs. Les élèves ont-elles tant besoin de protection ? Les sœurs ne sont-elles pas surtout inquiètes pour les dangers physiques et moraux qui guettent leurs élèves ? Des leçons de danse sont proposées, mais payées en sus de la pension. Combien en profitent ? Parmi ces Victorine, Zélie, Marie, Virginie, Fanny, Rosalie, Pauline, Élise, Aurélie, qui vivent enfermées dans ces vieux murs. Bien peu, sans doute. Quelle est d'ailleurs la proportion d'élèves payantes ? Elles sont, comme le reconnaît Mère Poussier, un moyen indispensable d'existence pour les établissements qui, pour la plupart, n'ont pas la moitié de la dotation qu'il leur faudrait s'ils ne recevaient que des élèves gratuites. Certaines des jeunes filles, ayant vocation à la vie religieuse et dont les parents ne peuvent payer les études, s'inscrivent dans cette ancienne maison mère et viennent gonfler cette pépinière de vierges d'où elles sortiront pour le noviciat. En principe, la vie est commune entre les deux groupes d'élèves. Elle l'est pour l'enseignement, pour les repas au réfectoire, pour les promenades, mais les futures aspirantes ont leur propre dortoir, des réunions séparées, des exercices spéciaux et une direction plus soignée sur le plan religieux, qui est obligatoirement pris sur le temps des récréations et du repos. Mais cette instruction religieuse restera prioritaire pour toutes les élèves, comme avant la Grande Révolution et pour l'avenir. L'histoire sainte, écrit Mère Poussier, étant le fondement de notre foi, il importe essentiellement qu'elle soit comme avant tout autre et mieux que tout autre. Enseignante à ses débuts, cette supérieure générale mène avec autorité toutes ses sœurs maîtresses d'école et professoresses. Elle a rédigé un manuel d'enseignement inspiré de la méthode de Jean-Baptiste de La Salle pour les frères des écoles chrétiennes. Conduite des écoles à l'usage des sœurs de la charité de la congrégation d'Évron, et qui, en préconisant un règlement journalier, traite d'un programme et de la manière d'enseigner, d'ordre et de discipline, de formation des maîtresses. Pas question d'improviser, à une époque où dans la plupart des maisons d'éducation, il faut couler les élèves dans le même moule. Dans ce but, Mère Poussier recommande l'uniformité qu'exige la méthode d'enseignement. Les bons livres sont indiqués pour l'apprentissage de la lecture et des autres matières. Si l'on vous conseillait d'adopter d'autres ouvrages, ne vous permettez aucun changement sans y être autorisé par nous.
3: C'était Périne en sa maison par Odette Tournier. Une lecture de Christelle de Limerville.

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2: Chers auditeurs, je rappelle que nous sommes avec le professeur Yann Le Boeck. Quand on parle des signes, des auspices, etc., on se dit quand même c'est des superstitions. Mais vous insistez sur un aspect qui est remarquablement intéressant, c'est que nous, ça nous fait ricaner. Mais pour les hommes de l'époque, à part quelques athées, j'allais presque dire militants, on a des gens qui y croient dur comme fer et pour qui, effectivement, le fait d'aller jeter les poulets sacrés à l'eau puisqu'ils ne veulent pas manger, qu'ils boivent, eh bien, c'est se mettre les dieux à dos et vous combattez mal avec l'idée que les dieux sont contre vous.
3: Ah oui, ça c'était certain. Il y a un texte de Virgile dans l'Énéide qui est extrêmement intéressant où est décrit la bataille navale d'Axium en 31 avant Jésus-Christ. Et Virgile montre que dit que les Romains combattent les Égyptiens. En fait, c'était les Égyptiens plus d'autres Romains, les Romains de Marc-Antoine. Et il raconte qu'au ciel, il y a un combat qui est parallèle entre les dieux de Rome et les dieux des Égyptiens. Et alors, donc, il se moque des dieux des Égyptiens, qui sont des dieux animaux, qui ont des têtes de faucons, des corps de grenouilles, des choses comme ça. De crocodiles, grenouilles, etc. Et alors que les dieux romains sont anthropomorphes, ont des formes humaines et sont de toute façon invincibles. Et c'est parce que les dieux romains ont gagné au ciel que les navires romains, c'est-à-dire ceux d'Octave, ont remporté la bataille sur la mer.
2: Mais il y a d'ailleurs une pratique, je crois, est propre à Rome. Je ne pense pas qu'il y ait d'autres peuples de l'Antiquité qui l'aient pratiquée, c'est la dévotio.
3: Oui, c'est la dévotio, mais elle est très rarement attestée. Il n'y en a que trois cas connus. Dans le cas de la dévotio, le général romain offre son corps aux dieux pour la victoire de Rome et il se lance à cheval contre les ennemis, lesquels, le voyant arriver évidemment et ne sachant pas ce qu'il a fait, le tue. Et en fait, les ennemis font un sacrifice pour leur propre défaite, offrent aux dieux un sacrifice pour leur propre défaite. Ceci est imparable. Mais comme je vous l'ai dit en commençant, nous n'en avons que trois exemples. Et dans les trois cas, ce sont des membres de la même famille, le grand-père, le père et le petit-fils.
2: C'est une tradition familiale qui est quand même assez extraordinaire. Mais cela dit, on se souvient que César reproche aux Gaulois de pratiquer des sacrifices humains, ce qui d'ailleurs reste à démontrer. Mais il me semble que même dans l'histoire romaine, il y a au moins deux cas où on pratique des sacrifices humains par le fait d'enterrer vivants des captifs.
3: Notamment des Gaulois.
2: Notamment des Gaulois. Les auspices disent que vous allez conquérir la terre de Rome. Eh bien, on vous la donne en vous enterrant vivant.
3: Voilà. En fait, c'est aussi l'offrande d'un sacrifice. Hein, parce que l'animal, si j'ose ainsi m'exprimer, le plus cher, plus remarquable de création. Il vaut mieux sacrifier un mouton qu'un poulet, un bœuf qu'un mouton et un humain qu'un bœuf. Il y a une hiérarchie dans la valeur des sacrifices. Mais le sacrifice humain était très rare, aussi bien chez les Romains que chez les autres peuples.
2: Monsieur le professeur, le temps passe trop vite, nous allons toucher à la fin de l'émission. Si je vous demandais, quelle est l'époque où le soldat romain s'est le plus magnifiquement illustré, celle où il est le plus typique de ce que fut la grandeur militaire de Rome?
3: Et vous savez, l'histoire de Rome, de l'Empire romain, c'est quand même 8 siècles d'histoire. Et pendant ces 8 siècles, l'Empire n'a pas cessé de s'étendre, bien que l'armée romaine ait subi quelques défaites. Donc la grande époque, c'est celle des Scipions, pendant la Deuxième Guerre Punique, la Troisième Guerre Punique, les guerres contre les rois d'Orient, les rois macédoniens d'Orient, en particulier contre la Macédoine et la Syrie. Et puis sur le Haut Empire, 1er et 2e siècle de notre ère, c'est le siècle de la paix romaine, où il y a encore des conquêtes, des guerres, des défaites, évidemment, aussi. Hein.
2: Des révoltes.
3: C'est quand même la domination de Rome qui s'impose.
2: Mais réellement, quel est, à vos yeux, le plus grand général, celui qui, si vous évoquiez Rome à travers un seul général romain, que diriez-vous?
3: C'est une question difficile.
2: Oui.
3: Je pense que c'est Scipion, le premier Africain.
2: Qui est effectivement une très belle figure. avec une humanité qu'on ne trouve pas toujours chez les Romains.
3: Mais c'était un homme très cultivé, qui parlait aussi bien le grec que le latin. C'était un humaniste, mais en même temps, comme tous les Romains, il avait son niveau de violence.
2: Ben, ils sont tous violents, cela dit, j'ai peur que toutes les civilisations aient le même niveau de violence, il ne faut pas grand-chose pour qu'elles réapparaissent.
3: Oui, absolument.
2: On se demande comment tout cela s'est écroulé. J'ai trouvé que vous aviez une formule un peu choc, mais profondément juste, de vous parler de la fin de l'Empire romain d'Occident. Avec ce malheureux Honorius qui est quand même la honte de sa famille. Bon, Théodose est critiquable, il reste malgré tout un officier valable. Et vous dites très bien, la chute de Rome et la faute d'Honorius d'avoir fait confiance, je vous cite de mémoire, aux femmes, aux eunuques et aux évêques. Je trouve que la formule est très intéressante.
3: Oui, je pense effectivement que Honorius a eu tort de faire confiance, mais c'était un gamin.
2: Hein. C'était un gamin qui a quand même lâché sa sœur, qu'il a abandonnée aux mains des Visigoths quand Rome est tombée.
3: Il ne pouvait pas faire autrement. En fait, la chute de Rome, c'est pas seulement la faute d'Honorius et de Théodose, c'est tout un ensemble de causes. Je pense que la qualité du recrutement des légionnaires avait considérablement baissé. Ils avaient été remplacés le plus souvent par des Germains, qui étaient de bons soldats, mais qui souvent se bat quand même moins bien quand on est un mercenaire que quand on défend sa patrie. Et puis, dans le même temps, alors que la qualité de l'armée romaine diminuait, la qualité des armées barbares augmenté. Les barbares, les Germains notamment, avaient compris qu'il fallait des troupes plus nombreuses qu'auparavant, qu'il fallait que les soldats soient protégés avec une cuirasse, avec un armement défensif, et qu'il fallait pratiquer une bonne tactique, une tactique efficace contre les Romains. Les Iraniens avaient fait de même. Dès le début du IIIe siècle, les Perses sassanides, c'est-à-dire la dynastie dirigeante, avait organisé une nouvelle armée permanente avec des officiers, des cadres, et utilisait beaucoup plus ce que vous évoquiez tout à l'heure, là, les archers qui tiraient la flèche du parc, les archers à cheval, mais il y avait aussi encore plus d'archers fantassins. C'est ça aussi qui explique l'effondrement de Rome.
2: Eh oui, quand on voit finalement l'empereur Julien recommencer en 363, les erreurs commises à Carrhée par Crassus, on se dit, bon, finalement, ça n'a pas servi de leçon.
3: Ça n'avait pas servi de leçon, mais Julien a été tué un peu par imprudence et plus par accident que dans une bataille.
2: On a même Crassus dit
3: à Carrhée avait été tué dans une bataille. Julien, c'est un peu un accident. C'est un soldat ennemi qui n'avait pas été vu, repéré, qui l'a frappé mortellement.
2: La chute de Rome, n'est-ce pas avant tout une perte du sens de l'angor patrié, comme on aurait dit autrefois?
3: Oui, c'est l'oubli de la patrie, c'est effectivement confier la responsabilité de l'armée à des barbares, c'est une erreur.
2: Il ne faut jamais confier sa propre défense à des gens qui finalement peuvent se retourner contre vous.
3: Absolument, oui. C'est ce que je crois. C'est une leçon qui est utilisable par tout le monde.
2: Qu'il faudrait encore méditer de nos jours.
3: Voilà.
2: Monsieur le professeur, je vous remercie. Je rappelle à nos auditeurs que nous étions avec Yann Le Boeck, qui publie aux éditions Taillandier « Les Romains au combat », un ouvrage passionnant et même drôle à certains moments, qui est vendu, si je ne m'abuse, 24,50 €, que je vous recommande parce que c'est une grande leçon d'histoire romaine qui est extrapolable de nos jours. Il y a des leçons à en tirer. Merci, monsieur le professeur.
3: C'est moi qui vous remercie et qui remercie les auditeurs de m'avoir écouté avec patience.

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2: Je regrette de t'avoir fait mal. Hier, j'ai eu des paroles trop fortes, excessives, qui dépassaient ma pensée, et j'ai bien vu que tu accusais le coup, tu as eu mal. Au début, tu t'es énervé à ton tour, puis tu t'es enfermé, tu t'es braqué, là tu ne me parles plus. Mais je sens que mes paroles ont ravivé une blessure ancienne. J'en suis désolé, c'est pas ce que je voulais. Je vais rejoindre l'autre, mon compagnon, mon mari, ma femme, mes enfants, mes amis, les personnes qui vivent avec moi, en percevant de plus en plus chez eux l'endroit de l'enfant blessé. Ça ne veut pas dire pour autant que je n'ai rien à dire. Mais je vais le dire au bon moment en tenant compte de leur état psychologique et de leur capacité d'entendre et de faire un bien de ce que je vais leur dire. Je ne veux plus de ces paroles d'effoulement où je me défoule en ne tenant pas compte de l'autre. Je regrette de t'avoir fait mal. Il y a un autre cas. C'est, je vois que j'ai fait mal à une personne dont je suis trop dépendante, mes parents. Une relation sentimentale non juste, une relation amicale étouffante. Alors là que je regarde bien, j'ai le droit aussi de faire mal, même si j'ai à faire attention dans la façon de le dire, lorsqu'il y a une séparation nécessaire, un éloignement nécessaire, une autonomie, une liberté qui n'est pas respectée par l'autre. J'ai le droit de faire de la peine à quelqu'un qui m'envahit ou me domine. Il n'empêche que j'ai de plus en plus à trouver la façon juste de le faire.
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4: Dis mamie, malgré toutes mes distractions, est-ce que mes prières sont quand même bonnes ?
5: Il est courant de penser à autre chose pendant la prière. Tout est manière à distraction. Les pas des voisins sur le palier, une sonnerie de téléphone, les disputes de tes sœurs, les pleurs de ton petit frère, parfois même une bonne odeur de confiture qui provient de la cuisine, ou tout simplement un déluge de diverses pensées sur des événements survenus dans la journée. Ces troubles prières empêchent une bonne concentration et rendent difficile la méditation. Les distractions varient selon les soucis et les préoccupations du moment. Elles touchent toutes les formes de prières, que ce soit le soir dans ton lit, mais aussi à la messe. Qui échappe à ces distractions ? Personne, pas même les saints. Sainte Thérèse d'Avila en parle comme d'une vraie infirmité. Elle se surprit ainsi un jour à compter les clous sur la chaussure de la religieuse qui priait devant elle. Alors, comment y remédier ? La première chose à faire est de demander à Jésus de t'aider à maintenir la concentration sur tes prières. Et s'il t'arrive à t'égarer, alors, n'hésite pas à diriger ton regard sur une icône ou bien une statue de la Vierge, par exemple. Cela t'aidera à te recentrer sur l'essentiel. La tentation pourrait être de tout abandonner. Oh que non ! Si on arrêtait de prier parce qu'on a des distractions, on ne prierait jamais. Dès lors, que faut-il faire ? Persévérer, bien sûr, et ne pas donner aux distractions trop d'importance, encore moins les dramatiser. Et puis, en y réfléchissant bien, et si ces distractions étaient finalement des pensées introduites par Dieu pour notre bénéfice spirituel ? C'est ce qu'avance Sainte Thérèse de Lisieux, qui elle aussi était très distraite pendant la prière. Elle disait d'ailleurs, je cite, « J'ai aussi beaucoup de distractions, mais dès que je m'en aperçois, je prie pour ces personnes dont la pensée détourne mon attention. » Et de cette façon, elle récolte le bénéfice de mes distractions. Astucieux.

de lui. Ainsi, il faut être attentif à ces petits signes quand ils se produisent. Le mieux est d'ouvrir son cœur à tout ce que Dieu veut nous communiquer à ce moment-là. Ils deviennent alors une grâce.

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2: Bonjour Yannick.
3: Bonjour Jean-Yves. Je crois, Jean-Yves, que, une fois de plus, ping-pong va rendre un grand service à la nation.
2: Ah, je suis impatient de savoir ce dont il s'agit, Yannick.
3: Avant de

0: Pour dire ce dont il retourne, je voudrais avoir votre avis sur le point suivant. Depuis maintenant plusieurs années, nous aidons ceux qui nous dirigent et qui semblent avoir le plus grand mal à le faire en leur prodiguant des conseils judicieux et en mettant en évidence ce qui ne va pas. Ne pensez-vous pas que ces services que nous rendons méritent une récompense ? Peut-être pas une rémunération en argent, car le pays est très endetté et nous aurions mauvaise grâce à contribuer à creuser un trou déjà abyssal.
1: Je n'y avais pas pensé, mais à la réflexion, il est vrai que tout travail mérite salaire, comme le dit le dicton populaire. Et il est vrai que nous rendons de grands services. Peut-être une décoration, les palmes académiques, ou le mérite agricole, ou bien un comité dont nous assurerions la direction, dépendant directement de Matignon, le comité laïque indépendant pour la promotion de l'intelligence et de la subsidiarité, CLIPIS. Oh, cela ne veut rien dire, mais ça sonne bien. Je vous propose que nous y réfléchissions tranquillement, en attendant ce nouveau service rendu à la nation.
0: Écoutez-moi bien, Jean-Yves, car j'aurai besoin de votre avis éclairé comme d'habitude. Je pense qu'à peu près tous les Français sont d'accord sur le fait que depuis quelques années, rien ne va plus. En particulier, les services publics partent à volo. Malgré une fiscalité particulièrement lourde, l'État ne sait plus se faire respecter dans des domaines souvent essentiels pour la survie de la nation. J'ai acquis la conviction que ceux qui nous gouvernent ne prennent pas les problèmes dans le bon sens.
1: Ça, c'est intéressant. S'il s'agit simplement de modifier les procédures, les solutions peuvent ne pas être coûteuses et cela arrangera tout le monde.
0: Je vais illustrer ma théorie par quelques exemples plutôt que de vous faire un exposé magistral. Premier exemple, aujourd'hui, le pays dit se battre contre les narcotrafiquants. Et on voit bien que le combat est loin d'être gagné. Certes, nous sommes en guerre, mais l'affirmer ne suffit pas. J'ai trouvé le moyen de gagner ce combat. Il suffit de décider que la culture, la détention et l'usage de tous les produits stupéfiants ne sont plus illégaux. Plus d'illégalité, plus de délinquants et plus de guerre à mener.
1: J'avoue que je n'y avais pas pensé, mais la solution semble pouvoir être efficace. En outre, cette jeunesse, à qui on n'offre plus un avenir séduisant, pourrait trouver dans l'usage libre de la drogue un dérivatif efficace à son mal-être.
0: Autre exemple, Jean-Yves. Les agressions à l'arme blanche se multiplient et l'on ne retrouve pas toujours les coupables. Quand on les retrouve, on les condamne à quelques jours de travaux d'intérêt général. Ils peuvent ainsi retrouver la liberté rapidement et continuer à se livrer à leur passe-temps favori. Mais que de temps perdu par les policiers, que d'argent gaspillé dans de vaines poursuites. Il suffit de décider que ces agressions ne sont plus répréhensibles. Non plus de crimes, mais des activités sportives. Et voilà le problème résolu.
1: Ah, c'est vrai que c'est une façon très nouvelle d'aborder le problème, mais qui semble efficace. Un autre avantage serait que l'on ne pourrait plus accuser la justice de laxisme.
0: Un dernier exemple, si vous le voulez bien, la prostitution. Un certain nombre d'institutions européennes et mondiales essaient, sans succès pour l'instant, de nous convaincre que la prostitution est une forme d'activité professionnelle, qu'il conviendrait de traiter de la même façon que toutes les activités professionnelles, des métiers du sexe que l'on stigmatise sans raison. Libéralisons la prostitution.
1: Ah ouais,
0: et le
1: Yannick,
0: problème est réalisé.
1: Yannick, je vois que vous avez de très bonnes idées, d'autant plus que ce que vous proposez est déjà ce qui se met en place à bas bruit. Plutôt que ces batailles juridiques épuisantes, quelques décisions des représentants de la nation et la paix revient dans le pays. Allez, au travail Yannick et au revoir.
0: Au revoir Jean-Yves.
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3: Un petit air plutôt exotique pour démarrer cette émission avec la compagnie Segundo, demandée par Christelle. Ça va nous mettre un petit peu de soleil dans nos cœurs, en plus de l'avoir dans le ciel. Le titre que Christelle nous propose, c'est Seco el Arroyito. Alors, pardonnez mon accent très approximatif. Et en fait, ce titre ne nous invite pas à nous secouer, comme on pourrait le croire, mais la traduction exacte, c'est « Le ruisseau s'est asséché ». Alors, le vrai ruisseau, mais aussi celui de son cœur. Nous écoutons la compagnie Segundo. C'est

prochain titre va un petit peu faire écho au premier et puis peut-être écho à la période que nous vivons actuellement, puisque Still the Corners propose Far Rider et la première phrase c'est « J'attends que la pluie arrive ». Cette chanson a été proposée par Eric et le fait qu'il soit agriculteur n'est peut-être pas sans lien. C'est un long morceau que nous allons écouter tout en douceur.

Merci Marie-Hélène pour cette énergie qu'insuffle votre choix. Et pour clore, la sélection d'Emmanuel, Stepping Out de Joe Jackson, avec une dédicace spéciale à Yvonne qui nous écoute depuis les Pays-Bas.

0: C'était donc la sélection du jour. Et n'oubliez pas surtout d'envoyer vos propositions pour la semaine prochaine. Le vendredi, c'est vous qui faites le programme.
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6: À 3 mois des élections de mi-mandat aux États-Unis, Donald Trump maintient ses accusations de fraude lors de la présidentielle de 2020. Dans une allocution télévisée, il a accusé la Chine d'avoir dérobé des fichiers d'électeurs appelés à de nouvelles règles électorales. À compter du 22 juillet, plus de 4000 produits brésiliens devraient être concernés par des hausses de droits de douane, 25%. Nous irons à Brasilia dans ce journal. En Israël, tous ont désormais les yeux braqués sur les législatives d'octobre. Avant cette échéance, la Knesset, le Parlement, a accepté accélérer le rythme avant de se déclarer dissoute cette nuit. Et puis enfin, nous irons à RDC, à Goma. Les jésuites ont dû bouleverser leur budget, leur mobilisation, car dans la ville sous contrôle du M23, en proie depuis à une grande instabilité, il faut veiller à se prévenir de l'arrivée d'Ebola.
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6: Bonjour à tous. Nous ne pouvons plus jamais assister à une nouvelle élection volée. Alors que s'approchent les élections de mi-mandat aux États-Unis, le président Trump revient sur l'élection de 2020, viciée, dit-il, par une fraude massive au profit de son adversaire. Donald Trump relance sans preuve ses accusations comme un avertissement avant le scrutin de novembre. Il l'a fait hier soir dans une allocution de 25 minutes depuis la Maison-Blanche, n'hésitant pas à accuser la Chine d'avoir volé plus de 200 millions de fichiers d'électeurs, tout en prônant, Myriam Sandouneau, un changement des règles électorales.
8: Depuis plusieurs mois, Marie, Donald Trump exhorte ses troupes au Congrès à adopter le Save America Act pour changer les règles du jeu électoral aux États-Unis. Son projet de loi ne vise pas à supprimer le vote par correspondance, encore moins les machines électroniques, mais il souhaiterait que le vote par correspondance et celui électronique soient réservés aux militants en opération extérieure ou aux personnes qui sont dans l'incapacité physique de se déplacer. Au cœur de ce projet de loi, le durcissement des conditions d'inscription sur les listes électorales en imposant à chaque nouvel électeur, par exemple, de prouver sa citoyenneté américaine avec un document officiel comme un passeport, un acte de naissance accompagné d'une pièce d'identité ou d'un certificat de naturalisation. Dans son discours d'hier soir d'un peu plus de 25 minutes, Donald Trump a trouvé un nouvel argument pour convaincre ses troupes au Congrès à adopter justement le Save America Act. Il a accusé la Chine de la plus grosse opération de piratage de données électorale de l'histoire en sonnant l'alerte sur les vulnérabilités choquantes du système électoral américain. Pékin perçoit ces accusations comme, je cite, des calomnies malveillantes. La Chine n'a aucun intérêt pour les élections américaines et n'y est jamais intervenue, a fait savoir le porte-parole du ministère chinois des Affaires étrangères. La Chine aurait, selon les États-Unis, récupéré illégalement les données de 220 millions d'électeurs américains. Il s'agirait de fichiers contenant notamment des noms, des adresses également, et dans certains cas, des affiliations politiques.
6: Oui, des accusations qui ont été faites sans preuve. Merci Myriam Sandouneau. Et avant même l'allocution face au caractère controversé des annonces attendues sur le système électoral, plusieurs grandes chaînes de télévision avaient décidé de ne pas retransmettre en direct le discours du président. En représailles, celui-ci appelle maintenant au retrait de leur licence de diffusion. Pékin, qui a également répliqué à une autre décision américaine, celle qui concerne le visa des étudiants ou des journalistes chinois dans le pays. Il sera, sauf évidemment boycott du Congrès, limité à 90 jours pour les Chinois et 240 jours renouvelables pour tous les autres journalistes étrangers. Les États-Unis, où l'art de se faire des amis, Washington a confirmé hier l'application de nouveaux droits de douane de 25% sur les importations brésiliennes, et ce à la suite d'une enquête pour pratiques commerciales supposées déloyales en pleine année électorale. La décision ne manque pas de faire réagir les principaux candidats à cette élection. Jean-Mathieu Albertini.
4: Le gouvernement brésilien considère la décision regrettable et affirme ne pas reconnaître la légitimité d'enquêtes non fondées sur les règles commerciales multilatérales. Le pays ne va donc pas se laisser faire et va mettre en place des mesures de réciprocité. Du côté de Trump, on assure que tout est de la faute de l'administration Lula qui n'aurait pas négocié de bonne foi. Évidemment, chez les opposants de Lula, on se base sur cette déclaration pour tenter de le rendre responsable de ses droits de douane qui pourraient gréver davantage l'économie brésilienne en pleine année électorale. Mais si Flavio Bolsonaro, aîné de Jair et candidat de son parti à la présidence, attaque, il semble un peu mal à l'aise. Il sait qu'en 2025, lorsque d'autres taxes états-uniennes avaient été mises en place, Lula avait su surfer sur la fibre nationaliste pour gagner en popularité. Dans une note officielle, ce dernier n'a d'ailleurs pas manqué de rejeter la faute sur la famille Bolsonaro, qu'il qualifie de faux patriote. À Rio de Janeiro, Jean-Mathieu Albertini pour Radio Vatican.
6: Une guerre commerciale et guerre tout court au Moyen-Orient. L'agence officielle ISNA affirme que 8 Iraniens sont morts la nuit dernière et 20 autres blessés lors d'attaques américaines contre des infrastructures, notamment énergétiques, dans le sud et l'ouest du pays. D'ailleurs, le ministre iranien d'énergie appelle ce midi la population à réduire sa consommation d'électricité en coupant par exemple les climatiseurs pendant les heures de pointe. Mais l'Iran n'est pas qu'attaqué. Le Koweït annonce qu'une de ses centrales électriques a été touchée par une attaque. Les gardiens de la révolution, eux, revendiquent avoir frappé des avions américains en Jordanie, attaqué une base américaine au Qatar. Et par ailleurs, 8 rebelles kurdes iraniens tués par des frappes en Irak. C'est ce qu'annonce un groupe d'opposition dans le pays. En Israël, le Parlement acte sa propre dissolution après avoir complété une mandature de 4 ans, telle que prévue par la loi, dissous après avoir adopté in extremis une loi sur le financement des partis la nuit dernière. Mais pas que. Cette semaine, plusieurs textes ont été adoptés, tous perçus comme des gestes envers les partis ultra-orthodoxes à quelques mois des législatives du 27 octobre. Julia Ganancia.
5: Une loi renforçant le soutien public à l'étude de la Torah, mais aussi la prolongation de la suspension des arrestations des jeunes ultra-orthodoxes qui refusent de répondre à leur convocation pour le service militaire. Telles sont les mesures réclamées de longue date par les partis religieux, alors que la question de la conscription continue de diviser profondément la société israélienne. Pour l'opposition, ces votes illustrent une fin de mandat marquée par des concessions politiques destinées à préserver les alliances jusqu'au dernier moment. Pour la coalition, il s'agit au contraire de tenir les engagements pris avec ses partenaires. Une dernière séquence législative qui laisse déjà entrevoir les thèmes de la prochaine campagne électorale. À Tel Aviv, Julia Ganancia pour Radio Vatican.
6: Après le cardinal Zuppi venu apporter les prières du pape au peuple ukrainien, mais aussi aux prisonniers de guerre russes, c'est maintenant Mgr Paul-Richard Gallagher qui se trouve dans le pays en guerre. Le secrétaire aux relations avec les États et les organisations internationales, il sera jusqu'au 21 juillet en tant qu'envoyé spécial du pape aux célébrations du 35e anniversaire du renouvellement des structures de l'église de rite latin dans le pays, mais aussi 25 ans après le voyage apostolique de Saint Jean-Paul II en Ukraine. En Pologne, le président nationaliste Karol Nawrocki a mis son veto ce matin à un projet de loi visant à légaliser les unions civiles entre personnes de même sexe en tant que gardien de la Constitution. « Je ne peux, dit-il sur X, accepter une solution qui conduirait à la perte du statut particulier du mariage défini comme l'union d'une femme et d'un homme. » Afficher les convergences comme sur la dissuasion nucléaire plutôt que les divergences après l'échec du projet d'avion commun. Ce vendredi, le chancelier allemand et le président français veulent relancer l'axe franco-allemand sur la défense. En plein réarmement européen, ils se sont retrouvés dès hier sur la base aérienne de Norwenitz, près de Cologne, en Allemagne. Direction la République démocratique du Congo face à la propagation du virus Ebola, notamment dans des zones en proie à des conflits, à une forte insécurité. Les organisations humanitaires adaptent en permanence leur stratégie pour endiguer l'épidémie. Leurs opérations se concentrent désormais sur des approches décentralisées, communautaires. À Goma, ville sous contrôle du groupe armé M23, le service des jésuites pour les réfugiés a dû ajuster ses projets sur le terrain en intégrant des aspects de prévention et de sensibilisation sur la maladie. Mais cela, bien évidemment, a un coût qui n'était pas budgétisé. Écoutons le directeur pays du JRS en RDC, Victor Setibo.
9: Nous sommes très impliqués dans des activités d'éducation, des activités de santé mentale et soutien psychosocial. Nous faisons des activités de réconciliation, protection. C'est des activités surtout pour l'éducation où ça rassemble beaucoup de gens, des enfants qui vont à l'école. Alors les mesures qu'il fallait prendre, c'était d'adapter un peu nos projets, la plupart de nos projets, parce que ces projets ont été élaborés dans un contexte où il n'y avait pas Ebola. mais il fallait continuer à mener quand même ces activités-là dans un contexte tout à fait différent. Il fallait adapter ces projets-là en insérant un peu des activités de prévention, d'autant plus que la zone n'est pas tellement touchée, mais toutes les activités qui réunissent les gens, il fallait ajouter des aspects de sensibilisation. Et c'est là qu'il y a eu une difficulté parce que des budgets pour cela n'étaient pas forcément prévus. Il y a eu des adaptations par rapport à certains de nos projets, mais pour d'autres projets, nous continuons encore à chercher l'appui qu'il faut pour que ces activités continuent tenant compte d'Ebola.
6: Des propos recueillis par Augustine Asta. Et puis avant de nous quitter, nous avons envie de vous connaître, chers auditeurs. Qui êtes-vous? D'où nous écoutez-vous? Pourquoi? Écrivez-nous à français@vaticannews.va. Voilà, c'est la fin de ce journal. Merci de l'avoir suivi. Merci de votre fidélité. L'actualité du monde et de l'Église dans le monde revient lundi matin à 8h30. Un excellent week-end à tous.
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10: On s'intéresse ce matin au dessinateur belge de bande dessinée Hergé, et en particulier au cinquième album des aventures de Tintin que vous connaissez peut-être, le Lotus Bleu. Alors, saviez-vous que derrière la conception de cet album mythique se cache en réalité un réseau de religieux bénédictins et une belle histoire entre Hergé et un artiste chinois? Alors, pour en parler et parler de cette histoire méconnue, je vous propose de recevoir l'un des meilleurs connaisseurs de la vie et de l'œuvre de Hergé, Dominique Maric. Bonjour.
11: Bonjour.
10: Merci d'être avec nous sur KTO Radio. Alors, vous êtes notamment membre de la Fondation Hergé. Dominique Maric, pour nous rafraîchir la mémoire, rappelez-nous en quelques mots l'histoire du Lotus Bleu.
11: En fait, voilà. Au début du printemps 1934, Hergé termine une histoire qui s'appelle Tintin en Orient. C'est en fait la première partie sur les cigares du Pharaon. Et très vite, évidemment, il projette une suite à cet album. Et la suite doit amener son héros Tintin en Extrême-Orient. Donc au début, je dirais que dans la version noir et blanc, l'album s'appelait Tintin en Extrême-Orient, et puis on a ajouté le titre définitif, le Lotus Bleu. Et donc voilà, c'est un petit peu une histoire en deux volets. Donc les cigares du Pharaon dans un premier temps, et le Lotus Bleu dans un deuxième. Mais il est clair que le Lotus Bleu va être un album hors norme pour toute une série de raisons qu'on va essayer de développer un petit peu ici. C'est une histoire extraordinaire et qui est liée à une amitié entre le jeune dessinateur belge Hergé et, je dirais, quelqu'un de son âge, puisqu'ils sont nés tous les deux en 1907, c'est-à-dire Chang Chongjen, artiste venu en Belgique, donc... À l'époque de l'élaboration du Lotus Bleu.
10: Donc dans le Lotus Bleu, il y a le personnage principal, Chang, grand ami de Tintin, et qui a existé dans la vraie vie, effectivement, vous le dites, il s'appelle Chang Chongjen. C'est un ami de Hergé, un artiste chinois. Dites-nous en plus sur Chang Chongjen.
11: Ben voilà, Chang est né à Shanghai. Il a été en grande partie formé et instruit par les missionnaires donc, qui étaient sur place et qui lui ont permis d'accéder très vite à une bonne pratique de la langue française et aussi à l'art, qu'il soit religieux ou autre. Et donc voilà, il arrive en Belgique, nanti d'une bourse qui va lui permettre de continuer des études et donc notamment de s'inscrire à l'Académie des Beaux-Arts de Bruxelles, où là, il va dans un premier temps apprendre la peinture, et puis très vite s'oriente également vers la sculpture, où il sera évidemment, il deviendra assez vite un artiste renommé. Le gros avantage, donc, c'est qu'il parle français, qu'il est de la même confession religieuse qu'Hergé, et qu'il a une sensibilité artistique, et qu'il vient évidemment de très loin, et à l'époque, c'était pas courant qu'on rencontre des gens venant d'aussi loin, et qu'on puisse communiquer aussi facilement avec eux, dans la mesure où ils parlaient le français également.
10: Et en quoi Chang Chongjen a aidé Hergé pour dessiner cette bande dessinée?
11: Ben, je crois que donc Hergé était déjà, et on le verra par la suite dans l'interview, sensibilisé aux problèmes des Chinois face notamment à l'invasion japonaise et à l'agression terrible que ça représentait. Et il voulait évidemment, c'est sous le conseil de certains abbés, de certains curés, il voulait évidemment que cette histoire soit la plus plausible possible et ne choque pas justement les étudiants chinois qui étaient en Belgique et qui étaient notamment dans des foyers organisés par l'Église catholique en Belgique. Donc voilà, il fallait absolument qu'ils rencontrent rencontre un témoin direct, en l'occurrence ce sera Chang, qui lui permet de faire un album très documenté, le premier, je dirais, du genre par rapport à ce qu'il a produit auparavant, où là, il y a le choc de deux civilisations, l'Orient et l'Occident, il y a le choc des deux cultures, il y a deux artistes jeunes et talentueux qui se rencontrent, et c'est ce qui fait évidemment du Lotus Bleu un album unique dans la production d'Hergé.
10: Et je pense que c'est ici, dans cette rencontre entre Hergé et Chang, qu'arrive l'intrigue dont on parlait en début d'interview, ce fameux réseau de religieux bénédictins. Alors, comment Hergé a-t-il rencontré cette personne qui deviendra son ami Chang?
11: Il est vrai qu'Hergé évolue dans le milieu catholique depuis sa tendre enfance. Il est au scout catholique, etc. Et déjà un peu plus âgé, disons dans l'adolescence, il rencontre Dom Édouard Neut, qui était donc à la tête de l'abbaye Saint-André, donc un bénédictin qui se trouvait donc dans cette abbaye à Bruges, et qui va être un peu son directeur de conscience de manière plus générale. Et par ailleurs, dans la même abbaye se trouvait également un moine d'origine chinoise qui s'appelait donc Lu Zhenxiang et qui lui, évidemment, avait une connaissance absolue de la Chine et de toute l'actualité du moment, puisqu'il avait été même haut diplomate dans son pays d'origine. Donc voilà, il y a une sorte de conjugaison d'éléments qui font que, d'une part, il y a déjà une amitié entre Don Édouard Neut et Hergé lui-même, et puis par la suite, évidemment, il y a d'autres rencontres qu'il va faire, Léon Gosset, qui s'occupe notamment, l'abbé Léon Gosset, qui s'occupe de l'aumônerie des étudiants chinois de Louvain, et d'autres personnes également. Donc voilà, il y a une série de ce qu'on pourrait appeler la providence qui va faire en sorte que tout ça va se mettre en route de manière assez spontanée et va permettre effectivement à Hergé de rencontrer ce jeune Chang qui faisait partie justement des étudiants qui étaient dans ce regroupement des missions chinoises, on va dire.
10: Notamment à l'abbaye Saint-André. Parlez-nous un peu du rôle de ce réseau de religieux en Belgique. À quoi servait-il? Car, bon, on peut le dire, c'est assez étonnant, vous l'avez dit, à cette époque, de constater en tout cas des liens forts entre des religieux belges et des religieux chinois, des catholiques en Chine. C'est assez étonnant.
11: Oui, mais il faut dire que les missions en Belgique, comme en France d'ailleurs, et dans d'autres pays, ont eu des rôles très importants, évidemment, par rapport à toute une série de pays lointains qu'il fallait évangéliser, que ce soit en Afrique centrale, en Afrique du Nord, en Inde et bien sûr en Chine. Et alors, effectivement, il y a eu assez vite des missionnaires belges qui se sont retrouvés là-bas, notamment, sous le couvert du cardinal Mercier et également d'un homme très important dans cette histoire, c'est Vincent Leb qui était vraiment tout au début du XXe siècle un des premiers pionniers avec une vision tout à fait révolutionnaire, on va presque dire pour l'époque, c'est-à-dire que il voulait très vite que les futurs convertis soient eux-mêmes un peu acteurs de leur propre religion et donc quelque part, la Belgique était un peu précurseur dans le sens qu'il voulait que sur place, les abbés, tous les membres du clergé nouvellement formés soient réellement représentatifs de leur pays, que ce ne soient pas des chrétiens colonisés en quelque sorte. Mmh. Et donc voilà, il y a un rôle vraiment, il y a un respect très grand, je crois, de toute une série de Chinois par rapport aux missionnaires belges, parce que les Belges étaient peut-être plus ouverts et plus avant-gardistes que les Français à la même époque, par exemple en Chine. Donc tout ça a joué un rôle très important, et de Vincent Leb, on est passé à l'abbé André Bolland, et puis l'abbé Léon Gosset, qui eux donc seront un peu, je dirais, les successeurs de tout ce qui concerne l'accueil des étudiants chinois en Belgique. Et tous ces gens, évidemment, Hergé va les rencontrer, et c'est là, évidemment, ce qui est extraordinaire, c'est que grâce à une rencontre que j'ai faite avec une journaliste qui travaille donc pour la revue La Vie en France, Marie-Lucille Kubacki, elle a pu mener des recherches encore beaucoup plus poussées et nous amener, nous, Fondation Hergé, à découvrir des choses totalement inédites par rapport à cette histoire.
10: Bah, justement, parlez-nous de cette enquête, car moi, j'ai découvert cette histoire, effectivement, par l'intermédiaire de cette enquête publiée le 24 juillet dernier dans le magazine La Vie, réalisée par Marie-Lucille Kubacki. Qu'avez-vous appris de cette enquête?
11: Ben, comme on dit, nul n'est jamais prophète en son pays, parce que je dirais que même si je fais partie des gens qui connaissent plutôt bien l'œuvre, la vie d'Hergé et la vie de Chang, ici je découvre, aux surprises, que l'album, si vous voulez, du Lotus Bleu, La Jeunesse, commence en 1934 avec l'aide de Chang, mais bien avant ça, 2 ans plus tôt, Hergé avait déjà correspondu avec l'abbé André Bolland, qui lui était évidemment très investi dans tout ce qui concerne la Chine, qui avait rencontré notamment le propre grand-père de Chang, qui était lui-même prêtre jésuite en Chine. Et donc voilà, tout ça va faire en sorte que bien avant que les meilleurs tintinophiles et tintinologues du monde avaient retracer cette chronologie, eh bien, il se fait que grâce donc à Marie-Lucille Kubacki du journal La Vie, de la revue La Vie, on a retrouvé que déjà en 1932, il y avait eu des échanges de courriers entre Hergé et cet abbé Bolland et qui montraient qu'il y avait déjà une sensibilisation chez Hergé aux problèmes que vivaient les Chinois, et cet abbé donc était déjà en quelque sorte assez proche d'Hergé.
10: Dominique Maric, un mot sur la foi et la vie chrétienne d'Hergé. Quel lien, justement, Hergé avait avec la foi chrétienne?
11: Écoutez, il a été élevé dans le milieu catholique et donc pratiquant. Il était au scout, au Boy Scout de Belgique, qui était évidemment lié à cette foi. Il y a bien sûr dans le scoutisme toute une série de principes et je dirais presque de credo qui étaient liés évidemment à cette foi. Et donc il va notamment, bien avant de dessiner Tintin, puisque Tintin c'est en 1929, il va très vite se retrouver dans la presse catholique de Belgique. Et bonne nouvelle pour lui, qui était un jeune adolescent, ses dessins vont déjà être publiés dans ses revues catholiques et ça va lui permettre évidemment de rencontrer toute une série de personnes, dont l'abbé Wallet, qui à la fin des années 20 est directeur du journal Le XXe siècle. Et donc c'est cet abbé Wallet qui sera en quelque sorte son mentor et va lui permettre de continuer à évoluer dans ce milieu. Alors par la suite, eh bien, c'est ce que moi j'appelle familièrement l'international des abbés, parce que toute une série de revues destinées à la jeunesse à l'époque, ça faisait partie du réseau catholique européen. Donc il publie dans le Petit XXe, qui est le supplément du journal Le XXe siècle, mais il va publier très vite également dans Cœur Vaillant, dirigé par des abbés également en France. Il va publier dans l'Écho illustré en Suisse également, donc sous la direction de religieux. Et un peu plus tard, je crois en 1936, il va publier dans Au Papagaio, qui était une revue également destinée aux jeunes. Et là, on est au Portugal. Donc, vous voyez, déjà une notoriété européenne assez importante. On connaît déjà bien Hergé dans tous ces pays. Et c'est grâce à ces réseaux. Bon, maintenant, à titre personnel, Hergé, qui est quelqu'un qui a eu soif de connaître et qui se pose évidemment des questions comme tout le monde sur toute une série de questions existentielles, a eu plusieurs mentors, comme je le disais tout à l'heure, qui l'ont aidé, qui l'ont guidé dans ses choix, dans sa spiritualité, dans ses relations avec les gens, etc., dont l'abbé Wallet, qui fut le premier, mais il y en a eu bien d'autres. Je dirais que pendant toute une partie de sa vie, son parcours était jalonné par des rencontres avec des religieux, qui étaient souvent des gens qui avaient une forte personnalité, beaucoup de culture, et qui ont évidemment aidé Hergé aussi à tracer son chemin.
10: Vous avez parlé des rencontres importantes pour Hergé. La rencontre avec Cheng Jongjian en était une. Est-ce que vous pouvez nous dire, pour conclure, comment s'est poursuivie leur relation après la publication du Lotus Bleu?
11: Voilà, donc il y a une relation très forte. Malheureusement, Chang, son pays est en pleine évolution. Donc en 1935, il retourne en Chine. Mais grâce à tout cet environnement catholique qui lui a permis de créer ce Lotus Bleu, qui était un album fabuleux, il veut rester en contact avec Chang, mais Chang va être pris un peu dans la tourmente, et puis la guerre va arriver, ils vont se perdre de vue, et c'est un petit peu, c'est bien plus tard, 40 ans plus tard, que, un peu par hasard, entre guillemets, Hergé faisant perpétuellement des recherches à propos de son ami, va tomber sur quelqu'un qui connaît effectivement le Chang en disant ben oui, il vit toujours, il habite Shanghai, etc. Et c'est en 81, 2 ans avant la disparition d'Hergé, que ces deux vieux amis vont se retrouver. Et n'oublions pas qu'avant ça, dans les années 60, on retrouve le personnage de fiction Chang dans l'album Tintin au Tibet. Là, il y a aussi une quête spirituelle, il y a une quête d'amitié, il y a quelque chose d'extraordinaire entre la réalité, la fiction de cette amitié. Et donc, c'est pour vous dire à quel point Hergé a fait beaucoup de rencontres, mais celle-là était vraiment déterminante, ce qui fait du Lotus Bleu un chef-d'œuvre graphique absolu.
10: Merci Dominique Maric pour toutes ces histoires, ces anecdotes sur Hergé. Et je me permets d'indiquer à nos auditeurs votre livre, notamment sur l'histoire de Chang Chong-jen, artiste voyageur publié aux éditions Moulinsart-Casterman, qui revient justement sur cette relation entre Hergé et Chang. Donc j'invite également les auditeurs à lire le livre, et s'ils sont de passage en Belgique, à proximité de Bruxelles, à aller faire un tour évidemment au musée Hergé. Merci à vous Dominique Maric d'avoir été avec nous.
11: Merci beaucoup.
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13: Jean-Yves, bonjour.
14: Bonjour Bruno, ça va? Vous êtes chaud pour parler là?
13: Oui, aujourd'hui, ça va faire du bien. Je crois que nous allons parler d'une glacière.
14: Ah!
13: Dites-moi tout.
14: Eh bien, il y a beaucoup de choses que nous tenons pour acquises. Souvent, nous n'y pensons même pas, jusqu'à ce que quelque chose tourne mal. Ainsi, les réfrigérateurs. Ils travaillent jour et nuit, 365 jours par an, sans interruption, pour garder nos boissons et aliments au frais ou congelés, de façon à devoir faire moins d'allers-retours au supermarché. Alors évidemment, quand notre réfrigérateur arrête brusquement de fonctionner ou que nous sommes victimes d'une panne de courant, nous paniquons. Que faire? Et donc on arrive à se poser la question, mais comment faisaient les gens autrefois avant l'invention du frigo? Bon, bien sûr, il y avait les moyens classiques pour conserver des aliments. On peut conserver avec du sel, hein, la saumure, avec du chaud, la fumure, avec du sec, vous savez qu'on dessique les fruits et légumes au soleil, avec la cuisson quand on fait des bocaux. On peut conserver avec du sucre, c'est comme ça qu'on fait les confitures, et on peut conserver avec du froid. Les sources naturelles telles que les ruisseaux et les grottes formaient autrefois un excellent agent de refroidissement. Plus la caverne des hommes d'autrefois était profonde dans la terre, et plus l'air était frais. Les cours d'eau fournissaient un moyen de refroidir les choses plus rapidement à travers l'eau courante autour de l'objet. Parfois, on enterrait aussi dans le sol et on jetait pas mal de nourriture ou alors on la donnait aux animaux.
13: Oui. Alors néanmoins, comment faisait-il pour garder les choses au frais? Une première solution était la cave. Elle était toujours froide car il n'y avait pas de chaudière pour la chauffer. Elle comprenait un immense garde-manger. On y conservait la viande quelques jours avec du sel s'il le fallait. C'était une époque où l'on cultivait son jardin, où l'on faisait les courses tous les jours. La deuxième solution était la glacière, sorte de caisson en bois isolant, pouvant contenir de la glace qu'on achetait chaque jour.
14: Vous avez connu ça?
13: J'ai connu ça, oui, même dans certains cafés, effectivement. Ah oui. Encore. Sans aucun courant électrique, bien sûr, la glacière était faite de métal à double paroi, parfois remplie de matériel isolant, afin d'éviter la fonte trop rapide de la glace. L'appareil était divisé en 3 étages. La section du haut accueillait le gros cube de glace, livré à domicile à peu près tous les 2 jours, par le marchand de glace. La section principale était celle du milieu, qui était l'espace de rangement des aliments, requérant la réfrigération pour se conserver, tels le lait, le beurre, la viande. Et en bas, complètement au niveau du sol, se trouvait la cuvette, qu'il ne fallait pas oublier de vider régulièrement si on ne voulait pas qu'elle déborde. Quand le silence régnait dans la pièce, on entendait régulièrement les gouttes d'eau.
14: Boop, boop,
13: ah,
14: boop,
13: merci Jean-Yves. Quel partenaire authentique. Les gouttes d'eau qui tombaient dans le réservoir. Il était préférable de ne pas attendre que la cuve soit trop pleine, car son poids rempli d'eau était assez important et risquait de faire des vagues et d'éclabousser quand on la manipulait en direction de l'évier pour la vider. Il fallait donc acheter de la glace à des marchands ambulants de glace, des chevaux, puis un service de camion livrait des blocs aux habitants des villes. Son travail était ardu et répétitif. À peine livrés, les blocs commençaient à fondre, très lentement, et le camion de livraison repartait sans attendre, en quête d'une nouvelle adresse à livrer.
14: Pendant les périodes froides, surtout l'hiver et une partie du printemps ou de l'automne, il y avait dans la plupart des maisons une section appelée « dépense » ou « garde-manger » qui n'était pratiquement pas chauffée, dont les gens se servaient comme pièce de rangement pour les aliments nécessitant le froid pour se conserver. Ils n'avaient donc pas à payer pour acheter de la glace à ces moments-là. Les gens n'utilisaient leur glacière que durant le reste de l'année, dans les périodes les plus chaudes. Le marchand de glace découpait la glace dans une rivière pendant les mois de janvier et février. Il l'entreposait ensuite dans de la sciure de bois pour qu'elle se conserve jusqu'aux périodes plus chaudes. Il se servait de grosses pinces pour la sortir de l'eau, ainsi que lors de la livraison aux clients et clientes partout en ville. C'était un travail exigeant et même dangereux. Cette pratique a cessé vers la fin des années 50, les réfrigérateurs ayant remplacé les glacières.
13: Le frigo, qui fonctionne à l'électricité, apparaît dès les années 20, mais seules les familles riches peuvent s'offrir cet appareil très chic. La Deuxième Guerre mondiale donne un coup d'accélérateur à cette nouvelle technologie. L'armée américaine pousse chaque ménagère à en acheter un. Un message de propagande patriotique proclame « Vous prenez part au programme de la victoire quand vous préservez la nourriture correctement. » Avec le réfrigérateur, plus question de jeter de la nourriture en ces temps difficiles, tout se conserve. Le frigo devient l'un des piliers de l'hygiène alimentaire et il y aura même des cours pour bien l'utiliser. Pourtant, il y aura des récalcitrants. À Bruxelles, raconte une vieille habitante, jusque dans les années 70, pour parler bruxellois, certaines personnes ont continué d'entreposer de la glace dans leur frigo qui n'était jamais branché. Ils ne faisaient pas confiance au réfrigérateur, même s'ils en possédaient un, et continuaient à acheter cette glace aux marchands, prétextant que la nourriture avait ainsi meilleur goût. Il nous reste aujourd'hui les glacières de voyage pour les pique-niques. On conserve le froid grâce à des plaques de congélation. Mais une question quand même, Jean-Yves.
14: Oui.
13: Où est-ce que le marchand de glace allait chercher sa glace?
14: Ah ben je sais pas.
13: Ah ben voilà.
14: Au pôle Nord.
13: Bon, à la semaine prochaine.
14: À la semaine prochaine, Bruno.
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0: Bonjour Daniel.
1: Bonjour Emmanuel.
0: Alors oui, on était rendu en Mayenne, plus précisément dans les Couévrons. Je crois que nous allons nous y attarder là.
1: Tout à fait, pour quelques épisodes. Alors le synclinal des Couévrons, eh bien en fait c'est lié au plissement qu'il y a eu dans ces vieilles chaînes de montagnes, cadomiennes, hercyniennes qu'on a vues la dernière fois, et se trouvait une lentille en forme de cuvette. Si on fait remonter le creusement des cavités souterraines à la période pliocène, c'est-à-dire en gros entre 5 millions d'années et 2,6 millions d'années, donc très récente, les cavernes de la Mayenne sont au moins aussi anciennes que l'action des agents de corrosion sur les calcaires que nous avons vus dans l'épisode précédent. Dans le département, les plus anciens phénomènes karstiques sont attestés, par exemple à Saint-Pierre-la-Cour, qui dépend des Couévrons, dès le Stéphanien, c'est-à-dire en gros entre 300 et 299 millions d'années, on est dans le Carbonifère supérieur. Et donc tout ça, à cette époque-là, à hauteur de l'Australie, toujours.
0: Toujours.
1: Donc ça, c'est les roches-mères. Mais le creusement des grottes remonte à des périodes très anciennes, et s'il remonte à des périodes très anciennes, il est très difficile à dater. Les grottes témoins doivent leur conservation à des circonstances souvent exceptionnelles, notamment le colmatage complet des vides permettant de contrecarrer des pressions qui vont s'exercer sur les parois des cavités et prévenir les éboulements. Il faut en outre que les vides n'aient pas été détruits par l'érosion, justement de ces centaines de millions d'années ou de ces dizaines de millions d'années. Les lapiases en surface, ces espèces de fissures, que vous voyez, d'érosion qui peuvent être très visibles à Sauges. Par exemple, quand on se balade sur le Carse, là, on voit ces espèces d'infiltrations d'eau qui ont arrondi, creusé dans la roche en surface. Et les grottes sont assez rares pour mériter d'être signalées. Alors, hormis les calcaires dévoniens, on est encore un peu plus vieux que le Carbonifère, 420 à 360 millions d'années de la formation de Saint-Cénré, riche en fossiles, petits brachiopodes là, qui ressemblent à des coques, mais qui sont des animaux articulés avec une coquille, effectivement, mais un petit peu différents, et qui sont de faible puissance, ces calcaires dévoniens. Les calcaires karstifiés de la Mayenne appartiennent essentiellement aux deux grandes formations géologiques, que sont les calcaires dolomitiques dits magnésiens sur le pourtour du synclinal des Couévrons.
0: On y vient,
1: datés du Cambrien inférieur. Et les formations paléozoïques du bassin de Laval, avec la fameuse discordance de sablé, donc deux faciès, deux formes différentes, que nous verrons dans des épisodes ultérieurs pour le bassin de Laval. Alors, le synclinal des Couévrons est une remarquable entité géologique, s'étirant d'est en ouest sur une trentaine de kilomètres, sur un réseau de failles en fait. C'est un synclinal dit perché, sur un socle de roches. Les plus dures qu'on ait, elles sont constituées de grès quartzitiques, et tout cet ensemble culmine à 337 mètres
0: D'accord.
1: de hauteur, d'altitude. Mmh. Les grès sont des grains de quartz d'origine détritique, issus de roches et d'autres roches indurées. Ces graviers proviennent du démantèlement de filons de quartz qui parcourent les reliefs de la chaîne cadomienne en voie d'érosion à l'époque. Eh bien, on peut dire que ces grès, nous l'avons vu dans l'épisode 3, ont pour origine deux crises volcaniques survenues au Cambrien, la caldeira d'Assel-Béranger, le bois de paille, et les coulées paroxysmales, comme on dit, des pyroclastes de Voutré. En fait, c'était des caldeiras, donc des volcans géants, du côté de Sillé-le-Guillaume, pour faire court.
0: D'accord.
1: Alors, sur les flancs nord et sud, les schistes et les calcaires tendres ont formé des cuvettes où coulent les rivières, dont l'Erve, entre Vimarsé et Saint-Georges-sur-Erve. Des influences périglaciaires du Pléistocène, alors là, on est entre 2006 millions d'années, au quaternaire, et 11 700 ans, donc c'est très récent, si on peut dire, sont à l'origine aussi d'une couverture de sédiments qui ont masqué l'accès naturel des cavités la plupart du temps. On peut citer quelques cavités souterraines emblématiques des Couévrons, bien que non accessibles au public. Sur la commune de Vimarsé, la grotte de Courtalieru, le Puy-le-Roux, la grotte de Voutré et le gouffre du Ray sur la commune de Saint-Georges-sur-Erve, dont nous allons parler dans les épisodes suivants.
0: Eh bien, à suivre, à la semaine prochaine.
1: À la semaine prochaine, Emmanuel.
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3: Le garde de mes propriétés, demi-paysan, me rendant compte de ce qui est passé dans le pays, aussitôt après le 24 février, m'écrivait. Les gens disent que si Louis-Philippe a été renvoyé, c'est bien fait.

0: avaient bien mérité. C'était là pour eux toute la morale de la pièce. Mais quand ils entendirent parler du désordre qui régnait dans Paris, des impôts nouveaux qu'on allait établir, de la guerre générale qui était à craindre, lorsqu'ils virent le commerce qui s'arrêtait et l'argent qui semblait s'enfoncer sous terre, et que surtout ils apprirent qu'on attaquait le principe de la propriété, ils s'aperçurent bien qu'il s'agissait d'autre chose que de Louis-Philippe. Extrait des souvenirs d'Alexis de Tocqueville.
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0: Le 19e siècle a été un véritable laboratoire politique pour la France. Divers régimes se sont succédés entre le Premier Empire et la Troisième République. Or, le propos d'aujourd'hui est de réfléchir sur la politisation progressive du monde paysan au XIXe siècle. Je ne veux pas dire par là qu'il n'y avait pas de politisation sous l'Ancien Régime, parce qu'il y avait des consciences, par exemple, vis-à-vis du fisc qui traversait le monde paysan, et il y avait des révoltes au XVIIe siècle qui se faisaient contre la fiscalité, où l'on criait souvent pendant les révoltes « À bas la gabelle, vive le roi !» Donc il y a effectivement une politisation de ce point de vue-là. Mais au XIXe siècle, ce qui est le plus marquant, c'est que le monde paysan va véritablement entrer dans le cadre du vote, ce qui est évidemment déterminant dans l'évolution politique du pays. Faisons le point sur les questions de loi électorale. Sous la Restauration, la loi du 5 février 1817 sur les élections à la Chambre des députés prévoit que pour être électeur, il faut avoir 30 ans et payer 300 francs d'impôts. Et il faut payer 1000 francs pour être éligible. Le monde paysan est exclu de cette situation. Sous la monarchie de Juillet, la loi du 15 avril 1831 sur les élections législatives abaisse le niveau des impôts à 200 francs, l'âge passe à 25 ans, et pour être éligible, il ne faut plus payer que 500 francs d'impôts, ce qui reste extrêmement important, mais qui peut permettre effectivement à certains grands propriétaires paysans de participer au vote. Mais c'est surtout la loi du 24 mars 1831 sur les élections municipales qui permet à des riches paysans de participer à cette élection, puisque la loi prévoit que 10 à 14% des personnes les plus imposées par commune pourront voter pour le conseil municipal. Donc il y a là, effectivement, un début d'entrée par le vote, mais avouons-le tout de suite, ça reste extrêmement minime. Est-ce à dire qu'au XIXe siècle, il n'y a pas encore des manifestations politiques du monde paysan, avant même d'avoir le droit de vote? On peut estimer que la guerre des demoiselles, en Ariège et dans les Pyrénées, qui protestaient à la fin de la Restauration contre le droit des forêts, qui faisait que les forêts domaniales, eh bien, supprimaient toute habitude qu'avait le monde paysan de venir prendre du bois, glaner dans ses forêts, eh bien, cette révolte est finalement une réaction politique de type Ancien Régime, où à partir de 1829 et jusque vers 1832, eh bien, des paysans des Pyrénées se révoltaient et manifestaient contre l'État, menant même une véritable guérilla contre les agents de l'État dans les forêts domaniales. De même, à la fin de la monarchie de Juillet, à Buzancé, dans le Berry, en 1847, il y a eu véritablement une révolte à la fois contre la disette et également contre le fisc, qui rappelle de manière très claire une tradition qui remonte indéniablement à l'Ancien Régime. On peut même estimer qu'au début du XXe siècle, la révolte, la grande révolte des vignerons du Languedoc en 1907, est marquée justement par ces colères paysannes, en l'occurrence là, à cause d'une surproduction, d'une concurrence et d'une baisse des revenus et une hausse des impôts qui qui frappait le monde des vignerons languedociens. Mais évidemment, la grande date pour le monde paysan, c'est à partir du moment où il va pouvoir voter. Et de ce point de vue-là, le décret de la Seconde République qui prévoit le vote universel des hommes, en date du 5 mars 1848, est extrêmement important. Parce que avec ce système, vous avez véritablement l'entrée en masse des paysans dans le corps électoral, et désormais, les affaires parlementaires, les affaires politiques ne seront pas seulement le fruit et le résultat de débats entre des élites, mais bien le résultat de votes issus du suffrage universel.

Pour témoigner de ce premier vote au suffrage universel, je reviens à Alexis de Tocqueville, dont j'ai cité un extrait des souvenirs. Il a laissé un témoignage que je voudrais vous lire. Il est un peu long, mais il vous met dans l'ambiance de ce que pouvait être le vote en 1848, au moment de l'élection de l'Assemblée qui allait déterminer la constitution de la Deuxième République. Je cite donc Tocqueville. « La population m'avait toujours été bienveillante, mais je la retrouvais cette fois affectueuse, et jamais je ne fus entouré de plus de respect que depuis que l'égalité brutale était affichée sur tous les murs. Nous devions aller voter ensemble au bourg de Saint-Pierre, éloigné d'une lieue de notre village. Le matin de l'élection, tous les électeurs, c'est-à-dire toute la population mâle au-dessus de 20 ans, se réunirent devant l'église. Tous ces hommes se mirent en la file, deux par deux, suivant l'ordre alphabétique. Je voulus marcher au rang que m'assignait mon nom, car je savais que dans les pays et dans les temps démocratiques, il faut se faire mettre à la tête du peuple et ne pas s'y mettre soi-même. Au bout de la longue file, venaient sur des chevaux de bât ou des charrettes, des infirmes, des malades, qui avaient voulu nous suivre. Nous ne laissions derrière nous que les enfants et les femmes. Nous étions en tout 170. Arrivés en haut de la colline qui domine Tocqueville, on s'arrêta un moment. Je sus qu'on désirait que je parlasse. Je grimpai donc sur le revers d'un fossé, on fit cercle autour de moi, et je dis quelques mots que la circonstance m'inspira. Je rappelai à ces braves gens la gravité et l'importance de l'acte qu'ils allaient faire. Je leur recommandai de ne point se laisser accoster ni détourner par ceux qui, à notre arrivée au bourg, pourraient chercher à les tromper, mais de marcher sans se désunir et de rester ensemble, chacun à son rang, jusqu'à ce qu'on eût voté. Que personne, dis-je, n'entre dans une maison pour prendre la nourriture ou pour se sécher, avant d'avoir accompli son devoir. Ils crièrent ainsi qu'ils le feraient, et ainsi ils le firent. Tous les votes furent donnés en même temps, et j'ai lieu de penser qu'ils le furent presque tous au même candidat. Ainsi, après avoir voté moi-même, je leur dis adieu, et montant en voiture, je partis pour Paris. Cet extrait est intéressant parce qu'on voit effectivement le grand notable. Tocqueville fait partie d'une vieille famille de la noblesse normande. Il est de tradition libérale. Il appartenait d'ailleurs, sous la monarchie de Juillet, à l'opposition de la gauche dynastique. Et il montre le rôle du notable face à ces paysans qui vont voter pour la première fois et qui voient dans le notable d'ailleurs un guide, quelqu'un qui peut les mener dans la dignité jusqu'au bureau de vote. Et il est évident qu'à partir de ce moment-là, le vote paysan dans une France dominée par les campagnes va devenir extrêmement important. Ce vote va être un enjeu véritable sur le plan politique. Alors, si l'on regarde les résultats des votes de la Seconde République et sous le Second Empire, il est indéniable qu'il y a une majorité assez nette de ruraux qui votent pour l'ordre. Ils redoutent à la fois le retour du château, c'est-à-dire cette crainte quelque peu fantasmée, mais après tout les craintes peuvent l'être, d'un retour des droits féodaux, même si le risque au milieu du XIXe siècle était nul. Et puis d'autre part, beaucoup de ces paysans redoutent les rouges, les partageux, ceux qui voudraient mettre en cause la propriété. Et donc, ils vont voir dans le bonapartisme un élément de sécurité. Il y a bien eu un véritable attachement d'une très grande partie du monde rural au bonapartisme jusqu'à la fin du Second Empire. Alors, quand est-ce que se rallie progressivement le monde paysan au concept de la République? Eh bien, sous la Troisième République, le monde paysan va progressivement, effectivement, adopter le régime républicain parce que celui-ci a fait preuve de fermeté, était une garantie d'ordre et de respect de la propriété. En écrasant la commune, Thiers, si j'ose dire, a rendu un service à la République en montrant qu'elle pouvait être un élément de défense de cette propriété auquel étaient attachés les paysans. Et comme les monarchistes étaient divisés, eh bien ils perdirent la dernière occasion sans doute de voir une restauration en France. Désormais, vous l'avez compris, le vote paysan était devenu un enjeu majeur.

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2: Au nom du Père et du Fils et du Saint-Esprit, mon Seigneur et mon Dieu, je crois de tout mon cœur que tu es ici, que tu me vois, que tu m'entends. Je t'adore à genoux devant toi. Je te demande le pardon de mes péchés et ton aide pour faire de mon mieux ce moment de prière. Marie, ma Mère Immaculée, Saint Joseph et mon ange gardien, intercédez pour moi. Nous sommes en l'an 304, lorsque l'empereur Dioclétien interdit aux chrétiens, sous peine de mort, de posséder les Écritures, de se réunir le dimanche pour célébrer l'Eucharistie et de construire des lieux pour leurs assemblées. À Abitène, une petite ville située dans l'actuelle Tunisie, 49 chrétiens furent surpris un dimanche alors qu'ils célébraient la messe, bravant ainsi les interdictions impériales. Arrêtés, ils furent conduits à Carthage pour être interrogés. La réponse, parmi d'autres, qu'un certain Éméritus donna au proconsul, qui lui demandait pourquoi ils avaient transgressé l'ordre sévère de l'empereur, est sans appel. Sine dominico non possumus. Sans nous réunir en assemblée le dimanche pour célébrer l'Eucharistie, nous ne pouvons pas vivre. Les forces nous manqueraient pour affronter les difficultés quotidiennes et ne pas succomber. Après avoir été torturés, ces 49 martyrs d'Abitène furent mis à mort. Ils moururent, mais ils vainquirent. Nous les rappelons à présent dans la gloire du Christ ressuscité, comme le racontait le pape Benoît XVI dans une homélie pour un congrès eucharistique en 2005. Quel courage magnifique que celui de ces premiers chrétiens, capables de risquer leur vie pour te recevoir, Seigneur, dans l'Eucharistie, pour participer à la messe. Cela me fait penser au courage des chrétiens persécutés, encore aujourd'hui, qui risquent parfois leur vie pour honorer le commandement de sanctifier le jour du Seigneur, ce commandement qui est un commandement de l'amour. J'ai par exemple un ami prêtre chinois de l'église clandestine qui me racontait le risque qu'il prenait à célébrer la messe dans les familles le dimanche, au risque d'être arrêté par les autorités. Mais finalement, d'où vient ce précepte du sabbat, qui est devenu pour nous le commandement de l'Église de sanctifier le jour du Seigneur? Alors Seigneur, dans l'évangile de ce jour, tu nous rappelles quel est le sens véritable du sabbat, le jour du Seigneur chez les Juifs. Jésus, tu passes à travers les champs. Tes disciples arrachent des épis de blé et les mangent parce qu'ils ont faim, ce qui provoque le scandale des pharisiens. Voilà que tes disciples font ce qu'il n'est pas permis de faire le jour du sabbat. Mais Jésus, tu viens corriger cette vision légaliste en leur rappelant le sens véritable du sabbat. Je veux la miséricorde, non le sacrifice. Puis, Seigneur, dans cette discussion avec les pharisiens, tu vas encore plus loin. Tu nous dis que tu es plus grand que le temple. Pour les Juifs, le temple était le lieu par excellence de la présence de Dieu au milieu de son peuple. C'était la maison où Dieu habitait, dans laquelle il y avait le Saint des Saints, le lieu de la présence de Dieu. Seul Dieu lui-même était donc supérieur au temple. Jésus, en disant qu'il y a ici plus grand que le temple, Tu révèles clairement ta divinité, tu te présentes implicitement comme Dieu. C'est le grand mystère du christianisme. Jésus, tu es vraiment Dieu et vraiment homme. C'est la raison pour laquelle tu te présentes comme le maître du sabbat. Le livre de l'Exode nous indique la double signification du jour du Seigneur. Le sabbat, qui est le septième jour de la création où Dieu s'est reposé, c'est donc le jour donné à l'homme pour qu'il se consacre particulièrement à Dieu, pour qu'il fasse mémoire de la création, mais c'est le jour aussi où le peuple d'Israël est invité à faire mémoire du salut, notamment de sa libération de l'esclavage en Égypte. Mais au fil du temps, des prescriptions humaines de plus en plus strictes s'étaient ajoutées. À l'époque de Jésus, à ton époque, Seigneur, il existait une classification de 39 types de travaux interdits. Tant et si bien qu'on avait un peu perdu, finalement, la raison profonde de ce jour si important. La règle avait étouffé le sens de ce jour, à savoir le service de Dieu et l'amour du prochain, et non simplement une succession d'interdits. Alors Seigneur, tu nous invites à regarder aujourd'hui la raison profonde pour laquelle Dieu a établi le repos de ce septième jour, s'abstenir de certaines occupations afin de pouvoir t'honorer plus librement, faire mémoire de ta création, mais aussi de ton salut, de ta rédemption. Ce jour, tu l'as voulu pour nous libérer, pour que nous soyons toujours plus consacrés à toi, pour que nous puissions lever les yeux vers toi, nous rappeler notre condition d'enfant de Dieu, mais aussi pour que nous puissions répondre à ton amour, nous nourrir de ton amour, notamment dans l'Eucharistie. Après ta résurrection, tes disciples ont continué à se rendre à la synagogue le samedi, mais ils ont aussi commencé à se réunir le premier jour de la semaine, en souvenir de la résurrection. Le premier jour de la semaine était devenu le jour de la nouvelle création et de la libération finale. Au fil du temps, le dimanche a progressivement remplacé le samedi comme jour du Seigneur. Pour les chrétiens des premiers siècles, le dimanche n'était pas un jour comme les autres, mais il constituait le centre même de leur vie. C'est pourquoi, des siècles plus tard, l'Église a établi le précepte du dimanche. Et le sens pour nous est toujours le même. S'abstenir de certaines activités qui empêchent d'adorer Dieu. Jésus, tu nous confies ton jour comme un don, toujours nouveau de ton amour. Seigneur, aide-moi à vivre ce jour comme une exigence de l'amour, comme une réponse de mon cœur à ton amour. Alors, je ne sais pas si tu es en vacances, toi qui pries avec moi. En tout cas, tu peux avoir cette tentation, comme beaucoup de chrétiens, de mettre Jésus entre parenthèses, d'organiser tes vacances sans lui, de prendre tes billets de train, de prévoir tes trajets en voiture en oubliant la messe. Et cela est bien triste car Jésus veut venir au cœur de tes vacances. Il veut que tu te casses la tête pour le trouver le dimanche, même s'il faut faire quelques kilomètres en voiture et aller dans une petite église de campagne. Car il t'attend et toute la fécondité de ton repos dépendra de cette relation première avec lui. Alors Seigneur Jésus, donne-moi cette force des premiers chrétiens de te choisir et de te faire une place dans mes vacances, de me casser la tête pour ce rendez-vous dominical de la messe. Sine dominico non possumus. Sans le dimanche, nous ne pouvons pas vivre. Donne-moi la grâce de comprendre que ce n'est pas seulement un commandement, mais un grand mystère d'amour est qu'à la messe, tu m'attends pour me transformer, pour me porter, pour me sauver. La messe est une exigence de l'amour. Vierge Marie, toi qui as dû participer à ces premières assemblées dominicales, intercède pour moi, afin que ton Fils augmente mon désir de me nourrir de sa parole et de l'Eucharistie, et qu'il me donne une faim encore plus grande de lui. Je te remercie, mon Dieu, des bonnes résolutions, des beaux désirs et des lumières que tu as semées dans mon cœur pendant ce moment de prière. Je te demande de m'aider à les faire fructifier, Marie, ma mère immaculée, Saint Joseph et mon ange gardien, accompagnez-moi toujours en chemin.
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1: Bonjour à tous, très heureux de passer un moment avec vous pour ce repos musical. Notre émission est consacrée aujourd'hui à l'album Amoria, enregistré par les pianistes Katia et Marielle Labec. À travers ce projet, les deux musiciennes explorent le patrimoine musical basque couvrant 5 siècles de création, de la Renaissance à la période moderne. Pour cette interprétation à 2 pianos, elles se sont entourées du contre-ténor Carlos Mena, du chœur d'enfants Eskolaña Easo Araoz Gazte, ainsi que des spécialistes des percussions basques, mais aussi des chanteurs issus d'une musique beaucoup plus moderne que nous aurons l'occasion de mentionner par la suite. Mais commençons ce parcours historique avec une œuvre du 15e siècle, Con Amores, la mi madre, écrit par Juan de Anchieta. Juan de Anchieta fut chantre, maître de la chapelle du roi Fernando d'Aragon, ainsi que diplomate. Son travail a été considéré comme l'un des sommets de la polyphonie de la Renaissance espagnole. Un exemple de son travail à travers ce morceau, Con Amores, la mi madre, avec Katia et Marielle Labec au piano forte et le contre-ténor Carlos Mena.

La sarabande que l'on va écouter maintenant fait partie de la collection des danses incluses dans le Libro de Arpa daté de 1700 à Pamplune. Ce livre a été écrit en tablature par Bernardo Sala Galdeano. Il contient plus de 150 compositions, la plupart d'entre elles sont toujours malheureusement inaccessibles. Nous écoutons Sarabanda avec Katia et Marielle Labec au piano forte, accompagnée à la viole de gambe par Elena de Murguia Ureta.

Continuons ce parcours historique à travers la musique basque, mais toujours dans l'ère baroque, les sœurs Labec nous proposent ici un tono, une forme de villancico espagnol, cantate sacrée en langue vernaculaire, utilisée pour les célébrations liturgiques comme celle de la nativité. Voici Tono al nacimiento de nuestro Señor Jesús, à la naissance de notre Seigneur Jésus-Christ, interprété par les voix du chœur Escalonia et Acho Araos Gasté.

C'était Tono al Nacimiento de Nuestro Señor Jesús, chanté par le chœur Escalonia et Achuaraos Gasté. Quittons l'ère baroque et changeons de style avec le morceau Agota, tiré des vers du poète improvisateur Valéry Arçú, écrit en 1780, qui ont été mis en musique par la suite. Cette chanson populaire raconte le dialogue de deux amants avec pour toile de fond la minorité sociale des Cagos. Les Cagos ou Agotac en basque est cette minorité des vallées pyrénéennes et du Pays basque qui a subi une discrimination sociale et religieuse stricte au Moyen-Âge jusqu'au début du XXe. Dans cette version, les pianos des sœurs Labec s'effacent par moments pour laisser place aux voix nues du contre-ténor Carlos Mena et celle de Thierry Biscari. Voici Agota.

C'était Agota, interprété au chant par Thierry Biscari et Carlos Mena. Vous êtes toujours à l'écoute de l'émission Le Repos Musical, avec pour thème aujourd'hui le disque Amoria des Sœurs Labec, qui nous guide à travers cette histoire, leur histoire de la musique basque. Passons maintenant à une époque plus moderne et à un compositeur bien plus connu. En mai 1914, Maurice Ravel composa deux mélodies hébraïques à Saint-Jean-de-Luz avant le début de la Grande Guerre. La première est Kaddish, écrite pour voix et piano sur les textes de la prière de deuil juive qui mélange à la fois hébreu et araméen et qui reste l'un des principaux chants de synagogue. Écoutons cette première mise en lumière de la figure de Maurice Ravel avec Carlos Mena, accompagné de Katia Labec au piano.

Après ce Kaddish, restons encore avec Maurice Ravel, puisque Katia et Marielle Labeck ont choisi de rendre hommage à son fameux boléro créé en 1928 pour les ballets d'Ida Rubinstein. Si le grand public connaît la version orchestrale et son célèbre crescendo, les sœurs Labeck nous proposent ici une version historique dictée par leurs recherches sur les origines de l'œuvre. Pour cet enregistrement, la structure rythmique immuable n'est pas confiée à la caisse claire de l'orchestre symphonique, mais à des percussions traditionnelles basques comme l'atabal et le pandelo. Cette instrumentation resserre l'œuvre autour de son motif premier, linéaire et obsessionnel. Ravel disait dans une lettre à Joaquin Nin à propos du boléro, « Pas de forme proprement dite, pas ou presque pas de modulation du rythme et de l'orchestre. » Voici la version des Sœurs Labeck.

C'était le boléro interprété par Katia et Marielle Labec, accompagné de percussions traditionnelles basques. Et pour clore le repos musical d'aujourd'hui, un retour aux sources de la tradition orale basque avec Aika Mutil, ou Debout Garçon, dont l'auteur est inconnu. Cette mélodie traditionnelle basque a été collectée par le père Donostia et publiée avec texte et musique pour la première fois dans une revue locale en 1925. Cette pièce a fait l'objet de plusieurs arrangements au cours du XXe siècle, mais a été popularisée par le chanteur et poète Mikel Laboa à la fin des années 60. La version présentée dans cet album est un réarrangement au piano signé de David Chalmin. Elle est chantée par Eniaut Elorrieta, que l'on a plutôt l'habitude d'entendre dans un registre rock ou folk. Il est accompagné par Marielle Labec au piano. Nous écoutons Aika Mutil.

0: C'était donc Aika Mutil, interprété par Eniaute Laurieta, accompagné de Marielle Labeck au piano. Merci d'avoir suivi avec nous ce parcours à travers la musique basque, un voyage offert par Katia et Marielle Labeck. Retrouvez les morceaux que vous venez d'entendre et bien d'autres sur le disque Amoria, paru chez Deutsche Grammophon en 2018. Merci de votre fidélité et à bientôt pour un autre repos musical sur votre radio chrétienne.
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0: 15h.
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3: Bonjour aux auditrices et aux auditeurs de Radio Ecclésia et bienvenue à une nouvelle émission de Parlons écologie. Je suis comme d'habitude avec Bruno Lortiwa. Bonjour Bruno.
4: Bonjour Sarah.
3: Alors Bruno, on va commencer la quatrième partie d'une grande thématique, c'est-à-dire un avenir au féminin. La dernière fois, on a abordé le sujet, la relation du féminin aux autres. Et aujourd'hui, c'est le féminin et sa relation avec l'environnement. Est-ce que vous êtes prêt, Bruno?
4: Oui, je suis prêt.
3: Alors, avant tout, qu'est-ce qu'on entend, Bruno, par le mot environnement?
4: Eh bien oui, l'environnement, on peut déjà préciser effectivement le terme, parce qu'il peut peut-être recouvrir des notions plus vastes que ce à quoi on pense comme ça tout de suite quand on entend le mot environnement. Mmh. À quoi on pense au premier jet du mot environnement, eh bien ça va être peut-être tous les organismes vivants qui nous entourent. Alors ça intègre bien sûr les insectes, les plantes, hein, toute la vie végétale, l'ensemble de la vie animale, et aussi, on y pense souvent moins, mais la vie microscopique aussi fait partie intégrante de notre environnement. On avait vu d'ailleurs lors d'une émission qu'on ne pourrait pas vivre sans tout le microbiote, les micro-organismes qui vivent et collaborent avec nous dans nos intestins notamment. Donc c'est un élément fondamental, bien qu'il soit invisibles et microscopiques, les bactéries, les virus, les levures, etc., etc. Et puis, face aux crises écologiques, dont malheureusement on a de plus en plus conscience, avec notamment les catastrophes naturelles, cette vision de l'environnement naturel s'est élargie finalement à la planète entière. Nous avons de plus en plus pris conscience au niveau de l'humanité que tout était lié et que la vie d'un micro-organisme était aussi liée à celle des insectes, des animaux, des plantes et bien sûr la nôtre, la vie de toute l'humanité. Et donc est apparu ce terme de biosphère, qui est un terme intéressant, hein, puisqu'on parle de la planète Terre, mais avec le bio, c'est-à-dire la vie, la planète vivante, on pourrait dire. Et cette vision qu'on pourrait qualifier aussi d'holistique, c'est-à-dire de globale, d'intégrante, elle nous amène aussi à une notion d'un grand écosystème. Hein. Alors on peut penser aux petits écosystèmes, la mare avec ses poissons et ses têtards, les forêts, les clairières, même le désert est un écosystème hein, avec ses animaux et ses insectes. Eh bien on a un peu étendu à cause aussi de cette prise de conscience liée aux crises écologiques et énergétiques, que la Terre était aussi un grand écosystème. Alors ce changement, cette évolution, elle est vraiment intéressante à noter. Mais on peut aussi affirmer que notre environnement ne se limite pas aux vivants, aux organismes vivants. Notre environnement, c'est aussi les matières inertes. Mmh. Alors ça, c'est peut-être par exemple, la crise énergétique qui nous a fait mieux prendre conscience que notre vie était liée aussi à des ressources fossiles qui étaient disponibles dans notre environnement planétaire et qui pouvaient atteindre des limites. Et donc, s'intégrer à cette vision de l'environnement vivant, des matières inertes qui peuvent être d'ailleurs classées en deux grandes catégories. On parle de matières minérales et puis de matière organique. Alors, Sarah, qu'est-ce qui différencie les deux, matière minérale et matière organique?
3: Je crois que je préfère vous laisser la parole.
4: Ah bon, d'accord.
3: Oui.
4: Alors, en fait, c'est assez simple, Sarah. La matière organique, globalement, on va dire qu'elle contient du carbone. Mmh. Alors, tout à l'heure, on a parlé des hydrocarbures, hein, comme le pétrole ou le gaz. Ce sont des chaînes, donc des molécules basé sur des carbones attachés les uns aux autres. C'est pour ça qu'on dit hydrocarbure, c'est qu'il y a des atomes d'hydrogène et puis des atomes de carbone. Ces molécules-là, qui sont des molécules donc inertes, sont intimement liées à la vie, parce qu'elles rentrent dans des processus de combustion. On comprend bien pour le pétrole, ça peut faire fonctionner un véhicule aussi dans un moteur à explosion, mais c'est aussi l'alimentation du monde vivant, des bactéries. Quand vous faites un compost, par exemple, eh bien, il y a une consommation par les bactéries de ces molécules organiques qui vont les décomposer. Ça va produire de la chaleur, donc une forme de combustion, quelque part, mais biologique. Et ces molécules vont être transformées en produisant du vivant, en donnant de l'existence aux bactéries, aux insectes, aux animaux, etc. Donc c'est un type de réalité de notre environnement qui est fondamental à la vie. Sans molécules organiques, il n'y a pas, il ne peut pas y avoir de vie. Et puis alors l'autre pan au niveau des molécules, on a parlé de molécules minérales. Mmh. Alors là, il faut penser par exemple aux cendres du feu. Quand vous brûlez du bois, eh bien, il y a une combustion. Tout ce qui est organique produit de la chaleur et s'en va, est dissipé. Et puis ce qui reste, les cendres, vous voyez, c'est très peu en fait, oui, par rapport au poids et au volume initial. Eh bien, ce qui reste, ça va être uniquement des molécules minérales. Alors là, eh bien, il y a le fer, le magnésium, le calcium, etc. Et on comprend bien, quand on fait un peu de diététique également, que eh bien, les oligo-éléments, tout ça, ça fait vraiment partie des briques fondamentales, indispensables à la vie. Mais ça vient quand même dans un second plan.
3: Effectivement, Bruno, on voit que l'environnement est vaste et diversifié. Et est-ce qu'il y a d'autres choses à prendre en compte ?
4: Oui, alors moi, je rajouterais une notion qui peut paraître un peu bizarre, un peu particulière, mais j'ajouterais le temps à notre environnement. Pourquoi ? Parce que notre humanité s'inscrit dans une temporalité. Et donc, nous agissons dans un instant présent, mais en nous appuyant sur une expérience passée, une éducation passée, une parole reçue dans le passé, pour créer un avenir, et que finalement, notre environnement en tant qu'humanité, il va aussi concerner ce qui va se passer pour les générations futures. Donc, en fonction de ce que nous vivons au présent, et avec l'héritage, le potentiel du passé. Si nous n'ajoutions pas cette dimension temporelle, en fait, qui donne du sens à nos actions présentes, eh bien, finalement, notre environnement serait perçu simplement comme un outil, comme quelque chose d'inerte sur lequel nous aurions tout droit d'agir, en fait, sans responsabilité. La dimension temporelle nous donne une responsabilité vis-à-vis de nos actes par rapport à notre environnement.
3: Bruno, est-ce que vous pourriez préciser la relation entre le féminin et cette notion temporelle.
4: C'est vrai que on avait vu dans les émissions passées que les caractéristiques, on pourrait dire, du féminin, elle peut se décomposer en trois peut-être domaines. Bon, c'est caricatural, mais voilà. Accueillir, donc l'accueil, l'écoute, féconder et faire croître. Et puis protéger. Alors, on avait un peu essayé de définir ces notions dans les émissions précédentes. Eh bien, dans l'exemple là que l'on vient de nommer de notre responsabilité par rapport au temps passé, présent et futur, par rapport aux générations futures, la notion d'accueil, elle est importante. Elle nous parle plus là du passé quelque part. Accueillir, c'est accueillir notre expérience passée, on pourrait dire une sorte de sagesse transmise par les générations précédentes, un ensemble ou l'ensemble des expériences et connaissances dont nous héritons. Et puis on peut nommer les notions en psychologie, les connaissances en philosophie, en science, qui se sont accumulées et qui nous donne, grâce à ces générations passées, une richesse importante qu'il est nécessaire de saisir, d'accueillir, de travailler, de comprendre, pour pouvoir justement mieux nous positionner vis-à-vis de ce que l'on veut faire de cela dans le futur, par notre action présente. Vous voyez les trois temps, le temps est trinaire, vous remarquez.
3: Ça rappelle quelque
4: voilà,
3: chose.
4: Voilà, ça nous rappelle quelque chose. Et puis la deuxième notion que j'ai évoquée, c'est féconder. Alors la féconder, c'est quoi? C'est dans l'instant présent de nos vies, par les actions qui nous amènent à ériger, à faire croître le monde. Donc là, notre action, elle va véritablement conditionner le futur, orienter. Et donc, on peut avoir cette vision-là de la fécondation, de la croissance. C'est typiquement féminin. Voilà. On accueille, on féconde, on fait croître. Et alors, la dernière, eh bien, c'était protéger. Protéger, c'est prêter attention à celles et à ceux qui viendront après. Là, on est dans le futur. Vous voyez, on a les trois temps. Accueillir, passé, féconder, présent, protéger, futur. Et donc, cette attention envers ceux qui ne sont pas encore là, elle est vraiment la clé d'une action juste, ajustée à la vie. Parce qu'on ne peut pas vivre uniquement en pensant à soi et en détruisant tout pour le futur. Et donc, c'est exprimer une sorte d'inégalité entre les êtres, d'iniquité. Ça veut dire que nous, on est plus important, on a plus de valeur que ceux qui viendront après. Eh bien non, bien entendu non. Donc cette attention, elle est vraiment à travailler, parce que comme tout ce qui n'est pas visible, on a tendance à le squeezer, à ne pas en tenir compte. En pensant à ceux qui viendront après, on va transformer notre façon d'agir maintenant. Ça, c'est vraiment, je pense, l'enjeu de notre société, on pourrait dire de l'ensemble de l'humanité actuelle, qui a tendance à être emportée par des idées de production, de plaisir immédiat, d'efficacité, de puissance. Attention, parce que ça a toujours des conséquences. Donc,
3: justement, Bruno, si on prend en compte le temps présent et l'environnement dans lequel on vit, on est quand même dans des sociétés de surproduction, une production excessive d'objets qui sont utilisés un petit peu, ou voilà, jetés, pas réparés souvent. Et du coup, la société a répondu à ce besoin de faire disparaître ces matières à travers le fait de les incinérer. Et cela produit du coup une pollution de la terre, une pollution de l'eau, une contamination générale et du coup une contamination qui va atteindre surtout les générations futures. Il y a clairement un déséquilibre.
4: Oui, c'est un exemple très concret de ce manque d'attention au bien de l'humanité future. On est dans une dynamique, là, on voit, de prédation, d'usage égocentrique de ce qui nous est donné, en fait. Et donc, on ne le voit plus comme un don, mais comme un dû. On avait déjà évoqué cette question. Et finalement, ça nous rend aussi cette dynamique, là, relativement aveugle à la fragilité et aux besoins fondamentaux de ce qui nous est extérieur. C'est comme une cécité, une perte de la vue. Et on pourrait même dire que notre système économique, qui est basé sur une croissance infinie, la croissance ne doit jamais baisser, donc ça veut dire que on est dans la croissance éternelle, pose question, parce que la Terre qui, elle, est finie, comment pourrait-on user ses biens d'une façon infinie? Or, tout notre modèle économique est basé là-dessus. Donc, il y a vraiment une transformation intérieure à opérer. Et en fait, les réalités extérieures nous pousseront à opérer cette transformation. Donc, autant la faire le plus tôt possible et d'une façon volontaire.
3: Bruno, est-ce que vous pourriez apporter des exemples concrets de ces déséquilibres dans l'environnement ?
4: Alors, moi, j'ai une fibre plus particulière pour tout ce qui est du domaine de l'agroécologie, donc de la façon dont on cultive la terre. Et c'est vrai que notre modèle agrologique ou agricole dominant est signe aussi de ce déséquilibre entre masculin et féminin. Par exemple, dans le travail de la terre, l'usage d'outils qui vont ouvrir profondément la terre, on ouvre pourquoi ? On utilise des charrues, des socs, pourquoi ? Pour aérer la terre. Et donc ça, c'est vraiment une action, on va dire, teintée fortement de masculin, d'action forte, qui bouleverse l'environnement. Mais en même temps, a-t-on été dans une attitude d'accueil de ce qui se passe dans le sol pour qu'il s'aère d'une façon naturelle, comme dans les sols des forêts, par exemple. Bon, des fois, on a l'impression de marcher sur un coussin dans une forêt. C'est parce qu'en fait, c'est très aéré. Pourquoi ? Parce qu'il y a des millions de micro-organismes de tout type, microscopiques ou petits insectes, qui vont faire un travail et qui vont transformer cette matière organique qui tombe à travers les feuilles, à travers les branches mortes ou les animaux qui meurent aussi sur la surface du sol, et qui vont transformer cette matière organique. Et en la transformant, le fait d'être présent va faire que ces micro-organismes vont creuser, vont labourer, vont faire des milliers de tunnels et vont permettre aussi à l'air, à l'oxygène d'aérer ce sol et au sol de respirer. Eh bien, c'est ce que l'on fait avec un soc. Pourquoi ? Parce qu'on a omis tout cet univers vivant des micro-organismes. Nous, ce qu'on veut, c'est avoir un sol prêt à accueillir une semence. Donc, on ne va pas s'inquiéter de la façon dont les micro-organismes pourraient naturellement rendre ce sol accueillant à la semence, mais on va labourer mécaniquement pour obtenir le même résultat, sauf que en faisant cette action forte, nous allons tuer la vie du sol. Donc on voit une carence dans cette capacité d'accueil, d'analyse, de compréhension des mécanismes profonds de la vie, cette cécité dont nous avions parlé tout à l'heure, qui nous pousse à un excès de masculin. Et donc on va créer un déséquilibre. À l'inverse, il y a maintenant des méthodes agricoles qui sont d'abord centrées sur la compréhension de la vie. Et donc, qui vont avoir pour objet d'imaginer des modes de culture, donc d'action, là on est dans le masculin, qui collaborent à la vie qui nous entoure. Et donc, par exemple, en maraîchage sur sol vivant, on ne laboure jamais la terre. On va utiliser un ensemble de systèmes, et notamment des systèmes de couverture du sol, qui vont activer, au contraire, démultiplier la vie et permettre aux vers de terre, qui font un travail phénoménal, bien plus qu'un tracteur, aux insectes, de minéraliser progressivement cette matière organique pour qu'elle devienne un aliment pour les plantes, et en même temps de faire tout ce travail d'aération du sol, de structuration, qui va aussi permettre de lutter contre l'érosion quand vous avez une forte pluie. On a des gros problèmes en agriculture de perte de terre. Vous savez, la terre arable sur la planète Terre, c'est un peu comme la peau sur votre corps. C'est-à-dire, c'est une très fine pellicule. Une fois qu'on a perdu sur un terrain, parce qu'il y a eu une pluie forte, une quantité importante de cette terre, elle ne reviendra pas. Et donc ce sol devient inculte. Et donc le danger, c'est cette grande destruction des sols. Eh bien, quand on a un sol vivant, auquel on a fait attention, qu'on a protégé, donc, vertu féminine, eh bien, le sol est hyper stable. Il peut absorber des quantités phénoménales d'eau et sa structure physico-chimique lui permet de résister mécaniquement à l'abrasion de l'eau, de pluie excessive. Voilà, donc on est vraiment dans la protection, mais juste après la protection, on a bien vu que venait la fertilité. Cette protection, en fait, est la première étape pour avoir un sol véritablement fertile. En maraîchage sur sol vivant, les rendements sont équivalents ou supérieurs au maraîchage en agrochimie, avec des engrais chimiques, un travail du sol profond, etc. Donc, le mythe de « en bio, on ne produit rien » est bien un mythe. À nous d'ouvrir les yeux et d'accepter que cela est une réalité.
3: Oui. Et Bruno, par rapport au déséquilibre que nous avons évoqué dans l'environnement, ce déséquilibre a comme conséquence aussi quelque chose qui se produit au niveau de la santé humaine. Ça fait quand même longtemps qu'on entend parler d'une croissance de cancer. Et le cancer, c'est clairement l'expression d'un déséquilibre dans le corps humain.
4: Oui, effectivement, les liens sont maintenant clairement établis entre ce qu'on appelle les perturbateurs endocriniens, la pollution de notre environnement et des maladies dégénératives telles que le cancer. Alors bien sûr, une partie de ces polluants proviennent de tout ce qui est produit par l'industrie. Ça peut être des plastiques, ça peut être des peintures dans la maison, ça peut être tout type de produits de synthèse que nous avons créés sans vraiment mesurer les impacts sur la santé à long terme. Et donc tout ça, ça se retrouve autour de nous, peut-être des fois même des habits, des choses comme ça. C'est aussi en partie les pratiques agricoles avec notamment les pesticides qui vont se retrouver dans l'eau ou même dans l'air parfois, ou même dans l'eau de pluie. Vous voyez comment ça peut vraiment s'imbriquer dans absolument tout et à l'intérieur de notre corps également, parce que nous respirons, buvons ou mangeons. Alors, d'un autre côté, il ne faut pas jeter la pierre aux agriculteurs qui sont vraiment des laissés pour compte dans notre société. C'est des personnes qui adorent leur travail, pour lesquelles c'est une vocation, qui vont travailler entre 50 et 70 ou 80 heures par semaine pour souvent un salaire vraiment très très très bas et que peu de personnes accepteraient d'être payées aussi peu, avec des contraintes administratives énormes. Voilà, on voit aujourd'hui aussi la colère des agriculteurs. Et donc c'est une question de société très importante qu'il faut absolument traiter. Chaque profession doit pouvoir être vécue dans la dignité. Ça, c'est fondamental. Voilà. Mais en même temps, on voit que ces pratiques aussi que l'on a mis en place depuis l'après-guerre posent problème par rapport à ces développements de maladies. Et que quelque part, en courant vers des systèmes hyper productifs, hyper efficaces, en utilisant un maximum de produits pour éliminer justement les insectes, les maladies, mettre des engrais chimiques, etc., pour avoir plus de production, on se demande si c'est très efficace parce que derrière, toutes les conséquences négatives vont avoir un coût pour la société. Alors que ce soit en termes de dépollution des milieux naturels ou de maladies à traiter. Et donc il faudrait avoir une vision globale du coût de nos actions, pas seulement avoir une vision parcellaire d'une apparence d'efficacité. On voit que là, la solution de sortie, ça va être l'accueil, l'écoute de la vie qui nous entoure pour collaborer au lieu de dominer, dans un mauvais sens de dominer,
3: Oui.
4: D'accord. Sous le sens de la prédation. Voilà. Et donc on a une remise en cause, chacun, personnel et collectif, à réaliser, je pense, aujourd'hui.
3: Eh bien, sur ces mots, Bruno, on dit que l'émission est terminée, le temps passe vite.
4: Très vite. Oui.
3: Mais on n'est pas arrivé au bout encore de cette grande thématique. Il nous reste encore une prochaine fois et on va aborder la thématique du féminin et la relation à Dieu.
4: Oui. Un grand sujet.
3: Un grand sujet aussi. Du coup, on donne rendez-vous aux auditeurs et auditrices à la prochaine émission. Et merci Bruno.
4: Merci Sarah.
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1: Vierge Marie, je te confie une amie, Valérie, qui doit subir une oblation du sein. Merci de l'aider.
2: Notre-Dame de Lourdes, je vous confie Marie-Odile, qui vient de subir en extrême urgence une grave opération du cœur. Puisse-t-elle se rétablir complètement par votre intercession. Merci Notre-Dame.
3: Maman Marie, je te dis merci du fond du cœur. Cela fait 3 semaines que j'assiste à la prière du chapelet et je marche. Je marche sans déambulateur, sans béquille, sans canne. Cela faisait 2 ans que je n'avais plus marché. Maman Marie, je t'adresse toutes mes reconnaissances et toute ma confiance. Tu es vraiment ma mère.
4: Au nom du Père et du Fils et du Saint-Esprit.
5: Amen.
4: Chers frères et sœurs, soyez les bienvenus à Lourdes dans cette grotte de Massabielle, où la Vierge Marie, l'Immaculée Conception, est apparue à Bernadette. Avec elle, nous méditerons les mystères douloureux du rosaire. Nous prions avec tous les pèlerins présents à Lourdes, particulièrement du diocèse de Namur. Nous prions aussi avec tous ceux et celles qui, de par le monde, nous sont unis par l'écoute de leur radio chrétienne francophone, par l'écoute de la chaîne de télévision catholique Catéo, par leur connexion au site internet du sanctuaire de Lourdes. Je crois en Dieu, le Père Tout-Puissant, Créateur du ciel et de la terre, et en Jésus-Christ, son Fils unique, notre Seigneur, qui a été conçu du Saint-Esprit, est né de la Vierge Marie, a souffert sous Ponce Pilate, a été crucifié, est mort et a été enseveli, est descendu aux enfers, le 3e jour est ressuscité des morts, est monté aux cieux, est assis à la droite de Dieu, le Père Tout-Puissant, d'où il viendra juger les vivants et les morts. Je crois en l'Esprit Saint, à la Sainte Église catholique, à la communion des saints, à la rémission des péchés, à la résurrection de la chair, à la vie éternelle. Amen. Prions aux intentions de notre Saint-Père, le pape Léon

0: comme nous pardonnons aussi à ceux qui nous ont offensés, et ne nous laisse pas entrer en tentation, mais délivre-nous du mal.
1: Je vous salue, Marie, pleine de grâce, le Seigneur est avec vous. Vous êtes bénie entre toutes les femmes, et Jésus, le fruit de vos entrailles, est béni.
0: Sainte Marie, Mère de Dieu, pauvre pécheur, maintenant et à l'heure de notre mort. Amen.
1: Je vous salue, Marie, pleine de grâce, le Seigneur est avec vous. Vous êtes bénie entre toutes les femmes, et Jésus, le fruit de vos entrailles, est béni.
0: Sainte Marie, Mère de Dieu, priez pour nous pauvres pécheurs, maintenant et à l'heure de notre mort. Amen.
1: Je vous salue, Marie, pleine de grâce, le Seigneur est avec vous. Vous êtes bénie entre toutes les femmes, et Jésus, le fruit de vos entrailles, est béni.
0: Sainte Marie, Mère de Dieu, priez pour nous pauvres pécheurs, maintenant et à l'heure de notre mort. Amen.

0: Ô Marie conçue sans péché.
1: Priez pour nous qui avons recours à vous.
0: Premier mystère douloureux, l'agonie de Jésus. De l'Évangile selon saint Jean, Dieu a tant aimé le monde qu'il a donné son Fils unique, afin que quiconque croit en lui ne périsse point, mais qu'il ait la vie éternelle. Vierge Marie, les ténèbres qui ont assailli Jésus assaillent maintenant l'humanité pour détruire la vie du corps et la vie de l'âme qui est la communion avec Dieu. Fortifiez-nous pour défendre la vie, afin que quiconque croit en lui ne périsse point, mais qu'il ait la vie éternelle. Notre Père qui es aux cieux, que ton nom soit sanctifié, que ton règne vienne, que ta volonté soit faite sur la terre comme au ciel.
1: Donne-nous aujourd'hui notre pain de ce jour. Pardonne-nous nos offenses, comme nous pardonnons aussi à ceux qui nous ont offensés. Et ne nous laisse pas entrer en tentation, mais délivre-nous du mal.
0: Je vous salue Marie, pleine de grâce, le Seigneur est avec vous. Vous êtes bénie entre toutes les femmes, et Jésus, le fruit de vos entrailles, est béni.
1: Sainte Marie, Mère de Dieu, priez pour nous pauvres pécheurs, maintenant et à l'heure de notre mort. Amen.
0: Je vous salue Marie, pleine de grâce, le Seigneur est avec vous. Vous êtes bénie entre toutes les femmes, et Jésus, le fruit de vos entrailles, est béni.
1: Sainte Marie, Mère de Dieu, priez pour nous pauvres pécheurs, maintenant et à l'heure de notre mort. Amen.
0: Je vous salue Marie, pleine de grâce, le Seigneur est avec vous. Vous êtes bénie entre toutes les femmes, et Jésus, le fruit de vos entrailles, est béni.
1: Sainte Marie, Mère de Dieu, priez pour nous pauvres pécheurs, maintenant et à l'heure de notre mort. Amen.
0: Je vous salue Marie, pleine de grâce, le Seigneur est avec vous. Vous êtes bénie entre toutes les femmes, et Jésus, le fruit de vos entrailles, est béni.
1: Sainte Marie, Mère de Dieu, priez pour nous pauvres pécheurs, maintenant et à l'heure de notre mort. Amen.
0: Je vous salue Marie, pleine de grâce, le Seigneur est avec vous. Vous êtes bénie entre toutes les femmes, et Jésus, le fruit de vos entrailles, est béni.
1: Sainte Marie, Mère de Dieu, priez pour nous pauvres pécheurs, maintenant et à l'heure de notre mort. Amen.
0: Je vous salue Marie, pleine de grâce, le Seigneur est avec vous. Vous êtes bénie entre toutes les femmes, et Jésus, le fruit de vos entrailles, est béni.
1: Sainte Marie, Mère de Dieu, priez pour nous pauvres pécheurs, maintenant et à l'heure de notre mort. Amen.
0: Je vous salue Marie, pleine de grâce, le Seigneur est avec vous. Vous êtes bénie entre toutes les femmes, et Jésus, le fruit de vos entrailles, est béni.
1: Sainte Marie, Mère de Dieu, priez pour nous pauvres pécheurs, maintenant et à l'heure de notre mort. Amen.
0: Je vous salue Marie, pleine de grâce, le Seigneur est avec vous. Vous êtes bénie entre toutes les femmes, et Jésus, le fruit de

0: de vos entrailles est bénie.
1: Sainte Marie, Mère de Dieu, priez pour nous pauvres pécheurs, maintenant et à l'heure de notre mort. Amen.
0: Je vous salue Marie, pleine de grâce, le Seigneur est avec vous. Vous êtes bénie entre toutes les femmes, et Jésus, le fruit de vos entrailles, est béni.
1: Sainte Marie, Mère de Dieu, priez pour nous pauvres pécheurs, maintenant et à l'heure de notre mort. Amen.
0: Je vous salue Marie, pleine de grâce, le Seigneur est avec vous. Vous êtes bénie entre toutes les femmes, et Jésus, le fruit de vos entrailles, est béni.
1: Sainte Marie, Mère de Dieu, priez pour nous pauvres pécheurs, maintenant et à l'heure de notre mort. Amen.

0: Ô Marie, conçue sans péché.
1: Priez pour nous, pécheurs, recours à vous.
0: Deuxième mystère douloureux, Jésus est flagellé. Du prophète Isaïe, par ses blessures, nous sommes guéris. Douce Vierge Marie, nous vous confions ceux qui sont blessés dans leur chair ou dans leur affectivité. Par votre douce intercession, que Jésus mette un baume sur leurs blessures. Notre Père qui es aux cieux, que ton nom soit sanctifié, que ton règne vienne, que ta volonté soit faite sur la terre comme au ciel.
1: Donne-nous aujourd'hui notre pain de ce jour. Pardonne-nous nos offenses, comme nous pardonnons aussi à ceux qui nous ont offensés. Et ne nous laisse pas entrer en tentation, mais délivre-nous du mal.
0: Je vous salue, Marie, pleine de grâce. Le Seigneur est avec vous. Vous êtes bénie entre toutes les femmes, et Jésus, le fruit de vos entrailles, est béni.
1: Sainte Marie, Mère de Dieu, priez pour nous pauvres pécheurs, maintenant et à l'heure de notre mort. Amen.
0: Je vous salue, Marie, pleine de grâce. Le Seigneur est avec vous. Vous êtes bénie entre toutes les femmes, et Jésus, le fruit de vos entrailles, est béni.
1: Sainte Marie, Mère de Dieu, priez pour nous pauvres pécheurs, maintenant et à l'heure de notre mort. Amen.
0: Je vous salue, Marie, pleine de grâce. Le Seigneur est avec vous. Vous êtes bénie entre toutes les femmes, et Jésus, le fruit de vos entrailles, est béni.
1: Sainte Marie, Mère de Dieu, priez pour nous pauvres pécheurs, maintenant et à l'heure de notre mort. Amen.
0: Je vous salue, Marie, pleine de grâce. Le Seigneur est avec vous. Vous êtes bénie entre toutes les femmes, et Jésus, le fruit de vos entrailles, est béni.
1: Sainte Marie, Mère de Dieu, priez pour nous pauvres pécheurs, maintenant et à l'heure de notre mort. Amen.
0: Je vous salue, Marie, pleine de grâce. Le Seigneur est avec vous. Vous êtes bénie entre toutes les femmes, et Jésus, le fruit de vos entrailles, est béni.
1: Sainte Marie, Mère de Dieu, priez pour nous pauvres pécheurs, maintenant et à l'heure de notre mort. Amen.
0: Je vous salue, Marie, pleine de grâce. Le Seigneur est avec vous. Vous êtes bénie entre toutes les femmes, et Jésus, le fruit de vos entrailles, est béni.
1: Sainte Marie, Mère de Dieu, priez pour nous pauvres pécheurs, maintenant et à l'heure de notre mort. Amen.
0: Je vous salue, Marie, pleine de grâce. Le Seigneur est avec vous. Vous êtes bénie entre toutes les femmes, et Jésus, le fruit de vos entrailles, est béni.
1: Sainte Marie, Mère de Dieu, priez pour nous pauvres pécheurs, maintenant et à l'heure de notre mort. Amen.
0: Je vous salue, Marie, pleine de grâce. Le Seigneur est avec vous. Vous êtes bénie entre toutes les femmes, et Jésus, le fruit de vos entrailles, est béni.
1: Sainte Marie, Mère de Dieu, priez pour nous pauvres pécheurs, maintenant et à l'heure de notre mort. Amen.
0: Je vous salue, Marie, pleine de grâce. Le Seigneur est avec vous. Vous êtes bénie entre toutes les femmes, et Jésus, le fruit de vos entrailles, est béni.
1: Sainte Marie, Mère de Dieu, priez pour nous pauvres pécheurs, maintenant et à l'heure de notre mort. Amen.
0: Je vous salue, Marie, pleine de grâce. Le Seigneur est avec vous. Vous êtes bénie entre toutes les femmes, et Jésus, le fruit de vos entrailles, est béni.
1: Sainte Marie, Mère de Dieu, priez pour nous pauvres pécheurs, maintenant et à l'heure de notre mort. Amen.

0: Ô Marie, conçue sans péché.
1: Priez pour nous qui avons recours à vous.
0: Troisième mystère douloureux, Jésus est couronné d'épines. Du psaume 71. Qu'il domine de la mer à la mer, des peuplades s'inclineront devant lui. Vierge Marie, l'ange vous avait dit, il règnera pour toujours sur la maison de Jacob et son règne n'aura pas de fin. Jésus est bafoué. Vienne le jour où toutes les nations s'inclineront devant lui. Nous vous confions spécialement ce pays où vous êtes apparu plusieurs fois, la France. Notre Père qui es aux cieux, que ton nom soit sanctifié, que ton règne vienne, que ta volonté soit faite sur la terre comme au ciel.
1: Donne-nous aujourd'hui notre pain de ce jour. Pardonne-nous nos offenses, comme nous pardonnons aussi à ceux qui nous ont offensés. Et ne nous laisse pas entrer en tentation, mais délivre-nous du mal.
0: Je vous salue Marie, pleine de grâce, le Seigneur est avec vous. Vous êtes bénie entre toutes les femmes, et Jésus, le fruit de vos entrailles, est béni.
1: Sainte Marie, Mère de Dieu, priez pour nous pauvres pécheurs, maintenant et à l'heure de notre mort. Amen.
0: Je vous salue Marie, pleine de grâce, le Seigneur est avec vous. Vous êtes bénie entre toutes les femmes, et Jésus, le fruit de vos entrailles, est béni.
1: Sainte Marie, Mère de Dieu, priez pour nous pauvres pécheurs, maintenant et à l'heure de notre mort. Amen.
0: Je vous salue Marie, pleine de grâce, le Seigneur est avec vous. Vous êtes bénie entre toutes les femmes, et Jésus, le fruit de vos entrailles, est béni.
1: Sainte Marie, Mère de Dieu, priez pour nous pauvres pécheurs, maintenant et à l'heure de notre mort. Amen.
0: Je vous salue Marie, pleine de grâce, le Seigneur est avec vous. Vous êtes bénie entre toutes les femmes, et Jésus, le fruit de vos entrailles, est béni.
1: Sainte Marie, Mère de Dieu, priez pour nous pauvres pécheurs, maintenant et à l'heure de notre mort. Amen.
0: Je vous salue Marie, pleine de grâce, le Seigneur est avec vous. Vous êtes bénie entre toutes les femmes, et Jésus, le fruit de vos entrailles, est béni.
1: Sainte Marie, Mère de Dieu, priez pour nous pauvres pécheurs, maintenant et à l'heure de notre mort. Amen.
0: Je vous salue, Marie, pleine de grâce, le Seigneur est avec vous. Vous êtes bénie entre toutes les femmes, et Jésus, le fruit de vos entrailles, est béni.
1: Sainte Marie, Mère de Dieu, priez pour nous pauvres pécheurs, maintenant et à l'heure de notre mort. Amen.
0: Je vous salue Marie, pleine de grâce, le Seigneur est avec vous. Vous êtes bénie entre toutes les femmes, et Jésus, le fruit de vos entrailles, est béni.
1: Sainte Marie, Mère de Dieu, priez pour nous pauvres pécheurs, maintenant et à l'heure de notre mort. Amen.
0: Je vous salue Marie, pleine de grâce, le Seigneur est avec vous. Vous êtes bénie entre toutes les femmes, et Jésus, le fruit de vos entrailles, est béni.
1: Sainte Marie, Mère de Dieu, priez pour nous pauvres pécheurs, maintenant et à l'heure de notre mort. Amen.
0: Je vous salue Marie, pleine de grâce, le Seigneur est avec vous. Vous êtes bénie entre toutes les femmes, et Jésus, le fruit de vos entrailles, est béni.
1: Sainte Marie, Mère de Dieu, priez pour nous pauvres pécheurs, maintenant et à l'heure de notre mort. Amen.
0: Je vous salue Marie, pleine de grâce, le Seigneur est avec vous. Vous êtes bénie entre toutes les femmes, et Jésus, le fruit de vos entrailles, est béni.
1: Sainte Marie, Mère de Dieu, priez pour nous pauvres pécheurs, maintenant et à l'heure de notre mort. Amen.

0: Ô Marie, conçue sans péché.
1: Priez pour nous, priez pour votre épouse.
0: Quatrième mystère douloureux, Jésus est chargé de sa croix. De l'Épître aux Galates, portez les fardeaux les uns des autres. Vierge Marie, vous accueillez à Lourdes toutes les souffrances et tous les soucis. Nous vous confions ce sanctuaire, ceux qui viennent ici et ceux qui servent ici, qu'ils s'entraînent à porter les fardeaux les uns les autres, que tous recherchent vos intérêts, non pas leurs intérêts. Notre Père qui es aux cieux, que ton nom soit sanctifié, que ton règne vienne, que ta volonté soit faite sur la terre comme au ciel.
1: Donne-nous aujourd'hui notre pain de ce jour. Pardonne-nous nos offenses, comme nous pardonnons aussi à ceux qui nous ont offensés. Et ne nous laisse pas entrer en tentation, mais délivre-nous du mal.
0: Je vous salue Marie, pleine de grâce, le Seigneur est avec vous. Vous êtes bénie entre toutes les femmes, et Jésus, le fruit de vos entrailles, est béni.
1: Sainte Marie, Mère de Dieu, priez pour nous pauvres pécheurs, maintenant et à l'heure de notre mort. Amen.
0: Je vous salue Marie, pleine de grâce, le Seigneur est avec vous. Vous êtes bénie entre toutes les femmes, et Jésus, le fruit de vos entrailles, est béni.
1: Sainte Marie, Mère de Dieu, priez pour nous pauvres pécheurs, maintenant et à l'heure de notre mort. Amen.
0: Je vous salue Marie, pleine de grâce, le Seigneur est avec vous. Vous êtes bénie entre toutes les femmes, et Jésus, le fruit de vos entrailles, est béni.
1: Sainte Marie, Mère de Dieu, priez pour nous pauvres pécheurs, maintenant et à l'heure de notre mort. Amen.
0: Je vous salue Marie, pleine de grâce, le Seigneur est avec vous. Vous êtes bénie entre toutes les femmes, et Jésus, le fruit de vos entrailles, est béni.
1: Sainte Marie, Mère de Dieu, priez pour nous pauvres pécheurs, maintenant et à l'heure de notre mort. Amen.
0: Je vous salue Marie, pleine de grâce, le Seigneur est avec vous. Vous êtes bénie entre toutes les femmes, et Jésus, le fruit de vos entrailles, est béni.
1: Sainte Marie, Mère de Dieu, priez pour nous pauvres pécheurs, maintenant et à l'heure de notre mort. Amen.
0: Je vous salue Marie, pleine de grâce, le Seigneur est avec vous. Vous êtes bénie entre toutes les femmes, et Jésus, le fruit de vos entrailles, est béni.
1: Sainte Marie, Mère de Dieu, priez pour nous pauvres pécheurs, maintenant et à l'heure de notre mort. Amen.
0: Je vous salue Marie, pleine de grâce, le Seigneur est avec vous. Vous êtes bénie entre toutes les femmes, et Jésus, le fruit de vos entrailles, est béni.
1: Sainte Marie, Mère de Dieu, priez pour nous pauvres pécheurs, maintenant et à l'heure de notre mort. Amen.
0: Je vous salue Marie, pleine de grâce, le Seigneur est avec vous. Vous êtes bénie entre toutes les femmes, et Jésus, le fruit de vos entrailles, est béni.
1: Sainte Marie, Mère de Dieu, priez pour nous pauvres pécheurs, maintenant et à l'heure de notre mort. Amen.
0: Je vous salue Marie, pleine de grâce, le Seigneur est avec vous. Vous êtes bénie entre toutes les femmes, et Jésus, le fruit de vos entrailles, est béni.
1: Sainte Marie, Mère de Dieu, priez pour nous pauvres pécheurs, maintenant et à l'heure de notre mort. Amen.
0: Je vous salue Marie, pleine de grâce, le Seigneur est avec vous. Vous êtes bénie entre toutes les femmes, et Jésus, le fruit de vos entrailles, est béni.
1: Sainte Marie, Mère de Dieu, priez pour nous pauvres pécheurs, maintenant et à l'heure de notre mort. Amen.
0: Glorie.

0: Seculorum, amen.
1: Ô Marie conçue sans péché,
0: priez pour nous qui avons recours à vous.
1: Cinquième mystère douloureux, la crucifixion et la mort de Jésus. De l'Évangile selon saint Jean, Caïphe dit : il vaut mieux qu'un seul homme meure pour tout le peuple et que l'ensemble de la nation ne périsse pas. Ce n'était pas seulement pour la nation, c'était afin de rassembler dans l'unité les enfants de Dieu dispersés. Vierge Marie, Mère, regardez les enfants de Dieu dispersés. Priez avec nous pour l'unité. Faites couler sur toute l'Église le sang de l'agneau crucifié afin de rassembler dans l'unité les enfants de Dieu dispersés. Notre Père qui es aux cieux, que ton nom soit sanctifié, que ton règne vienne, que ta volonté soit faite sur la terre comme au ciel.
0: Donne-nous aujourd'hui notre pain de ce jour. Pardonne-nous nos offenses, comme nous pardonnons aussi à ceux qui nous ont offensés. Et ne nous laisse pas entrer en tentation, mais délivre-nous du mal.
1: Je vous salue Marie, pleine de grâce, le Seigneur est avec vous. Vous êtes bénie entre toutes les femmes, et Jésus, le fruit de vos entrailles, est béni.
0: Sainte Marie, Mère de Dieu, priez pour nous pauvres pécheurs, maintenant et à l'heure de notre mort. Amen.
1: Je vous salue Marie, pleine de grâce, le Seigneur est avec vous. Vous êtes bénie entre toutes les femmes, et Jésus, le fruit de vos entrailles, est béni.
0: Sainte Marie, Mère de Dieu, priez pour nous pauvres pécheurs, maintenant et à l'heure de notre mort. Amen.
1: Je vous salue Marie, pleine de grâce, le Seigneur est avec vous. Vous êtes bénie entre toutes les femmes, et Jésus, le fruit de vos entrailles, est béni.
0: Sainte Marie, Mère de Dieu, priez pour nous pauvres pécheurs, maintenant et à l'heure de notre mort. Amen.
1: Je vous salue Marie, pleine de grâce, le Seigneur est avec vous. Vous êtes bénie entre toutes les femmes, et Jésus, le fruit de vos entrailles, est béni.
0: Sainte Marie, Mère de Dieu, priez pour nous pauvres pécheurs, maintenant et à l'heure de notre mort. Amen.
1: Je vous salue Marie, pleine de grâce, le Seigneur est avec vous. Vous êtes bénie entre toutes les femmes, et Jésus, le fruit de vos entrailles, est béni.
0: Sainte Marie, Mère de Dieu, priez pour nous pauvres pécheurs, maintenant et à l'heure de notre mort. Amen.
1: Je vous salue Marie, pleine de grâce, le Seigneur est avec vous. Vous êtes bénie entre toutes les femmes, et Jésus, le fruit de vos entrailles, est béni.
0: Sainte Marie, Mère de Dieu, priez pour nous pauvres pécheurs, maintenant et à l'heure de notre mort. Amen.
1: Je vous salue Marie, pleine de grâce, le Seigneur est avec vous. Vous êtes bénie entre toutes les femmes, et Jésus, le fruit de vos entrailles, est béni.
0: Sainte Marie, Mère de Dieu, priez pour nous pauvres pécheurs, maintenant et à l'heure de notre mort. Amen.
1: Je vous salue Marie, pleine de grâce, le Seigneur est avec vous. Vous êtes bénie entre toutes les femmes, et Jésus, le fruit de vos entrailles, est béni.
0: Sainte Marie, Mère de Dieu, priez pour nous pauvres pécheurs, maintenant et à l'heure de notre mort. Amen.
1: Je vous salue Marie, pleine de grâce, le Seigneur est avec vous. Vous êtes bénie entre toutes les femmes, et Jésus, le fruit de vos entrailles, est béni.
0: Sainte Marie, Mère de Dieu, priez pour nous pauvres pécheurs, maintenant et à l'heure de notre mort. Amen.
1: Je vous salue Marie, pleine de grâce, le Seigneur est avec vous. Vous êtes bénie entre toutes les femmes, et Jésus, le fruit de vos entrailles, est béni.
0: Sainte Marie, Mère de Dieu, priez pour nous pauvres pécheurs, maintenant et à l'heure de notre mort. Amen.

0: Pater, et in saecula saeculorum. Amen.
1: Ô Marie conçue sans péché,
2: priez pour nous qui avons recours à vous.
1: Prions. Accorde à tes serviteurs, Seigneur notre Dieu, de posséder la santé de l'âme et du corps, et par la glorieuse intercession de la bienheureuse Marie, toujours vierge, libère-nous des tristesses du temps présent et fais-nous goûter les joies de l'éternité. Par Jésus le Christ, notre Seigneur.
2: Amen.
1: Le Seigneur soit avec vous.
2: Et avec votre esprit.
1: Et que Dieu Tout-Puissant vous bénisse, le Père et le Fils et le Saint-Esprit.
2: Amen.
1: Notre-Dame de Lourdes,
2: priez pour nous.
1: Notre-Dame de Lourdes,
2: priez pour nous.
1: Notre-Dame de Lourdes,
2: priez pour nous.
1: Sainte Bernadette,
2: priez pour nous.

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1: 16h.
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3: Évangile de Jésus-Christ selon saint Matthieu. En ce temps-là, Jésus proposa cette parabole à la foule. Le royaume des cieux est comparable à un homme qui a semé du bon grain dans son champ. Or, pendant que les gens dormaient, son ennemi survint. Il sema de l'ivraie au milieu du blé et s'en alla. Quand la tige poussa et produisit l'épi, alors l'ivraie apparut aussi. Les serviteurs du maître vinrent lui dire « Seigneur, n'est-ce pas du bon grain que tu as semé dans ton champ ? D'où vient donc qu'il y a de l'ivraie ?» Il leur dit « C'est un ennemi qui a fait cela. » Les serviteurs lui disent « Veux-tu donc que nous allions l'enlever ?» Il répond « Non, en enlevant l'ivraie, vous risquez d'arracher le blé en même temps. Laissez-les pousser ensemble jusqu'à la moisson. Et au temps de la moisson, je dirai au moissonneur « Enlevez d'abord l'ivraie, liez-la en bottes pour la brûler. Quant au blé, ramassez-le pour le rentrer dans mon grenier. » Extraite de son contexte, on pourrait penser que la parabole de l'ivraie est un début de réponse au problème de l'origine du mal. Ce n'est pas Dieu qui le crée, tout comme ce n'est pas le maître de maison qui a semé l'ivraie. Le récit de la création dans la Genèse y insistait déjà. Alors que les autres religions considéraient que les divinités avaient créé le mal, tout autant que le bien, l'auteur inspiré affirmait que tout ce que Dieu a fait était très bon. Jésus s'inscrit dans cette ligne, puisqu'il affirme que le maître de maison n'a semé que du bon grain. Mais si on replace la parabole de l'ivraie dans le contexte du chapitre 13 de saint Matthieu, il semble qu'elle parle d'autre chose, car elle suit immédiatement la parabole du semeur et l'explication que Jésus en donne. La parabole du semeur que nous lisions dimanche dernier nous obligeait à admettre que les semailles ne sont pas forcément récompensées. Pour le dire autrement, l'annonce de la bonne nouvelle ne rencontre pas toujours les oreilles attentives et les cœurs ouverts dont nous rêvons. La parabole de l'ivraie prend exactement la suite en posant la question. Si l'on peut identifier les causes de nos échecs dans la mission d'évangélisation, ne peut-on pas prendre des mesures tout de suite? Nous nous retrouvons dans ce champ que son propriétaire a ensemencé. Le récit précédent insistait sur la qualité du terrain, plus ou moins favorable à une bonne récolte. La présente parabole fait intervenir un ennemi qui sème nuitamment au milieu du blé une mauvaise herbe qui risque de l'étouffer. Le traducteur l'appelle « ivraie ». En grec, c'est « zizanion ». C'est de là, nous le savons, qu'est venue l'expression « semer la zizanie », la discorde. Alors qu'il était bien difficile de changer la nature du terrain dans la parabole du semeur, il paraît davantage possible d'intervenir pour supprimer le parasite. Mais l'histoire nous dit que le propriétaire s'y oppose. C'est au maître de la moisson et à lui seul qu'il revient de faire le tri quand il le jugera bon. Traduisez, c'est à Dieu et à personne d'autre qu'il revient de déraciner le mal. Cela veut dire que Jésus nous invite à accepter comme notre condition de créature ce mélange permanent de bien et de mal. Il vise peut-être ici la tentation d'élitisme qui prend certaines communautés. Certains pharisiens, par exemple, méprisaient parfois ceux qu'ils appelaient le petit peuple du pays, ceux qui avaient bien du mal à respecter toute la loi et les commandements. D'autre part, les zélotes partaient parfois en guerre contre ceux qu'ils considéraient comme trop tièdes. On sait maintenant que ce fut l'origine de la révolte juive de l'an 70 de notre ère. Or, Matthieu est le seul des évangélistes à rapporter cette parabole. On peut en déduire que la communauté pour laquelle il écrivait avait particulièrement besoin d'entendre cette leçon-là. Un jour viendra pourtant où le maître de la moisson dira que l'heure a sonné de faire le tri. Et Jésus reprend là, dans l'explication qu'il donne à ses disciples, le style et l'imagerie traditionnelle du thème du jugement dans toute la Bible. Il est toujours présenté comme une division en deux camps, les bons d'un côté, les mauvais de l'autre. Personne ne s'y trompe. Personne n'oserait se vanter d'être entièrement bon. Personne non plus ne peut être accusé d'être entièrement mauvais. La frontière qui sépare les bons des méchants passe en réalité en chacun de nous. Nous sommes tous des êtres partagés. Quand Malachie oppose les humbles aux arrogants, quand les psaumes parlent des justes et des méchants, quand Jésus oppose bon grain et ivraie, nous sommes tous concernés, tous à la fois humbles et arrogants, justes et méchants, bon grain et ivraie. Nous retrouverons exactement la même opposition dans la parabole du jugement dernier, également chez saint Matthieu. Mais alors, comment comprendre concrètement? Et comment concilier la brutalité promise aux méchants et la récompense promise aux bons, si nous sommes chacun les deux à la fois? C'est Malachie qui nous donne la réponse. Le soleil de justice fera germer tout ce qui est bon, et le mal disparaîtra en un clin d'œil. Le psaume 1 dit la même chose avec une autre image. Le bon grain sera moissonné, le mal sera tout simplement emporté par le vent. Jésus traduit, le maître de la moisson qui ne peut supporter de voir déraciner le moindre épi de blé avec l'ivraie ne condamnera pas en nous le bien avec le mal. Si Dieu se montre aussi patient, c'est peut-être parce qu'il ne faut pas risquer de perdre de bonnes gerbes en arrachant les mauvaises herbes. Tout jardinier connaît ce risque. Mais c'est surtout aussi parce qu'il ne désespère jamais de transformer l'ivraie de nos cœurs elle-même en bon grain.

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2: Au nom du Père et du Fils et du Saint-Esprit, mon Seigneur et mon Dieu, je crois de tout mon cœur que tu es ici, que tu me vois, que tu m'entends. Je t'adore à genoux devant toi. Je te demande le pardon de mes péchés et ton aide pour faire de mon mieux ce moment de prière. Marie, ma Mère Immaculée, Saint Joseph et mon ange gardien, intercédez pour moi. Nous sommes en l'an 304, lorsque l'empereur Dioclétien interdit aux chrétiens, sous peine de mort, de posséder les Écritures, de se réunir le dimanche pour célébrer l'Eucharistie et de construire des lieux pour leurs assemblées. À Abitène, une petite ville située dans l'actuelle Tunisie, 49 chrétiens furent surpris un dimanche alors qu'ils célébraient la messe. Bravant ainsi les interdictions impériales. Arrêtés, ils furent conduits à Carthage pour être interrogés. La réponse, parmi d'autres, qu'un certain Éméritus donna au proconsul, qui lui demandait pourquoi ils avaient transgressé l'ordre sévère de l'empereur, est sans appel. « Sine dominico non possumus » Sans nous réunir en assemblée le dimanche pour célébrer l'Eucharistie, nous ne pouvons pas vivre. Les forces nous manqueraient pour affronter les difficultés quotidiennes et ne pas succomber. Après avoir été torturés, ces 49 martyrs d'Abitène furent mis à mort. Ils moururent, mais ils vainquirent. Nous les rappelons à présent dans la gloire du Christ ressuscité, comme le racontait le pape Benoît XVI dans une homélie pour un congrès eucharistique en 2005. Quel courage magnifique que celui de ces premiers chrétiens, capables de risquer leur vie pour te recevoir, Seigneur, dans l'Eucharistie, pour participer à la messe. Cela me fait penser au courage des chrétiens persécutés, encore aujourd'hui, qui risquent parfois leur vie pour honorer le commandement de sanctifier le jour du Seigneur, ce commandement qui est un commandement de l'amour. J'ai par exemple un ami prêtre chinois de l'église clandestine qui me racontait le risque qu'il prenait à célébrer la messe dans les familles le dimanche, au risque d'être arrêté par les autorités. Mais finalement, d'où vient ce précepte du sabbat, qui est devenu pour nous le commandement de l'Église de sanctifier le jour du Seigneur? Alors Seigneur, dans l'évangile de ce jour, tu nous rappelles quel est le sens véritable du sabbat, le jour du Seigneur chez les Juifs. Jésus, tu passes à travers les champs, tes disciples arrachent des épis de blé et les mangent parce qu'ils ont faim, ce qui provoque le scandale des pharisiens. Voilà que tes disciples font ce qu'il n'est pas permis de faire le jour du sabbat. Mais Jésus, tu viens corriger cette vision légaliste en leur rappelant le sens véritable du sabbat. Je veux la miséricorde, non le sacrifice. Puis, Seigneur, dans cette discussion avec les pharisiens, tu vas encore plus loin. Tu nous dis que tu es plus grand que le temple. Pour les Juifs, le temple était le lieu par excellence de la présence de Dieu au milieu de son peuple. C'était la maison où Dieu habitait, dans laquelle il y avait le Saint des Saints, le lieu de la présence de Dieu. Seul Dieu lui-même était donc supérieur au temple. Jésus, en disant qu'il y a ici plus grand que le temple, Tu révèles clairement ta divinité, tu te présentes implicitement comme Dieu. C'est le grand mystère du christianisme. Jésus, tu es vraiment Dieu et vraiment homme. C'est la raison pour laquelle tu te présentes comme le maître du sabbat. Le livre de l'Exode nous indique la double signification du jour du Seigneur. Le sabbat, qui est le septième jour de la création où Dieu s'est reposé. C'est donc le jour donné à l'homme pour qu'il se consacre particulièrement à Dieu, pour qu'il fasse mémoire de la création. Mais c'est le jour aussi où le peuple d'Israël est invité à faire mémoire du salut, notamment de sa libération de l'esclavage en Égypte. Mais au fil du temps, des prescriptions humaines de plus en plus strictes s'étaient ajoutées. À l'époque de Jésus, à ton époque, Seigneur, il existait une classification de 39 types de travaux interdits. Tant et si bien qu'on avait un peu perdu finalement la raison profonde de ce jour si important. La règle avait étouffé le sens de ce jour, à savoir le service de Dieu et l'amour du prochain, et non simplement une succession d'interdits. Alors Seigneur, tu nous invites à regarder aujourd'hui la raison profonde pour laquelle Dieu a établi le repos de ce septième jour, s'abstenir de certaines occupations afin de pouvoir t'honorer plus librement, faire mémoire de ta création, mais aussi de ton salut, de ta rédemption. Ce jour, tu l'as voulu pour nous libérer, pour que nous soyons toujours plus consacrés à toi, pour que nous puissions lever les yeux vers toi, nous rappeler notre condition d'enfant de Dieu, mais aussi pour que nous puissions répondre à ton amour, nous nourrir de ton amour, notamment dans l'Eucharistie. Après ta résurrection, tes disciples ont continué à se rendre à la synagogue le samedi, mais ils ont aussi commencé à se réunir le premier jour de la semaine, en souvenir de la résurrection. Le premier jour de la semaine était devenu le jour de la nouvelle création et de la libération finale. Au fil du temps, le dimanche a progressivement remplacé le samedi comme jour du Seigneur. Pour les chrétiens des premiers siècles, le dimanche n'était pas un jour comme les autres, mais il constituait le centre même de leur vie. C'est pourquoi, des siècles plus tard, l'Église a établi le précepte du dimanche. Et le sens pour nous est toujours le même, s'abstenir de certaines activités qui empêchent d'adorer Dieu. Jésus, tu nous confies ton jour comme un don, toujours nouveau de ton amour. Seigneur, aide-moi à vivre ce jour comme une exigence de l'amour, comme une réponse de mon cœur à ton amour. Alors, je ne sais pas si tu es en vacances, toi qui pries avec moi. En tout cas, tu peux avoir cette tentation, comme beaucoup de chrétiens, de mettre Jésus entre parenthèses, d'organiser tes vacances sans lui, de prendre tes billets de train, de prévoir tes trajets en voiture en oubliant la messe. Et cela est bien triste car Jésus veut venir au cœur de tes vacances. Il veut que tu te casses la tête pour le trouver le dimanche, même s'il faut faire quelques kilomètres en voiture et aller dans une petite église de campagne. Car il t'attend et toute la fécondité de ton repos dépendra de cette relation première avec lui. Alors Seigneur Jésus, donne-moi cette force des premiers chrétiens de te choisir et de te faire une place dans mes vacances, de me casser la tête pour ce rendez-vous dominical de la messe. Sine dominico non possumus. Sans le dimanche, nous ne pouvons pas vivre. Donne-moi la grâce de comprendre que ce n'est pas seulement un commandement, mais un grand mystère d'amour est qu'à la messe, tu m'attends pour me transformer, pour me porter, pour me sauver. La messe est une exigence de l'amour. Vierge Marie, toi qui as dû participer à ces premières assemblées dominicales, intercède pour moi, afin que ton Fils augmente mon désir de me nourrir de sa parole et de l'Eucharistie, et qu'il me donne une faim encore plus grande de lui. Je te remercie, mon Dieu, des bonnes résolutions, des beaux désirs et des lumières que tu as semées dans mon cœur pendant ce moment de prière. Je te demande de m'aider à les faire fructifier, Marie, ma mère immaculée, Saint Joseph et mon ange gardien, accompagnez-moi toujours en chemin.
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aride, apparemment sans vie et hostile à l'homme, le désert serait-il une anomalie de la nature, une erreur du Créateur, ou encore le fruit d'un caprice qui l'amena à poser un espace d'une beauté sauvage. D'après le livre de la Genèse, l'origine du désert est une des conséquences fâcheuses de la chute du premier homme. Par sa révolte, l'homme a instauré une brisure dans l'harmonie de la création dont il était l'intendant, mais non pas le maître. Le sol est maudit à cause de toi, dit Dieu au chapitre 3, verset 17 de la Genèse. Le jardin luxuriant qui produisait des fruits en abondance fera désormais place au désert aride dont l'homme ne tirera sa nourriture qu'à la sueur de son front. Cette sentence divine n'est pas à appréhender comme une punition infligée par un dieu vengeur, mais bien plutôt comme une ascèse, c'est-à-dire un chemin de purification, de retour possible, une école de sagesse. Le désert apparaît donc comme un moyen pédagogique pour faire revenir l'homme à l'essentiel, au vrai sens de sa vie et de sa vocation.

La traversée du désert, qui doit permettre à l'homme de revenir vers le jardin perdu, devient l'image la plus adéquate de notre vie terrestre. Chemin difficile et dangereux, mais capable de nous ramener jusqu'à l'Éden, le lieu de la bienheureuse communion avec Dieu.

Le désert est donc une véritable école et les leçons que l'homme y puise sont innombrables. L'histoire d'Israël est à cet égard exemplaire. C'est au désert que le peuple de Dieu a fait ses expériences fondamentales. Il y a découvert le vrai sens de l'esclavage. Libéré de celui de Pharaon, il s'est trouvé prisonnier de lui-même, de son péché, de ses passions, et il en a goûté l'amertume. Il y a appris l'obéissance, qui seule permettait de vaincre les difficultés et les adversités. Obéissance à Dieu et à celui qu'il avait choisi pour être le guide du peuple. Il y fit aussi l'expérience de la providence, qui pourvoyait, jour après jour, aux besoins les plus élémentaires. Il dut donc croître dans une relation de confiance et d'abandon envers Dieu. Il y vit la puissance de Dieu à l'œuvre, puissance qui pouvait terrasser l'ennemi, mais aussi convertir les cœurs. Il y apprit la dépendance, et donc la pauvreté, qui n'est pas misère matérielle, mais véritable détachement de soi. Enfin, il y rencontra Dieu, et il y reçut la loi. La plus admirable de toutes ces expériences au désert est sans doute la venue de Dieu au milieu de son peuple, cette présence du Tout-Puissant au cœur de la misère humaine. Présence en un buisson d'épines, présence en une colonne de nuée, présence sous une tente agitée au gré du vent. Désormais, la précarité de l'existence humaine n'est plus un obstacle à la relation avec Dieu, et la distance entre le Créateur et sa créature est, sinon abolie, tout au moins considérablement réduite. Ainsi, ce qui était perçu initialement comme un lieu hostile devient peu à peu, dans la conscience d'Israël, un lieu privilégié d'intimité avec le Seigneur. Le prophète Osée dira à propos d'Israël, la fiancée de Dieu, « Je veux l'attirer, la conduire au désert et parler à son cœur. » Et Isaïe annoncera « Quand l'Esprit sera répandu sur nous d'en haut, le désert se changera en verger et le verger ressemblera à une forêt. »

Se référant aux prophéties messianiques d'Isaïe, Jean-Baptiste se présente comme la voix qui crie dans le désert, expression qui ne veut pas signifier la voix que personne n'écoute, mais bien plutôt la voix qui lance une sainte convocation pour se rendre au lieu du rendez-vous avec Dieu. Le désert sera le premier champ de mission de Jésus. Dès après son baptême, l'Esprit le pousse au désert. Pendant 40 jours, il y soutient le combat le plus important de toute l'histoire, celui qu'il oppose aux forces de destruction, aux puissances de la mort. En 40 jours, il porte à son plein accomplissement ce qu'Israël avait vécu pendant 40 ans de traversée de désert. La victoire de Jésus, qui oblige le malin à se retirer, ouvre définitivement l'accès à l'Éden perdu.

Le désert fait place au jardin. Jardin des bords du lac de Tibériade, où Jésus multiplie les pains. Jardin de Gethsémani, où une dernière fois, il repousse la tentation. Jardin du sépulcre, où la pierre du tombeau est roulée au matin de Pâques.

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2: Bonjour, nous retrouvons Daniel Demimuide, président d'Aventure Spéologie Développement 53, pour notre quatrième saison consacrée aux secrets de la Terre et de ses cavernes. Bonjour Daniel.
3: Bonjour Emmanuel.
2: Alors oui, on était rendu en Mayenne, plus précisément dans les Cuévrons. Je crois que nous allons nous y attarder là.
3: Tout à fait, pour quelques épisodes. Alors le synclinal des Cuévrons, eh bien en fait c'est lié au plissement qu'il y a eu dans ces vieilles chaînes de montagnes, cadomiennes, hercyniennes qu'on a vues la dernière fois, et qui se trouvait une lentille en forme de cuvette.

0: qui dépend des Coëvrons. Dès le Stéphanien, c'est-à-dire en gros entre 300 et 299 millions d'années, on est dans le Carbonifère supérieur. Et donc nous sommes à cette époque-là à hauteur de l'Australie, toujours.
1: Toujours.
0: Donc ça, c'est les roches-mères. Mais le creusement des grottes remonte à des périodes très anciennes, et s'il remonte à des périodes très anciennes, il est très difficile à dater. Les grottes témoins doivent leur conservation à des circonstances souvent exceptionnelles, notamment le colmatage complet des vides permettant de contrecarrer des pressions qui vont s'exercer sur les parois des cavités et prévenir les éboulements. Il faut en outre que les vides n'aient pas été détruits par l'érosion, justement de ces centaines de millions d'années ou de ces dizaines de millions d'années. Les lapiases en surface, ces espèces de fissures, que vous voyez d'érosion qui peuvent être très visibles à Sauges, par exemple quand on se balade sur le Carse, là on voit ces espèces d'infiltrations d'eau qui ont arrondi, creusé dans la roche en surface, et les grottes sont assez rares pour mériter d'être signalées. Alors, hormis les calcaires dévoniens, on est encore un peu plus vieux que le Carbonifère, 420 à 360 millions d'années de la formation de Saint-Céneré, riche en fossiles, petits brachiopodes là, qui ressemblent à des coques, mais qui sont des animaux articulés avec une coquille, effectivement, mais un petit peu différent, et qui sont de faible puissance, ces calcaires dévoniens. Les calcaires karstifiés de la Mayenne appartiennent essentiellement aux deux grandes formations géologiques, que sont les calcaires dolomitiques dits magnésiens sur le pourtour du syncline des Coëvrons.
1: On y vient,
0: datés du Cambrien inférieur. Et les formations paléozoïques du bassin de Laval, avec la fameuse discordance de sablé, donc deux faciès, deux formes différentes, que nous verrons dans des épisodes ultérieurs pour le bassin de Laval. Alors, le synclinal des Coëvrons est une remarquable entité géologique, s'étirant d'est en ouest sur une trentaine de kilomètres, sur un réseau de failles en fait. C'est un synclinal dit perché, sur un socle de roches. Les plus dures qu'on ait, elles sont constituées de grès quartzitique. Et tout cet ensemble culmine à 337 mètres de hauteur, d'altitude. Mmh. Les grès sont des grains de quartz d'origine détritique, issus de roches et d'autres roches et indurées. Ces graviers proviennent du démantèlement de filons de quartz qui parcourent les reliefs de la chaîne cadomienne en voie d'érosion à l'époque. Eh bien, on peut dire que ces grès, nous l'avons vu dans l'épisode 3, ont pour origine deux crises volcaniques survenues au Cambrien. La caldeira d'Assel-Béranger, le bois de paille, et les coulées paroxysmales, comme on dit, des pyroclastes de Voutré. En fait, c'était des caldeiras, donc des volcans géants, du côté de Sillé-le-Guillaume, pour faire court.
1: D'accord.
0: Alors, sur les flancs nord et sud, les schistes et les calcaires tendres ont formé des cuvettes où coulent les rivières, dont l'Erve, entre Vimarsais et Saint-Georges-sur-Erve. Des influences périglaciaires du Pléistocène, alors là, on est entre 2006 millions d'années, au quaternaire, et 11 700 ans, donc c'est très récent, si on peut dire, sont à l'origine aussi d'une couverture de sédiments qui ont masqué l'accès naturel des cavités la plupart du temps. On peut citer quelques cavités souterraines emblématiques des Coëvrons, bien que non accessibles au public, sur la commune de Vimarsais, la grotte de Courtaliru, le Puy le Roux, la grotte de Voutré et le gouffre du Ré, sur la commune de Saint-Georges-sur-Erve, dont nous allons parler dans les épisodes suivants.
1: Eh bien, à suivre, à la semaine prochaine.
0: À la semaine prochaine, Emmanuel.
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4: Cette fin de semaine sera à la fois pédagogique et ludique, puisque nous sommes invités à découvrir une version à la fois épurée et enrichie de Cyrano de Bergerac, n'est-ce pas Coralie ?
5: Oui, en effet, on va accueillir la compagnie Créchit qui a monté un très joli spectacle autour de Cyrano. Alors les spectacles autour de Cyrano, il y en a plein. Il y a des versions intégrales qui durent 3 heures, il y a des versions très courtes. Et là, en fait, ce que j'ai aimé dans cette proposition, c'est que déjà ce sont des jeunes comédiens qui s'emparent d'un monument de la littérature française, qui apprennent des vers, qui apprennent les tirades les plus difficiles à jouer de Cyrano, et qui recréent le triangle amoureux entre Roxane, Cyrano et Christian, pour nous donner vraiment l'essentiel, l'épure même de Cyrano, qui est cette histoire d'amour

0: malheureuse et à la fois sublime entre Cyrano et sa cousine Roxane. Et ça donne à entendre et à voir une version qui, moi, m'a vraiment bouleversée, parce que qu'on ait vu Cyrano des maintes et maintes fois, ou alors qu'on le découvre ce soir-là, soit à la Besouche des Alleux, soit en trame, en fait, on comprend ce que veut dire Edmond Rostand quand il a écrit cette pièce. Et ça montre aussi à quel point cette pièce, elle est encore fondamentale à faire entendre aujourd'hui. Et à quel point elle donne les enjeux des relations amoureuses qui sont universelles et intemporelles.
1: Et puis il y a ce jeu des acteurs aussi qui explique, qui remet dans le contexte, ce qui fait que même si c'est une version épurée, en fait, on comprend tout.
0: Exactement. L'idée, c'est vraiment de comprendre ce qui a fait que Edmond Rostand, à cette période-là, a écrit Cyrano, et pourquoi cette œuvre-là, elle a toujours sa place aujourd'hui sur les plateaux de théâtre français. Voilà, donc c'est une compagnie de Rouen qu'on accueille pour la première fois au festival. Je suis ravie, parce que je les ai soutenus et suivis depuis longtemps. Et puis, on aura deux lieux, et dans les deux lieux, il va se passer des choses comme sur toutes les dates du festival, en amont, à la Besouche des Alleux. Il y aura une visite du Pays d'Arrêt d'Histoire avec Julie Maviel, qui est conférencière du Pays d'Arrêt d'Histoire. Et puis à la Chèvrerie du Pain, vu qu'on est chez les producteurs de lait de chèvre, on aura une visite de la chèvrerie et la possibilité de déguster des produits de la ferme.
1: Voilà, donc ça c'est pour ce spectacle « Si gisait Cyrano » par la compagnie Crécite. Et c'est vendredi 17 à la Besouche des Alleux et samedi 18 à la Chèvrerie du Pain. Et puis évidemment, toutes les infos et les réservations aussi, idéalement, sont à faire sur le site des Nuits de la Mayenne.
0: Tout à fait.
1: Merci Coralie.

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1: Conversion. La conversion vient de l'action du Saint-Esprit pour aviver ou raviver notre foi. Et malgré le passé de chacun de nous, malgré les aléas de nos vies, il y a toujours au moins une petite braise sur laquelle l'Esprit peut souffler et raviver la flamme de la foi. La conversion consiste à mettre Dieu au centre de notre vie. De cette façon, le converti revisite son passé en découvrant la place prépondérante du Seigneur dans l'orientation de sa vie. Au présent, il se débarrasse et écarte un pan entier de sa vie, celle qui n'est pas conforme à la doctrine du Christ. Enfin, il remet complètement son futur dans les mains de son Créateur. La conversion est donc à la fois une relecture, une renaissance et un abandon. Le présent de la conversion peut être fulgurant et immédiat, par exemple à la suite d'une rencontre, ou être plus lent et s'étaler sur plusieurs semaines, voire des mois. Dans les deux cas, l'échelle des valeurs du converti est chamboulée et de nouvelles priorités viennent s'y insérer. C'est un signe de l'amour de Dieu et à travers lui de sa charité, de sa miséricorde et de sa providence. Le soir venu, le maître de la vigne dit à son intendant « Appelle les ouvriers et distribue le salaire, en commençant par les derniers pour finir par les premiers. » Ceux qui avaient commencé à 5 heures s'avancèrent et reçurent chacun une pièce d'un denier. Quand vint le tour des premiers, ils pensaient recevoir davantage, mais ils reçurent eux aussi chacun une pièce d'un denier. Matthieu, chapitre 20, versets 8 à 10. Dans ce verset, Matthieu raconte que les ouvriers de la dernière heure obtiennent le même salaire que ceux de la première heure. Une parabole de la conversion dont je fais une interprétation personnelle et tire plusieurs enseignements. D'une part, si beaucoup sont appelés par Dieu à se convertir, ils sont peu à le savoir et encore moins nombreux à le reconnaître. Mais ce n'est pas Dieu qui est sélectif, c'est nous qui sommes sourds à ses sollicitations. D'autre part, si nous sommes sourds, c'est parce que le monde est devenu tellement matérialiste que l'homme moderne, par orgueil, croit pouvoir se détacher, se libérer de tout combat spirituel. Mais, et c'est un message d'espoir, en touchant le fond, le rebond est possible. Et nul doute que dans un futur proche, beaucoup de conversions vont se réaliser. Enfin, Matthieu nous dit que nous sommes tous appelés au même salut, que l'on se convertisse tôt ou tardivement. Un affrontement fatal est donc en marche. Opposant les convertis et les damnés, les anciens et les nouveaux convertis, les convertis et le cortège des mous, des tièdes, des indécis vautraient dans leur canapé.
0: C'était l'itinéraire d'un enfant gracié, d'après Vincent Houlière.
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4: Août 1824. Après bien des péripéties, les habitants de la chapelle au Ribou retrouvent avec joie une maison de Périne Tullard réparée, meublée et habitée par quelques sœurs. Très vite, un pensionnat se met en place. Il compte une trentaine d'internes. Ce nombre restera sensiblement le même au cours des recensements des années 1836 à 1866. L'âge s'échelonnera de 4 ans pour la plus jeune, une petite Anna Bouvet, à 24 ans, une grande jeune fille, Blandine Le Tourneux. La population du bourg progresse de 174 habitants en 1851 à 281 en 1866. 1177 pour la totalité de la commune cette même année. C'est Mère Landel qui a pris la charge de la maison depuis 1834. D'un abord facile et plein d'aménités, elle gouverne avec prudence et sagesse pendant 14 ans environ, se conciliant l'estime, le respect et l'affection de ses compagnes, des élèves et des pauvres. Mais son grand âge affaiblit peu à peu ses fonctions intellectuelles. Entourée d'affection, de vénération et de respect, elle termine ses jours à la chapelle au Ribou le 25 juin 1854, plus que nonagénaire. Elle est inhumée dans le cimetière près de l'église. Sous son supériorat, M. Legault, ancien curé de la chapelle au Ribou, et qui, avec le maire, rendit la maison de la fondation à la communauté, se manifeste à plusieurs reprises par des dons à l'établissement. Il s'agit d'objets religieux proposés à la vénération des maîtresses et élèves. Le plus respectable aux yeux de cette pieuse assemblée est certainement le reliquaire en vermeil de Saint Vincent de Paul. De forme ronde, fermé d'un cordon de soie rouge, il contient une portion des chairs de ce saint. De son volume, la plupart ouvrages de piété forment un fond de bibliothèque. Une petite vierge insérée dans le cristal en forme de globe, surmontée d'une petite croix, est installée dans la chambre où est morte Mère Tullard. Et dans le salon, préside désormais au-dessus de la cheminée, Saint Vincent de Paul dans son cadre de bois sombre. Monsieur Legault craint-il que, comme pour les immeubles communautaires, ces cadeaux ne soient pas appréciés à leur juste valeur ? Il prend soin dans un procès-verbal signé en 1843 à Paris, où il s'est retiré chez les prêtres de la mission, de conjurer les supérieurs, de n'en distraire ou aliéner aucun, et il demande aux curés successifs de la paroisse de tenir la main autant qu'il sera en leur pouvoir à ce que ses intentions soient remplies et respectées. Mais hélas, un jour très lointain, le tableau de Saint Vincent de Paul disparaîtra. Sans doute, messieurs les curés, n'avaient-ils plus assez de pouvoir. Depuis 1848, pour supplier Mère Landel, malade, une nouvelle supérieure lui a été adjointe, sœur Anne Le Gaufre. À Paris, quelques manifestations, dont une se termine tragiquement avec 16 victimes, emportent le roi des Français et ramènent la République. Pendant ces années, la commune de la Chapelle au Ribou se transforme. Les routes qui traversent le bourg sont ouvertes et facilitent la communication vers les villages environnants et les villes voisines. Pour ce faire, les morts du cimetière de l'église ont été exhumés pour les transférer à l'entrée du village sur la route de Mayenne. Monsieur le curé Coutel bénit ce nouveau lieu de repos et à cette occasion, dans le goût funèbre et morbide de l'époque, fait don à la maison mère d'Evron d'une partie des restes de mère Dubray. Un bras et une jambe manqueront dorénavant aux pauvres restes d'une respectable mère, mais les religieuses d'Evron vénéreront ses ossements dans le cimetière de leur communauté. La deuxième jeune république glisse doucement et rapidement vers l'Empire et Napoléon III va diriger le pays pour près de 20 ans en une alternance de générosité et d'autoritarisme. Le pensionnat prend bientôt une extension plus considérable sous la haute protection des évêques diocésains et des supérieurs de la communauté mère. Sœur Valérie Pessac, arrivée à la direction de l'établissement en 1852, administre efficacement la maison. Fortement encouragée par Mère Poussier, supérieure générale, elle s'attache à la qualité de l'enseignement, mais la religion et la pratique des devoirs qu'elle impose occupent la première place. Un prospectus publicitaire imprimé est adressé aux familles désireuses de se renseigner sur la maison d'éducation pour les jeunes personnes. Le cadre de ce qui sera la vie de cette pension pour de longues années y est précisé. L'air pur et salubre, l'enclos agréable, la promenade qui s'étend à une distance raisonnable dans une belle campagne. La piété et les exercices religieux sont présents partout et tout au long de la journée. Lecture, écriture, grammaire, petits cours de rhétorique, géographie, sphère, histoire, mythologie, arithmétique aideront sans doute les jeunes filles destinées au monde à prendre position dans la société et certainement à former les futures religieuses enseignantes. Mais n'est pas oublié, pour des jeunes filles appelées à diriger une maison et élever des enfants, l'économie domestique et les ouvrages manuels utiles ou d'agrément. Déjà est édicté ce qui sera la règle absolue jusque vers les années 1950, aucune externe à la pension. L'administration est sans doute toute maternelle mais vigilante et soupçonneuse, exercée jour et nuit avec des maîtresses qui gardent constamment les yeux sur les élèves, même la nuit, où plusieurs maîtresses couchent dans les dortoirs. Les élèves ont-elles tant besoin de protection ? Les sœurs ne sont-elles pas surtout inquiètes pour les dangers physiques et moraux qui guettent leurs élèves ? Des leçons de danse sont proposées, mais payées en sus de la pension. Combien en profitent parmi ces Victorine, Zélie, Marie, Virginie, Fanny, Rosalie, Pauline, Élise, Aurélie, qui vivent enfermées dans ces vieux murs ? Bien peu, sans doute. Quelle est d'ailleurs la proportion d'élèves payantes ? Elles sont, comme le reconnaît Mère Poussier, un moyen indispensable d'existence pour les établissements qui, pour la plupart, n'ont pas la moitié de la dotation qu'il leur faudrait s'ils ne recevaient que des élèves gratuites. Certaines des jeunes filles ayant vocation à la vie religieuse et dont les parents ne peuvent payer les études s'inscrivent dans cette ancienne maison mère et viennent gonfler cette pépinière de vierges d'où elles sortiront pour le noviciat. En principe, la vie est commune entre les deux groupes d'élèves. Elle l'est pour l'enseignement, pour les repas au réfectoire, pour les promenades, mais les futures aspirantes ont leur propre dortoir, des réunions séparées, des exercices spéciaux et une direction plus soignée sur le plan religieux, qui est obligatoirement pris sur le temps des récréations et du repos. Mais cette instruction religieuse restera prioritaire pour toutes les élèves, comme avant la Grande Révolution et pour l'avenir. L'histoire sainte, écrit Mère Poussier, étant le fondement de notre foi, il importe essentiellement qu'elle soit comme avant tout autre et mieux que tout autre. Enseignante à ses débuts, cette supérieure générale mène avec autorité toutes ses sœurs maîtresses d'école et professoresses. Elle a rédigé un manuel d'enseignement inspiré de la méthode de Jean-Baptiste de La Salle pour les frères des écoles chrétiennes. Conduite des écoles à l'usage des sœurs de la charité de la congrégation d'Évron, et qui, en préconisant un règlement journalier, traite d'un programme et de la manière d'enseigner, d'ordre et de discipline, de formation des maîtresses. Pas question d'improviser à une époque où, dans la plupart des maisons d'éducation, il faut couler les élèves dans le même moule. Dans ce but, Mère Poussier recommande l'uniformité qu'exige la méthode d'enseignement. Les bons livres sont indiqués pour l'apprentissage de la lecture et des autres matières. Si l'on vous conseillait d'adopter d'autres ouvrages, ne vous permettez aucun changement sans y être autorisé par nous.
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0: Bonsoir à tous. À la une de l'actualité, les fouilles se poursuivent dans le Tarn après la découverte d'ossements hier. Ils doivent être analysés dès aujourd'hui par l'Institut de recherche criminelle de la gendarmerie à Pontoise pour confirmer s'il s'agit bien de Delphine Jubilard. Après avoir nié pendant plus de 5 ans, Cédric Jubilard a reconnu avoir tué son épouse. Christophe Rivinck, le maire d'Alès dans le Gard, a reçu des menaces de mort attribuées à la DZ Mafia. Une enveloppe contenant 2 balles de 9 mm a été déposée à son domicile. Une enquête pour menaces de mort et intimidation est ouverte. Les autorités évoquent un possible lien avec la lutte renforcée contre le trafic de stupéfiants dans la commune. C'est une sanction rarissime au Parlement. Christine Herzog, sénatrice de Moselle, est exclue du Sénat pendant 15 jours et privée de l'essentiel de ses indemnités pendant 6 mois. Elle est accusée de harcèlement moral et d'avoir laissé son compagnon diriger ses collaborateurs parlementaires. Le Sénat évoque également de possibles faits de détournement de fonds publics. Vous êtes peut-être dans les bouchons, alors bon courage parce que la circulation est assez tendue aujourd'hui et demain partout en France. Julie Pierret.
1: Oui, bison futé, voie rouge cet après-midi dans le sens des départs entre le nord-est et la région Auvergne-Rhône-Alpes. C'est orange sur le reste du territoire. Demain, ce sera pire hein, parce que ce sera rouge de partout. Les principaux bouchons sont attendus vers la côte atlantique, la vallée du Rhône et le pourtour méditerranéen. Évitez par exemple l'A7 entre Lyon et Orange. Demain, les difficultés débuteront encore plus tôt. Bison futé recommande de quitter les grandes agglomérations avant 5h du matin ou après 16h. Parmi les axes les plus chargés, la 10 entre Tours et Bordeaux, la 7 entre Lyon et Orange, la 75 entre Clermont-Ferrand et Béziers.
0: Merci Julie. Et sur les rails, c'est compliqué. Le trafic ferroviaire est interrompu jusqu'à lundi matin entre Vesoul et Lure en Haute-Saône. Ce matin, un TER a percuté un troupeau de 22 vaches sur les voies. 21 ont été tuées. Le train est légèrement sorti de ses rails et 5 passagers ont été légèrement blessés. Des bus de substitution sont mis en place par la SNCF. L'incendie meurtrier d'un orphelinat près d'Alger a été provoqué par un climatiseur défectueux. Selon la police, une étincelle électrique due au fonctionnement continu de l'appareil pendant les fortes chaleurs est à l'origine du feu. Le drame a fait 11 morts. Enfin en foot, le mondial se termine dimanche avec la grande finale entre l'Espagne et l'Argentine. Mais juste avant, samedi soir, on aura droit à la petite finale, le match pour la 3e place entre la France et l'Angleterre. La rencontre est à suivre à 23h. Voilà pour l'actualité, bonne fin de journée à tous.
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1: Bonjour, chose promise, chose due. Comme nous vous l'annoncions dans notre précédente émission, chaque mois nous accueillerons avec plaisir un invité surprise qui nous fera partager un ouvrage qu'il a lu. Ce mois-ci, c'est une voix familière, solennelle, au teint grave et débonnaire, à l'humour bienveillant, que vous allez reconnaître. Après avoir raconté l'histoire de la bande dessinée, il dépoussière le fond du grenier, toujours avec la complicité de Jean-Yves Delors, et présente aussi l'émission sur l'histoire du roman policier en compagnie de Michel Perrault. Bonjour Bruno.
2: Bonjour Emmanuel.
1: Et bonjour Catherine.
3: Bonjour
1: Catherine.
3: Bonjour les amis.
1: Alors, pour cette émission, nous avons retenu deux livres très différents. Ce ne sont pas des romans, mais des témoignages sur l'histoire du XXe siècle, dont le point commun pourrait être la description du monde rural, souvent oublié par ceux qui nous gouvernent. Catherine nous emmènera dans l'Italie du Sud, aux confins des Pouilles et de la Basilicate, à l'époque mussolinienne, avec « Le Christ s'est arrêté à Eboli » de Carlo Levi. Bruno a choisi « L'accident », un livre de souvenirs du journaliste Jean-Paul Kaufmann, suscité par un drame survenu dans les années 50 en Bretagne. Honneur aux dames, si vous le permettez, Bruno.
2: Je veux bien.
1: Alors, direction l'Italie fasciste avec Catherine. Mais alors, pourquoi le Christ s'est-il arrêté à Eboli?
3: Ah, alors je vais vous le dire, mais d'abord, je vais quand même présenter un petit peu l'auteur. Parce que, en fait, pour tout vous dire, je ne connaissais pas du tout ce livre, ni l'auteur. J'avais aucune idée préconçue. Et j'avoue que j'ai vraiment été happée par le récit qu'il fait de son confinement. Alors, pourquoi ce confinement? D'abord, il faut vous dire quelques mots sur Carlo Levi. Donc, il est né à Turin en 1902, dans le nord de l'Italie, et il est issu de la bourgeoisie intellectuelle. Il fait des études de médecine, on verra après que c'est important. Il obtient son diplôme, mais il ne va jamais exercer comme médecin. Il s'est surtout consacré à la peinture et à l'activité politique. En effet, en 1930, il fonde le mouvement Justice et Liberté, avec d'autres militants antifascistes, et il va être désigné comme intellectuel suspect par le régime de Mussolini, on peut l'imaginer, ce qui va lui valoir d'être confiné, envoyé en résidence, assigné et surveillé. Il sera confinato. J'ai un bel accent.
1: Si, si, ça promet.
3: Il va d'abord être envoyé à Grassano, puis dans le petit village de Gagliano, qu'on appelle aujourd'hui Aliano, en province de Matera, dans la région de Lucanie, qu'on appelle maintenant Basilicate.
1: C'est
3: Je ne sais pas si on dit Basilicate, dans l'extrême sud de l'Italie, presque dans le talon de la botte. Donc il va rester un an dans ce petit village, entre août 35 et août 36. Il va être fasciné par son séjour dans ce village, par les habitants, leurs coutumes, leurs croyances. Il va prendre des notes et grâce à tout ça, il va écrire le récit de son confinement dans ce livre qui s'appelle « Le Christ s'est arrêté à Eboli ». Ah, c'est un titre qui est vraiment... on se demande pourquoi.
1: Mais oui.
3: Alors, il s'agit d'abord d'un proverbe local. C'est, entre guillemets, « Nous ne sommes pas des chrétiens, le Christ s'est arrêté à Eboli ». Ce proverbe dit la misère et le désespoir d'une population qui vit dans cette partie de l'Italie. D'abord, géographiquement, les villages de cette partie d'Italie sont très éloignés. Il n'y a pas beaucoup de routes, il n'y a pas de train. Le paysage est rude, désolé, la terre est pauvre. On est entre les Pouilles et la Calabre. On dit à Gagliano, la route se termine. Et historiquement aussi, les habitants pensent que ni les Grecs ni les Romains ne sont passés par là. Et enfin et surtout, la population le dit, nous ne sommes pas des hommes, nous ne sommes pas considérés comme des hommes, mais comme des bêtes de somme, encore moins que des bêtes, moins que les gnomes qui vivent leur libre vie, diabolique ou angélique, parce que nous devons subir le monde des chrétiens au-delà de l'horizon et en supporter le poids et la comparaison.
1: Tout un programme.
3: Ben c'est pas très gai, surtout.
1: Non.
3: Et voilà, en fait, ils se sentent vraiment méprisés, abandonnés par l'État, par Rome, par le gouvernement. Alors c'est donc dans cette région isolée que Carlo Levi arrive en août 35, sous une chaleur écrasante, qui va nous décrire au milieu des mouches, des tiques, les volets pleins de mouches, les trucs qui sèchent avec des mouches dessus, horribles. Et il va d'abord faire la connaissance de ce qu'on appelle les seigneurs du village, qu'on appelle les galantuomini, en opposition avec les paysans, les cafoni. Alors, parmi les seigneurs, il y a le personnage le plus important, qui est le podestat, Alors, j'ai pas trop regardé, mais Podesta, je pense que c'était le chef du village, le chef fasciste.
1: C'est ça, c'est le gouverneur.
3: Du village, qui s'appelle Don Luigi Momagalone, qui est instituteur. On verra dans le livre qu'il n'apprend pas beaucoup grand-chose à ses élèves. Et sa tâche principale, c'est de surveiller tous les internés politiques du village. Il y en a d'ailleurs une dizaine. Et ils ont d'ailleurs aussi interdiction de se parler entre eux et d'être en contact entre eux. Pêle-mêle aussi, il y a deux médecins, mais on verra qu'ils n'ont aucune compétence, qu'ils sont très vieux. Deux sœurs bizarroïdes qui tiennent la pharmacie, mais elles n'y connaissent vraiment rien. Elles mettent un petit peu d'eau dans les médicaments pour ajouter la sauce. Il y a le brigadier de gendarmerie, un jeune avocat. Et puis l'archiprêtre, Don Tragela, qui est là parce qu'il a été mis au banc de la société, on va dire, on ne sait pas trop pourquoi, qui était un homme érudit et qui est là tout seul dans sa cure où il n'y a personne ne vient. Et puis, il y a surtout les paysans, qu'on va faire connaissance aussi assez vite, parce qu'à peine arrivés, les paysans, comme ils savaient qu'il était médecin, vont l'appeler pour guérir quelqu'un. Malheureusement, la personne, il arrive trop tard, et la personne va mourir. Et malgré ça, il va être régulièrement appelé par la population. Donc, il va, grâce à cette proximité avec les habitants du village et une note prise durant son séjour, il nous fait découvrir ce monde inconnu et ses coutumes. Je trouve déjà qu'il y a une description des personnages qui est vraiment très belle à chaque fois. Il ne faut pas oublier que c'est un peintre. Et vraiment, il décrit fort bien chacun des personnages, même les paysages.
1: Il va essayer d'humour quand même à chaque fois pour
3: il croque.
1: Pour dédramatiser un petit peu le côté très rude.
3: Donc il peint surtout des paysages parce qu'en fait les hommes là-bas, les personnes ne veulent pas être peintes, elles ont l'impression qu'on leur vole leur âme. Il parle aussi beaucoup de la malaria qui est vraiment un fléau dans la région, qui est vraiment abandonné, et même à la fin il raconte que le printemps qui arrive, il se dit, ben, y a quand même des choses à faire, il faudrait assainir les rivières, faire venir des médicaments, etc. Donc il va même rédiger un mémoire qu'il va donner au Podesta, qui n'en fait rien, mais qu'il transmet au préfet. Et le préfet, furieux en fait, je pense, va finalement lui interdire d'exercer la médecine. Ça, c'est un petit peu à la fin de son séjour. Il va quand même passer outre, et on verra que les paysans vraiment sont désolés, et vont même faire une pétition, ce qui est quand même quelque chose d'assez bizarre, parce que jusqu'ici, ils étaient quand même très résignés sur leur sort. Voilà.
1: Oui, parce qu'il n'y a pas beaucoup plus de succès que les deux autres toubibs qui font rien, qui sont nuls et vieillissants. Lui, il n'en sauve pas forcément plus que ça, des paysans.
3: Je ne sais pas s'il les sauve, mais il soigne quand même tous les petits maux, il peut réparer des petits trucs cassés. Enfin, si, il est quand même. Et puis surtout, il est très accepté par les paysans, au contraire des autres personnages qui exerce soi-disant la médecine. Alors il y a plein de petites choses. Pêle-mêle, il parle des Américains du village. Donc il y a tous ceux qui sont partis en Amérique et qui ne reviennent pas, mais ceux qui sont revenus soi-disant pour quelques jours, puis qui en fait restent parce que ils sont un petit peu happés par le pays. On leur donne un petit lopin de terre, ils se marient, puis ils repartent plus. Et là, ils retombent dans la pauvreté. Et ce qui m'a frappé aussi, c'est les légendes. Alors j'ai adoré la légende, je sais pas comment on prononce, des Mona Chichi, enfin ça s'écrit M-O-N-A-C-H-I, de C-H-I. C'est des petits êtres minuscules qui portent sur la tête des capuchons rouges. Ce sont les âmes des enfants morts sans baptême, qui sont très nombreux dans le village parce que les enfants sont baptisés très tard et malheureusement meurent assez tôt. Et en fait, ces petits êtres connaissent tous les secrets de la terre et notamment où sont cachés les trésors des brigands. Et alors la légende dit que si on arrive à les attraper et à garder leurs petits capuchons rouges, ils vont être obligés de nous donner leurs secrets. J'ai aussi aimé, c'est vraiment un peu des petits détails, mais c'est ce qui fait aussi le livre, c'est tout ce qu'il raconte.
1: Oui, c'est ça.
3: Il y a aussi les anges, bons et protecteurs. Alors, au crépuscule, il y a trois anges qui descendent du ciel dans chaque maison, l'un sur le seuil, l'autre à table et le dernier au chevet du lit. Et grâce à eux, ni les loups, ni les mauvais esprits ne peuvent entrer.
1: Alors, les brigands, effectivement, sont un peu les ancêtres des mafieux.
3: Voilà.
1: C'est eux qui défendaient un peu le village contre les seigneurs, qui essayaient de jouer un peu des Robin des Bois. Mais
3: oui, Robin des Bois, mafieux, quoi.
1: Voilà.
3: C'est ça. Mais en fait, je ne savais pas trop, mais l'unité de l'Italie, c'est vraiment très récent. C'est en 1865, oui, c'est ça.
1: Et oui.
3: Donc, ce qui explique aussi que les Italiens du Nord ne connaissent pas du tout ceux du Sud, que ceux du Sud se sentent complètement abandonnés par ceux du Nord, et qui est vraiment une grande différence de traitement, en fait, entre ces deux régions. Donc voilà, enfin bon, et ce qui m'a vraiment très frappée, moi, dans ce livre, c'est vraiment le fossé énorme qu'il y a entre les deux catégories de population, les paysans, les seigneurs. Les seigneurs, ils sont tous inscrits au parti, parce que le parti, c'était le gouvernement, c'était l'État. Ils se sentaient, eux, naturellement, partis de ce pouvoir. Et à contrario, pour la raison opposée, en fait, aucun des paysans n'était inscrit au parti, pas plus d'ailleurs qu'ils ne se seraient inscrits à tout autre parti politique, parce que l'État n'est jamais de leur côté.
1: À tel point qu'ils ne veulent même pas partir en Abyssinie pour,
3: tout à fait.
1: Pour obtenir une sorte de planche de salut.
3: Ils ne se sentent pas du tout concernés,
1: ils
3: en fait.
1: Ils ne se sentent pas concernés, c'est ça.
3: Il n'y en a aucun qui s'est présenté pour être enrôlé.
1: Et c'est ça. Et il y en a beaucoup qui repartent aux États-Unis aussi. Il y a ceux qui restent avec un petit lopin de terre, puis il y a ceux qui font passer, donner des nouvelles, laisser un billet $1.
3: Là. Oui, d'ailleurs c'est amusant parce qu'il raconte que dans les maisons, il y a un portrait de la Vierge, je ne sais plus comment elle s'appelle, la Madone de Vigliano,
1: la Madone
3: je crois.
1: De Vigliano, exactement.
3: Qui est importante pour eux parce qu'elle fait des miracles. Et il y a un portrait de Roosevelt de l'autre côté. Et puis quelquefois un petit billet de $1 ou de $10, je ne sais pas. Donc c'est quand même le rêve américain.
1: C'est ça, c'est ça. Et la Madone étant décrite comme c'est la Vierge Noire.
3: Oui, c'est ça.
1: Elle est assez impressionnante, elle n'est pas
3: Douce.
1: Elle n'est pas douce.
3: Non.
1: Et Roosevelt, en revanche, lui sourit de toutes ses dents sur le portrait.
3: Non, mais vraiment, enfin, c'est vraiment une description, on va dire, anthropologique.
1: Ah, complètement, oui.
3: Et c'est pas du tout ennuyeux. Au début, j'ai ouvert le livre, je me suis dit, oula, il n'y a pas de chapitre. Alors, si, il y a quand même des chapitres.
1: Il y a des chapitres, mais il n'y a pas de.
3: Mais il n'y a pas de, comment on appelle ça quand on se parle, de dialogue.
1: De dialogue, oui.
3: Rien du tout. Et c'est vraiment passionnant, passionnant.
1: Qu'est-ce qu'on a pensé, Bruno ?
2: J'ai bien aimé, avec de très beaux portraits de personnages, notamment le prêtre. Qui vit au milieu des mouches, dans sa toute petite maison, et puis qui, hélas, a bien du mal à déplacer ses ouailles.
1: Et qui fait un sermon de Noël, d'ailleurs.
3: À Noël, c'est assez extraordinaire.
2: Oui, là, il va complètement se lâcher, à tel point qu'il va être...
1: Muté,
2: on va dire ça. Le deuxième prêtre, qui arrive à la fin aussi, a l'air d'être quelqu'un de très différent, qui aime bien les plaisirs terrestres, qui vient avec ses victuailles. Alors, à différence de Catherine, c'est mon caractère. J'ai moins aimé le passage sur les légendes.
1: Elle est trouvée plus fouillie, plus...
2: Oui, peut-être, oui. Alors, mais ce qui vaut, c'est la description de ce paysage sans concession.
1: C'est ça, sans concession.
3: D'ailleurs, j'ai pas dit, mais il y a un film... qui est sorti, je ne sais plus quand le livre est paru, alors ça a été écrit en 1945.
1: Oui, c'est ça, il est sorti dans les années 50.
3: Oui, voilà, et le film, c'est assez tardivement, c'est en 79.
1: C'est ça.
3: Et j'aimerais bien le voir, mais ça devait être... ça a été tourné, je crois, dans le lieu du livre.
1: Tout à fait.
3: Avec la belle Léa Massari et Inès Pappas.
1: Et voilà, qui joue le rôle de la... qui joue le rôle de la gouvernante de Carlo Levi.
3: Julia.
1: Une femme à la tête de serpent.
3: Oui. Et qui a eu je ne sais pas combien de grossesses et je ne sais pas combien de...
2: Mais on ressent l'ambiance italienne. Moi, j'ai pensé, en lisant ça, au livre de Buzzati, le désert des Tartares.
1: Avec le...
2: Il y a la même ambiance.
1: Il y a une ambiance, désertique, d'ailleurs, et puis de population qui est un peu résignée sur son sort.
3: Ben oui, c'est ça, parce qu'ils disent, que ce qu'on attend et qui doit être changé... C'est pour, ils sacraient, je ne sais pas comment on prononce, C-R-A-I, c'est-à-dire jamais. Et de même, ils n'espèrent rien, on ne peut rien faire. C'est le ninte, rien. Donc en fait,
1: c'est désespérant.
3: Les Chines, quoi.
1: C'est ça, c'est ça.
3: Ils emmènent leurs bêtes dans leurs petits lopins de terre qui sont à des kilomètres du village.
1: C'est ça, il n'y a pas de...
3: Des vies de dingue, enfin...
1: Ouais. Et à tel point que ce livre a eu une résonance énorme lors de sa sortie, puisqu'il a quand même alerté les pouvoirs publics sur la situation de ces villages qui étaient devenus insanes.
3: Oui, complètement.
1: Et du coup, notamment Matera, qui est la capitale
3: de la province.
1: Où ils sont descendus voir ce qui se passait réellement sur place, et ils ont déplacé la population
3: dans les
1: maisons troglodytes. Qui était infecté de tout ce qu'on peut imaginer comme
3: bactéries. D'où la malaria.
1: Ils ont déplacé cette population, ils ont fermé carrément le village, et la population a été réimplantée dans des logements à l'extérieur du village. D'accord. Mais elle a eu du mal à
3: se faire à ces nouveaux logements. Quoi. Ils ont tellement l'habitude.
1: Et finalement, ils ont rouvert le village, mais qui est devenu aujourd'hui, j'ai eu la chance de le visiter, un village très touristique, et non pas un village authentique au sens vie quotidienne.
3: Ouais, ouais. Et Carlo Lévy, en fait, quand il a été déconfiné, je ne sais pas comment on dit, il a eu du mal à partir, hein, même s'il s'ennuyait beaucoup là-bas, il le dit, hein, que c'était heureux, un ennui abyssal. Il a mis beaucoup de temps à partir, surtout que tout le monde voulait le retenir. Il avait promis qu'il reviendrait, il n'est pas revenu, mais il s'est fait enterrer là-bas.
1: C'est ça, c'est ça, exactement. Ouais.
3: Et après, il a continué une carrière politique, parce qu'il a été sénateur communiste, il a été élu 2 fois de suite, je crois. Donc, voilà.
1: Le livre se finit avec
3: un plaidoyer,
1: et puis une solution que lui envisagerait politiquement pour que ces régions-là se désenclavent.
3: Ah, tu trouves une solution.
1: Il milite, lui, pour une plus grande autonomie, en fait, de ces régions.
3: Oui, c'est vrai.
1: Pour éviter qu'elles soient tributaires d'un pouvoir central qui ne leur apportera rien et qui ne. Ils ne sont pas prêts à ça, quoi.
3: Oui, oui, mais tout à fait. Enfin bon, moi, je conseille la lecture de ce livre.
1: Et Bruno, tu. Oui.
3: Bruno, pas plus que ça.
2: Si, si.
1: Tu penses que, c'est un livre facile à lire ou...
2: Pas si facile que ça. Non, je ne pense pas que ce soit si facile que ça.
3: Ouais, moi, je m'attendais à un truc plus compliqué.
2: Oui,
3: alors, il y a des passages plus politiques, on va dire.
2: Oui, sur la fin,
3: À la fin, là, c'est assez politique, enfin... Il analyse vraiment les raisons. Effectivement, il cherche des solutions. Mais sinon, c'est quand même très descriptif.
2: Oui, c'est une ambiance.
3: Voilà, c'est une ambiance.
1: Ouais, c'est très bien écrit quand même. Il faut reconnaître que les personnages sont bien campés. Mmh. La vie quotidienne est bien relatée.
3: Il y a des trucs fous, là. Enfin, je sais pas, mais les truies aussi, quand ils s'appellent. Enlever les ovaires détruits avec des trucs absolument immondes.
1: Ah, puis il y a plein d'anecdotes sur la vie quotidienne de ces malheureux qui finalement passent par exemple leur temps à des concours d'éloquence.
3: Oui. Des espèces de jeux étonnants.
1: Ah oui.
3: La musique
1: avec les
3: théâtres. Ils s'occupent un peu quand même. Ouais. Ah oui, moi j'ai bien aimé.
1: Eh bien, écoutez, on va prendre un peu de légèreté après cette descente aux enfers du sud de l'Italie, avec une tarentelle qui peut évoquer le côté tragique de ce livre.

0: Après cette pause musicale, nous remontons un peu le temps dans le XXe siècle pour nous arrêter en Bretagne dans les années 50.
1: Bretagne.
0: Bruno, parlez-nous de cet accident de Jean-Paul Kaufmann.
2: Bon, tout comme Catherine, quelques mots d'abord sur l'auteur. Jean-Paul Kaufmann, qui est un monsieur, je commencerai par ça, charmant, avec qui j'ai pu discuter quelques fois. Il est âgé aujourd'hui de 81 ans. Il a été d'abord journaliste, comme d'autres, avant de devenir écrivain. On lui doit des ouvrages sur le vin, très intéressants, sur Napoléon.
1: Très intéressant aussi.
2: Oui, sur les îles Kerguelen, ou bien sur Venise. Si vous visitez Venise, il faut prendre son livre. Il a l'habitude, c'est quand même le trait commun de tous ses livres, c'est de faire des allers-retours entre le passé et le présent. Et ça va être vraiment le cas dans le livre dont je vais parler. Il est dans nos mémoires, hélas, Jean-Paul Kaufmann, pour un certain moment de sa vie, que les jeunes oubliaient. J'en parlais l'autre jour à une jeune collaboratrice de la radio, et je lui demandais quel souvenir pour elle, Jean-Paul Kaufmann. Rien. Alors que nous, les gens d'un âge certain, nous avons tous en mémoire, hélas, ces trois années de prison, on peut dire, où il a été enlevé par le Hezbollah au Liban, d'ailleurs. Juste une petite phrase, il en parle au début, sans en parler beaucoup dans son livre. Il dit que s'il a vécu des années de bonheur, exception faite de ces trois années de poisse absolue dans les geôles du Hezbollah, où j'ai tant enduré, attendant la mort à chaque instant. Et c'était comme ça, je me souviens avoir entendu qu'il était déplacé de geôle en geôle. On le mettait dans un caisson sous une voiture et on lui scotchait le visage. Et il attendait la mort vraiment à chaque moment.
0: Mais il y a d'autres passages.
1: Il en parle un petit peu,
2: il
1: y a un chapitre.
2: Il va parler de sa libération notamment. Hein. Mmh. Alors, c'est un livre de souvenirs. Là aussi. Il dit d'ailleurs, le livre que j'écris porte sur les déformations de la mémoire, les maladies du souvenir. Il se sert ainsi d'un accident, donc 81 ans, il est né en 44, et il va se servir de ce qui l'a marqué tout enfant, un accident survenu en 1949. Alors, il est né en Mayenne, il a vécu simplement 2 ans dans le plus beau département de France, à Saint-Pierre-la-Cour.
1: 9 mois, je crois, non ? Je croyais que ses parents avaient déménagé juste après sa naissance. Enfin, peu importe.
2: Je pense que c'est 2 ans.
1: Bon,
2: mais
1: c'est pas très grave.
2: À vérifier. Et donc, ses parents boulangers vont déménager pour aller à Cornu. Lorsqu'il est à Cornu...
0: En Ille-et-Vilaine.
2: Oui, en Ille-et-Vilaine, tout près de Rennes. Il est marqué par ce qui s'est passé. L'équipe de football veut faire un match à l'extérieur et se déplacer. Et là, nous sommes peu de temps après la guerre, il n'y a pas de bus, de car disponible. Le maire du village, certainement quelqu'un de très bien, va dire « Moi, je vous prête mon camion, un Dodge ». Et à l'époque, c'était le top du top des camions. Un Dodge, un vieux camion bâché. Et il va confier la conduite de ce Dodge à son fils. Son fils, donc un Dodge, pour mettre toute l'équipe de foot, il faut mettre à l'arrière des bancs en bois.
1: Ouais.
2: Et le match a lieu, le fils va passer une grande partie du match à boire à la buvette du coin, et tout ce monde rentre, plus vite que prévu, peut-être un peu éméché, et c'est le drame, puisqu'il va heurter une maison, et le Dodge va être précipité dans l'étang. 18 morts. 18 jeunes gens du village, vous imaginez, pour un petit village, 18 morts.
0: Ceux du camion, mais aussi ceux du café.
2: Ceux du café. Et tout le long de son livre, Jean-Paul Kaufmann va revenir sur cet événement, tous les 4 ou 5 chapitres, en analysant, en cherchant les causes, et à la fin, en donnant la destinée des acteurs survivants, le père et le fils, qui, bien sûr, ne se sont jamais, jamais remis de ce terrible drame. C'est un peu, sans jeu de mots, le fil conducteur du livre. Alors, entre chaque chapitre consacré à cet événement, Jean-Paul Kaufmann revient sur ses souvenirs d'enfance. Plus ou moins plus ou moins exact. Il se rend compte qu'il y a des choses qui lui échappent. Hein. Il parle bien sûr de ce village où je me suis promis d'aller, avec son église qui trône. Je ne sais pas si vous connaissez.
1: Mais pas du tout, mais il parle beaucoup de l'église.
2: Ben oui,
0: il
2: parle de ce clocher à bulbe qui est un mystère, puisqu'il va dire un peu plus loin que les Russes ou les Ukrainiens sont venus tourner un film.
1: Oui.
2: Mais il n'en est même pas sûr.
0: Un film de propagande.
2: Oui, mais j'avais lu ça ailleurs, donc ça a dû exister. Alors, ce clocher à bulbe, je pense que Radio Fidélité va organiser un quart pour aller le voir.
0: Et puisque je vous tiens, cher ami, ça fait l'objet d'une bande dessinée aussi, cette histoire de Russe qui tournerait un film de propagande.
1: Ah d'accord, parce qu'il a l'air...
2: C'est vrai.
1: Il a l'air de dire que ça n'a pas vraiment existé.
0: Il y a une bande dessinée qui est sortie là-dessus, qui a pris le parti pris de dire que c'est vraiment...
1: Qui aurait Rému, qui aurait joué.
0: Voilà, c'est ça en plus, parce qu'il y a Rému qui serait... Ouais.
2: Alors Jean-Paul Kaufmann revient aussi très souvent, très régulièrement, sur son éducation religieuse. Il était enfant de chœur, mais pas seulement le dimanche. Toutes les messes de la semaine, il était là, tous les enterrements, il était là, et ça lui donnait un... il ne priait pas tout le temps, sans doute, et ça lui permettait d'écouter et d'analyser, notamment... le prêtre de l'époque,
1: hein,
2: le prêtre,
1: gros,
2: le curé Brionne,
1: ouais,
2: le curé Brionne, lui qui vient de la ville, qui était un enseignant et qui pense que ses ouailles ne le comprennent pas. Il se sent supérieurement intelligent, sans doute, il aime la théologie, il analyse tout ça et la doctrine, mais
0: Il n'est pas très apprécié
2: de tout le village.
1: Je pense que lui-même ne comprend pas ses ouailles.
2: Oui, c'est ça. C'est
1: les
2: ça.
1: Deux.
2: Et puis un deuxième ecclésiastique important, c'est l'abbé Rousseau, qui est quelqu'un de sa famille, qui lui, au contraire, est beaucoup plus progressiste, si on peut employer ce mot-là, et qui va influencer.

0: dénoncer des choses qu'il ne fallait pas dénoncer.
1: C'est possible.
2: Il s'occupait d'ailleurs, plus particulièrement, je crois, des femmes prostituées, il me semble.
1: Oui, il faisait pas le Nid. Ouais, c'est une association qui est assez connue d'ailleurs. Oui, et puis surtout, il avait un journal sur les, enfin, où il s'occupait des prêtres mariés, pas remariés.
2: Oui, aussi.
1: Et effectivement, je crois qu'il dénonçait des abus et que c'était à l'époque on mettait ça sous le tapis.
0: Oui.
1: Donc je pense que vous avez raison. C'est pour ça qu'il a peut-être été. On ne sait pas.
0: On ne sait pas. Il y a aussi.
1: Il a cherché, mais.
0: Oui. Arrive à décrire toute sa famille aussi, hein, beaucoup.
1: Sa mère.
0: Sa mère, qui est une personne importante, qui a un caractère fort, hein, et son père qui travaille. Mmh. C'est vraiment. Il n'y a pas beaucoup de fioritures dans leur vie. Hein. C'est l'église le dimanche, et le travail toute la semaine.
2: Il est boulanger, son père, c'est important de le savoir, parce que ça veut dire des horaires, plus les livraisons.
1: Les livraisons dans la campagne.
0: Il faut livrer dans la campagne. Il va parler petit à petit, toute la famille passe au grible. Les beaux-frères, le beau-frère qui n'est pas très sympathique. et voilà, j'espère qu'il n'a pas lu le livre ou qu'il n'est plus là. Mais voilà un peu. Et puis, bon... Il en profite pour tout dire. Hein. Alors, il revient bien sûr sur ses périodes au Liban. Il va décrire longuement sa libération, où on vient le chercher, et c'est parce qu'il l'attend. Hein. Il dit qu'il va être libéré, mais jusqu'à la dernière seconde, il se prépare à mourir. Hein. Donc, c'est assez poignant de lire tout ça. Et quand on voit Jean-Paul Kaufmann, moi, j'ai jamais osé lui parler de ça, bien sûr, mais on sent que comme vous disiez, Catherine, que c'est quelqu'un de fatigué, de marqué quand même par ces années-là. Hein.
2: Mais j'avais noté, moi, qu'il parlait de ses nuits détention.
1: Oui, j'allais en parler, là.
2: Oui, là, il était très heureux parce qu'il pouvait s'évader, il pouvait repenser à sa jeunesse, il pouvait repenser à même Tintin, puisque c'était un lecteur passionné de Tintin.
1: Donc, ben oui, parce qu'il dit, en fait, pendant la nuit, il rêvait de son enfance, ce qui remettait en état ce qui était détérioré le jour. C'est et en fait, à un moment, il dit qu'il écrit ce livre par gratitude à l'égard de cette parenthèse bénie.
2: C'est ça.
1: Donc, je pense que toute sa fondation, sa jeunesse, ça l'a...
0: Je pense que la religion l'a beaucoup aidé.
1: Sûrement. On sent d'ailleurs que...
0: Pendant ces années-là, oui.
1: Et que même le fameux père, enfin, curé Brionne, qui était peut-être un peu strict, et c'était un peu l'époque de l'Église, qui était pas très... Enfin, pas très... Comment dire ça faisait peur.
2: Oui, c'était encore une Église
1: et ben, même
2: avant
1: ça,
2: Vatican II.
1: Il en garde beaucoup de gratitude, et on sent qu'il est toujours croyant. Hein.
0: Oui. Alors, effectivement, Emmanuel, il remonte encore dans mon estime, puisqu'il va donner son intérêt pour Tintin.
1: Hein,
0: mais aussi pour quelques auteurs, dont le livre qu'il avait en jaune, je crois que c'était...
1: Oui, Tolstoï, je crois.
0: Tolstoï, voilà. Qu'il le lisait, relisait. C'est un livre attachant. C'est un livre nostalgique. Il dit l'odeur perdue de l'enfance. Voilà ce que je ne cesse de rechercher.
2: Alors voilà, l'odeur. Parce que j'ai noté qu'il y a beaucoup de descriptions qui sont liées aux souvenirs olfactifs. D'ailleurs, il dit que c'est un point commun qu'il a avec, je ne sais plus, avec Simenon, notamment, qui retranscrit des atmosphères à base d'odeurs.
1: Et il dit que tous les sens sont liés entre eux.
2: Voilà.
1: Et même dans son métier de journaliste, ça lui a servi, en fait, pour sentir une ambiance, la décrire. Il fallait écouter, voir, sentir.
2: Nostalgie, je ne suis pas sûr, en revanche. Je crois qu'il se défend bien de la nostalgie. Il dit nostalgie, c'est quelque chose qui veut qu'on reparte en arrière avec l'impression qu'on va reconnaître de nouveau cet état-là qui nous met en joie. Parce que Narc, non, lui, il est plutôt pour la mémoire, mais en sachant qu'il faut continuer à avancer et que c'est du passé. C'est pas un bienfait, quoi, la nostalgie. Lui, il se défend d'être nostalgique. Hein.
1: Oui, complètement.
2: Il en parle beaucoup de ses souvenirs, mais il se défend bien de la nostalgie. Il parle
1: et que les choses qui sont arrivées ne reviendront pas.
2: Voilà.
1: Il le dit pas mal.
2: Il parle du nevermore.
1: Voilà, exactement.
2: Un terme anglais. Après l'Italie, nous avons des termes anglais.
1: Et puis, il s'interroge aussi sur les souvenirs, en fait. Le souvenir, quelle est la part réelle du souvenir?
0: Voilà, toujours.
1: Même nous-mêmes. Du coup, moi, ça m'a fait un peu replonger dans mes souvenirs d'enfance.
0: Oui.
1: Et qu'est-ce qu'on nous a raconté? Quelles sont les photos qu'on a vues? Est-ce que c'est ça qui nous fait penser à des choses? Ou c'est vrai ou pas?
0: Pour nous, les Mayennais aussi, moi j'ai bien aimé.

0: particulier parce que il rappelle certains termes.
1: Ah, j'ai adoré ça.
0: Hein, des termes vraiment qui sont des termes de la Mayenne et de l'Ille-et-Vilaine.
2: Ah oui, c'est très proche.
1: Je les ai notés. C'est la rotte, les petits chemins, faire méridienne, la sieste, buyer, vous savez ce que ça voulait dire, buyer,
0: oui.
1: Aller vite, dérusser, glisser, les ânes, culottes, pigner, ah oui. Bon, ça on disait arrête de pigner, pleurer.
2: Oui.
1: Aster.
2: Aster, oui.
1: Bénèze, il est content. Et puis, Damouy, Damnon. Non, mais c'est ça, il y a un mélange. C'est très charmant, je suis d'accord. Moi, ça m'a beaucoup.
0: Oui. Et c'est vraiment sans.
1: Sans prétention.
0: Oui, c'est sans prétention et c'est sa manière d'écrire. Oui. Moins dans Sifla que dans d'autres. J'ai lu notamment La Chambre de Longwood. Oui. C'est, alors, il est, on part sur la vie de Napoléon, mais ça lui fait penser à des choses d'aujourd'hui. Là, c'est un peu pareil, mais comme c'est toujours sa vie à lui, c'est mieux.
1: Puis il écrit bien.
2: Il maîtrise encore plus le sujet.
0: Oui, oui.
1: Il écrit très bien. Il y a des belles pages, je trouve, sur le pain, la pâte, les odeurs.
2: Ben, complètement, oui.
1: Qui sont liées à l'enfance aussi, les odeurs.
2: Et puis on découvre que le curé Bouillonne, quand même, a un petit défaut dans sa cuirasse intellectuelle, c'est qu'il écoute du Dalida, il écoute.
1: Ah oui, j'avais oublié.
2: Il écoute des disques un peu surprenants.
0: Oui.
2: Et après, il a été cherché jusqu'au bout pour y amener une sorte d'enquête à la fois sur l'accident, mais aussi sur.
1: Oui, pourquoi Brionne.
2: Voilà. Pourquoi Brionne était parti et tout ça.
0: Oui.
1: C'était un peu deux mondes d'église. C'était entre. Vatican II, c'est quoi, les 60 ?
2: 62.
1: Oui, ben voilà, il était avant, l'autre après, son prêtre.
2: C'est ça.
1: Enfin, le prêtre d'après, il s'est marié finalement. Donc, il ne devait peut-être pas être non plus parfait.
2: C'était un pasteur qui s'ignorait.
1: Oui, voilà.
2: Donc, c'est un livre que l'on peut conseiller pour replonger un peu dans cette atmosphère des années 50 que les Mayennais ont bien.
0: Et qui intéressera encore plus les locaux.
2: Oui. C'est
0: parce que ce sont des lieux que l'on connaît, et comme disait Catherine, des termes que l'on connaît, des impressions qu'on a tous eues, hein, l'église du village, voilà. Mmh.
2: Donc, c'est promis, peut-être que notre président bien-aimé nous entendra, on fait un quart pour aller à Cornu, voir cette fameuse église.
1: Et ce nom de Cornu, quand même, est assez extraordinaire.
0: Oui, et souvent mis en boîte à la télévision.
1: Aux auditeurs que ça s'écrit N-U-D-S.
0: Bien sûr.
2: Et que de facétieux personnages s'amusent à mimer le geste, alliant le geste à la parole, en venant poser devant le.
0: Oui, ça fait l'objet d'émissions souvent avec notre village mayennais de Andouillé.
1: Oui,
0: ils s'amusent à écrire Andouille.
1: Oui. Mais je crois qu'ils ont même été invités à une espèce de
2: festival
1: réunion de tous les.
2: Des noms insolites.
1: Enfin, mon cul.
2: Voilà. Oui, ben d'ailleurs, il y avait eu ce rassemblement-là en Mayenne, justement, à Andouille.
1: Ma paroisse, Andouille.
2: Bien. Et écoutez, merci Bruno pour cette première dans notre émission. Et on vous.
1: Il reviendra, j'espère.
2: On espère vous revoir un de ces jours.
0: Pourquoi pas.
1: Avec un nouveau livre.
0: Pourquoi pas.
2: On sait que vous êtes un grand lecteur. Alors, après ce moment. De retour en arrière, on va rester dans ces années-là. Puis je ne savais pas quel disque choisir. Bruno m'a dit, mais il y en a plein dans le livre qui sont cités. Alors, il y avait Ma Pomme de Maurice Chevalier, il y avait donc, comment elle s'appelle, Dalida, et puis il y avait aussi, je crois, qu'est-ce qu'il écoutait, le père Bouillonne.
1: Je me souviens pas de ça.
2: Les frères Jacques.
1: C'est pas mal, les frères Jacques.
2: Oui. Eh ben, je suis désolé, j'ai choisi Dalida.
1: Ça m'étonne.
2: Avec Bambino.
1: Ah, bravo.
0: Ah oui,
1: après l'Italie,
0: voilà.
1: Après l'Italie, il fallait garder Bambino.
2: Ça reste à peu près dans l'époque.

0: Après cette pause musicale, comme d'habitude, Radio Fidélité Mayenne est allée à la rencontre d'un libraire indépendant de la Mayenne pour nous livrer sa sélection du mois. Nous retrouvons ce mois-ci Olivier Dorgère, gérant de la librairie du Marais à Mayenne.
1: Voilà, bonjour, je suis à la librairie du Marais avec Olivier Dorgère, qu'on a l'habitude de rencontrer, et qui va nous faire part de ses coups de cœur, c'est en fait rentrée d'automne, et puis peut-être parler des prix littéraires, je ne sais pas s'il y en a qui lui ont sauté aux yeux, si je puis dire. Alors Olivier, je vous écoute.
2: Bonjour, alors la rentrée littéraire, comme chaque année, c'est énormément d'ouvrages, et à travers tout ça, c'est essayer de faire une sélection des livres qui nous ont un petit peu plus marqués que d'autres. Évidemment, on n'a pas pu tout lire, hein, mais en tout cas, ceux qui nous auront un petit peu tapé dans l'œil. Cette année, moi, j'ai repéré Paul Gasny avec son ouvrage La Collision aux éditions Gallimard, avec une enquête entre... un livre entre enquête et roman. Ici, Paul Gasny nous livre une réflexion intelligente et sensible sur la société française contemporaine suite à la mort brutale de sa maman. Comment faire son deuil, comment ne pas se laisser envahir par la colère et la haine, comment ne pas tomber dans le radicalisme, vu comment le décès de sa maman s'est passé finalement. Avec le recul, l'auteur donc cherche à comprendre autant le drame intime qu'il a vécu que le rôle des déterminations sociales et les récupérations politiques qui ont conduit à cette collision finalement. Très beau roman, très belle plume, et c'est très intéressant de lire cet ouvrage-là. On a repéré aux éditions L'Observatoire Karine Silla pour un roman qui s'appelle 20 ans. À l'âge de tous les possibles, deux trajectoires de vie en miroir. Donc celle de Jeanne, abandonnant tout pour suivre Tristan, voyou, qui mourra dans une sale histoire de braquage. Et celle de la narratrice, amoureuse d'un juriste qui manque de se perdre aussi. C'est alors que cette dernière se passionne pour l'histoire de Jeanne, donc la première, qui résonne beaucoup en elle. Elle décide d'aller à la rencontre de Jeanne en prison. Ce roman parle de jeunesse exaltée mais gâchée, d'amour toxique, des choix qui font basculer les destins et aussi de la vie de femme en prison. Une écriture juste pour des histoires de vie bouleversantes. On pourrait revenir chez Gallimard avec Natacha Apana, par exemple, avec La Nuit au cœur. Elle nous raconte ici avec pudeur les histoires vraies de trois hommes victimes de violences, dont la sienne aussi à elle quand elle avait 17 ans. Des histoires de vie régies par l'emprise de leur conjoint, la soumission, l'humiliation, le silence, la honte, etc. et la peur de mourir. Des vies où ces femmes acceptent l'inacceptable. Essayez de comprendre pourquoi est l'objet de cette quête désespérée mais nécessaire. Ce récit, dont le contenu bouleversant impose des pauses, est un acte de mémoire et donne réparation à ces victimes du féminicide. Bon, voilà, il y a à travers tout ça romans qui sont le plus souvent assez forts et très... pas plombant, mais en tout cas, voilà, avec un sujet qui nous emmène pas vers le bonheur tout de suite, en tout cas. Ça sera peut-être mieux avec Marie Charelle. Nous sommes faits d'orage aux éditions Les Léonides. Alors, pour info, Marie Charelle, on va la recevoir dans le cadre du festival du premier roman l'année prochaine. Dans mon souvenir, c'est au mois de mai à peu près. Ouais. En tout cas, elle viendra.
1: Et c'est à Laval,
2: Laval, précisément.
1: Ah, oui,
2: finalement.
1: Ah, c'est un premier roman, je savais pas.
2: Alors,
1: on en a parlé pas mal de ce livre.
2: Pas forcément, c'est juste que c'était notre carte blanche à nous à la librairie pour inviter un auteur.
1: Ah, d'accord.
2: Et son roman nous a encore plus incité à l'inviter à
1: cette occasion. Alors,
2: faut le lire. Voilà. Marie Charelle, donc Nous sommes faits d'orage, édition Les Léonides. Sarah, trentenaire islandaise, hérite d'une maison en Albanie. Elle se rend alors dans ce village sans nom au milieu des montagnes et à l'atmosphère oppressante. Après trois décennies d'histoire de ce pays dont on va être raconté, la loi du sang, la dictature d'un leader communiste, la misère des bergers poètes et résistants, la puissance des croyances superstitieuses et les légendes, les vieilles traditions, quoi. Des destins tourmentés donc, une part belle à la nature et à la poésie, des personnages féminins flamboyants vont dans ce roman une lecture hors du temps. Voilà, c'est vraiment une lecture qui fait du bien et qui est très
1: plaisante.
2: Après
1: les livres plus lourds
2: du début de là. On s'était dit qu'on parlerait peut-être des prix.
1: Oui, parce qu'en fait, il y en a eu beaucoup, donc on peut se demander.
2: Mais finalement, comme chaque année, des prix qui.
1: Qu'est-ce que vous pensez du Mauvigné?
2: Donc, Mauvigné, la maison vide. C'est une écriture, voilà, qui n'est pas à rejeter, évidemment. C'est une très belle plume. Maintenant, son roman, son histoire, la façon dont elle est racontée, nous, ici, à la librairie, c'est ce qui n'a pas fait notre... on n'aurait pas dit que ça aurait été notre coup de cœur au démarrage, finalement.
1: Ouais.
2: Évidemment. Il est assez long en histoire à raconter, finalement. Il y a des passages qu'on a trouvé un petit peu trop longueur, finalement. Maintenant, voilà, ça reste une superbe plume, évidemment, et c'est très bien écrit. Il était, en tout cas, en ballotage...
1: Oui.
2: Avec effectivement Emmanuel Carrère qui
1: ouais.
2: Lui a obtenu donc le prix Médicis. Ça, Manu ? Je ne me trompe pas.
1: Okay, ouais. On pourra faire
2: qui vient d'obtenir donc le prix des Médicis. Les prix décembre, les prix Renaudot, voilà, plein d'autres choses qui sont sorties finalement. Le prix Renaudot, c'était Adélaïde de Clermont-Tonnerre de Pour Je voulais vivre. Voilà. On parle ici de romans dont on n'a pas eu encore l'occasion, en tout cas pour tous, de les lire, à part Natacha Appanah pour le prix Femina, La nuit au cœur.
1: Oui.
2: Un qui n'a pas eu de prix, mais moi j'aurais bien aimé finalement.
1: Voilà, c'est ça qui est intéressant.
2: Sorge Chalandon, bon, on connaît,
1: c'est un livre. Bien, ouais.
2: Le livre de Kels, où il revient. Alors, comme beaucoup des romans de la rentrée littéraire, sur une histoire familiale. Alors là, son histoire intime personnelle, finalement, où on va ressentir les prémices de son lien avec l'Irlande, mais aussi sur d'autres romans comme il avait écrit sur son père notamment.
1: D'accord, oui.
2: Et voilà, donc tout ça ressort ici encore un peu plus. Et ensuite de ça, son passage, un passage assez compliqué lorsqu'il est parti de la maison familiale pour essayer de vivre son expérience à lui et qui est passé par un moment assez compliqué quand il était sur Paris. Mais c'est forcément quelque chose qui l'a construit et qui fait que on connaît Sorge Chalandon maintenant avec son écriture,
1: une belle écriture
2: pleine,
1: c'est vrai.
2: Mais surtout pleine de cœur, quoi. On sent on a envie de plein de choses. Quelque chose qui n'est pas nouveau du tout.
1: Non, mais c'est bien, c'est
2: mais
1: bien.
2: J'ai envie d'en parler parce l'ouvrage, il est récent finalement, il vient de sortir. Antoine de Saint-Exupéry pour Terre des Hommes, avec des superbes illustrations à l'intérieur de Riyad Sattouf. Ça replonge donc dans ce texte magnifique.
1: Ah, c'est une bonne idée, ça. Hommes.
2: Et
1: c'est très beau.
2: Vraiment très, très régulièrement avec des planches de Riyad Sattouf. Donc là, c'est magnifique.
1: Un vrai de Noël,
2: plaisir
1: ça,
2: de lecture et un vrai plaisir des yeux.
1: Ah oui, c'est très. Ouais.
2: Terre des
1: très
2: Hommes,
1: belles
2: Antoine
1: illustrations.
2: De Saint-Exupéry.
1: Oui. Bon, ça fait beaucoup de choses. Qui donne envie.
2: Oui, sans doute, effectivement. Hein,
1: donc voilà, mais écoutez, merci de nous éclairer sur vos goûts qui peuvent nous donner le goût de la lecture aussi. Bah, écoutez, à bientôt et merci beaucoup, au revoir.
2: Au revoir.
0: Alors maintenant, nous allons passer à la cérémonie déchirante des adieux, en se disant qu'on se reverra prochainement. Bruno est déjà intéressé pour revenir nous voir.
3: Ah bon.
0: Et puis, le mois prochain, nous retrouverons un nouvel invité. Donc d'ici là, bonne lecture à tous et au revoir Catherine.
1: Au revoir Emmanuel.
0: Au revoir Bruno.
3: Au revoir Emmanuel.
1: Et Bruno, pas adieu.
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0: Bonsoir à tous. À la une de l'actualité, les fouilles se poursuivent dans le Tarn après la découverte d'ossements hier. Ils doivent être analysés dès aujourd'hui par l'Institut de recherche criminelle de la gendarmerie à Pontoise pour confirmer s'il s'agit bien de Delphine Jubilard. Après avoir nié pendant plus de 5 ans, Cédric Jubilard a reconnu avoir tué son épouse. Christophe Rivinck, le maire d'Alès dans le Gard, a reçu des menaces de mort attribuées à la DZ Mafia. Une enveloppe contenant 2 balles de 9 mm a été déposée à son domicile. Une enquête pour menaces de mort et intimidation est ouverte. Les autorités évoquent un possible lien avec la lutte renforcée contre le trafic de stupéfiants dans la commune. C'est une sanction rarissime au Parlement. Christine Herzog, sénatrice de Moselle, est exclue du Sénat pendant 15 jours et privée de l'essentiel de ses indemnités pendant 6 mois. Elle est accusée de harcèlement moral et d'avoir laissé son compagnon diriger ses collaborateurs parlementaires. Le Sénat évoque également de possibles faits de détournement de fonds publics. Vous êtes peut-être dans les bouchons, alors bon courage parce que la circulation est assez tendue aujourd'hui et demain partout en France. Julie Pierret.
1: Oui, bison futé, voie rouge cet après-midi dans le sens des départs entre le nord-est et la région Auvergne-Rhône-Alpes. C'est orange sur le reste du territoire. Demain, ce sera pire, hein, parce que ce sera rouge de partout. Les principaux bouchons sont attendus vers la côte atlantique, la vallée du Rhône et le pourtour méditerranéen. Évitez par exemple l'A7 entre Lyon et Orange. Demain, les difficultés débuteront encore plus tôt. Bison futé recommande de quitter les grandes agglomérations avant 5h du matin ou après 16h. Parmi les axes les plus chargés, la 10 entre Tours et Bordeaux, la 7 entre Lyon et Orange, la 75 entre Clermont-Ferrand et Béziers.
0: Merci Julie. Et sur les rails, c'est compliqué. Le trafic ferroviaire est interrompu jusqu'à lundi matin entre Vesoul et Lure en Haute-Saône. Ce matin, un TER a percuté un troupeau de 22 vaches sur les voies. 21 ont été tuées. Le train est légèrement sorti de ses rails et 5 passagers ont été légèrement blessés. Des bus de substitution sont mis en place par la SNCF. L'incendie meurtrier d'un orphelinat près d'Alger a été provoqué par un climatiseur défectueux. Selon la police, une étincelle électrique due au fonctionnement continu de l'appareil pendant les fortes chaleurs est à l'origine du feu. Le drame a fait 11 morts. Enfin en foot, le mondial se termine dimanche avec la grande finale entre l'Espagne et l'Argentine. Mais juste avant, samedi soir, on aura droit à la petite finale, le match pour la 3e place entre la France et l'Angleterre. La rencontre est à suivre à 23h. Voilà pour l'actualité, bonne fin de journée à tous.
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4: Bonjour, nous nous retrouvons pour cette histoire du polar avec un nouvel invité spécial, Nicole Villeroux. Bonjour Nicole.
5: Bonjour.
4: Et bien entendu, aux manettes, Michel Perrault, notre spécialiste. Bonjour,
6: bonjour Emmanuel.
4: Alors, si Nicole Villeroux est venue aujourd'hui, c'est pour nous faire un spécial polar du Portugal. Pourquoi ce choix, Nicole ?
5: Eh bien, parce que le Portugal est un pays qui me tient à cœur. Et j'ai découvert la littérature policière portugaise récemment. Et ma foi, c'est quelque chose qui mérite le détour.
4: N'est-ce pas, Michel ?
6: Bah, certainement, d'abord parce qu'on ne le connaît pas.
4: On l'avait oublié.
6: Alors, on sait qu'il y a des polars anglo-saxons, qu'il y a des polars nordiques qui sont très très bien codifiés. Qu'est-ce qui fait qu'on va parler de polars portugais ? Est-ce qu'il y a une structure particulière, des caractéristiques particulières ?
5: Alors d'abord, c'est quelque chose de récent, déjà, parce que pendant très longtemps, le polar portugais n'existait pas. C'est-à-dire qu'il y avait des écrivains de polar au Portugal qui prenaient des pseudonymes anglo-saxons et qui situaient leur action également dans des pays étrangers, mais pas au Portugal. Et donc c'est après la Révolution des œillets, après 1974, que des polars portugais ont pu effectivement s'épanouir en toute liberté. Donc c'est un phénomène assez récent. D'ailleurs, en l'an 2000, le Portugal a été l'invité du Salon du Livre. Je me suis plongée dans mes archives de l'époque et il n'y a aucune trace de polar portugais encore. Ça n'avait pas encore franchi la barrière. Maintenant, on en trouve un certain nombre en livres de poche, mais bien sûr, la production est moins abondante. La traduction est moins abondante, parce que le Portugal, c'est un petit pays, que ce n'est pas, il n'a pas cette réputation qu'ont les anglo-saxons ou les nordiques, et donc c'est plus dur à arriver. Malgré tout, il y a un certain nombre d'auteurs de polars portugais qui ont réussi à franchir, on va dire, les Pyrénées.
4: Alors, vous avez déjà nous donné quelques noms d'auteurs vedettes, peut-être ?
5: Alors, vous pouvez trouver Pedro Garcia Rosado, Miguel Miranda, Francisco José Viegas, Miguel Simansky, qui, comme son nom ne l'indique pas, est bien portugais. Sa mère est portugaise, son père est, je crois, ukrainien. Il y a une très grosse communauté ukrainienne anciennement installée au Portugal. Luis Miguel Rocha, José Cardoso Pires, et dans un genre qui s'approche plutôt du thriller, José Rodríguez dos Santos.
6: Voilà. Lui est
5: beaucoup très plus connu. Lui, il est très connu. C'est une vedette de la télévision portugaise. C'est un journaliste qui présente les actualités de la chaîne nationale portugaise. Donc, il est très connu. Alors, les autres sont bien souvent des journalistes. Et une des caractéristiques, c'est qu'ils s'inspirent souvent d'un fait divers survenu au Portugal qui a donné lieu à enquêtes, débats, procès, etc., auxquels ils ajoutent tout un univers policier portugais. Voilà.
4: C'est le cas de Pedro Garcia Rosado, peut-être ?
5: Rosado, avec le club de Macao, bien sûr. Donc l'idée... alors, il faut rappeler quand même que les Portugais ont des relations avec la Chine depuis 1554 et ont eu une colonie en Chine qui est Macao. Pendant,
6: jusqu'en
5: 99. Donc, de nombreuses personnes sont nées à Macao, ont vécu à Macao, et donc ça peut nourrir aussi ces histoires. Et puis, plus récemment, toujours chez Pedro Garcia Rosado, mort sur le Tage, c'est l'emprise économique de la Chine sur le Portugal. Ça, c'est quelque chose qui inspire aussi la Grande Pagode. Hein. C'est la place que la finance chinoise a pris au Portugal, actuellement.
4: Actuellement.
5: Et ça, ça inspire beaucoup les romanciers portugais de polar.
4: D'accord. Michel, peut-être d'autres... D'autres auteurs à découvrir.
6: Alors, je devais demander, est-ce qu'il y avait quelque chose qui caractérise le polar portugais ? C'est-à-dire que le thriller américain, c'est la rapidité d'action, c'est le vocabulaire tout à fait trivial. Est-ce que dans ces polars portugais, on a des facteurs comme ça qui permettent de dire, tiens, ça c'est du thriller portugais ou du polar portugais ?
5: Écoutez, hormis le monde dont il est question, le monde portugais, Lisbonne, Porto, parce que là aussi, hein, il y a deux grandes villes qui se partagent aussi la criminalité, Porto, Lisbonne, Tabucchi, Antonio Tabucchi, le grand spécialiste de Pessoa, a consacré un roman policier à Porto. C'est quelque chose de c'est violent. Mais parce qu'on a affaire, effectivement, en ce qui concerne la Chine, à des intérêts énormes avec des mafias, etc. Mais ça n'a rien à voir avec ce qu'on connaît dans le polar. Je le rapprocherai plus, je ne sais pas si ça leur ferait plaisir, du polar espagnol.
4: Ah oui.
5: Ceci dit, l'Espagne n'est pas le Portugal.
4: Mais non. Hein.
5: Mais ça se rapproche plus de ça.
4: D'accord.
5: Que les Nordiques ou les Anglo-Saxons.
4: Les autres colonies portugaises, Mozambique ou autres, les anciennes colonies n'ont pas laissé d'empreintes sur l'histoire du polar.
5: Elles ont donné naissance à beaucoup d'écrivains. Je ne sais pas si parmi des écrivains du polar portugais, il y en a originaires du Mozambique et de l'Angola.
4: C'est ça. Hein. C'est ça.
5: Par contre, Macao tient une grande place.
4: Oui.
5: Eh oui. Parce qu'il y a eu aussi pas mal d'élites portugaises qui sont parties faire leurs premières armes à Macao.
4: C'est ça. Mmh. Monde sans frontières, monde...
5: Mais pour les Portugais, ça a toujours été... le monde a toujours été vaste. Hein,
4: mais oui.
5: Depuis très longtemps. Donc, effectivement, le côté chinois tient une place dans un certain nombre de romans.
4: Ce qu'on n'imagine pas quand on va au Portugal, d'ailleurs.
5: Non. Non, non.
6: Alors, les gens qui nous écoutent vont se demander quels sont les romans qu'il faudrait lire pour débuter la découverte du polar portugais.
5: Alors, en livre de poche, vous pouvez trouver maintenant Le Club Macao de Pedro Garcia Rosado et Mort sur le Tage également. Alors, Mort sur le Tage se passe entièrement en Lisbonne sur un fond également d'emprise chinoise. Mais aussi, on retrouve un bidonville africain des anciens colonisés d'Angola et du Mozambique.
4: D'accord.
5: Donc, il y a cette présence aussi, hein, voilà, dans Lisbonne. Et puis, la grande pagode de Miguel Szymanski, qui est aussi sous-titrée Le roman d'un Portugal noir, le roman noir d'un Portugal sous emprise, c'est l'emprise économique de la Chine.
4: Toujours,
5: Chine. Mmh. Qui a investi énormément d'argent au Portugal.
4: Ah oui.
5: Voilà. Et donc.
4: Et alors, Dos Santos, il se classe où là-dedans? Il est à part.
5: Ah, je crois que Dos Santos est à part. Parce que c'est moins des romans policiers que des thrillers. Hein. Alors, La femme au dragon rouge, c'est un thriller. Une femme chinoise est enlevée avec une femme portugaise qui tentait justement de la protéger de ses poursuivants, mais comme ça, à la terrasse d'un café. Donc, elles ont été ramassées toutes les deux. Donc, effectivement, il y a le côté, un chapitre sur deux, vous êtes dans la poursuite de ceux qui ont fait l'enlèvement, mais le chapitre précédent, vous êtes dans le traitement des minorités ethniques en Chine. Et là, c'est un reportage très documenté de Dos Santos sur la question, et ça fait froid dans le dos. Mmh. Malheureusement, c'est la réalité.
6: Parce que son œuvre maîtresse, c'est La Formule de Dieu.
5: Aussi, oui, oui.
6: Qui n'est pas véritablement un polar, puisque c'est plus un thriller ésotérique ou
5: voilà.
6: Avec de l'espionnage, enfin, etc. etc.
5: Oui. Mais Dos Santos, c'est très ouvert. Hein. Il en a fait un sur Spinoza, il en a fait un sur Christophe Colomb, hein. Et la Jamaïque, la migration des Juifs portugais vers la Jamaïque au moment des grandes découvertes pour éviter l'Inquisition. Bon, c'est très ouvert, Dos Santos, hein, mais bon, c'est aussi sa carrière de journaliste international, enfin, il y a tout un... C'est une vedette, c'est vraiment quelqu'un de très, très connu. Hein. Les autres sont plus discrets, du moins de ce côté-ci de la frontière. Et c'est ceux qui sont traduits en français, parce que effectivement, la littérature portugaise, qui est une littérature extrêmement riche par ailleurs... Les traductions sont rares. Mmh. Voilà, ça existe, mais vous avez énormément de traductions du brésilien. Parce qu'il faut aussi faire la distinction traduit du portugais ou traduit du brésilien. Hein? Donc là, ça, ce sont des portugais, ce dont je vous parle. Hein? Ça se passe au Portugal. Le Portugal, c'est 11 millions d'habitants.
4: Mais oui.
5: C'est un petit pays. C'est pas le pays qui intéresse plus les Européens. Donc, effectivement, le polar portugais est plus discret. Mais essayez de le découvrir quand même.
4: Eh bien, chers amis auditeurs, à vous de nous les faire connaître. Si vous avez des avis sur ces sujets-là, si on les trouve surtout, si on les trouve traduits en français.
5: Ceux qu'on a cités sont traduits en français. Hein.
4: D'accord.
5: Voilà,
4: Donc on a bien compris que le petit pays qu'est le Portugal recèle de talents littéraires qui mériteraient d'être un peu plus diffusés en France.
5: Voilà.
4: Eh bien, merci.
5: C'est aux Français d'être curieux.
6: merci beaucoup.
5: Je vous en prie, merci.
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1: Aujourd'hui, nous allons parler d'un art ancestral qui est l'art de la broderie avec Thérèse Marie. Bonjour Thérèse Marie.
2: Bonjour Christelle.
1: Vous avez travaillé toute votre vie chez Alcatel, donc rien à voir avec la broderie proprement dite. Mais vous m'avez raconté que votre mère brodait en vous attendant, que vous avez beaucoup brodé toute petite avec une tante.
2: C'est exact.
1: Et que vous continuez depuis que vous avez 4 ans. Vous brodez. Alors, c'est un monde que je découvre, moi. Qu'est-ce que la broderie, déjà ?
2: Alors, la broderie, c'est un art de décorer une étoffe. Même au Moyen-Âge et bien avant, bien nos ancêtres ont toujours décoré leur ceinture avec des joncs, avec des feuillages. Et on a toujours gardé cette envie de se différencier des autres par un petit plus. C'est ça la broderie, c'est apporter un petit plus à ce que le tisseur fait.
1: Ça n'a rien à voir donc avec la dentelle. On travaille toujours sur un tissu pour la broderie, c'est ça ? Sur une base.
2: Voilà. La différence entre la broderie et la dentelle, elle n'a pas de support. La broderie, on a besoin d'un support pour déposer nos points, nos fils et agrémenter. Voilà la grosse différence.
1: Alors, vous avez donc toujours brodé et surtout, vous êtes formé sans cesse. La broderie traditionnelle, la broderie des jours d'angle sur Anglin, la broderie blanche, l'école de Quimper, vous avez fait des stages, des salons. Et vous avez fait votre tour du monde, ce que vous appelez votre tour du monde, c'est-à-dire ?
2: Alors le tour du monde, c'est le fait que je ne pouvais pas voyager et que je me suis dit, il y a plein de choses que je veux savoir. Donc je me suis mis en recherche, qu'est-ce qui se faisait dans chaque pays ? Et j'ai eu la chance de rencontrer des personnes qui ont répondu à mon appel, qui, elles, sont allées rechercher ces maîtres et ces techniques et qui me les ont rapportées et enseignées. Donc, que j'ai fait valider après mon travail pour que ce soit authentique. Donc, j'ai eu cette chance, dans cette grande famille de brodeuses, que l'entente, elle est merveilleuse.
1: Ah oui. Ce sont surtout les femmes qui brodent ?
2: Non, il y a des hommes aussi.
1: Mais en majorité, je pense que ce sont les femmes.
2: Ah.
1: Elles peuvent garder les enfants en brodant. C'est toujours pareil. On peut faire autre chose.
2: Voilà, c'est un peu ça. Mais dans la génération que je rencontre maintenant, il n'est pas rare de trouver des hommes. D'abord, ils sont même passionnés et passionnants.
1: Ah oui.
2: Les désirs de faire quelque chose. Et j'ai une anecdote, j'ai rencontré un artiste peintre, art singulier, et qui faisait du pointillé, et a voulu remplacer ses points d'encre de Chine par des points de broderie. Et là, il vient de terminer une exposition à la Périne. Je peux vous dire que j'ai été parfaitement touchée de voir ce qu'il en a fait, des petits points que je lui ai enseignés. C'était une merveille.
1: Et il s'appelle ?
2: Serge Paillard.
1: Si un jour on repère une exposition...
2: Oui, Serge Paillard,
1: son
2: site, c'est la Patatonie.
1: Ah oui, oui, oui, j'ai entendu parler. Oui, c'est très étonnant. Alors, par exemple, votre tour du monde, vous avez appris donc la broderie allemande, italienne, portugaise, espagnole.
2: Eh oui. Donc, j'ai remis mes mains dans ce qu'on m'a envoyé comme document. Malheureusement et heureusement, ils sont dans la langue traditionnelle, donc...
1: Pas toujours facile.
2: Pas facile. L'allemand m'a posé beaucoup de problèmes.
1: Oui.
2: Je ne connaissais aucun mot d'allemand. Donc j'ai juste demandé à la personne qui me ramenait les documents, comment on disait en haut, en bas, en vert, enfin, juste le béaba.
1: Oui.
2: Et après, avec le livre, j'ai pu suivre ses notes, j'ai pu suivre tout pas à pas. Et ça a été validé par l'OSE Napal.
1: Oh.
2: Donc, c'est bon, mais...
1: À chaque fois, vos travaux, vous les faites valider.
2: Ah oui, oui, oui, oui, j'y tiens.
1: Mais par exemple, est-ce qu'il y a des grosses différences entre la broderie marocaine, roumaine, japonaise ?
2: Ils ont toutes des subtilités.
1: Oui.
2: Dans les coloris, dans les formes, dans les dessins traditionnels, parce que là, on ne peut pas faire n'importe quoi et je respecte, je fais attention aux couleurs et aux points. Bon, à savoir qu'on retrouve dans chaque technique un point qui est universel, c'est le point de chaînette.
1: Ah oui ?
2: C'est un point qui est universel. Vous le trouvez en Chine, vous le trouvez au Japon, vous le trouvez en Allemagne, en Bretagne, on le trouve partout, partout.
1: Je ne sais plus le faire, moi, c'est une boucle.
2: Oui, c'est un point où il y a une boucle devant et on repique dans la boucle, ça forme une chaîne.
1: Ouais.
2: Et ça, c'est franchement
1: universel.
2: Universel. Mmh. Il est appelé par différents noms, mais quand on le décortique, on tombe sur la chaînette.
1: Oh, c'est drôle. Et alors, vous vous êtes formé et vous vous avez fait valider vos travaux parce que ce qui vous passionne aussi, c'est de partager et d'échanger votre savoir.
2: Oui, c'est surtout ça que je veux, que la transmission continue. Pour moi, c'est très important parce que si moi, j'ai reçu, je veux aussi que d'autres reçoivent. Et pour, justement, la pureté de l'enseignement, il faut que ce soit confirmé par ceux qui le pratiquent. C'est-à-dire, je dis toujours, je me mets mes mains dans ce qui a déjà été fait, de façon à reproduire et que les générations futures retrouvent quelque chose d'intact.
1: D'authentique.
2: Ou tout au moins,
1: oui.
2: Pas trop déformé.
1: On brode toujours avec... Non, c'est une bêtise ce que je vais vous dire. On brode toujours avec du coton.
2: Ah non.
1: Mais non, pas du tout.
2: Ouais. Ah non, on a plein de choses. On a le coton, oui, on a le coton, mais c'est plusieurs formes. Il y a le coton, le mouliné six fils. On a le coton à broder, avec tous ses numéros. On a le coton perlé, qui est pareil, qui est retordu. On a les cotons qu'on utilise pour les Italiens, qui est un retors d'Alsace. On a la soie, l'oublier. En Bretagne, on a beaucoup de soie perlée. Pour la chinoise et la japonaise, c'est de la soie dite ovale, c'est-à-dire que c'est des soies qui sont composées de 16 à 32 filaments. Donc on n'utilise pas tout en même temps. On peut utiliser qu'un seul filament, donc plus fin qu'un cheveu. Et malgré ça, il laisse une trace sur le tissu. Ça, c'est incompréhensible, mais c'est comme ça. Et c'est surtout les Chinois qui utilisent ça.
1: Un cheveu.
2: Ah oui, c'est même pas un cheveu, c'est plus fin qu'un cheveu. Mmh. Et ça laisse une trace.
1: Ah, oui.
2: Mais quand le maître nous repose ce fil soi-disant manquant, et oui, il se voit.
1: On le voit.
2: Donc c'est ça qui est c'est bizarre. Et puis après, on peut utiliser aussi des matériaux, des végétaux. Mmh. On peut trouver les joncs, on peut coudre avec oui, tout, oui. Tout ce qui donne une fibre.
1: Oui, par exemple, vous m'avez apporté une broderie que vous avez faite, chinoise. Et en effet, c'est tout à fait proche de la peinture chinoise avec ses dégradés et le fil a une couleur dégradée.
2: Oui, ça c'est particulier pour cette technique avec laquelle on travaille juste avec une photo. Et le maître est quand même là pour le démarrer. Et on doit rentrer face à l'image, on doit pouvoir reproduire. Et avant de faire tout ça, on nous fait tenir un pinceau avec de l'encre pour tracer des lettres chinoises.
1: Oh.
2: C'est pas gagné.
1: Mais non.
2: Mais on comprend bien le mouvement où c'est plus foncé. C'est-à-dire que le pinceau, il est chargé. Et plus on va tirer, puisqu'on ne lève pas la main, on la fait descendre. Mmh. Donc, il va se décharger. Et c'est là qu'on obtient les nuances.
1: Plus clair, oui.
2: Plus clair. Donc, après, on a les ombres, on a tout ça qui vient de se mettre. Mais c'est magique. Hein.
1: Ah oui, c'est magique. On oui, ça recouvre beaucoup d'autres techniques artistiques en même temps. Hein.
2: Ah oui, oui, oui, ouais, oui, oui, oui. On est très proche de la peinture. Mmh. Ne serait-ce que dans l'association des coloris. On ne fait pas n'importe quoi, on se laisse aller, on a le droit de faire tout ce qu'on veut, du moment que ce soit agréable à l'œil et que ça nous plaise, mais on respecte quand même certaines normes.
1: Alors vous m'avez apporté un cadeau, un très joli petit sac, et là aussi, vous me dites que c'est de la broderie, il y a deux petits carrés, ça fait 2 cm sur 2 cm, et là vous avez enlevé les fils, oui. Et ça fait comme une petite dentelle, finalement. Vous avez fait un enlevage de fils.
2: Voilà, ce sont ce qu'on appelle la technique des jours d'angle sur anglin, est une technique à jour, à fil tiré. Voilà. C'est-à-dire qu'ils sont comptés. En général, on enlève deux fils, on laisse trois fils, on enlève deux fils, on laisse trois fils, de façon dans un sens à l'horizontale et à la verticale, pour former une grille. Et après, dans cette grille, il y a des points qui sont à notre disposition pour venir les remplir. Et ce que vous avez autour qui est plus opaque, ça c'est un groupement de huit fils. C'est-à-dire qu'on a deux fils enlevés, huit fils restés, deux fils enlevés. Ce qui permet d'avoir de l'opacité, quoi.
1: Petite épaisseur en plus.
2: Oui, voilà.
1: Mais pour deux sur deux, vous me dites que vous avez mis 6 heures.
2: Voilà, il faut 6 heures de travail en général.
1: Et des bons yeux.
2: Les yeux, on peut les corriger avec les loupes, mais surtout une bonne lumière. Ouais. C'est surtout ça.
1: C'est un travail dans la lumière. Alors, qu'est-ce que vous trouvez le plus difficile et qu'est-ce qui vous donne le plus de joie?
2: Alors, difficultés, on va les prendre une par une, il n'y en a pas. Si c'est difficile, ben on ne le fait pas. On verra après, demain ou après-demain, ça passera. De joie, tous les jours quand je prends une aiguille et que je sais que je vais pouvoir transmettre, c'est ma joie de vivre.
1: Oh, écoutez, c'est merveilleux. Alors, où est-ce qu'on peut se former à vos côtés?
2: Alors, les cours, si on peut dire cours, les échanges se font principalement sur rendez-vous. Bouche à oreille à mon domicile, ou alors à l'association UDAL à l'Huisserie.
1: UDAL.
2: UDAL à l'Huisserie, ou alors ABS Loisirs à Cran.
1: ABS Loisirs à Cran. Et sinon, on peut trouver vos coordonnées pour vous contacter.
2: Ah oui, il y a un numéro de téléphone dans l'annuaire.
1: Dans l'annuaire, donc. Thérèse Marie.
2: Marsollier.
1: Marsollier, et vous êtes à.
2: À l'Huisserie.
1: À l'Huisserie. Merci beaucoup Thérèse Marie. On aurait aimé pouvoir montrer aux gens déjà tout ce que vous savez réaliser. Merci beaucoup pour votre témoignage sur cet art magnifique qu'est la broderie.
2: Pour moi, c'était un plaisir.
1: Merci, à bientôt.
2: Merci.

0: Bonsoir à tous et bienvenue sur le plateau d'Un cœur qui écoute, votre émission de spiritualité. Aujourd'hui, je vous invite à suivre le parcours singulier d'Angélique Boulet. Bonjour Angélique.
1: Bonjour Cyril.
0: Et merci pour ce livre, Mon chemin avec Etty Hillesum. Récit initiatique d'une comédienne, paru aux éditions Salvator. Merci d'être là.
1: Merci.
0: Vous êtes comédienne.
1: Oui.
0: Voilà.
1: Pas que, mais
0: pas que.
1: Oui.
0: Quoi d'autre ?
1: Je donne des ateliers théâtre, je mets en scène, j'écris.
0: D'accord. Grande palette artistique. Juste avant de nous parler de votre chemin de foi, et quand je dis chemin, il n'y a aucun lien, mais si, il y en a un petit peut-être avec Saint-Jacques. On va en parler dans quelques minutes. Juste avant, est-ce que vous pourriez nous déclamer un texte, puisque tel est votre talent et le fruit de votre travail ?
1: Alors, j'ai choisi un passage du texte que je joue, donc sur le spectacle d'Etty Hillesum. J'ai commencé à relire les cahiers de mon journal et je dois dire que j'ai parfois honte de ces absurdités de gamine. J'avais envie de tous les déchirer. Mais soudain, je me suis reprise. Je me suis dit qu'il faudrait peut-être tout de même que je les conserve. Ce sont des temps d'effroi, mon Dieu. Cette nuit, pour la première fois, je suis restée éveillée dans le noir, les yeux brûlants. Des images de souffrance humaine défilant sans arrêt devant moi. Il m'apparaît de plus en plus clairement, presque à chaque pulsation de mon cœur, que tu ne peux pas nous aider, mon Dieu. Mais que c'est à nous de t'aider et de défendre jusqu'au bout la demeure qui t'abrite en nous. Et ce faisant, nous nous aidons nous-mêmes. Quelque chose est en train de m'arriver et j'ignore s'il s'agit d'un simple changement d'humeur ou d'une mutation plus essentielle. Ce n'est plus moi en particulier qui veut ou doit faire telle ou telle chose, à s'accorder tant d'importance à soi-même, à s'agiter et à se débattre. On passe à

0: ressources qui bouillonnent au plus profond de nous-mêmes. Je le dis en cet instant avec beaucoup d'humilité et beaucoup de gratitude et je le pense profondément. Mon Dieu, je te remercie de m'avoir faite comme je suis. Je te remercie de me donner parfois ce sentiment de dilatation qui n'est rien d'autre que la sensation d'être pleine de toi. Je te promets que toute ma vie ne sera qu'effort pour réaliser cette belle harmonie et cet amour vrai dont je sens en moi la possibilité à mes meilleurs moments.
1: Merci.
0: Merci.
1: On se demande par moments si c'est Etty qui parle ou si c'est vous.
0: Bof, en fait, je ne sais plus.
1: Oui, hein. Alors, vous avez rencontré le Christ ?
0: Est-ce qu'on peut dire ça comme ça ? Il s'est trouvé sur mon chemin.
1: Mmh.
0: En fait, ce sont des personnes qui portent le Christ en elles, qui se sont trouvées sur mon chemin et qui m'ont fait dire à un moment donné qu'ils cherchaient depuis longtemps à me rencontrer.
1: C'était où ? C'était quand ?
0: Oh oui, tout le temps. En fait, c'est quand même un long chemin, là. C'est ce que je raconte dans mon livre. C'est plusieurs appels. C'est plusieurs fois aussi où je décide de détourner les yeux, où je suis là, non, non, non. Et puis à un moment donné, je me dis, bon...
1: Le moment le plus fort, c'était quand ? Vous avez senti que c'était quasiment une rencontre interpersonnelle avec le Christ ?
0: C'est vraiment... Non, c'est vraiment des personnes qui portent en elles le Christ.
1: Quand est-ce que vous vous êtes dit tout d'un coup, ok, c'est bon, c'est clair maintenant, enfin, faut arrêter de tourner autour du pot. Là... Ouais, Seigneur, je crois, là, c'est sûr, t'es là. C'est...
0: Ah, en fait, c'est que je me le suis un peu tout le temps dit, mais j'avais du mal, en tout cas, à le dire publiquement.
1: Mm-hmm.
0: Alors, pas le Christ. C'est vrai que le moment où je me suis dit le Christ, c'est un moment que je raconte quand je suis appelée, quand je veux... Bon, je raconte tout un cheminement, et puis finalement, on me dit... c'est le moment que tu rentres à la maison, je pense que c'est le moment de rentrer chez moi dans ma maison pour travailler alors que j'étais au café. Et en fait, à ce moment-là, les cloches sonnent de l'église, je me dis tiens, je vais rentrer dans l'église et le prêtre parle, mais je ne sais plus exactement ce qu'il dit. En tout cas, il me semble qu'il parle de cohérence d'être et d'acte. Et à ce moment-là, j'ai des larmes qui montent, j'ai un flot de sanglots. Comme si je me disais, j'ai le droit.
1: Mmh.
0: J'ai le droit de l'accepter, j'ai le droit de l'accueillir, j'ai le droit de l'aimer, j'ai le droit d'être aimée par lui. Et ça, c'est vrai que c'était énorme, surtout ce que je dis dans mon livre, c'est que la veille, j'avais fait Kippour. Et pour la première fois de ma vie. Et vraiment, ça ne m'intéressait pas, quoi, d'être ce que je dis dans mon livre, je disais bon Dieu, d'accord, l'univers, oui, mais pas le Christ. Ça, c'était très dur pour moi d'accepter mentalement. En fait, j'avais tellement construit ma vie loin de cette image, loin de cette figure, que je n'en revenais pas et que j'avais beaucoup de mal à l'accepter.
1: Pourquoi aviez-vous construit votre vie loin de cette image et de cette figure ? C'était pour des raisons familiales, culturelles ?
0: Oui, alors ce que je dis, moi, ma mère est juive, mon père est mon père est athée, mais il a été baptisé chez les catholiques. Mais de toute façon, les questions de religion, c'était extrêmement tabou chez moi. Mm-hmm. Et en fait, c'était plutôt... Voilà, je sentais que c'était un terrain explosif, en fait. Donc, on n'en parlait pas.
1: Oui.
0: Je dis qu'une fois, mon père me propose de me faire baptiser quand j'ai 9 ans, mais... Je sais pas, pour moi, il n'y a pas vraiment de raison, donc je dis non. Puis, en fait, je sais pas vraiment de quoi...
1: Il s'agit ?
0: Oui. Alors, il se trouve que j'ai fait quand même 2 ans dans une école privée catholique quand j'étais plus petite.
1: Mm-hmm.
0: C'est vrai que j'en parle pas dans le livre.
1: Ou des petites choses, des petites clés de lecture ont été semées déjà ?
0: Bah, en tout cas, c'est vrai qu'il y avait une prof, une maîtresse, Madame Robin,

0: J'en parle pas, donc bon, elle ne doit plus être de ce monde aujourd'hui. Mais je me souviens que le matin, elle nous faisait un catéchisme et qu'elle avait dit « Si un jour on vous dit de ne pas croire, en fait, c'est vraiment garder ça précieusement en vous. » Et c'est vrai que petite, je me souviens que je parlais, j'adressais des prières à Dieu, mais je n'avais pas identifié vraiment. Et puis moi, après, peut-être vers l'âge de 12, 13 ans, j'apprends que je suis juive, en fait, puisqu'on est juif par la mère.
1: Oui.
0: Et alors là, je suis là, ah, bon.
1: Eh ben.
0: Mais finalement, tout ça, je me dis, oulala. Donc, j'ai pas envie de m'en préoccuper plus que ça. Et je crois même que je décide à un moment donné, parce que j'ai une foi petite qui est là, mais... Au fur et à mesure que je grandis, que je deviens adolescente, je me dis que c'est bien plus confortable de ne pas croire en Dieu.
1: Bah oui.
0: Et puis je vais faire une fac de philo. Alors il se trouve que le thème cette année-là, c'est Dieu et la métaphysique. Et en même temps, je suis ravie. Mais je fais que 6 mois en philo parce que pour moi, c'est trop complexe. Et on me reproche déjà dans mes devoirs d'être trop émotive. Donc finalement, après, je vais faire une école de théâtre, ce qui me va bien mieux. Mmh. Voilà.
1: Et ces questions de foi mises sur le côté, elles ne vous empêchaient pas de sentir dans votre vie ordinaire, on va dire, des grands vides, des grandes béances d'amour, de compréhension, d'incomplétude ?
0: Mais en fait, c'est-à-dire qu'à partir du moment où je décide que je ne crois pas en Dieu, il se trouve qu'en fait, je ne veux faire que le chercher. Ça, c'est maintenant, je le dis avec le recul, mais je me dis, ça ne m'intéresse vraiment pas.
1: Un petit paradoxe humain, très léger. Hein.
0: Voilà. Mais du coup, fac de philo, donc on parle de Dieu. Je suis là, c'est en plein mon sujet. Puis quand je commence l'école de théâtre, finalement, les textes qui me parlent vraiment, voilà, sont les textes de Claudel. Je dis, ah... Mais je veux jamais m'avouer, en fait, que c'est ça qui m'intéresse au plus profond. Quand je vais voir un spectacle, donc, sur Alexandra Davigny, je me dis, mais en fait, c'est ça, donc je vais faire un voyage en Inde pour être sur ses pas. Tous les spectacles que je vais voir ne parlent que de ça, donc...
1: Le chemin de Saint-Jacques, à un moment aussi.
0: Et le chemin de Saint-Jacques aussi. Oui. En fait, c'est vrai que... Mais même quand j'ai raconté, quand j'ai déroulé le récit, je me suis dit, mais c'est dingue, en fait, à quel point tu cherchais toujours au même endroit. Enfin, non, je ne pensais pas que je cherchais au même endroit. Mais en tout cas, le fait est qu'à un moment donné, j'étais obligée de me dire, mais est-ce que tu te rends compte qu'en fait, à chaque fois, tu reviens au Christ ? C'est incontournable.
1: Est-ce que vous pouvez nous dire la différence entre être sans le Christ et être avec ou plus proche du Christ ?
0: Aujourd'hui ? Ah, j'ai une plus grande paix. C'est-à-dire qu'avant, même si je pense qu'il a toujours été là et que je l'ai toujours cherché ou qu'il m'a toujours cherché, le fait que je l'ai repoussé si longtemps, bah, ça crée plus de chaos. Et c'est vrai qu'en tout cas depuis mon baptême, donc c'est juste depuis 1 an et demi, je sens qu'il y a comme une encre, il y a quelque chose de plus solide.
1: Parce que j'ai envie de vous demander, qu'est-ce que vous appelez chaos, qu'est-ce que vous appelez paix ? Est-ce que c'est la paix dans une maison tranquille avec une petite couverture sur les joues en train de boire la tisane et pas le téléphone qui sonne et il n'y a pas de préoccupation ? Ou est-ce qu'on est encore à un autre niveau ? Et le chaos, c'est quoi ? C'est le bazar parce que vous ne savez pas où vous allez, vous ne savez plus qui vous êtes, vous ne savez plus ce que vous voulez.
0: Alors c'est peut-être en ça que ça rejoint Etty, c'est peut-être un sentiment, alors même si Etty n'a pas dit qu'elle rejoignait le Christ, hein, parce que je... voilà.
1: Nous ne l'avons pas parlé.
0: Mais bon, en tout cas, c'est plus un état interne d'insatisfaction, je ne vais pas dire de dépression, mais de profond chagrin intérieur, en fait, qu'on cherche à combler de mille et une façons.
1: Et dont on ne connaît pas forcément la nature ou l'origine. Il y a un truc qui sonne pas bien, qui n'est pas à sa place, une sorte de béance, un trou à l'intérieur qu'on n'arrive pas à combler.
0: D'ailleurs. Oui, et puis bah si, en fait, je veux dire, après, je fais des thérapies, je travaille beaucoup sur moi pour comprendre. J'essaye de plus en plus de faire des choses que j'aime et qui ont du sens pour moi. Donc ça, finalement, aussi un fil qui me tient tout du long. Mais... Mais c'est vrai qu'à partir du moment où j'accepte... Alors pour moi, ça résonne publiquement, en fait. C'est-à-dire que cette vie intérieure a toujours été là, mais je ne voulais pas en parler. Mmh. Et j'avoue que l'accouchement du livre, l'accouchement d'en parler aussi, oui. Est à chaque fois comme une mise au monde, mais je sens que ça fait partie de mon chemin, quoi.
1: Notamment dans votre quête d'unité.
0: Oui, et puis bah, finalement, c'est-à-dire que plus j'accepte de dire oui à ce chemin, plus les choses s'ouvrent et tranquillement. Alors que j'ai eu l'impression de beaucoup lutter jusqu'à maintenant. Alors non, tout n'est absolument pas résolu. Je suis toujours en chemin, je suis toujours en chemin de conversion. Mais c'est comme si les choses étaient moins douloureuses, en fait.
1: Vous êtes toujours secouée par votre sensibilité qui, par moment, vous fait vibrer un peu trop fort.
0: Oui, mais
1: ça fait mal.
0: Oui,
1: et puis mais c'est moins insensé.
0: Insensé dans le sens où ça n'a pas de sens.
1: Oui.
0: Ah ben, c'est-à-dire que c'est plus profond. Ça aussi, j'ai conscience qu'au fur et à mesure, en fait, je ne veux pas dire que les épreuves s'intensifient, parce que ce n'est pas forcément pour moi, mais c'est pour des gens que j'aime. Mmh. Et ça, c'est dur, parce qu'on se dit « waouh ». Et finalement, ce que disait Etty, c'est que pour elle-même, puisqu'elle choisit elle-même finalement de se porter volontaire pour aller dans les camps, elle disait que
1: donc, pardon, donc dans les camps de concentration, oui. C'est Auschwitz, hein, si je ne me trompe pas.
0: Oui, c'est ça.
1: Voilà,
0: c'est
1: elle a quel âge, à peu près 30 ans
0: Elle a 29 ans à ce moment-là.
1: 29 ans, ouais. Voilà. Et elle aurait pu y échapper, mais finalement, elle dit « je vais avec mes frères de foi », même si ce n'est pas une juive engagée à fond.
0: Non. Non, mais c'est parce qu'en fait, comme elle a tout son journal, c'est une conversion intérieure. Et en fait, à un moment donné, Dieu en elle est de plus en plus présent. Et dans les bras de Dieu, elle sait que c'est à l'intérieur d'elle et que elle n'a plus à avoir peur. Et que finalement, son but à elle, ça va être jusque dans les camps de pouvoir aider les autres à débroussailler pour trouver ce chemin vers Dieu. Et c'est pour ça qu'elle veut être volontaire dans les camps. Pour dire... C'est pas pour dire, parce qu'en fait, elle ne veut pas dire, elle veut incarner cette présence d'amour, de confiance. En fait...
1: C'est dingue.
0: Oui, c'est dingue. C'est dingue.
1: C'est dingue. Et donc, ça résonne comment avec votre vie actuelle?
0: Bah, et en fait, ce que je disais, que quand même, ce qui lui restait extrêmement difficile, c'était la souffrance de ses proches. Mmh. Et par exemple, au moment où elle part, donc dans le convoi, et elle va poster une carte pour dire qu'elle est elle va jeter une carte du train qui va être retrouvée par un paysan ensuite. Donc elle est dans le wagon. Une de ses dernières phrases, c'est j'ouvre la Bible au hasard et je trouve ceci, le Seigneur est ma chambre haute. Donc elle, on sent qu'elle est dans quelque chose qui est serein finalement, même si on n'a pas ses derniers écrits quand elle va à Auschwitz. Mais elle n'est pas dans le même wagon que ses parents et son frère, parce que la souffrance de ses proches, c'est ce qui lui est le plus douloureux. Et ça, elle le dit, c'est-à-dire qu'elle peut être présente pour les autres, mais ses plus proches...
1: Oui.
0: C'est extrêmement difficile. Et donc là, c'est vrai que les gens qu'on aime, qu'on côtoie, ou même de loin, et qu'on sait touchés par une épreuve...
1: Oui. C'est dur.
0: Oui.
1: Et est-ce que la présence du Christ, qui était déjà à vos côtés avant, mais qui est, on va dire, plus présent aujourd'hui, vous permet éventuellement de décharger un peu plus sur lui, de vivre ça avec lui en compagnonnage, parce que lui, forcément, il sait de quoi vous parler. Parce que, bon, il était sur la croix à un moment, hein. Et quand il était sur la croix, il n'était pas en train de se dire « Ça va, peinard, les gars, dans quelques heures, je ne suis plus là. » Hein.
0: Oui, oui.
1: Voilà, donc, est-ce que, justement, le fait d'avoir à côté de soi le Christ qui a connu tout ça, et est-ce que c'est pas, je ne vais pas dire plus facile à porter, mais un peu plus léger, le fardeau, parce qu'on est deux?
0: En tout cas, je me dis que... Bon, après, je ne sais pas. Moi, quand je serai... pour les autres, oui. En tout cas, quand ce sont les autres qui sont confrontés à des épreuves et qu'on se sent dans une, oui. dans une impuissance. Oui. Et c'est oui. encore la leçon qui m'a été donnée dernièrement, c'est en fait, à un moment donné, voilà, c'est vrai que bah, tu ne peux pas sauver personne. Ah. En fait, et à un moment donné, ton humilité, ton travail d'humilité, oui. ça consiste aussi à te dire, mais tu, la seule chose que tu puisses faire, c'est de prier, oui. en fait, oui. et de prier pour eux. Mm. Le Seigneur sait exactement où chaque personne en est. Oui. Et toi, ta meilleure façon d'accompagner, c'est de te mettre en prière.
1: Voilà, d'être présent, d'écouter. Même si à l'intérieur, on a toutes les aiguilles qui s'affolent dans tous les coins parce que oui, c'est oui. insupportable.
0: C'est ça. Puis on se dit, qu'est-ce que je pourrais faire ? Voilà, donc c'est plutôt ouais, de revenir à ce calme intérieur. Donc c'est en ça que je dis que c'est, voilà, c'est un constant chemin mm-hmm. qui amène à creuser, quoi.
1: Vous nous invitez à justement, pour ceux d'entre nous, parmi les spectateurs qui connaissent peut-être un peu moins le Seigneur ou autre, pourquoi vous nous invitez à rentrer dans ce chemin qui a l'air compliqué quand même, hein ? C'est pas juste « oui Seigneur, je crois » apparemment, c'est un peu plus compliqué, il y a un travail à faire sur soi, enfin qu'est-ce que vous... Comment vous pourriez rendre cela séduisant ?
0: Non, en fait je crois que c'est un chemin d'acceptation. C'est vrai que peut-être se dire bah, « écoute, en fait, laisse-toi aimer ». Laisse-toi conduire, accepte. Pour moi, en tout cas, c'est ce qui est le plus difficile. Mais finalement, quand on consent, ben c'est plus tranquille.
1: Alors qu'on croyait y perdre sa liberté, par exemple ?
0: Ah oui, oui, oui.
1: Et en fait, non.
0: Elle se trouve autrement. Mmh. Elle se trouve autrement. Et puis peut-être que la liberté qu'on pensait liberté, oui, elle n'était pas vraiment une. mais finalement, c'est ce que je dis. Enfin, c'est comme le retour du fils prodigue. Et je crois que je lisais une interprétation de Françoise Dolto qui disait finalement le frère qui lui n'est pas parti et qui en veut à son frère. Peut-être que quelque part il n'a pas été au bout de son chemin et que c'est peut-être pour ça qu'il en veut à son frère. Et que finalement, il y avait ce chemin à parcourir. C'est-à-dire que moi, j'ai eu besoin d'éprouver ma liberté aussi loin que possible. En tout cas, l'apparente liberté que je pensais pouvoir avoir. Jusqu'à ce qu'à un moment, je me dise, ça fait mal.
1: Oui, c'est ça. Et vous iriez jusqu'à le dire, justement, à des personnes qui, justement, se disent, ouais, non, mais attends... Tout ton machin, moi ça m'étouffe, j'ai besoin d'air. Et puis alors, les règles de l'église,
0: mais
1: les
0: machins. Mais je comprends.
1: Laissez-moi vivre.
0: Je comprends.
1: Et vous êtes partagé aussi en vous disant, bon, bah, de toute manière, il faut bien que tu vives ton truc, mais peut-être que tu n'es pas obligé d'aller te brûler non plus trop loin. T'éloignes quand même pas trop, parce que c'est pas là où ça se passe, en fait, c'est ici.
0: Moi, en fait, ce que j'ai envie de dire, c'est vis ton chemin. Mmh. Moi, mes amis non-croyants, bon, alors il y en a qui se sont détournés de moi, qui se disent « Oh là là, Angélique, elle a vrillé, ouais, elle est folle
1: ouais, !» Pauvre.
0: Et puis en même temps, et d'autres qui... je sais, j'ai su, là, voilà, avec ce livre-là, c'était comme vraiment là, mon coming out spirituel, oui. Et d'autres, bah... moi, c'est juste dire, j'ouvre une porte, et parce que moi-même, j'ai vécu mon chemin, et que je suis allée au bout de ce chemin, mais... Sache que la porte est ouverte, sache que tu n'es jamais seul.
1: Oui.
0: Tu es accompagné. Voilà, et moi je pense que c'est juste ce qu'on peut faire. Et puis à un moment donné, ça c'est tellement un chemin qui doit... Et c'est ce qui se passe aussi pour Eti. C'est pas une règle, c'est pas des règles qui vont lui dire tu dois changer. Mmh. Non, c'est vraiment comme... Voilà, vis ce que tu as à vivre. Par contre, je suis là et je t'accompagne mmh. Et puis, ben, à un moment donné, voilà, tu verras.
1: Normalement.
0: Voilà, tu verras ou tu verras pas, je sais pas. Mais en tout cas, moi, c'est là qu'un chemin de paix s'ouvre.
1: On arrive au moment des questions courtes, réponses courtes. Pourriez-vous me dire un chiffre entre 1 et 10, s'il vous plaît ?
0: 7.
1: Quel endroit vous porte le plus à la prière ?
0: Quel endroit me porte le plus à la prière ? Moi, j'ai envie de dire chez moi. Oui.
1: Au fond, les portes fermées, ouais, on se retire loin dans sa chambre.
0: Ma chambre, une icône, une bougie.
1: À nouveau.
0: 3.
1: Si vous pouviez revenir en arrière et changer quelque chose dans votre vie, que feriez-vous ?
0: en même temps, si j'avais pas vécu tout ce chemin, j'en serais pas là. Mmh. Mais peut-être si on pouvait, si on avait deux vies en parallèle, j'essaierais de dire oui plus tôt. Mmh.
1: Une dernière ?
0: Un.
1: Que diriez-vous à quelqu'un qui a des difficultés à pardonner ?
0: Je lui dirais... On fait tous... on blesse tous quelqu'un à un moment donné, c'est impossible. Je veux dire, à partir du moment où on vit, on est forcément en relation avec les autres. Oui, c'est vraiment... de pouvoir pardonner comme... comme nous aussi, on a à être pardonnés.
1: Merci beaucoup, Angélique.
0: Merci beaucoup.
1: Si alors, je rappelle deux choses. La première, c'est que donc, vous continuez la tournée du spectacle.
0: Oui.
1: Où vous incarnez Etty.
0: Oui.
1: Avec des textes tirés de son journal. Donc, c'est dans la France.
0: Là, il y a quelques dates qui sont... on est en train d'accord. d'en parler...
1: Okay.
0: Et peut-être.
1: En tapant votre nom sur Internet, on va tomber sur le spectacle.
0: Oui, c'est ça.
1: Voilà. Et puis, donc, ce livre, paru aux éditions Salvator, Mon chemin avec Etty Hillesum, récit initiatique d'une comédienne. Merci beaucoup d'être venu nous parler de votre chemin de foi ici. C'est courageux. Merci beaucoup,
0: Cyril.
1: Merci à vous tous pour votre fidélité. Cette émission, évidemment, est présente sur Internet, sur notre site www.ktotv.com. N'hésitez pas à la partager autour de vous. C'est fait pour ça. Et moi, je vous dis à la semaine prochaine.

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4: Un petit air plutôt exotique pour démarrer cette émission avec la compagnie Segundo, demandée par Christelle. Ça va nous mettre un petit peu de soleil dans nos cœurs, en plus de l'avoir dans le ciel. Le titre que Christelle nous propose, c'est Seco el Arroyito. Alors, pardonnez mon accent très approximatif. Et en fait, ce titre ne nous invite pas à nous secouer, comme on pourrait le croire, mais la traduction exacte, c'est « Le ruisseau s'est asséché ». Alors, le vrai ruisseau, mais aussi celui de son cœur. Nous écoutons la compagnie Segundo.

prochain titre va un petit peu faire écho au premier et puis peut-être écho à la période que nous vivons actuellement, puisque Steal the Corners propose Far Rider. Et la première phrase, c'est « J'attends que la pluie arrive ». Cette chanson a été proposée par Eric, et le fait qu'il soit agriculteur n'est peut-être pas sans lien. C'est un long morceau que nous allons écouter tout en douceur.

Merci Marie-Hélène pour cette énergie qu'insuffle votre choix. Et pour clore, la sélection d'Emmanuel, Stepping Out de Joe Jackson, avec une dédicace spéciale à Yvonne qui nous écoute depuis les Pays-Bas.

0: C'était donc la sélection du jour. Et n'oubliez pas surtout d'envoyer vos propositions pour la semaine prochaine. Le vendredi, c'est vous qui faites le programme.
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1: Au début de notre réflexion sur le sujet de cette semaine, je vous disais que cela me faisait penser à deux personnages bibliques, principalement Job, dont nous avons donc parlé, et le second est Jonas, dont nous n'avons pas encore parlé. Pourquoi Jonas ? Parce qu'il me semble très caractéristique, très significatif par rapport au thème que nous abordons, à savoir celui de poser des limites et de ne pas accepter que ces limites soient remises en cause, soient dépassées. Jonas est un prophète de Dieu. Je ne vais pas vous re-raconter l'histoire de Jonas, que sans doute vous connaissez, sinon je vous invite à relire le livre de Jonas, l'un des plus courts de la Bible, et qui ne nécessite pas beaucoup de temps pour être relu du début à la fin. Jonas est donc un prophète, c'est-à-dire un homme dont Dieu se sert pour communiquer ses volontés, ses paroles, ses désirs. Et il reçoit un jour une motion intérieure de Dieu qui lui dit « Va à Ninive ». Ninive était à l'époque, en tout cas dans ce récit, elle figure la grande capitale païenne, avec tous les débordements que l'on peut imaginer à beaucoup de niveaux. Jonas se lève et que fait-il ? Il part dans l'autre sens. Au lieu de se diriger vers Ninive, il y tourne le dos et il va prendre un bateau pour aller du côté de la Méditerranée. Donc, fuir tout simplement la mission que Dieu lui a confiée. Ceci est important parce que nous avons donc affaire à une forte tête qui résiste à Dieu et qui même est capable de faire l'inverse de ce que Dieu lui demande. C'est intéressant pour la suite de l'histoire. Maintenant, après beaucoup de péripéties que vous retrouverez dans le livre de Jonas, retrouvons notre prophète à Ninive, car il a fini par y aller. Il se promène dans les rues de Ninive et annonce un châtiment de Dieu si les habitants de Ninive ne se convertissent pas. Après avoir porté son message, il s'installe tranquillement, sans doute sur une collinette au-dessus de la ville, et il regarde et il attend que le châtiment de Dieu tombe sur cette ville de mécréants. Mais voilà, les habitants de Ninive ont écouté la parole de Jonas et ils se convertissent. Ils jeûnent, ils se mettent à prier. Et Jonas en est tout contrarié parce que ils ont écouté sa parole, alors ça c'est le plus fort. Qu'y a-t-il de plus important pour un prophète que sa parole soit écoutée ? Eh bien non, ça le chiffonne énormément. Pourquoi ? Parce qu'il voulait que cette ville subisse le châtiment de Dieu, qu'elle soit punie. Et comme les habitants de Ninive se sont convertis, Dieu va les épargner. Il leur fait miséricorde. Et ça, Jonas ne le supporte pas. Et voilà pourquoi le thème que nous avons développé cette semaine me fait penser à Jonas. Jonas a placé une limite, y compris à l'œuvre de Dieu, y compris à la miséricorde de Dieu. Dieu ne peut pas aller au-delà aux yeux de Jonas. Et lorsque Dieu va au-delà, alors il se produit une catastrophe pour Jonas. Jonas demande à Dieu de lui retirer la vie. « Je préfère mourir plutôt que de voir ça. Je préfère mourir plutôt que de voir que ta miséricorde n'a pas de limite. » Que je ne peux pas la restreindre dans un champ étroit qui serait, bien sûr, le peuple élu, le peuple d'Israël. Jonas, donc, exagère, parce que Dieu exagère. Dieu exagère dans la miséricorde, il franchit les limites. Eh bien, Jonas exagère dans le refus que Dieu agisse tel qu'il veut agir. Et au lieu d'accepter que la limite soit dépassée, au lieu de remettre en cause cette limite, il s'y tient, il n'en démord pas au point qu'il est prêt à mourir plutôt que cette limite ne soit remise en cause.

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1: Cet exemple de Jonas est très intéressant parce qu'il est bien différent de celui de Job. Jonas ne se révolte pas par rapport à des événements qui le touchent lui personnellement dans son cœur, dans son âme, voire dans son corps, mais il réagit, il se révolte par rapport à l'attitude de Dieu vis-à-vis des autres peuples que celui d'Israël et notamment, bien sûr, vis-à-vis des païens. Savez-vous une chose ? Le livre de Jonas est relu intégralement chaque année dans la synagogue pour la fête de Yom Kippour, la fête du grand pardon. C'est-à-dire que le peuple d'Israël relit et médite cette histoire, demandant pardon à Dieu de lui poser des limites, de penser et de tout faire pour que sa miséricorde ne s'étende pas au-delà d'un certain périmètre. Qui est celui du peuple d'Israël ? Autrement dit, le peuple d'Israël, ce jour-là, demande pardon à Dieu parce que son amour n'a pas de limite, parce que sa miséricorde va aussi rejoindre les nations, va rejoindre les païens, et qu'il faut qu'Israël lutte contre cette espèce de jalousie vis-à-vis de cet amour que Dieu veut déverser sur les autres peuples que son peuple élu. Ça ne veut pas dire qu'il rejette Israël, qu'il prend l'amour qu'il lui donnait pour le donner à d'autres, pas du tout. Ça veut dire que comme un cœur de père, au fur et à mesure qu'il a des enfants, son cœur s'élargit. Il ne prend pas l'amour qu'il donnait au premier pour le donner au second. Son amour se multiplie et son amour ne tolère aucune limite. C'est une grande leçon. Et pour Israël, en ce jour de Kippour, et pour nous-mêmes. Parce que nous avons bien sûr aussi tendance à faire la même chose. Nous voulons bien que Dieu agisse positivement dans telle et telle situation, mais nous n'admettons pas qu'il le fasse autrement, dans d'autres circonstances, voire à l'égard de certaines personnes. Mais qui sommes-nous pour mettre ainsi des limites à l'action de Dieu? Qui sommes-nous pour dire à Dieu « Tu ne peux pas franchir cette limite, cette ligne, c'est impossible, je te l'interdis, et si tu le fais, alors je ne comprends plus rien, je préfère sauter par la fenêtre. » Qui sommes-nous pour dicter à Dieu ce qu'il a à faire? Il vaudrait peut-être mieux ne pas croire en Dieu et ne rien lui demander, plutôt que d'être croyant et de vouloir lui imposer notre façon de voir, imposer nos volontés, nos désirs, et le réduire à un certain périmètre, le mettre dans une cage pour s'imaginer sottement que nous pouvons peut-être le posséder, le maîtriser, l'utiliser à nos fins.
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0: 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Bonjour à tous et à toutes. La rentrée scolaire est maintenant quasiment derrière nous. Les profs commencent à connaître certains noms de leurs élèves. Les élèves commencent à s'habituer à la nouvelle façon de faire et à la personnalité de monsieur un tel prof d'SVT ou de madame un tel prof d'anglais. Et puis les parents commencent à demander à leurs enfants s'ils ont eu des notes aujourd'hui. Bref, c'est presque la routine pour les élèves, les profs et leurs parents. Mais si on sortait de cette routine et si on s'interrogeait sur cette nouvelle année scolaire qui pourrait être l'occasion de s'interroger justement sur les relations que les parents ont avec les profs ou plutôt sur les liens qu'ils pourraient tisser pour le plus grand bien des enfants. Vous êtes bien dans l'émission Vie de famille, présentée par Isabelle Boulan, et nous accueillons aujourd'hui Caroline Eljanati, chef d'établissement du lycée Campus Talensac à Nantes. Bonjour Caroline.
1: Bonjour.
0: Bienvenue dans l'émission.
1: Merci.
0: En tant que chef d'établissement, justement, vous allez pouvoir nous donner votre vision de ce sujet qui concerne les rapports entre parents et profs, notamment au lycée. Alors, on disait à l'instant que vous dirigez le lycée Campus Talensac à Nantes. Au fait, de quel type d'établissement scolaire s'agit-il ?
1: Alors, le lycée Campus Talensac est un établissement scolaire qui démarre à partir de la troisième prépa métier. Alors, la troisième prépa métier, c'est une troisième un peu particulière qui s'inscrit dans les lycées professionnels pour les élèves de quatrième qui pensent s'orienter vers une filière professionnelle et qui veulent prendre le temps de travailler leur orientation au sein d'un lycée professionnel, puisqu'il va y avoir toute une partie sur l'orientation que nous allons pouvoir gérer. Donc voilà, à Talensac, donc nous avons des élèves qui partent de la troisième prépa métier jusqu'à la licence générale en gestion des organisations par alternance, avec une filière sociale, avec pour cette filière sociale un bac pro ASSP, un bac ST2S, un BTS ESF ou SP3S. Nous avons une filière administrative avec un bac pro Agora OTM, un bac STMG, un BTS SAM ou CG, une filière générale et puis une filière biotechnologie avec des BTS biotechnologie. Voilà, donc à chaque fois, en ce qui concerne l'enseignement supérieur, les élèves ont le choix de le suivre en initiale ou en alternance, puisque nous sommes également centre de formation par alternance. Nous avons une quarantaine d'alternants cette année, et puis à peu près 1100 élèves. Alors 1100 élèves, ça, c'est un nombre qui semble élevé, mais nous

0: nous, ça peut nous impressionner aussi, effectivement. Je voulais savoir, on connaît les profs, on connaît le directeur d'établissement, on connaît parfois le directeur adjoint. J'avais une question concernant les autres encadrants des élèves en dehors des profs. Est-ce qu'on pourrait avoir un peu une idée qu'est-ce qu'il y a derrière tous ces élèves?
1: Alors, nous avons des personnels de vie scolaire qui sont au plus près des élèves. Et puis, on a des personnels administratifs, secrétariat. À Talensac, nous avons la chance aussi d'avoir une chargée de communication, ce qui n'est pas forcément le cas dans tous les établissements, mais c'est un rôle important, surtout en ce moment. Et puis, nous avons des chargés d'entretien, parce que c'est aussi important d'avoir un établissement dans lequel on se sent bien. C'est un établissement aussi qui est bien tenu, avec des locaux qui sont propres. Et puis, lorsqu'il y a des petits travaux à faire, ils sont faits assez rapidement. Donc, ça, c'est une chance aussi que nous avons.
0: Et justement, vous, Caroline, quel est votre parcours? Comment est-ce qu'on devient chef d'établissement? C'est pas un beau matin, on se lève et on se dit, tiens, je vais devenir chef d'établissement. Quel est votre parcours, en fait?
1: Alors, on ne se lève pas, non, effectivement, un matin en se disant je vais devenir chef d'établissement. C'est tout un parcours. Moi, j'ai été à chaque fois, en fait, appelée dans mon parcours au sein dans ma carrière d'enseignante. J'ai commencé comme enseignante et en démarrant, je ne savais pas vers quoi me tourner. Donc, j'ai été suppléante. Je ne savais pas si je voulais faire du premier ou du second degré. Je ne connaissais pas du tout le lycée professionnel comme la plupart des enseignants. Moi, j'ai fait un lycée général et après, j'ai fait des études de lettres, donc très classiques.
0: Oui, vous étiez prof de français?
1: Alors, en lycée professionnel, j'étais prof de français et d'histoire-géographie. Parce qu'en lycée professionnel, on a deux matières. Et voilà, lors de mes suppléances, j'ai découvert le lycée professionnel et j'ai eu un réel attachement pour ces élèves qui sont dans le concret et qui ont besoin vraiment des enseignants. Donc moi je suis originaire de Brest. Par hasard, mon mari a été muté à Nantes et donc j'ai eu une suppléance à Talensac en 99 d'une année. Et puis mon mari a été muté à Paris. Et j'ai retrouvé un établissement de la même tutelle que Talensac à Paris qui s'appelle Carcadou-Sézeval. Et là, j'ai été enseignante pendant 15 ans, donc en lettres, histoire, géographie. Mais en parallèle, j'ai collaboré avec une maison d'édition lors de la réforme du bac professionnel. J'ai également été formatrice à l'ISFEC et j'ai mis en place une formation didactique pour les enseignants de lycée professionnel, puisqu'il rien n'était fait en matière de formation pour les enseignants de lycée professionnel. Et puis, à force, voilà, de faire autre chose que mon simple métier d'enseignant, on est venu me solliciter pour prendre des responsabilités que je n'étais pas toujours, enfin, pas encore prête à prendre. J'avais 3 enfants et je trouvais que mon équilibre était bien
0: Ça
1: comme
0: faisait
1: ça.
0: déjà beaucoup, oui.
1: Ça faisait
0: Oui.
1: déjà beaucoup, effectivement. Donc, j'ai laissé passer un peu de temps. Et puis après, je me suis dit qu'à un moment donné, si je ne me lançais pas, j'allais sans doute le regretter, puisque c'était une aventure à tenter. Donc, j'ai d'abord été adjointe dans un lycée professionnel à Saint-Jean-de-Montmartre. Et puis, lors de cette année, on m'a appelée, la tutelle est revenue me chercher pour être chef d'établissement dans un collège en banlieue parisienne au Kremlin-Bicêtre qui s'appelle le collège Jeanne d'Arc.
0: Alors, justement, vous parliez de la tutelle, c'est la tutelle des filles du cœur de Marie. Et vous m'aviez dit en préparant l'émission, il y avait quelque chose d'intéressant à propos des populations justement dont la tutelle voulait s'occuper à l'origine et qui sans doute est encore un peu d'actualité.
1: Alors effectivement, la tutelle des filles de cœur de Marie a toujours eu à cœur de sortir les orphelins de la rue, de sortir les précaires de la rue et de leur donner un métier. Donc c'est pour ça que, alors à Jeanne d'Arc, au Kremlin-Bicêtre, là où j'étais, l'idée était de sortir les filles des charbonniers de la rue et leur donner un métier. Donc souvent, c'était un métier ménager, donc ça a été une école ménagère. Et à Talensac, c'est le père Audrin qui, en 1835, a souhaité aussi sortir les orphelines de la rue, et donc a ouvert d'abord un ouvroir, et puis après, c'est devenu une école ménagère. Et aujourd'hui, c'est devenu Talensac, lycée campus. Alors pourquoi campus? Parce que ça rappelle aux étudiants que nous avons un accueil particulier pour eux, et que même s'il y a un lycée en parallèle, le campus leur est ouvert avec tout ce que ça comporte.

0: Oui, je comprends l'appellation, effectivement. Alors, pour en venir au cœur de notre sujet, merci pour cette présentation détaillée et qui nous permet de voir l'importance, l'étendue du lycée Campus Talensac et aussi de savoir qu'il dépend d'une tutelle, ce qui n'est pas toujours le cas des établissements sous contrat. Est-ce qu'on pourrait dresser une sorte d'état des lieux des relations parents-prof aujourd'hui? Autrement dit, est-ce que d'après vous, il existerait une sorte de nouveau parent?
1: Alors, je pense qu'il existe aujourd'hui des nouveaux parents, mais que ça va avec des changements de la société assez, assez importants. C'est-à-dire que autrefois, on considérait que la parole d'autorité était la parole à suivre. Et il n'y avait aucun débat là-dessus. Et aujourd'hui, on est beaucoup plus en contestation sur la parole d'autorité. Et puis, on a aussi des parents qui sont beaucoup plus à l'écoute de leurs enfants. Alors, pour le meilleur et pour le pire. Pour le meilleur, parce qu'effectivement, autrefois, et certains en ont pesé le prix, on imposait une certaine... une scolarité aux enfants qui après pouvaient être malheureux dans leur vie professionnelle et on pouvait avoir des reconversions professionnelles même tardives de jeunes qui n'avaient pas du tout été écoutés dans leur choix d'orientation. Mais aujourd'hui, à fortiori, on a des parents qui quelquefois écoutent trop leur enfant, n'écoutent pas assez les enseignants qui sont des professionnels malgré tout de l'orientation et n'aident pas par là leurs enfants parce qu'à un moment donné, quand on est enfant, on a aussi besoin d'avoir une parole claire et on a aussi besoin d'avoir un soutien fort des parents.
0: Vous m'aviez dit à ce propos, et je trouvais ça intéressant, à propos des choix d'orientation, vous m'aviez dit qu'on voit de plus en plus d'élèves qui démissionnent en terminale.
1: Alors tout à fait, effectivement, c'est ça aussi un point important, c'est que en fait là on a des élèves effectivement qui ne vont pas au bout de leur formation alors qu'il reste peu de temps avant l'obtention du bac. Et nous, ça nous interroge parce qu'on se demande si les parents doivent suivre la parole de l'enfant et effectivement arrêter tout, ou si les parents doivent avoir un accompagnement un peu plus fort et les inciter à aller jusqu'au bout de la formation. Là, on sent que finalement, les parents écoutent leur enfant sans les obliger ou les accompagner en tout cas fortement pour qu'ils aillent au moins au bout de la formation.
0: Est-ce qu'ils entendent vos conseils, les parents? Parce que j'imagine que vous essayez de garder les jeunes terminales jusqu'au bout, jusqu'à la passation du bac.
1: Alors, les parents nous écoutent, mais ils nous disent que de toute façon, ça sera la parole de l'enfant qui primera.
0: D'accord.
1: Et après, c'est vrai qu'aujourd'hui, nous avons des jeunes qui sont dans un vrai mal-être. Donc, pour certains, est-ce que c'est le bon choix de s'arrêter avant un examen qui pourrait être trop traumatisant pour eux? Peut-être. Mais sans doute pas pour tous. Et sans doute que pour la majeure, peut-être que certains regretteront, en tout cas, de n'avoir pas essayé, au moins, d'obtenir ce bac.
0: Donc, si on dit qu'il y a un nouveau parent, c'est sans doute dans sa capacité à écouter peut-être davantage l'enfant, à la fois pour le bien de l'enfant à certains moments, mais aussi à des moments où on pense que c'est pas forcément la meilleure des solutions.
1: Et puis surtout, je pense qu'un enfant a besoin d'avoir un cadre et une voix qui soient identiques entre l'école et la maison. Et moi, souvent, lorsque je fais des entretiens de recrutement, je rappelle aux parents qu'ils nous confient ce qu'ils ont de plus précieux, à savoir leur enfant, et que ça doit être en toute confiance. Et il faut que l'enfant sente cette confiance. Et la confiance, ça va aussi par, quelquefois, on est obligé, effectivement, de contraindre. On va pas toujours dans le sens de ce que souhaiterait l'enfant, mais c'est pour son bien. Et ça, parfois, c'est cette notion-là de... on le fait, ça va être difficile pour toi, mais c'est pour ton bien, qui est de plus en plus difficile à entendre par les parents comme par les enfants.
0: Oui, justement, on va reparler de cette notion de confiance qui, à mon avis, est vraiment essentielle et au cœur du sujet, comme vous le dites. Hein. Ça, je pense que c'est très, très important. On va faire une petite pause musicale avec une chanson que vous avez choisie. Vous nous direz peut-être pourquoi après. Quoi pourquoi de J.E.R.

0: Vous êtes bien sur Vie de famille. Nous sommes en présence de Caroline El-Janati, qui est chef d'établissement du lycée campus de Talensac. Et nous parlons des relations entre les parents et les profs aujourd'hui. Vous avez choisi cette chanson, pourquoi, Caroline ?
1: Alors déjà, pour l'énergie qu'elle dégage, puisqu'on parle des jeunes, c'est important de rappeler que nos jeunes sont énergiques, pleins de vie, et qu'il faut les aider justement garder cette énergie. Et puis surtout, par les paroles qui en émergent, à savoir que finalement, on ne prend plus le temps d'écouter l'autre, et on a un repli sur soi qui nous empêche d'aller au fond du dialogue et de la communication. Et ça, je trouve que c'est une parole importante à se rappeler, de se dire, voilà, allons au bout, écoutons-nous et ne soyons pas dans un repli sur soi-même.
0: Alors justement, ça fait un bon lien avec ce qu'on disait juste avant la pause. On parlait de confiance et vous disiez que la confiance est importante et ce mot-là, vous le rappelez au moment des entretiens d'inscription. Des rendez-vous d'inscription, c'est ça, avec les parents. Est-ce que vous rencontrez chacune des familles qui vous confient leur enfant ?
1: Alors, je suis dans un établissement qui est d'une taille importante. Donc, les rendez-vous d'inscription se font avec mes adjoints, Valérie Baron, Simon Delanoë et Lise Fiodo. Mais tous les parents, évidemment, sont accueillis. Et avec cette idée que, de toute façon, ils doivent nous faire confiance. À Talensac, nous avons cette particularité d'être vraiment au plus jeune, au plus près de l'élève. Et avec un réel accompagnement. Parce que nous considérons qu'un élève qui apprend mieux est un jeune qui va bien. Donc, pour qu'il apprenne, il faut qu'il aille bien à la base.
0: Et justement, est-ce que vous pensez que cet entretien, donc, qui a lieu soit avec vos adjoints ou peut-être avec vous aussi, est-ce qu'il est, il est important ? Parce que vous pouvez faire passer des messages à ce moment-là.
1: Tout à fait. Alors, il est important. Malgré tout, on se rend compte que les raisons pour lesquelles les parents vont nous confier leur enfant sont pas toujours les raisons qui seraient très objectives, à savoir que ça soit l'établissement qui convienne le mieux à leur enfant, et c'est ce qu'on essaye de leur faire comprendre lors de cet entretien. Il y a les portes ouvertes aussi qui sont importantes, parce que c'est là aussi où l'enfant et les familles peuvent découvrir un environnement particulier. Mais on se rend compte que la plupart du temps, le choix de l'établissement, ça va venir de l'enfant, parce que ses camarades vont dans tel établissement ou tel autre, et que finalement, ils veulent suivre, rester avec leurs copains, et pas forcément avoir l'établissement qui convient le mieux à leur suite d'études.
0: Oui. Il n'empêche que ça peut être un temps où vous pouvez parler de confiance, qui doit être réciproque, et où vous pouvez faire quand même passer peut-être certains messages au moment de ces entretiens. Quelles seraient, quand on parlait des solutions concrètes justement pour... peut-être harmoniser davantage les relations parents-prof, on a été amené à parler justement des professeurs. Et si on regarde l'actualité, on se rend compte que il y a deux jours, a été nommé un nouveau ministre de l'éducation. Et si on compte bien, ça fait 1, 2, 3, c'est le quatrième en peu de temps. On en parlait justement, les profs, s'il y a un nouveau ministre de l'Éducation, quelles vont être les conséquences pour eux ?
1: Alors, hélas, un ministre de l'Éducation, c'est un ministre important, donc les ministres qui arrivent en poste ont envie de marquer leur passage avec une réforme. Donc très souvent, nouveau ministre veut dire nouvelle réforme. D'ailleurs, c'est ce que nous avons vu avec le ministre Gabriel Attal, qui a voulu effectivement mettre en place, le peu de temps où il a été ministre de l'Éducation, une réforme importante, qui finalement n'a pas été réellement suivie comme elle avait été imaginée. Avait été aussi envisagé que le brevet du collège soit un frein à l'entrée en seconde. On sait aujourd'hui que cette mesure va être... va disparaître. Donc en fait, c'est là aussi, il faut comprendre que les enseignants sont un peu dans l'expectative de se demander, mais finalement, qu'est-ce qui va arriver avec cette nouvelle ministre, en sachant aussi, et on le sait hélas, qu'aujourd'hui, sans doute que le gouvernement est un gouvernement un peu fragile. On ne sait pas combien de temps le gouvernement va tenir, donc on ne sait pas si des mesures fortes vont être mises en place ou pas.
0: Oui.
1: Et quelle va être la continuité ?
0: On a parlé justement de profs qui étaient sous pression. On a évoqué la solitude du prof ensemble en préparant l'émission. Et vous aviez dit que les profs avaient besoin de lieux de dialogue entre eux. Et vous m'aviez dit que parfois, vous aviez instauré des temps de pré-conseil de classe, c'est ça ?
1: Tout à fait, parce qu'effectivement, l'enseignant est seul devant sa classe, seul à gérer ses élèves, seul dans ses préparations de cours. Alors évidemment, heureusement, ils travaillent en équipe aussi, mais sur la plupart du temps, ils sont seuls et il y a des besoins de moments où on puisse échanger sur ses difficultés, sur faire baisser un peu la pression. Et sur ces moments-là, c'est important qu'ils soient aussi en confiance et entre eux, parce que quelquefois la parole peut être un peu vive et aller loin, mais c'est une parole nécessaire pour faire redescendre encore une fois une pression importante, parce que ce qu'il faut savoir aussi, c'est que dans la fonction de l'enseignant a énormément évolué et qu'il y a énormément d'administratifs qui incombent aujourd'hui aux enseignants et qui contribuent à leur faire une charge de travail assez de plus en plus importante.
0: Oui, et qui se rajoutent, voilà.
1: Tout à fait, qui n'est pas le cœur du métier.
0: Oui, et qui n'est pas le cœur du métier, effectivement, parce que le cœur du métier, c'est quand même d'être face à ses élèves et de leur enseigner des connaissances avec le plus de pédagogie possible. Vous aviez parlé aussi de quelque chose qui... je dirais qu'il pollue un peu les relations entre les parents et les profs, peut-être, ces fameux groupes WhatsApp dont vous m'aviez parlé. Je crois que vous aviez des choses à dire là-dessus. De quoi s'agit-il J'entends les groupes WhatsApp de parents.
1: Tout à fait. Alors, groupe WhatsApp de parents, comme groupe WhatsApp des jeunes, hein, c'est-à-dire qu'en fait, on se rend compte que dans tous ces groupes, quand il y a un petit sujet, le fait d'en parler dans le groupe, ça va devenir un gros sujet, alors même qu'on n'a pas trouvé le bon interlocuteur pour le traiter. Je vous donnais effectivement comme exemple, lorsque j'étais chef d'établissement à Jeanne d'Arc au Kremlin-Bicêtre, moi, j'étais en prise directe avec les parents, puisque je n'avais pas d'adjoint, et j'apprends par une maman d'élève qu'effectivement, un sujet circule sur le groupe WhatsApp, qu'une maman a posé le sujet, alors qu'en fait elle serait venue me voir, et c'est ce que j'ai entraîné d'ailleurs, j'ai demandé à la voir, parce qu'en fait le sujet en soi, vous voyez, je l'ai même oublié tellement il était insignifiant, et ça a été réglé en deux minutes, et après sur le groupe WhatsApp elle a été obligée de dire que finalement tout était réglé et tout était rentré dans l'ordre sans qu'il y ait eu besoin de monter cette mayonnaise, comme on l'appelle, inutile et puis nocive pour la relation de confiance que les parents peuvent avoir envers l'établissement.
0: Ça, c'est un exemple intéressant, justement, parce que la rumeur, elle peut enfler pour un petit rien, en fait. Et ce que vous dites, mais vous me disiez, mais pourquoi est-ce que les parents n'osent pas forcément poser directement les questions aux enseignants ?
1: Alors, je pense que les parents craignent les enseignants d'une certaine façon. Ils ont peur que les enseignants, finalement, s'en prennent à leurs enfants en classe. D'autant avec les plus grands, peut-être moins, mais encore plus avec les petits, notamment les élèves qui sont en premier degré. Mais malgré tout, on se rend compte qu'avec le dialogue, et puis avec la plupart des enseignants sont professionnels, conscients des enjeux, et qu'à partir du moment où le dialogue se fait dans le respect le plus total, c'est quelquefois juste un malentendu qui peut se balayer assez rapidement. Et moi, j'ai tendance à dire que dès qu'on sent qu'il y a un souci, autant venir en parler rapidement en évitant que ce souci devienne un gros problème.
0: Oui, donc communiquons. Ça peut être effectivement ce qu'il y a de plus important dans ces relations parents-prof. Alors, notre émission se termine. Déjà, grâce à vous, Caroline Eljanati, nous avons pris un peu de recul sur les relations parents-prof. On a connu un peu plus votre mission de chef d'établissement. Nous avons vu aussi quelles étaient les problématiques des profs aujourd'hui qui suivent les évolutions de la société. Et puis aussi, on a parlé des rapports que les enfants entretiennent avec leurs parents, des rapports qui, là aussi, sont en équation avec cette évolution. Alors, si l'on voulait conclure, peut-être qu'on pourrait dire que c'est le dialogue constructif entre les parents et les profs qui doit toujours être privilégié, en vue bien sûr du bien de l'enfant, mais aussi de sa scolarité. Vous pourrez retrouver notre émission en podcast sur notre site internet et je vous dis à bientôt dans Vie de famille.

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Du livre de Jérémie. Si nos fautes parlent contre nous, agis, Seigneur, pour l'honneur de ton nom. Tu es au milieu de nous et ton nom a été invoqué sur nous. Ne nous abandonne pas, Seigneur notre Dieu.

Prions le Seigneur. Seigneur notre Dieu, que la splendeur de la résurrection nous illumine, pour que nous puissions échapper à l'ombre de la mort et parvenir à la lumière éternelle dans ton royaume. Par Jésus le Christ, notre Seigneur. Amen.

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2: Bonjour Yannick.
3: Bonjour Louise.
2: Yannick, dans l'Église catholique, on parle beaucoup de miséricorde. On parle aussi, plus rarement, d'œuvre de miséricorde. De quoi s'agit-il exactement ?
3: Alors, pour répondre à votre intéressante question, Louise, je vais commencer par vous livrer un extrait d'une épître que j'aime beaucoup, l'épître de Saint Jacques. Je cite « À quoi cela sert-il, mes frères, que quelqu'un dise « j'ai la foi » s'il n'a pas les œuvres ? La foi peut-elle le sauver ? Si un frère ou une sœur sont nus, s'ils manquent de leur nourriture quotidienne, et que l'un d'entre vous leur dise « allez en paix, chaussez-vous, rassasiez-vous », sans leur donner ce qui est nécessaire à leur corps, à quoi cela sert-il ? Ainsi en est-il de la foi. Si elle n'a pas les œuvres, elle est tout à fait morte. » Fin de citation. Notre foi doit donc s'incarner dans des œuvres, sinon, comme le dit Saint Jacques, elle est morte.
2: C'est un peu rude comme affirmation.
3: C'est un peu rude, mais parfaitement logique. Vous vous souvenez du commandement central de l'enseignement de Jésus. Tu aimeras le Seigneur ton Dieu de tout ton cœur, de toute ton âme, de toute ta force et de tout ton esprit, et ton prochain comme toi-même. Si vous prétendez aimer quelqu'un, Louise, vous aurez à cœur de lui montrer votre amour par des actes, et pas seulement par des paroles. Les œuvres de miséricorde consistent à montrer à notre prochain que nous l'aimons, par des actes et pas simplement par des paroles.
2: Vous pouvez nous donner quelques exemples de ces œuvres de miséricorde ?
3: Bien sûr. Traditionnellement, on évoque 14 œuvres de miséricorde, en distinguant 7 œuvres de miséricorde corporelles et 7 œuvres de miséricorde spirituelles. Commençons par les œuvres corporelles, qui sont celles auxquelles on pense le plus facilement. Elles ont été énumérées par Jésus lui-même, je cite, « Venez, les bénis de mon Père, recevez en héritage le royaume qui vous a été préparé depuis la fondation du monde. Car j'ai eu faim et vous m'avez donné à manger. J'ai eu soif et vous m'avez donné à boire. J'étais un étranger et vous m'avez accueilli. Nu et vous m'avez vêtu. Malade et vous m'avez visité. Prisonnier et vous êtes venu me voir. » Fin de citation. Louise, vous en avez compté 6. Une 7e a été ajoutée au 13e siècle. Ensevelir les morts. Le catéchisme a pris en compte cette œuvre nouvelle. Je cite, « Les corps des défunts doivent être traités avec respect et charité dans la foi et l'espérance de la résurrection. L'ensevelissement des morts est une œuvre de miséricorde corporelle. Elle honore les enfants de Dieu, temple de l'Esprit Saint. » Fin de citation.
2: Là, c'est vrai que l'on se trouve en terrain connu, même si notre pratique ne suit pas toujours. Et les œuvres de miséricorde spirituelle ?
3: Elles sont moins connues et en conséquence moins pratiquées, peut-être à cause de l'ambiance matérialiste dans laquelle nous vivons. Comme on l'a dit, elles sont également 7. Prier Dieu pour les vivants et les morts, conseiller ceux qui sont dans le doute, pardonner les offenses, consoler les affligés, supporter patiemment les personnes ennuyeuses, avertir les pécheurs. Il est d'ailleurs intéressant de noter que le catéchisme de Saint Pie X, à la question de savoir ce qu'est l'aumône, répond « On entend par aumône toute œuvre miséricorde, spirituelle ou corporelle. »
2: En quelles occasions particulières peut-on entendre parler de ces œuvres de miséricorde ?
3: Alors, même si elles ne sont pas ainsi dénommées, on les rencontre souvent dans notre vie de foi. Par exemple, le catéchisme nous en parle quand il s'agit de la pénitence dans la confession. La pénitence que le confesseur impose peut consister dans la prière, une offrande ou dans les œuvres de miséricorde. Le même catéchisme propose aux fidèles catholiques, je cite, de s'appliquer par les œuvres de miséricorde et de charité, ainsi que par la prière et les différentes pratiques de la pénitence, à se dépouiller complètement du vieil homme et à revêtir l'homme nouveau. Fin de citation.
2: Les œuvres de miséricorde sont bien omniprésentes dans l'enseignement de l'Église, même si c'est sous d'autres noms. L'important est qu'elles soient bien présentes dans notre vie, pour que nous ayons non seulement la foi, mais aussi les œuvres. Merci beaucoup Yannick, et au revoir.
3: Au revoir Louise.
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3: Évangile de Jésus-Christ selon saint Matthieu. En ce temps-là, Jésus proposa cette parabole à la foule. Le royaume des cieux est comparable à un homme qui a semé du bon grain dans son champ. Or, pendant que les gens dormaient, son ennemi survint. Il sema de l'ivraie au milieu du blé et s'en alla. Quand la tige poussa et produisit l'épi, alors l'ivraie apparut aussi. Les serviteurs du maître vinrent lui dire « Seigneur, n'est-ce pas du bon grain que tu as semé dans ton champ ? D'où vient donc qu'il y a de l'ivraie ?» Il leur dit « C'est un ennemi qui a fait cela. » Les serviteurs lui disent « Veux-tu donc que nous allions l'enlever ?» Il répond « Non. En enlevant l'ivraie, vous risquez d'arracher le blé en même temps. Laissez-les pousser ensemble jusqu'à la moisson. Et au temps de la moisson, je dirai au moissonneur « Enlevez d'abord l'ivraie, liez-la en bottes pour la brûler. Quant au blé, ramassez-le pour le rentrer dans mon grenier. » Extraite de son contexte, on pourrait penser que la parabole de l'ivraie est un début de réponse au problème de l'origine du mal. Ce n'est pas Dieu qui le crée, tout comme ce n'est pas le maître de maison qui a semé l'ivraie. Le récit de la création dans la Genèse y insistait déjà. Alors que les autres religions considéraient que les divinités avaient créé le mal, tout autant que le bien, l'auteur inspiré affirmait que tout ce que Dieu a fait était très bon. Jésus s'inscrit dans cette ligne, puisqu'il affirme que le maître de maison n'a semé que du bon grain. Mais si on replace la parabole de l'ivraie dans le contexte du chapitre 13 de saint Matthieu, il semble qu'elle parle d'autre chose, car elle suit immédiatement la parabole du semeur et l'explication que Jésus en donne. La parabole du semeur que nous lisions dimanche dernier nous obligeait à admettre que les semailles ne sont pas forcément récompensées. Pour le dire autrement, l'annonce de la bonne nouvelle ne rencontre pas toujours les oreilles attentives et les cœurs ouverts dont nous rêvons. La parabole de l'ivraie prend exactement la suite en posant la question. Si l'on peut identifier les causes de nos échecs dans la mission d'évangélisation, ne peut-on pas prendre des mesures tout de suite ? Nous nous retrouvons dans ce champ que son propriétaire a ensemencé. Le récit précédent insistait sur la qualité du terrain, plus ou moins favorable à une bonne récolte. La présente parabole fait intervenir un ennemi qui sème nuitamment au milieu du blé une mauvaise herbe qui risque de l'étouffer. Le traducteur l'appelle « ivraie ». En grec, c'est « zizanion ». C'est de là, nous le savons, qu'est venue l'expression « semer la zizanie », la discorde. Alors qu'il était bien difficile de changer la nature du terrain dans la parabole du semeur, il paraît davantage possible d'intervenir pour supprimer le parasite. Mais l'histoire nous dit que le propriétaire s'y oppose. C'est au maître de la moisson et à lui seul qu'il revient de faire le tri quand il le jugera bon. Traduisez, c'est à Dieu et à personne d'autre qu'il revient de déraciner le mal. Cela veut dire que Jésus nous invite à accepter comme notre condition de créature ce mélange permanent de bien et de mal. Il vise peut-être ici la tentation d'élitisme qui prend certaines communautés. Certains pharisiens, par exemple, méprisaient parfois ceux qu'ils appelaient le petit peuple du pays, ceux qui avaient bien du mal à respecter toute la loi et les commandements. D'autre part, les zélotes partaient parfois en guerre contre ceux qu'ils considéraient comme trop tièdes. On sait maintenant que ce fut l'origine de la révolte juive de l'an 70 de notre ère. Or, Matthieu est le seul des évangélistes à rapporter cette parabole. On peut en déduire que la communauté pour laquelle il écrivait avait particulièrement besoin d'entendre cette leçon-là. Un jour viendra pourtant où le maître de la moisson dira que l'heure a sonné de faire le tri. Et Jésus reprend là, dans l'explication qu'il donne à ses disciples, le style et l'imagerie traditionnelle du thème du jugement dans toute la Bible. Il est toujours présenté comme une division en deux camps, les bons d'un côté, les mauvais de l'autre. Personne ne s'y trompe. Personne n'oserait se vanter d'être entièrement bon. Personne non plus ne peut être accusé d'être entièrement mauvais. La frontière qui sépare les bons des méchants passe en réalité en chacun de nous. Nous sommes tous des êtres partagés. Quand Malachie oppose les humbles aux arrogants, quand les psaumes parlent des justes et des méchants, quand Jésus oppose bon grain et ivraie, nous sommes tous concernés, tous à la fois humbles et arrogants, justes et méchants, bon grain et ivraie. Nous retrouverons exactement la même opposition dans la parabole du jugement dernier, également chez saint Matthieu. Mais alors, comment comprendre concrètement? Et comment concilier la brutalité promise aux méchants et la récompense promise aux bons, si nous sommes chacun les deux à la fois? C'est Malachie qui nous donne la réponse. Le soleil de justice fera germer tout ce qui est bon, et le mal disparaîtra en un clin d'œil. Le psaume 1 dit la même chose avec une autre image. Le bon grain sera moissonné, le mal sera tout simplement emporté par le vent. Jésus traduit, le maître de la moisson qui ne peut supporter de voir déraciner le moindre épi de blé avec l'ivraie ne condamnera pas en nous le bien avec le mal. Si Dieu se montre aussi patient, c'est peut-être parce qu'il ne faut pas risquer de perdre de bonnes gerbes en arrachant les mauvaises herbes. Tout jardinier connaît ce risque. Mais c'est surtout aussi parce qu'il ne désespère jamais de transformer l'ivraie de nos cœurs elle-même en bon grain.

0: Au nom du Père, et du Fils, et du Saint-Esprit. Amen. En union de prière avec vous tous, chers auditeurs, confions toutes à Marie et prions les uns pour les autres. Vierge Marie, nous vous confions tous les malades, les pécheurs, les mourants et les âmes du purgatoire. Soutenez de votre amour de mère toutes les familles dans la souffrance et les personnes qui seront inhumées aujourd'hui. Nous vous confions notre Saint-Père et tous nos prêtres, nos religieux et laïcs, tous nos diacres. Nous vous remercions, Vierge Marie, pour toutes les grâces que vous avez la bonté de nous accorder. Je crois en Dieu, le Père Tout-Puissant, Créateur du ciel et de la terre, et en Jésus-Christ, son Fils unique, notre Seigneur, qui a été conçu du Saint-Esprit et né de la Vierge Marie. A souffert sous Ponce Pilate, a été crucifié et mort et a été enseveli, et descendu aux enfers. Le troisième jour est ressuscité des morts et monté aux cieux, est assis à la droite de Dieu, le Père Tout-Puissant, d'où il viendra juger les vivants et les morts.
1: Je crois dans l'Esprit Saint, à la Sainte Église catholique, à la communion des saints, à la rémission des péchés, à la résurrection de la chair, à la vie éternelle.
0: Amen. Amen.
1: Notre Père, qui es aux cieux, que ton nom soit sanctifié, que ton règne vienne, que ta volonté soit faite sur la terre comme au ciel.
0: Donne-nous aujourd'hui notre pain de ce jour. Pardonne-nous nos offenses, comme nous pardonnons aussi à ceux qui nous ont offensés. Et ne nous laisse pas entrer en tentation, mais délivre-nous du mal. Amen.
1: Je vous salue Marie, pleine de grâce. Le Seigneur est avec vous. Vous êtes bénie entre toutes les femmes. Et Jésus, le fruit de vos entrailles, est béni.
0: Sainte Marie, Mère de Dieu, priez pour nous pauvres pécheurs, maintenant et à l'heure de notre mort. Amen.
1: Je vous salue Marie, pleine de grâce. Le Seigneur est avec vous. Vous êtes bénie entre toutes les femmes. Et Jésus, le fruit de vos entrailles, est béni.
0: Sainte Marie, Mère de Dieu, priez pour nous pauvres pécheurs, maintenant et à l'heure de notre mort. Amen.
1: Je vous salue Marie, pleine de grâce. Le Seigneur est avec vous. Vous êtes bénie entre toutes les femmes. Et Jésus, le fruit de vos entrailles, est béni.
0: Sainte Marie, Mère de Dieu, priez pour nous, pauvres pécheurs, maintenant et à l'heure de notre mort. Amen.
1: Gloire au Père, au Fils et au Saint-Esprit.
0: Comme il était au commencement, maintenant et toujours, dans les siècles des siècles. Amen.
1: Premier mystère douloureux, l'agonie. Père, s'il est possible que cette coupe passe loin de moi, cette prière à Gethsémani est le début de la grande plénitude, le début de l'action rédemptrice et de l'œuvre dont l'homme et le monde continuent à puiser à pleinement des richesses. Car dans cette œuvre de la rédemption, l'amour inconsumable de Dieu pour l'homme et le monde s'est manifesté. Ouvre nos oreilles, Seigneur, pour que nous sachions entendre l'invitation du Seigneur à prendre part à la prière de son cœur.
0: Notre Père qui es aux cieux, que ton nom soit sanctifié, que ton règne vienne, que ta volonté soit faite sur la terre comme au ciel.
1: Donne-nous aujourd'hui notre pain de ce jour. Pardonne-nous nos offenses, comme nous pardonnons aussi à ceux qui nous ont offensés. Et ne nous laisse pas entrer en tentation, mais délivre-nous du mal. Amen.
0: Je vous salue Marie, pleine de grâce. Le Seigneur est avec vous. Vous êtes bénie entre toutes les femmes, et Jésus, le fruit de vos entrailles, est béni.
1: Sainte Marie, Mère de Dieu, priez pour nous pauvres pécheurs, maintenant et à l'heure de notre mort. Amen.
0: Je vous salue Marie, pleine de grâce. Le Seigneur est avec vous. Vous êtes bénie entre toutes les femmes, et Jésus, le fruit de vos entrailles, est béni.
1: Sainte Marie, Mère de Dieu, priez pour nous pauvres pécheurs, maintenant et à l'heure de notre mort. Amen.
0: Je vous salue Marie, pleine de grâce. Le Seigneur est avec vous. Vous êtes bénie entre toutes les femmes, et Jésus, le fruit de vos entrailles, est béni.
1: Sainte Marie, Mère de Dieu, priez pour nous pauvres pécheurs, maintenant et à l'heure de notre mort. Amen.
0: Je vous salue Marie, pleine de grâce. Le Seigneur est avec vous. Vous êtes bénie entre toutes les femmes, et Jésus, le fruit de vos entrailles, est béni.
1: Sainte Marie, Mère de Dieu, priez pour nous pauvres pécheurs, maintenant et à l'heure de notre mort. Amen.
0: Je vous salue Marie, pleine de grâce. Le Seigneur est avec vous. Vous êtes bénie entre toutes les femmes, et Jésus, le fruit de vos entrailles, est béni.
2: Sainte Marie, Mère de Dieu, priez pour nous pauvres pécheurs, maintenant et à l'heure de notre mort. Amen.

0: Marie, Mère de Dieu, priez pour nous pauvres pécheurs, maintenant et à l'heure de notre mort. Amen.
1: Je vous salue Marie, pleine de grâce, le Seigneur est avec vous. Vous êtes bénie entre toutes les femmes, et Jésus, le fruit de vos entrailles, est béni.
0: Sainte Marie, Mère de Dieu, priez pour nous pauvres pécheurs, maintenant et à l'heure de notre mort. Amen.
1: Je vous salue Marie, pleine de grâce, le Seigneur est avec vous. Vous êtes bénie entre toutes les femmes, et Jésus, le fruit de vos entrailles, est béni.
0: Sainte Marie, Mère de Dieu, priez pour nous pauvres pécheurs, maintenant et à l'heure de notre mort. Amen.
1: Je vous salue Marie, pleine de grâce, le Seigneur est avec vous. Vous êtes bénie entre toutes les femmes, et Jésus, le fruit de vos entrailles, est béni.
0: Sainte Marie, Mère de Dieu, priez pour nous pauvres pécheurs, maintenant et à l'heure de notre mort. Amen.
1: Gloire au Père, au Fils et au Saint-Esprit.
0: Comme il était au commencement, maintenant et toujours, et dans les siècles des siècles. Amen.

0: Deuxième mystère douloureux, la flagellation. Pilate prit Jésus et le fit flageller. Le Fils de Dieu a supporté des souffrances aussi bien d'ordre physique que moral. La souffrance a envahi tout l'être humain du Fils incarné. Viens, Seigneur, là où le fracas des armes empêche d'entendre même les pleurs inconsolés des femmes et des enfants, les gémissements des blessés, les appels plaintifs des mourants.
1: Notre Père, qui es aux cieux, que ton nom soit sanctifié, que ton règne vienne, que ta volonté soit faite sous la terre comme au ciel.
0: Donne-nous aujourd'hui notre pain de ce jour. Pardonne-nous nos offenses, comme nous pardonnons aussi à ceux qui nous ont offensés. Et ne nous laisse pas entrer en tentation, mais délivre-nous du mal. Amen.
1: Je vous salue Marie, pleine de grâce. Le Seigneur est avec vous. Vous êtes bénie entre toutes les femmes. Et Jésus, le fruit de vos entrailles, est béni.
0: Sainte Marie, Mère de Dieu, priez pour nous, pauvres pécheurs, maintenant et à l'heure de notre mort. Amen.
1: Je vous salue, Marie, pleine de grâce. Le Seigneur est avec vous. Vous êtes bénie entre toutes les femmes, et Jésus, le fruit de vos entrailles, est béni.
0: Sainte Marie, Mère de Dieu, priez pour nous, pauvres pécheurs, maintenant et à l'heure de notre mort. Amen.
1: Je vous salue, Marie, pleine de grâce. Le Seigneur est avec vous. Vous êtes bénie entre toutes les femmes, et Jésus, le fruit de vos entrailles, est béni.
0: Sainte Marie, Mère de Dieu, priez pour nous pauvres pécheurs, maintenant et à l'heure de notre mort. Amen.
1: Je vous salue, Marie, pleine de grâce. Le Seigneur est avec vous. Vous êtes bénie entre toutes les femmes, et Jésus, le fruit de vos entrailles, est béni.
0: Sainte Marie, Mère de Dieu, priez pour nous pauvres pécheurs, maintenant et à l'heure de notre mort. Amen.
1: Je vous salue, Marie, pleine de grâce. Le Seigneur est avec vous. Vous êtes bénie entre toutes les femmes, et Jésus, le fruit de vos entrailles, est béni.
0: Sainte Marie, Mère de Dieu, priez pour nous, pauvres pécheurs, maintenant et à l'heure de notre mort. Amen.
1: Je vous salue, Marie, pleine de grâce. Le Seigneur est avec vous. Vous êtes bénie entre toutes les femmes, et Jésus, le fruit de vos entrailles, est béni.
0: Sainte Marie, Mère de Dieu, priez pour nous, pauvres pécheurs, maintenant et à l'heure de notre mort. Amen.
1: Je vous salue, Marie, pleine de grâce. Le Seigneur est avec vous. Vous êtes bénie entre toutes les femmes, et Jésus, le fruit de vos entrailles, est béni.
0: Sainte Marie, Mère de Dieu, priez pour nous, pauvres pécheurs, maintenant et à l'heure de notre mort. Amen.
1: Je vous salue, Marie, pleine de grâce. Le Seigneur est avec vous. Vous êtes bénie entre toutes les femmes, et Jésus, le fruit de vos entrailles, est béni.
0: Sainte Marie, Mère de Dieu, priez pour nous, pauvres pécheurs, maintenant et à l'heure de notre mort. Amen.
1: Je vous salue, Marie, pleine de grâce.

0: Le Seigneur est avec vous. Vous êtes bénie entre toutes les femmes. Et Jésus, le fruit de vos entrailles, est béni.
1: Sainte Marie, Mère de Dieu, priez pour nous, pauvres pécheurs, maintenant et à l'heure de notre mort. Amen.
0: Je vous salue, Marie, pleine de grâce. Le Seigneur est avec vous. Vous êtes bénie entre toutes les femmes. Et Jésus, le fruit de vos entrailles, est béni.
1: Sainte Marie, Mère de Dieu, priez pour nous, pauvres pécheurs, maintenant et à l'heure de notre mort. Amen.
0: Gloire au Père, au Fils et au Saint-Esprit,
1: comme il était au commencement, maintenant et toujours, dans les siècles des siècles. Amen.

0: Trois saints mystères douloureux, le couronnement d'épines. Les soldats ayant tressé une couronne d'épines le mirent sur sa tête. Ils revêtirent d'un manteau de pourpre. Pilate savait que Jésus, dit le Christ, ne cherchait pas la royauté ici-bas, sous la terre de Palestine. Jésus était venu manifester le royaume de l'homme, et voici qu'il fait face à l'humanité couronnée d'épines. Ô Christ, toi qui acceptais une condamnation injuste, ne permets pas que le poids de la responsabilité de la souffrance des innocents retombe sur nous et sur ceux qui viendront après nous.
1: Notre Père qui es aux cieux, que ton nom soit sanctifié, que ton règne vienne, que ta volonté soit faite sur la terre comme au ciel.
0: Donne-nous aujourd'hui notre pain de ce jour. Pardonne-nous nos offenses, comme nous pardonnons aussi à ceux qui nous ont offensés. Et ne nous laisse pas entrer en tentation, mais délivre-nous du mal. Amen.
1: Je vous salue Marie, pleine de grâce. Le Seigneur est avec vous. Vous êtes bénie entre toutes les femmes. Et Jésus, le fruit de vos entrailles, est béni.
0: Sainte Marie, Mère de Dieu, priez pour nous pauvres pécheurs, maintenant et à l'heure de notre mort. Amen.
1: Je vous salue Marie, pleine de grâce. Le Seigneur est avec vous. Vous êtes bénie entre toutes les femmes. Et Jésus, le fruit de vos entrailles, est béni.
0: Sainte Marie, Mère de Dieu, priez pour nous pauvres pécheurs, maintenant et à l'heure de notre mort. Amen.
1: Je vous salue Marie, pleine de grâce. Le Seigneur est avec vous. Vous êtes bénie entre toutes les femmes, et Jésus, le fruit de vos entrailles, est béni.
0: Sainte Marie, Mère de Dieu, priez pour nous pauvres pécheurs, maintenant et à l'heure de notre mort. Amen.
1: Je vous salue, Marie, pleine de grâce. Le Seigneur est avec vous. Vous êtes bénie entre toutes les femmes, et Jésus, le fruit de vos entrailles, est béni.
0: Sainte Marie, Mère de Dieu, priez pour nous pauvres pécheurs, maintenant et à l'heure de notre mort. Amen.
1: Je vous salue Marie, pleine de grâce. Le Seigneur est avec vous. Vous êtes bénie entre toutes les femmes, et Jésus, le fruit de vos entrailles, est béni.
0: Sainte Marie, Mère de Dieu, priez pour nous pauvres pécheurs, maintenant et à l'heure de notre mort. Amen.
1: Je vous salue Marie, pleine de grâce. Le Seigneur est avec vous. Vous êtes bénie entre toutes les femmes, et Jésus, le fruit de vos entrailles, est béni.
0: Sainte Marie, Mère de Dieu, priez pour nous pauvres pécheurs, maintenant et à l'heure de notre mort. Amen.
1: Je vous salue Marie, pleine de grâce. Le Seigneur est avec vous. Vous êtes bénie entre toutes les femmes, et Jésus, le fruit de vos entrailles, est béni.
0: Sainte Marie, Mère de Dieu, priez pour nous pauvres pécheurs, maintenant et à l'heure de notre mort. Amen.
1: Je vous salue Marie, pleine de grâce. Le Seigneur est avec vous. Vous êtes bénie entre toutes les femmes, et Jésus, le fruit de vos entrailles, est béni.
0: Sainte Marie, Mère de Dieu, priez pour nous pauvres pécheurs, maintenant et à l'heure de notre mort. Amen.
1: Je vous salue Marie, pleine de grâce. Le Seigneur est avec vous. Vous êtes bénie entre toutes les femmes, et Jésus, le fruit de vos entrailles, est béni.
0: Sainte Marie, Mère de Dieu, priez pour nous pauvres pécheurs, maintenant et à l'heure de notre mort. Amen.
1: Je vous salue Marie, pleine de grâce. Le Seigneur est avec vous. Vous êtes bénie entre toutes les femmes, et Jésus, le fruit de vos entrailles, est béni.
0: Sainte Marie, Mère de Dieu, priez pour nous pauvres pécheurs, maintenant et à l'heure de notre mort. Amen.
1: Gloire au Père, au Fils et au Saint-Esprit,
0: comme il était au commencement, maintenant et toujours, et dans les siècles des siècles. Amen.

0: Quatrième mystère douloureux, le portement de croix. Jésus, portant sa croix, arriva hors de la ville au lieu-dit nommé Calvaire, en hébreu Golgotha. Marie rencontre son fils sur le chemin de la croix. Sa croix à lui devient sa croix à elle. L'humiliation du Christ devient celle de sa mère. Son opprobre public devient aussi le sien. Seigneur Jésus, toi qui tombes sous le poids du péché de l'homme et qui te relèves pour le prendre sur toi et l'effacer, donne-nous de porter la croix chaque jour et de nous relever de nos chutes.
1: Notre Père, qui es aux cieux, que ton nom soit sanctifié, que ton règne vienne, que ta volonté soit faite sous la terre comme au ciel.
0: Donne-nous aujourd'hui notre pain de ce jour. Pardonne-nous nos offenses, comme nous pardonnons aussi à ceux qui nous ont offensés. Et ne nous laisse pas entrer en tentation, mais délivre-nous du mal. Amen.
1: Je vous salue Marie, pleine de grâce. Le Seigneur est avec vous. Vous êtes bénie entre toutes les femmes. Et Jésus, le fruit de vos entrailles, est béni.
0: Sainte Marie, Mère de Dieu, priez pour nous, pauvres pécheurs, maintenant et à l'heure de notre mort. Amen.
1: Je vous salue, Marie, pleine de grâce. Le Seigneur est avec vous. Vous êtes bénie entre toutes les femmes, et Jésus, le fruit de vos entrailles, est béni.
0: Sainte Marie, Mère de Dieu, priez pour nous, pauvres pécheurs, maintenant et à l'heure de notre mort. Amen.
1: Je vous salue, Marie, pleine de grâce. Le Seigneur est avec vous. Vous êtes bénie entre toutes les femmes, et Jésus, le fruit de vos entrailles, est béni.
0: Sainte Marie, Mère de Dieu, priez pour nous, pauvres pécheurs, maintenant et à l'heure de notre mort. Amen.
1: Je vous salue, Marie, pleine de grâce. Le Seigneur est avec vous. Vous êtes bénie entre toutes les femmes, et Jésus, le fruit de vos entrailles, est béni.
0: Sainte Marie, Mère de Dieu, priez pour nous, pauvres pécheurs, maintenant et à l'heure de notre mort. Amen.
1: Je vous salue, Marie, pleine de grâce. Le Seigneur est avec vous. Vous êtes bénie entre toutes les femmes, et Jésus, le fruit de vos entrailles, est béni.
0: Sainte Marie, Mère de Dieu, priez pour nous, pauvres pécheurs, maintenant et à l'heure de notre mort. Amen.
1: Je vous salue, Marie, pleine de grâce. Le Seigneur est avec vous. Vous êtes bénie entre toutes les femmes, et Jésus, le fruit de vos entrailles, est béni.
0: Sainte Marie, Mère de Dieu, priez pour nous, pauvres pécheurs, maintenant et à l'heure de notre mort. Amen.
1: Je vous salue, Marie, pleine de grâce. Le Seigneur est avec vous. Vous êtes bénie entre toutes les femmes, et Jésus, le fruit de vos entrailles, est béni.
0: Sainte Marie, Mère de Dieu, priez pour nous, pauvres pécheurs, maintenant et à l'heure de notre mort. Amen.
1: Je vous salue, Marie, pleine de grâce. Le Seigneur est avec vous. Vous êtes bénie entre toutes les femmes, et Jésus, le fruit de vos entrailles, est béni.
0: Sainte Marie, Mère de Dieu, priez pour nous, pauvres pécheurs, maintenant et à l'heure de notre mort. Amen.
1: Je vous salue, Marie, pleine de grâce. Le Seigneur est avec vous. Vous êtes bénie entre toutes les femmes, et Jésus, le fruit de vos entrailles, est béni.
0: Sainte Marie, Mère de Dieu, priez pour nous, pauvres pécheurs, maintenant et à l'heure de notre mort. Amen.
1: Je vous salue, Marie, pleine de grâce. Le Seigneur est avec vous. Vous êtes bénie entre toutes les femmes, et Jésus, le fruit de vos entrailles, est béni.
0: Sainte Marie, Mère de Dieu, priez pour nous, pauvres pécheurs, maintenant et à l'heure de notre mort. Amen.
1: Gloire au Père, au Fils et au Saint-Esprit, comme il était au commencement, maintenant et toujours, et dans les siècles des siècles. Amen.

0: Cinquième mystère douloureux, le crucifiement et la mort de Jésus. Vers la 9e heure, Jésus s'écria d'une voix forte, « Élie, Élie, lema sabachthani », c'est-à-dire « mon Dieu, pourquoi m'as-tu abandonné ?» Le cri de Jésus sur la croix n'exprime pas l'angoisse d'un désespéré, mais la prière du Fils qui offre sa vie à son Père, dans l'amour pour le salut de tous, au moment où il s'identifie à notre péché abandonné par son Père. Il s'abandonne entre les mains du Père. Apprends-nous, Seigneur, à puiser dans la contemplation de ta croix la force pour dépasser les heures de la tristesse et des pleurs.
1: Notre Père qui es aux cieux, que ton nom soit sanctifié, que ton règne vienne, que ta volonté soit faite sur la terre comme au ciel.
2: Donne-nous aujourd'hui notre pain de ce jour. Pardonne-nous nos offenses, comme nous pardonnons aussi à ceux qui nous ont offensés. Et ne nous laisse pas entrer en tentation, mais délivre-nous du mal. Amen.
1: Je vous salue, Marie pleine de grâce. Le Seigneur est avec vous. Vous êtes bénie entre toutes les femmes, et Jésus, le fruit de vos entrailles, est béni.
3: Sainte Marie, Mère de Dieu, priez pour nous pauvres pécheurs, maintenant et à l'heure de notre mort. Amen.
1: Je vous salue Marie, pleine de grâce. Le Seigneur est avec vous. Vous êtes bénie entre toutes les femmes, et Jésus, le fruit de vos entrailles, est béni.
3: Sainte Marie, Mère de Dieu, priez pour nous pauvres pécheurs, maintenant et à l'heure de notre mort. Amen.
1: Je vous salue Marie, pleine de grâce. Le Seigneur est avec vous. Vous êtes bénie entre toutes les femmes, et Jésus, le fruit de vos entrailles, est béni.
3: Sainte Marie, Mère de Dieu, priez pour nous pauvres pécheurs, maintenant et à l'heure de notre mort. Amen.
1: Je vous salue Marie, pleine de grâce. Le Seigneur est avec vous. Vous êtes bénie entre toutes les femmes, et Jésus, le fruit de vos entrailles, est béni.
3: Sainte Marie, Mère de Dieu, priez pour nous pauvres pécheurs, maintenant et à l'heure de notre mort. Amen.
1: Je vous salue Marie, pleine de grâce, le Seigneur est avec vous. Vous êtes bénie entre toutes les femmes, et Jésus, le fruit de vos entrailles, est béni.
3: Sainte Marie, Mère de Dieu, priez pour nous pauvres pécheurs, maintenant et à l'heure de notre mort. Amen.
1: Je vous salue Marie, pleine de grâce, le Seigneur est avec vous. Vous êtes bénie entre toutes les femmes, et Jésus, le fruit de vos entrailles, est béni.
3: Sainte Marie, Mère de Dieu, priez pour nous pauvres pécheurs, maintenant et à l'heure de notre mort. Amen.
1: Je vous salue Marie, pleine de grâce. Le Seigneur est avec vous. Vous êtes bénie entre toutes les femmes, et Jésus, le fruit de vos entrailles, est béni.
3: Sainte Marie, Mère de Dieu, priez pour nous pauvres pécheurs, maintenant et à l'heure de notre mort. Amen.
1: Je vous salue Marie, pleine de grâce. Le Seigneur est avec vous. Vous êtes bénie entre toutes les femmes, et Jésus, le fruit de vos entrailles, est béni.
3: Sainte Marie, Mère de Dieu, priez pour nous pauvres pécheurs, maintenant et à l'heure de notre mort. Amen.
1: Je vous salue Marie, pleine de grâce, le Seigneur est avec vous. Vous êtes bénie entre toutes les femmes, et Jésus, le fruit de vos entrailles, est béni.
3: Sainte Marie, Mère de Dieu, priez pour nous pauvres pécheurs, maintenant et à l'heure de notre mort. Amen.
1: Je vous salue Marie, pleine de grâce, le Seigneur est avec vous. Vous êtes bénie entre toutes les femmes, et Jésus, le fruit de vos entrailles, est béni.
3: Sainte Marie, Mère de Dieu, priez pour nous pauvres pécheurs, maintenant et à l'heure de notre mort. Amen.
1: Gloire au Père, au Fils et au Saint-Esprit, comme il était au commencement, maintenant et toujours, et dans les siècles des siècles. Amen. Cœur sacré de Jésus, j'ai confiance en vous. Notre-Dame de Pontmain, priez pour nous. Notre-Dame de Fidélité, priez pour nous. Saint-Joseph, priez pour nous. Nos saints anges gardiens, veillez sur nous.
4: Au nom du Père, du Fils et du Saint-Esprit. Amen.

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0: Bonjour, aujourd'hui dans Lumière intérieure, nous recevons quelqu'un qu'on a beaucoup entendu dans les années 70-80. Sa voix nous a accompagnés aussi de nombreuses années. Elle a vendu 27 millions de disques. J'ai nommé Isabelle Morizet, également connue sous le nom de Karen Cheryl. Bonjour Isabelle Morizet.
1: Bonjour Bénédicte.
0: Merci de nous rejoindre sur KTO.
1: Alors, merci de m'avoir fait cette invitation. Non, je suis très touchée. Et très heureuse d'être avec vous aujourd'hui sur cette chaîne, parce que je vous avoue qu'il m'arrive, pas suffisamment d'ailleurs, je le confesse, mais voilà, de regarder les émissions, les programmes, les discussions que vous permettez donc d'engager ici dans un monde plutôt chaotique où on a besoin d'une élévation de l'âme.
0: Ah, alors aujourd'hui c'est vous qui allez nous élever.
1: Oh là là, j'ai pas cette prétention.
0: En nous partageant votre lumière intérieure.
1: Mais en tout cas, tout ce que je peux vous assurer, c'est que je parlerai le plus sincèrement du monde.
0: Ça, j'en suis sûre. Voilà. Alors, nous vous recevons dans le cadre de votre actualité, dont on peut dire quand même d'emblée quelques mots. Vous sortez en octobre un vinyle collector avec 4 de vos titres.
1: Alors, ce n'est pas moi qui le sors. C'est une aventure magique et je suis la plus heureuse des spectatrices parce que moi j'avais changé de vie il y a de cela, à 35 ans, j'ai arrêté de chanter, voilà, et je me suis consacrée à la radio. Et Warner Music France a eu l'idée de ressortir, donc l'année dernière, des disques avec des titres qui dormaient donc depuis plusieurs décennies, qui ont été remasterisés, qui ont été remixés. Avec des pochettes absolument incroyablement joyeuses, festives, avec des photos inédites, avec tout un concept étonnant qui fait que, franchement, lorsque j'ai vu démarrer donc toute cette aventure, je me suis dit, mais c'est pas possible. Tout ça dormait depuis 35 ans. Voilà que ça ressurgit. Comment le public va réagir? Et le titre, en fait, l'album est arrivé directement, le premier album qui est sorti, donc, et qui ne concernait que le répertoire en français, est arrivé directement à la 4e place derrière l'album de Lady Gaga, lorsque c'est sorti. Et puis, il y a eu des ruptures, des demandes à nouveau. Là, donc, au cours de ce mois d'octobre, sortent différents best-of, des maxi, avec des titres, certains inédits, des maxis de couleurs. C'est un voyage dans le temps, hein. C'est vraiment une Madeleine de Proust. Et puis, le 16 janvier, sortira donc là, le best-of avec tous les titres américains. Et c'était, pour moi, l'époque disco, ça a été l'aventure la plus folle à l'international. Des disques enregistrés à New York, enregistrés à Philadelphie, avec les musiciens, les choristes de Barry White. Des titres qui m'ont permis de me retrouver sur les plateaux de télé avec... avec Gloria Gaynor, avec Chic, avec Michael Jackson, avec Donna Summer, toute une partie de ma vie, voilà, qui était enfouie dans les souvenirs et
0: qui ressuscite,
1: ouais. Exactement. Et ce qui est incroyablement euphorisant dans cette histoire, c'est que le public est présent, le public suit, le public a demandé à ce qu'il y ait plus encore de rééditions.
0: Pour vous, c'est très émouvant.
1: Mais oui, c'est émouvant, parce que moi, j'avais tiré ma révérence parce que je ne voulais pas devenir une chanteuse de compilation, l'époque changeait, voilà. Et je suis quelqu'un de discret, je ne renie certainement pas toute cette époque, mais je la tenais au chaud dans un coin de mon cœur et de ma tête. Et puis soudain, je suis entraînée dans ce grand mouvement complètement fou. Donc c'est très euphorisant et ce qui s'annonce cet hiver, mais qui a commencé déjà là avec la sortie de tous les grands maxi ce mois-ci, est impressionnant.
0: Alors peut-être que vous auriez envie de nous raconter, en tout cas nous, je crois qu'on aurait envie d'entendre, qu'est-ce qui vous a conduit de devenir Karen Cheryl? Est-ce que c'était écrit comme ça? Est-ce que ça a été pour vous une surprise? Comment ça s'est fait, cette affaire-là?
1: C'est une vraie surprise, parce que moi j'ai grandi à la campagne, mon père était agriculteur, maman était d'une famille citadine, le frère de maman était un grand musicien de jazz, Jean-Louis Vial, qui était batteur, qui a fait un album avec Miles Davis, qui était le batteur également de Sinatra pour toutes les tournées internationales, qui a joué avec Thelonious Monk, qui a joué avec Bill Evans. Et moi, fascinée, quand j'étais enfant, j'allais l'écouter, le voir sur scène. Et j'ai voulu apprendre à jouer de la batterie à cause de mon oncle. Mmh. Et puis un jour... Oh, j'ai commencé très jeune, je devais avoir 11 ans. Et je suis allée chez Dante Agostini, j'en suis sortie avec un premier prix de batterie ex aequo que j'ai partagé donc avec quelqu'un qui, lui, est devenu plus tard batteur professionnel, batteur de Johnny. Oui. Et le prix m'a été remis par Kenny Clark. Il y avait Dante Agostini, qui est un grand batteur français, qui était présent également. Et d'ailleurs, le solo de batterie que j'avais inventé à l'époque, on peut toujours le retrouver. Il est édité, il est publié à Paris. Si on va à la baguetterie, on demande le solo en afro-cubain écrit par Isabelle Morizet. C'était pas encore Karen Cheryl à l'époque, adolescente.
0: Donc il existe toujours. Vous aviez quoi à ce moment-là ? Vous aviez 15 ans,
1: alors quand 16 ans on m'a remis ce prix, j'avais 16 ans et demi.
0: 16 ans. Et votre oncle était super fier.
1: Et mon oncle, ça l'amusait beaucoup.
0: Ah ouais.
1: Je ne sais pas s'il était fier, mais ça l'amusait.
0: Sûrement.
1: Et puis. J'étais une enfant, parce qu'on est une enfant encore, adolescente, surtout à cette époque-là. Aujourd'hui, on est très mûre à 16 ans. Mais à cette époque, j'étais encore une enfant et alors j'écoutais beaucoup de musique qui allait de la pop au jazz rock, Weather Report, Stanley Clark, Chick Corea, je jouais de la batterie sur les albums de Santana, et puis je m'amusais à chanter. Et j'adorais chanter en anglais sur des mélodies de Burt Bacharach. Et un jour, j'ai enregistré comme ça, a cappella, sur un magnétocassette. Ça n'existe plus aujourd'hui, magnétocassette, c'est préhistorique.
0: C'est
1: et puis maman, arrivant dans la chambre pour vérifier que la chambre était bien rangée pendant que j'étais au lycée, voit le magnétocassette et comme ça, pose le doigt.
0: Écoute.
1: Et entend sa fille, jamais je n'avais chanté devant mes parents, j'étais beaucoup trop timide pour ça. Et elle entend sa fille chanter donc a cappella avec une voix plutôt grave, donc à l'époque.
0: Et là, elle est stupéfaite.
1: Elle est intriguée. Et elle prend la cassette, sans rien me dire, elle la fait écouter à son frère, qui dit, mais ce serait drôle de lui faire enregistrer vraiment les mélodies avec mes amis musiciens de jazz. Et je me suis retrouvée, tout à fait par hasard, dans une séance d'enregistrement à l'époque, en studio, avec Eddie Lewis, au clavier, extraordinaire organiste de jazz. Donc mon oncle à la batterie, il y avait Jimmy Gourlay, qui était un très grand guitariste de jazz, connu de manière internationale, qui jouait enfin un orchestre incroyable, de grands musiciens. Et moi, la petite lycéenne, je n'avais jamais de ma vie, je m'étais trouvée devant un micro. J'étais dans un studio de professionnels chez Pathé Marconi. Et j'ai enchaîné donc différentes chansons de Burt Bacharach en anglais. Et puis ensuite, la maquette s'est promenée. Moi, j'ai passé mon bac. Je voulais devenir médecin. Donc, j'y suis allée avec...
0: Votre fraîcheur aussi.
1: Oui, avec mes failles, ma sincérité, ma fraîcheur. Mmh. J'accepte le mot, c'est ça. Et je pense que les gens ont été touchés par ça, parce qu'ils ont bien vu que j'étais lâchée comme ça dans les airs.
0: C'était authentique, c'est ça.
1: Totalement.
0: Qui a dû plus
1: plaire. Et j'ai appris ce métier en le faisant.
0: Alors Isabelle Morizet, c'est le moment de passer à la seconde partie de cette émission, la petite surprise de Kateo, qui est qu'on vous laisse ici, dans cette pièce, entourée de lumière. Vous entendez ma voix, et
1: oui,
0: des mots vont s'afficher. On va vous donner quatre mots, et à partir de ces quatre mots, on va vous écouter continuer de nous partager votre lumière intérieure.
1: Oh, alors je regarde l'écran, Bénédicte.
0: Voilà, et vous entendez ma
1: D'accord.
0: voix. Vous n'êtes pas complètement seule.
1: D'accord.
0: Merci
1: Très
0: beaucoup,
1: bien.
0: À tout de suite.
1: À tout de suite.
0: Nous sommes dans Lumière intérieure et nous avons l'honneur de recevoir aujourd'hui Isabelle Morizet ou Karen Cheryl dans cette deuxième séquence où nous vous proposons des mots. Et ce premier mot qui nous a évoqué votre histoire, c'est le mot automne. L'automne.
1: Ah, automne. Alors, Automne de ma vie, sans doute, c'est la période que je traverse aujourd'hui. Automne, il y a une beauté mélancolique dans l'automne. On appréhende toujours les choses finissantes, n'est-ce pas ? Mmh. Automne, je vous avoue que qui me suis toujours efforcée de ne pas regarder derrière mon épaule, à l'automne de ma vie, justement, je le fais. Je fais ressurgir des souvenirs lumineux. Ça m'apaise et ça me permet de marcher peut-être plus sereinement vers l'hiver. Je suis très sensible à la lumière. Couchant. Le soleil couchant me bouleverse. Pour plein de raisons. Pas la lumière du lever, qui est chargée de belles promesses et qui est si positive. Mais la lumière du couchant, parce que je la trouve infiniment plus mystérieuse. Ma famille vit sur le Pacifique, de l'autre côté du monde, en Californie. Mon fils et ma sœur. Ah. Vous voyez, c'est une famille réduite. Il y a l'homme de ma vie, Jérôme Bellet, mon mari, auprès duquel je suis, bien évidemment, ici en France. Mais j'ai une famille très réduite qui vit voilà, dans la course du soleil, de l'autre côté. Et quand la lumière glisse à l'horizon, je sais qu'elle va apparaître chez eux, puisqu'il y a 9 heures de décalage. Et il y a une poésie mélancolique, presque funeste. Il y a ce flamboiement avant de disparaître. Il y a cette beauté somptueuse des forêts d'automne, ce rougeoiement, ce feu. Tout ça, ça me bouleverse, moi, la fille d'agriculteur que je suis et qui ne pourrait pas vivre en ville. On n'a pas le sens des saisons, du cycle des saisons, quand on vit en ville. Moi, j'ai besoin d'avoir un jardin, de mettre les mains dans la terre. Et puis, quand l'automne touche à sa fin et que les arbres se mettent à ressembler aux arbres des tableaux de Bernard Buffet, c'est-à-dire lorsque l'hiver s'installe. Alors, là, je vous avoue que je suis dans une espèce de désespoir. La nuit qui arrive à pas de loup vers 16h, 16h30, tout ça me désespère, moi qui suis à la recherche de la lumière. Je marche toujours le nez en l'air d'ailleurs, vers le ciel, tourné vers le ciel. La recherche de la lumière, bah, d'une manière métaphorique, et voilà, lumière intérieure, comme le titre de votre émission. Automne, en même temps, c'est le cycle de la vie auquel croyait tant mon père agriculteur, qui savait bien, lui, que voilà, tout naît, prospère, s'épanouit somptueusement, puis décline, puis disparaît, pour renaître.
2: Donc quand vous dites que vous marchez vers l'hiver, qu'est-ce que vous indiquez par là ?
1: Je marche vers l'hiver de ma vie, bien sûr. J'en suis très consciente, j'ai 70 ans. Je n'ai pas peur du tout de la mort. J'ai peur de la mort de ceux que j'aime. J'ai peur, égoïstement, du chagrin dans lequel je me trouverais si il partait avant moi. Rien de pire que la perte d'un enfant, par exemple. J'y pense sans arrêt. Je vais vous faire une confidence. J'avais une maman suicidaire. Et c'est moi qui toujours la retrouvais. Et la première fois, j'avais 7 ans. Et je me suis mise à inventer des prières, comme des prières chamaniques, mes propres mantras intérieurs, pour essayer d'avoir la vigilance permanente et extrême, pour être toujours présente, pour être là au moment où elle serait tentée de nous échapper et de passer à un acte définitif. Et donc j'inventais ces prières. Et j'étais en classe, j'étais à l'école et je me disais, oh là là, mon Dieu, pourvu que ce ne soit pas maintenant. Et si on était dans une dictée, aussi le professeur avait donné un devoir de maths. Je m'interrompais pour faire ses prières, pour la protéger.
2: Et vous parliez à qui dans ces prières ?
1: Alors justement, je parlais à cette force supérieure qui nous domine, à laquelle je veux croire.
2: Mais elle n'avait pas de visage pour vous.
1: Mais qui n'avait pas de visage. Mmh. Et là, ça pose la question de la foi. Alors la foi, j'aime bien cette phrase de Victor Hugo qui dit que, vous savez, la foi, c'est l'âme qui marche vers la lumière. Avoir la foi, c'est croire en ce qu'on ne voit pas, mais en ce qu'on espère, bien sûr, puisqu'on veut la clarté, et sinon tout serait vain. Et tout ne peut pas être vain, sinon c'est la désespérance. On a besoin de cette élévation. On a besoin de se dire que, aussi misérable qu'on soit, dans cette humanité fourmillante, chacun doit aller vers la lumière. Il faut que ce passage sur Terre serve à quelque chose.
2: Donc, on fond la foi, ce serait avancer dans l'obscurité à tâtons en pensant qu'une lumière existe.
1: Voilà, en espérant.
2: En espérant.
1: Alors, moi, mes parents, lorsque je suis entrée en sixième, m'ont mise à l'institution Notre-Dame, rue des Ursulines, à Saint-Germain-en-Laye. Je n'étais pas baptisée parce que ma maman était d'origine protestante, mon papa était catholique. Et voilà, il y a eu des discussions et finalement, je n'ai pas été baptisée. Mais je suis rentrée dans cette institution catholique où on ne désespérait pas de me convertir. Effectivement, j'étais une enfant très à l'écoute et tellement à l'écoute que j'étais mystique. Alors, on me faisait des cours de catéchisme en permanence, on venait me chercher, j'étais la seule de toute l'institution qui n'était pas baptisée, et Sœur Catherine venait me chercher pour me donner des cours de catéchisme à toutes les heures de la matinée ou de l'après-midi. Je lisais les psaumes au réfectoire, et j'étais de plus en plus happée, et ça cheminait en moi. Ça cheminait, et avec le mysticisme de l'enfance, mais attention, c'est pas du tout une parole négative, parce que aujourd'hui je passe du temps dans les églises, comme Souchon, Alain Souchon passe beaucoup de temps dans les églises, même s'il a écrit cette chanson, et là-haut, si le ciel était vide, j'avais écrit, alors c'est la question redoutée, mais on veut croire furieusement qu'il ne l'est pas, justement. À cette époque-là, j'étais tellement mystique, d'ailleurs, que je jouais à rendre mon âme à Dieu. Mais c'était plus qu'un jeu. J'étais presque en catalepsie au fond du parc de l'Institut Notre-Dame.
2: Qu'est-ce que ça voulait dire, rendre son âme à Dieu ?
1: Rendre mon âme à Dieu, c'est-à-dire mourir. Mourir dans la grâce absolue, et offrir mon âme à Dieu.
2: Et
1: j'avais mes camarades de classe qui récitaient des prières. J'étais allongée sur un lit de feuilles et je rendais mon âme à Dieu. Et je me souviens d'une bonne sœur qui était venue me réveiller par une gifle magistrale. Mademoiselle, relevez-vous immédiatement. Mais qu'est-ce que c'est que ce théâtre obscène ? Mais à quoi jouez-vous ? J'avais été punie très lourdement, alors que tout ça était plein d'innocence. Et au contraire, je vivais chaque seconde. Mais j'avais vu à l'époque Les Compagnons de J.U., qui était une série en noir et blanc sur l'ORTF. Et le héros montait, c'était sous la Révolution, montait les marches de l'échafaud, allait vers la guillotine avec beaucoup de dignité. Et celle qui était amoureuse de lui avait décidé de mourir ainsi, donnant son âme à Dieu. Et avec une force intérieure si vive, qu'elle avait pu faire cesser son cœur de battre. Voilà. Et donc, je me disais, je dois être capable de la même chose. Bon. La foi, ce sont les hommes ici-bas qui m'en ont écarté. Ce monde est chaotique. Il faut beaucoup, beaucoup de force pour continuer de croire. Et j'admire. J'admire ceux qui croient. Je les envie. Je les envie. Comme je parle très sincèrement, je voudrais croire. Mais je continue de m'interroger puisque je vais très souvent à l'église Notre-Dame qui est rue de la Paroisse à Versailles, juste avant les vêpres. Et je peux rester une heure. Je m'assieds et je, à la fois je plonge en mon fort intérieur et à la fois j'élève mon esprit. Je regarde la lumière traverser les vitraux. À cette heure-là, toujours en biais, la lumière, comme une lumière automnale, on en revient, longue digression après le mot que vous m'avez proposé. Cette lumière mélancolique est si chargée avec voilà, la lumière qui traverse les vitraux des églises. Elle me chavire, elle me donne envie de pleurer. Et je sors à ce moment-là à la fois apaisée, plus forte, et je rejoins le monde réel, ce monde qui est violent, qui est un monde de guerre permanent.
2: Ça voilà. Nous permet de passer, Isabelle Morizet, justement à ce second mot que vous nous introduisez parfaitement, c'est le mot « mal ».
1: Alors, le mot « mal », je vais être obligée de vous avouer la phrase que mon papa m'a dite quand j'avais, justement, c'était la première année où il me conduisait. Maman était souffrante et la ferme de mon père était assez éloignée de cette institution religieuse, Notre-Dame à Saint-Germain-en-Laye, et mon père m'avait conduite en voiture. C'était l'hiver, j'adorais discuter avec lui, j'étais assise à l'arrière de la voiture, on traversait la forêt de Saint-Germain, la lumière était très sombre, les arbres très hauts, très noirs, conversation grave et intense avec mon père que j'adorais. Et soudain, il me dit, je vais te confier quelque chose que je te confie, mais le cœur déchiré, mais c'est pour te protéger. Et puis ça va cheminer en toi. Souviens-toi, Isabelle, que le mal, hélas, le mal, hélas, est parfois plus efficace que le bien. Hélas. Ce qui veut dire que le bien, il faut sans cesse et sans cesse revenir à lui pour qu'il soit efficace. Car le mal est là partout, tout le temps, et le mal, il est rapide. Une mère élève son fils avec tout l'amour pour en faire un homme. Il faut une vingtaine d'années. Il faut éveiller son esprit. Il faut nourrir son esprit et son cœur. Il faut lui montrer les bons chemins. Il faut en faire un homme solide et qui a conscience du bien. Et puis un coup de feu anéantit tout en un dixième de seconde.
2: Donc votre
1: ça m'avait
2: père voulait,
1: frappé.
2: Il voulait vous protéger en vous montrant que le mal avait des vraies conséquences qui pouvaient dévaster une vie.
1: Donc cette phrase, elle a résonné, mais jusqu'à maintenant, je l'ai dite à mon fils. Tu te souviendras, Oscar, que le mal, hélas, est parfois plus efficace que le bien. Hélas.
2: Et c'est votre expérience aujourd'hui, Isabelle Morizet, dans votre propre vie, maintenant que les années sont passées? Ça a été votre expérience ?
1: Alors moi, je me suis entourée de personnes qui étaient bonnes et généreuses. Je pense que certains ont un sens inné du bien, ont un sens inné de la bonté, de la gentillesse, qui est un mot galvaudé, de la générosité, et aussi bien avec les humains qu'avec le monde animal qu'avec la nature. Je suis très sensible à tout ça. Et il y a des gens qui sont doués pour donner et rendre les autres heureux. C'est dans leur ADN. Et puis, il y a ceux auxquels il faut enseigner le bien. Il faut les aiguiller. Et puis, c'est terrifiant de dire ça sur la chaîne KTO, mais il y a ceux qui sont rétifs et qui sont naturellement porteurs de ce mal. Alors, il faut en permanence établir le contact, en permanence essayer d'établir le contact, parce que eux peuvent être immédiatement violents et refuser ce contact. Mais aujourd'hui, on est, comme on a l'info, 24 heures sur 24. C'est mon mari en même temps, vous savez, qui a amené l'info continue, puisque c'est lui qui a créé LCI et qui a créé France Info, et qui a amené l'info continue en France. Par moments, il s'en désespère, parce que l'être humain n'est pas armé pour prendre en permanence 24 heures sur 24
2: le mal du monde entier,
1: tout le mal de la planète entière, frontalement. C'est quelque chose de terrible. Et à l'époque, je vous parlais de mon père, mais mon père, on avait connaissance par les journaux. Ou alors, mon père, agriculteur, il savait ce qui se passait dans les villages et les villes alentour. Point. Et sinon, il fallait lire le journal pour avoir une connaissance nationale. Et puis alors, l'actualité internationale, elle nous échappait. Mais aujourd'hui, c'est effroyable. Et il y a une digestion de cette information funeste qui fait que l'habitude peut nous rendre indifférents.
2: Et vous diriez, Isabelle Morizet, que le mal vient de quelqu'un pour vous ? D'où vient ce mal qui fait rage et que vous évoquez ?
1: Je pense qu'il y a quelque chose. Quand je regarde les émissions animalières, avec des images superbes, absolument superbes, je pense à un documentaire que j'ai vu il y a quelque temps, en temps réel, c'est-à-dire qu'on filmait dans un milieu vraiment de nature exotique des animaux. La caméra était plantée là et il y avait un petit oiseau, comme un oiseau de paradis, qui était d'une beauté, vraiment de toutes les couleurs, et qui lissait son plumage et qui faisait sa toilette. Il était sur une branche, il y avait un soleil de feu, c'était magnifique. J'étais hypnotisée par cette image, ça passait sur la chaîne, sur la 5, je crois, émission animalière. Et je regardais, je prenais un café dans la cuisine et je regardais cet animal, une beauté insensée, un don de Dieu, la grâce, la beauté, c'était merveilleux. Tchac ! C'est un serpent qui l'a avalé. Soudain, et la caméra, elle était sur pied, elle ne bouge pas, et on voit les petites pattes, et on sent bien que le corps, comme ça, dans la douleur atroce, se débat, on voit les ailes broyées, on voit les plumes broyées, et puis on voit le corps descendre lentement dans le serpent. Et ça m'épouvante.
2: Et vous parlez d'un serpent.
1: Ça m'épouvante parce que le mal, en fait, alors on répond quoi à ça ? C'est l'équilibre de la nature. On va vous dire que le plus petit est mangé par le plus gros, qui est lui-même mangé par encore plus gros, et ainsi de suite. Alors, les derniers seront les premiers. Et on veut tous y croire. On veut tous y croire que les plus pauvres, les plus faibles, les plus fragiles, ceux qui sont malades, ceux qui sont handicapés, arriveront en haut de cette pyramide pour enfin vivre la sérénité, la paix, l'amour. Mais la nature nous prouve le contraire et ça me questionne. J'en ai parlé avec Olivier de Kersauzon, qui était parti, pas au pôle Nord mais au pôle Sud, qui est beaucoup plus sauvage, le pôle Sud, que le pôle Nord. Et il m'avait dit: la nature au pôle Sud est effrayante de sauvagerie. Et il m'avait dit dans ses termes à lui, à la fois cru et très beau, mais magistralement cru, il m'avait dit qu'il y avait une odeur à la fois de terre, de sang, de quand on arrive au pôle Sud, parce que tout le monde mange tout le monde et broie tout le monde. Quand vous voyez sur les terres de glace du pôle Sud, tous ces animaux ensemble, mais qui vivent dans un une espèce de chaos sanguinaire. Après, le monde, l'homme est arrivé. Alors, en même temps, l'homme mange les animaux, se nourrit, je pense...
2: Vous connaissez, en vous écoutant, je m'interroge, Isabelle Morizet, vous connaissez le poète Marie-Noël, peut-être ?
1: Je ne le connais pas.
2: Ah, bah, peut-être que vous l'aimeriez beaucoup. Je pensais à elle, à Marie-Noël, en vous entendant. C'est un poète d'Auxerre qui a connu la guerre 14-18 et qui meurt un petit peu après 39-45. Et elle écrit un magnifique poème sur ce que vous décrivez dans la création. Qu'est-ce qui s'est passé ? Parce que tout le monde mange et veut... Enfin, tout le monde doit être mangé et tout le monde veut manger. Et j'aime beaucoup vous entendre parce que vous nous décrivez bien un monde... magnifique, comme vous avez dit, don de Dieu avec cet oiseau de paradis, et en même temps abîmé par quelque chose. Et je ne sais pas si vous avez fait exprès, mais vous avez parlé d'un serpent, comme dans le livre de la Genèse, comme une créature
1: maléfique. Alors, c'est les images que j'ai vues sur Arte, parce que ça m'a tellement, comme c'était en temps long, et que je me suis arrêtée devant la grâce de cet oiseau. Et je ne pouvais pas imaginer une seconde la suite abominable. D'ailleurs, j'ai eu un sursaut, j'ai renversé ma tasse de café, j'ai poussé un petit cri, mais c'est le monde.
2: Alors ça nous permet peut-être de passer au troisième mot, qui a plus d'espoir que celui-là. Et ce troisième mot, c'est donner.
1: Ah, donner, oui. Donner parce que sinon, rien n'a de sens. C'est-à-dire que la vie... Surtout, je m'en rends compte maintenant que je suis âgée. Je suis une vieille dame de 70 ans. Et moi, j'ai essayé, tout au long de mon histoire, de façon discrète et anonyme. Je ne l'ai jamais fait devant des caméras, parce que ça, ce n'est pas donné. Ça, c'est de faire de la com. Je suis allée à une époque où je chantais. Je suis allée... J'allais à Decker, les enfants malades. Il y a de ça. Donc, j'ai arrêté de chanter il y a 35 ans. Mais je suis allée de nombreuses fois et voir les enfants cancéreux. Et donner de son temps, déjà. Donner aussi, bien évidemment, quand on a les moyens, donner de son argent à plein d'associations. Mon papa est disparu depuis 10 ans maintenant. Et je reçois toujours le courrier de Médecins Sans Frontières, par exemple, de plein d'associations comme ça, auxquelles il donnait, auxquelles je continue. Mais simplement parce que sinon le monde... Puis surtout, il faut espérer que ceux à qui on donne auront les moyens à leur tour de donner plus tard. C'est ça.
2: Alors, je vous ai entendu dire que vous étiez très touchée par ceux qui donnaient leur vie. Et vous aviez parlé de Carlo Acutis.
1: Oh là là. Alors, voilà. Alors là, j'ai la chair de poule. J'ai découvert son existence. Je ne connaissais pas. J'ai découvert l'existence de Carlo Acutis quand j'ai appris cet été qu'il allait donc être canonisé. Lui, décédé à l'âge de 15 ans. Lui... jeune adolescent totalement intégré dans son époque, issu d'une famille qui n'était pas plus pratiquante que cela, mais touché par la grâce et la lumière, jeune adolescent aimant l'informatique, ayant son ordinateur, travaillant donc sur son ordi, pas du tout mystique et coupé du monde, simplement avec un degré de conscience, parce que je pense que c'est comme l'intelligence. En fait, on devrait la mesurer au degré de conscience, parce qu'il y a plein de formes d'intelligence, comme il y a plein de formes de bonté, de générosité. Et là, c'est par le degré de conscience. Il était habité avant l'heure par cela, comme si son chemin avait été très long. On a l'impression, quand on voit son histoire, qu'il décide en fait de mourir de cette leucémie fulgurante, n'est-ce pas ?
2: Oui. Mais alors, il est quand même en réanimation.
1: Voilà.
2: Mais ça lui tombe dessus comme la foudre. Au début, on croit qu'il a les oreillons.
1: Comme une. Je retrouve les tics de mon enfance quand je vous parle. J'ai une petite fille, j'avais plein de tics parce que j'étais très préoccupée, très dans le questionnement très...
2: Et mais ce qui vous ressemble aussi dans Carlo Acutis, c'est cet appel de Dieu ressenti très gratuitement. C'est peut-être ça alors, aussi qui vous a touchée, comme vous, petite.
1: Alors, oui, mais là, attendez, mon histoire est dérisoire, ce n'est rien. Je voudrais parler de lui. Ça questionne énormément. Ça questionne énormément parce que l'extrême jeunesse, tout ce qu'il a fait pour les autres, la manière dont il a utilisé son temps si jeune.
2: Sans gaspiller
1: une seconde.
2: Oui, c'est sa phrase.
1: Et la manière dont il a, autour de lui, converti, sinon planté cette graine de conscience. Et ensuite, la manière dont il a, pour le coup, au sens premier du terme, rendu son âme à Dieu, offert son âme à Dieu. Parce que la réanimation, mais vous savez, j'ai des personnes très proches qui étaient en réanimation, auxquelles je parlais, et qui sont revenues. Il y a des mystères qu'on ne connaît pas aujourd'hui, et c'est très bien. Et c'est très bien que les mystères gardent comme ça.

0: temps, nous sommes en 2025 et il faut que l'Église ne parle pas seulement à ceux qui ont la foi,
1: mais à ceux
0: mais
1: qui sont
0: qu'elle parle à ceux qui s'interrogent, à ceux qui doutent, voire à ceux qui ne croient pas. Et Carlo Acutis, je pense qu'il va y avoir des résonances très fortes.
1: Est-ce qu'il y a un âge pour répondre à l'appel de Dieu,
0: Isabelle Morizet ? Non, il n'y en a pas.
1: Donc on peut répondre à tout âge ?
0: Mais bien sûr.
1: On peut répondre maintenant.
0: Il en est la preuve. Il n'y en a pas. Il n'y en a pas.
1: Mais donc on peut répondre à l'automne, à l'hiver de sa vie, à tout âge ?
0: Mais oui. Alors simplement, il ne faut pas répondre au seuil de la mort par la peur.
1: Ah oui.
0: Ça, ça n'est pas joli.
1: Vous voulez répondre par l'amour, Isabelle Morizet ?
0: Bien sûr, parce que soudain, il y a beaucoup de gens qui se mettent à être pratiquants, croire en Dieu, aller à l'église, parce que la maladie est là, le grand âge est arrivé, et qu'ils ont peur de mourir. Mmh. Alors, est-ce que... Je ne peux pas vous dire, pour des raisons personnelles, je n'ai pas peur de mourir, et voilà, je l'ai prouvé. En revanche, je suis terrorisée par la perte éventuelle des gens que j'aime. Vivre ça, mourir après les gens que j'aime, ça c'est un cauchemar absolu. Mais sinon, avoir la foi au seuil de la mort, juste par la crainte, par la terreur, c'est très laid.
1: Mmh. Isabelle Morizet, on est touchés de vous recevoir et d'entendre que ce qui vous pousse, c'est l'amour. Et je voudrais vous proposer le dernier mot maintenant. Et ce dernier mot rappelle votre histoire, le mot psaume. Ah.
0: Eh bien. Quelqu'un qui m'est infiniment proche était très malade. Très, très malade et en réanimation, il y a un an de cela. Et je me suis retrouvée dans la petite chapelle de l'hôpital. On m'a demandé de lire des psaumes. Et j'ai ressenti... c'était très étrange, comme une sorte de décorporation. Soudain, je n'étais plus dans cette petite pièce, cette chapelle modeste de l'hôpital, à dire des mots, mais j'étais auprès de ceux qui les ont écrits. Et la personne que j'aime est sortie de réanimation. Hasard ou pas. Hasard ou
1: pas. Et c'était quoi le psaume que vous priez, que vous en rappelez ?
0: Je ne me souviens plus. Je ne me souviens plus. On m'a donné le texte à lire. Je suis montée... Le livre était ouvert sur le pupitre. Et j'ai lu. Je crois que c'était Saint Jean, je ne m'en souviens plus. Mais je me souviens de tout ce qui s'est passé à ce moment-là et après.
1: Et c'était la boucle bouclée de votre enfance avec ces psaumes de votre enfance et cet appel de Dieu dans cette prière enfantine où vous disiez aimer lire les psaumes, ce qui est quand même pas très commun chez une petite fille.
0: Je n'avais pas fait la connexion. C'est vrai, je ne l'avais pas faite. Je me revois dans ce grand réfectoire d'un bâtiment qui n'existe plus, qui a disparu rue des Ursulines, qui avait été construit en 1802 par Napoléon. Par décret de Napoléon. Et

0: je me revois sous ces voûtes, impressionnantes, un autre temps, un autre siècle, avec, en fait, ma voix résonnant, c'était très étrange, parce qu'à la fois, il y avait la résonance intérieure des mots, de leur sens, de leur signification, et la résonance de la voix qui va s'échapper sous les voûtes.
1: Qui
0: et comme une scène,
1: ciel.
0: Voilà, c'était comme une scène. Il y avait une estrade et un pupitre. Et en silence, toutes les adolescentes, les jeunes filles qui déjeunaient, et les sœurs qui étaient présentes. Et c'était comme une... C'était à la fois comme une scène et comme, effectivement, cette voix qui montait. En fait, ce jour-là, dans la petite chapelle de l'hôpital, c'était l'hôpital Ambroise Paré, à Boulogne, nous étions assez peu nombreux. Nous devions être... une dizaine de personnes. Mmh. Et toutes les personnes étaient pratiquantes, très pratiquantes, sauf moi. Mmh. Et elles m'ont demandé de lire.
1: Ah, c'est touchant.
0: Comme si elles avaient senti qu'il y avait cette porte entrebâillée. Mmh.
1: Les psaumes, c'est l'homme qui crie vers Dieu, c'est aussi un chant. Isabelle Morizet, et vous étiez justement avec cette vocation de chanteuse, donc Dieu vous connaissait bien. Est-ce que les psaumes, c'est aussi Dieu qui appelle l'homme ?
0: Oui, je veux croire cela. Oui, bien sûr. Bien sûr. Ça ne peut pas partir d'en bas.
1: Oui.
0: Ça ne peut pas partir du sol. Ils sont écrits par un être humain, mais bien sûr que c'est Dieu qui appelle l'homme.
1: Donc c'est à la fois l'homme qui crie vers Dieu de son bas, de ses ténèbres,
0: voilà.
1: Et Dieu qui appelle l'homme.
0: Bien sûr.
1: Et avez-vous déjà pensé que le Christ avait prié ces psaumes ?
0: Je ne me suis pas posé la question.
1: C'était sa prière de tous les jours, de tous les matins, comme bon juif pratiquant. Et dans l'Évangile, on voit par exemple à Gethsémani, avant de mourir, la dernière chose qu'il fait, c'est d'aller prier les psaumes. Et certainement, il les a chantés d'ailleurs, comme vous qui êtes chanteuse.
0: Vous me l'apprenez. Alors, ça veut dire qu'il y a des textes dont le sens est immanent.
1: Et qui finalement nous emportent.
0: Voilà.
1: Comme vous, votre voix jusqu'au ciel.
0: Les textes, ces textes-là ont un sens immanent. Donc, oui, effectivement.
1: Vous auriez envie de les reprendre aujourd'hui, ces psaumes ?
0: Vous voulez m'en faire lire ?
1: Alors peut-être qu'on peut s'en rappeler par cœur, parce que j'ai pas de Bible sur moi, mais « Le Seigneur est mon berger, je ne manque de rien. Sur des prés d'herbes fraîches, il me fait reposer. Il me mène vers les eaux tranquilles, il me fait revivre. Il me conduit par de justes chemins pour l'honneur de son nom. Grâce et bonheur m'accompagnent tous les jours de ma vie. » J'habiterai dans la maison du Seigneur. Merci Isabelle Morizet. Vous nous avez fait voyager, vous nous avez touchés et émus. Et nous pouvons passer à la dernière partie de cette émission. Et je vais revenir vous rejoindre sur le plateau. À tout de suite.
0: À tout de suite.
1: Alors, Isabelle Morizet, comment vous sentez-vous ?
0: Complètement chavirée, Bénédicte. Vous m'entraînez à dire des choses que je n'ai jamais dites devant une caméra, jamais. Mais c'est vous, Bénédicte, c'est la chaîne KTO. On est là, ce n'est pas de la télévision, pas du tout. On est là à échanger. Mm-hmm. Donc, voilà, je livre ce que jamais je n'ai livré en des décennies. De télévision, jamais, voilà.
1: Et grâce à vous, je pense qu'on va pouvoir ce soir chacun reprendre nos psaumes Et les prier avec vous, les prier avec le Christ qui les a priés. Vous avez dit que dans cette chapelle, vous les avez priés avec ceux qui les ont écrits, donc cette génération
0: voilà.
1: De priants, de croyants qui ont traversé les ténèbres de la foi, comme vous l'avez si bien exprimé. Donc on le fera grâce à vous, Isabelle Morizet, merci. Et puis vous nous avez aussi rappelé que ces psaumes, c'était un appel de Dieu. Et peut-être on peut conclure ce très bel entretien grâce à vous, en réfléchissant sur cet appel de Dieu qu'est la mort, finalement. Et vous avez dit que vous marchiez vers l'hiver de votre vie. Est-ce que vous ne marchez pas plutôt vers l'été de la vie éternelle ?
0: Alors, je vais m'approprier cette phrase, Bénédicte. Oui, vers l'été de la vie éternelle. Voilà, puisque de toute façon, cette disparition aux yeux des humains, cette disparition est éternelle. Mais cette disparition qu'on appelle mort est chargée de quoi ? C'est, je vous parlais de mon père qui croyait en la renaissance et au cycle de la nature, des saisons. Voilà, donc... vous savez, si on verse du côté scientifique, les scientifiques disent qu'il y a en fait un nombre exact d'atomes qui ne change pas, n'est-ce pas, dans ce qui est créé depuis le Big Bang. Bon, alors si ce nombre d'atomes ne change pas, ça veut dire qu'en fait, on est tous là, toujours, que ce soit... le règne des humains, le règne animal, que ce soit le végétal, que ce soit... Enfin, je veux croire, oui, je veux croire que ce chemin qui, lui, sera sans un horizon final, soit paisible, soit serein.
1: Est-ce que le paradis vous attire ?
0: Non, je trouve le mot paradis... trop naïf.
1: Ah oui. Alors qu'est-ce que ça pourrait être ?
0: Non, je veux juste la paix et la lumière.
1: La paix et la lumière.
0: Votre émission a pour nom Lumière intérieure. Oui. Alors je réfute le mot paradis, comme le mot enfer, mais simplement marcher vers la lumière, la clarté. Je ne sais plus comment Victor Hugo l'a écrite, cette phrase, mais effectivement, il disait que il s'agissait en fait de marcher vers la clarté. Avoir la foi, c'est croire en ce qu'on ne voit pas, mais en la clarté de ce que l'on espère. Donc voilà.
1: C'est le vent qui va venir.
0: Voilà, mais un vent très doux. Et puis, pendant qu'on est vivant, essayer de faire des choses belles, positives, fortes, d'être bienveillant. Il y a plein de manières d'être finalement bon et généreux. Par l'écoute, par le fait d'aider, le fait d'observer, le fait d'ouvrir sa porte, le fait...
1: Comme, finalement, ce que vous nous avez décrit de ce petit Carlo très simple, qui a une vie simple.
0: Voilà.
1: Donc en fait, c'est à notre portée
0: voilà.
1: d'aimer et de donner aujourd'hui.
0: Oui, et puis ce que j'ai découvert de... Bien sûr. Et ce que j'ai découvert de mon père, après coup, parce que je ne savais pas qu'il donnait à autant d'associations, parce qu'il n'en avait jamais parlé.
1: Très discret. Jamais. Le vrai don, comme vous dites.
0: Voilà. Et après, j'ai reçu toutes les lettres, Monsieur Morizet.
1: Merci beaucoup, Isabelle Morizet.
0: Non, merci à vous, Bénédicte.
1: Merci infiniment pour ce beau voyage.
0: Je vous avoue que je vais repartir... avec voilà, toutes les questions soudain que vous m'avez permis de réaborder, elles sont là dans ma tête. Et moi qui suis insomniaque, alors je sais que cette nuit, je ne vais pas du tout dormir parce que je vais penser à mille choses. Et puis c'est très bien. Alors, est-ce que je peux terminer juste la manière de dire au revoir ? Je voudrais juste dire, voilà, que Dieu nous aime et que les dieux nous aiment, que les dieux nous aiment. Je voudrais que tous les dieux soient aussi bons que le nôtre, il en est certains dieux qui sont guerriers, qui sont guerriers.
1: Qui n'ont pas le visage de l'amour.
0: Qui n'ont pas le visage de l'amour. Le nôtre, si.
1: Alors que cet amour nous soit notre lumière.
0: Voilà.
1: Merci beaucoup, Isabelle Morizet. Vous pourrez retrouver cette très belle émission sur kto.tv.com. Merci beaucoup. Isabelle Morizet, vous étiez là dans le cadre de votre actualité, la sortie d'un vinyle en octobre.
0: Mais certes, c'est très joyeux et ça fait partie de l'euphorie, mais il y a une autre forme de joie qui est toutes les questions qu'on a pu aborder ensemble.
1: Merci beaucoup Isabelle Morizet. À la semaine prochaine.

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2: Bonjour, comme tous les étés, nous retrouvons avec plaisir Marie-Claude Tourtelier, historienne, professeure d'histoire agrégée, pour ouvrir une page de la Seconde Guerre mondiale. En partenariat avec la Vigie mémoriale des déportés de la Mayenne, dont vous êtes la vice-présidente, nous allons évoquer l'histoire des sauvés et sauveurs, cette forme de résistance du sauvetage. Marie-Claude Tourtelier, bonjour.
3: Bonjour Emmanuel.
2: Alors, après avoir fait un état général un petit peu du sauvetage, on rentre dans le vif du sujet avec les acteurs. Quand on pense au sauvetage des Juifs, on pense assez naturellement aux familles qui ont hébergé et caché des enfants.
3: Alors, c'est la réalité qui est effectivement la plus connue du grand public. C'est celui qui offre le logement, hein. C'est celui que Jacques Semelin appelle l'hôte, qui permet de se cacher. C'est souvent une femme ou un couple. Alors, souvent, en effet, ce sont des enfants qui ont été cachés, mais pas exclusivement. Lorsque ce sont des enfants, dans la plupart des cas, l'enfant a été intégré au réseau familial, et on a beaucoup de cas d'ailleurs où il se prend d'affection pour son hôte ou ses hôtes, qu'il finit parfois par appeler papa, maman ou pépé, mémé. Et nos auditeurs ont peut-être à l'esprit le film de Claude Berry, Le vieil homme et l'enfant, qui raconte l'histoire de Claude Berry. Et Pépé était un pétiniste et un antisémite, un ancien poilu, un pétiniste et antisémite convaincu, mais qui se prend d'affection pour cet enfant de 8 ans dont il ignore qu'il est juif. Et Claude Berry a eu du mal à les quitter. Et d'ailleurs, il existe un certain nombre de cas d'adoption après la guerre ou de mariage. C'était des jeunes gens qui étaient cachés. Et une histoire d'amour a pu se nouer aussi avec les enfants de la famille.
2: Mmh. Et comment expliquer ce sauvetage qui paraît être une spécificité française ?
3: Alors, il y a une réalité ici et donc en même temps une spécificité qui peuvent s'expliquer de différentes manières. Alors bien sûr, on peut invoquer le don d'hospitalité, bien évidemment, dans la culture chrétienne dont la société française est encore fortement imprégnée. C'est la charité qui s'exerce par l'accueil, par le logement, par la nourriture offerte aux voyageurs, aux pauvres, donc là ici transposés, persécutés. Mais il y a une autre raison, plus proprement française, et qui est à chercher dans les pratiques héritées de ce qu'on appelle l'assistance publique, et donc de la protection sociale. En fait, en France, depuis 150 ans, hein, déjà, les populations rurales sont accoutumées à l'accueil des enfants parce que c'est une loi de 1797, de l'époque révolutionnaire, qui avait institué cette tradition de venir placer les enfants sans parents à la campagne. Et donc, l'assistance publique a été créée par une loi de 1849 et cette loi prévoit que l'assistance publique aura pour mission de placer les enfants et en général, donc effectivement, en zone rurale. Donc toutes les pupilles de moins de 13 ans sont confiées à des familles qui habitent à la campagne et puis l'assistance verse une pension aux nourriciers. Et donc ce système de placement à la campagne a été étendu à partir de 1939 du fait de la guerre et de l'occupation pour des enfants qui n'étaient pas forcément juifs d'ailleurs. Mais ça veut dire que les familles qui avaient des enfants de l'assistance avant la guerre ont eu forcément des enfants juifs durant l'occupation. Elles le savaient très probablement, même s'il existe des cas de familles qui ne le savaient pas. Mais lorsqu'il s'agissait de garçons, notamment, forcément, elle le savait.
2: Et le sauvetage n'est pas donc forcément désintéressé, du coup ?
3: Eh bien non, il faut observer ses conduites avec un regard dépourvu de jugement moral. Il faut raisonner à l'aide des outils, plus de l'étude des comportements. On ne peut pas exclure que des enfants aient été pris en charge par des familles qui étaient intéressées par la pension versée par les parents, par les associations de secours qui plaçaient les enfants. Parce que pour des paysans pauvres, c'était un apport non négligeable. En Mayenne, par exemple, la pension en moyenne s'élevait à 700 francs, alors que le salaire moyen en campagne était autour de 930 francs.
2: Donc, vous voyez, c'était du beurre dans les épinards.
3: Eh bien oui, c'est un apport financier significatif. On sait que beaucoup, d'ailleurs, demandaient à ce qu'on leur place des enfants de 10 ans et plus, parce qu'ils pourraient aider au travail. Jacques Semelin voit ici, en fait, une sorte de modèle économique, en fait, hein, qui pouvait satisfaire les deux parties, hein, les parents qui mettaient leurs enfants à l'abri, puis finalement, ces agriculteurs qui avaient de main-d'œuvre supplémentaire. Alors, il faut évidemment examiner les situations au cas par cas. Effectivement, il y a des cas où c'est l'intérêt qui a dominé et l'enfant a été exploité. Et on a même des exemples de changement de famille, hein, parce que les enfants étaient maltraités. Et puis, il y a d'autres cas, c'est quand même plus souvent ce cas-là, où en fait, c'est la compassion et la charité qui l'emporte et l'enfant est accueilli avec générosité et avec affection.
2: D'accord. Et quels sont les autres types de sauveurs ?
3: Alors, Jacques Semelin a, dans son analyse, établi une typologie. Et pour lui, il y a quatre figures. Il y a l'hôte, qu'on vient d'évoquer, il y a l'ange gardien, il y a le faussaire et il y a le passeur de frontières. Alors, dans la temporalité du sauvetage, c'est l'ange gardien qui vient en premier, parce que c'est celui qui fait échec à l'arrestation. Alors, dans le rôle de l'ange gardien, on va trouver souvent le ou la concierge, ou la femme de ménage, qui va tromper les policiers ou les gendarmes en mentant, et de faire repartir ces policiers et ces gendarmes sans avoir pu arrêter les juifs visés. Jacques Semelin rappelle un exemple qui a été décrit très précisément par Yvan Jablonka. C'est un couple de concierges qui vivaient dans le quartier de Ménilmontant à Paris. Et ils s'appelaient Monsieur et Madame Georges. Et ils étaient concierges de trois immeubles où vivaient plusieurs familles de juifs immigrés polonais. Ils étaient âgés, parce qu'en 1942, ils avaient 69 et 65 ans. Ils paraissent effectivement, il y a une photographie dans le livre de Jacques Semelin, ils paraissent vraiment peu aimables, hein, même assez rustres hein, pour lui. On ne s'attend pas à ce que ça soit de généreux concierges. Et en fait, chaque fois qu'une rafle se prépare, ils montent l'escalier, ils grattent à la porte des familles pour prévenir, ils repartent sans dire un mot, et plusieurs familles ont été cachées et sauvées. D'abord été sauvées parce qu'effectivement ils se sont enfuis, et ensuite pour certains d'entre eux, cachées. L'ange gardien, ça peut être aussi un voisin. Et dans plusieurs cas, on sait qu'il y avait un système d'alerte qui avait été organisé. Donc, il y avait un signe, un drap à la fenêtre, par exemple, pour prévenir les personnes lorsqu'elles revenaient chez elles que, oula, surtout, il fallait pas rentrer parce que la Gestapo ou la milice, ou voilà, il y avait une rafle. Un rideau baissé à la porte de la concierge, c'était le signe. Parfois, l'ange gardien pouvait être invisible. Hein, c'est le facteur qui a compris que c'est une lettre de dénonciation, donc il ne la transmet pas. Ouais. Ça peut être le policier ou le gendarme, ça on a de nombreux exemples, l'insoumission de gendarmes ou de policiers, ou qui parfois sont des responsables de brigades de gendarmerie. On connaît le cas d'un gendarme qui s'appelait Alphée Bonneau à Chauvigny dans la Vienne, et lui il a sauvé 75 personnes parce que il avait sympathisé avec un juif qui s'appelait Armand Salomon et dont il était devenu l'ami. Il apprend en mars 44 que la milice est en train de préparer une arrestation. En pleine nuit, en civil, pour ne pas attirer l'attention, il va prévenir Armand Salomon. Et Armand Salomon répercute la nouvelle à tous les membres de la communauté juive qui est réfugiée dans la commune. Et donc, ils ont le temps de s'échapper et d'être sauvés.
2: Ah, il y a les hôtes. Il y a les anges gardiens, il y a aussi les faussaires. Alors, ce qui est désigné par l'expression du faussaire, c'est celui qui fabrique les faux papiers, j'imagine ?
3: Eh bien, oui, le faussaire, c'est celui qui fait les faux papiers. Alors, il est très important parce que le faussaire, c'est celui qui va permettre de se dissimuler juridiquement en ayant des faux papiers ou des faux laissez-passer ou de fausses cartes d'alimentation. Jacques Semelin rappelle que l'occupation a nourri un véritable artisanat des faux en tout genre. C'est sa formule. Effectivement, il y a beaucoup de faux qui circulent. Des fausses cartes d'alimentation, des fausses cartes de textile, des faux laissés-passer, des fausses cartes d'identité. Le faussaire, c'est un des acteurs clés de l'occupation. Ce qui explique aussi que les Juifs aient pu se sauver grâce au faussaire. Donc, tous ces faux-là qui se multiplient, c'est aussi un produit du contexte, hein, parce que on est dans un contexte où ce qui est légal, ce qui est légitime devient très très flou. Hein. Est-ce que c'est Vichy ? Est-ce que c'est l'occupant ? Est-ce que c'est la résistance ? Est-ce que on peut encore consentir à une autorité légale Vichy, mais qui, sur le plan de la morale, s'appuie sur des valeurs iniques ? Donc il y a un conflit évident entre légalité, légitimité, qui a favorisé en effet une culture hors la loi dont les Juifs ont pu profiter par des fausses cartes d'identité, des faux certificats de baptême. Donc à partir de l'automne 42, les fausses cartes d'identité se multiplient. Pour les Juifs étrangers, c'est un moyen de se protéger des arrestations en se faisant passer pour des Juifs français. Et puis ensuite, ce sont les Juifs français qui prennent des noms à consonance plus française ou qui se font faire des cartes sans la mention juive.
2: D'accord. Et donc les faussaires qui sauvent des Juifs sont des employés des services publics ?
3: Oui, un certain nombre de ces faussaires sont tout à fait des fonctionnaires sur lesquels l'attention était moins suspicieuse et qui avaient accès aux outils pour fabriquer ces faux documents, donc des employés de mairie, des employés de préfecture, des employés dans les commissariats. On sait aussi que beaucoup de ces employés communiquaient aux administrés les moyens de se cacher. Donc, s'ils ne contentaient pas de fabriquer des faux papiers, par exemple, il y avait des nationalités qui vous autorisaient à ne pas... Enfin, ça n'a pas été vrai pendant toute la guerre, mais au moins pendant une partie de la guerre, par exemple la nationalité argentine, du fait des accords avec ses États, qui vous autorisaient à ne pas vous déclarer comme juif. C'était un moyen d'échapper aux arrestations. Souvent, effectivement, les gens l'ignoraient et c'était des employés de mairie qui pouvaient vous le dire. Jacques Semelin cite l'exemple d'un employé de la mairie d'Aix qui mettait de la cire sur les documents d'identité avant de tamponner la mention juif. Comme ça, la mention était tamponnée, il était dans les clous, mais comme il y avait de la cire en dessous, on pouvait l'effacer. Et dans la Drôme, il cite l'exemple aussi d'une jeune secrétaire de mairie qui s'appelait Jeanne Barnier, qui avait fabriqué de faux papiers pour des réfugiés, dont des juifs. Et c'est la directrice de l'école qui le lui avait demandé. Et le maire de la commune n'était pas dupe, il était même pétiniste, hein, il n'était pas dupe, mais il a fermé les yeux.
2: Ah, comme quoi. Et le passeur de frontières, alors personnage souvent présent dans les films et les romans, dont l'action se déroule pendant ce conflit, c'est quel type c'est ?
3: Alors, souvent on l'identifie à un homme, mais ce n'est pas forcément un homme. On connaît plusieurs cas de jeunes filles d'agriculteurs, notamment. Alors, c'est pas facile d'en écrire l'histoire parce que les témoins citent rarement le passeur par son nom, puisqu'en général, ils l'ignorent pour des raisons de sécurité, mais aussi parce que c'est souvent un moment assez bref. C'est une rencontre souvent nocturne, éphémère, mais néanmoins déterminante. Alors, c'est un personnage qui peut susciter effectivement la méfiance parce que d'abord, beaucoup exigent, pas forcément tous, mais une rétribution. Et cette rétribution peut être importante. Alors, il y a plusieurs moyens pour franchir la ligne de démarcation. Il y a un moyen qui est bien connu. Hein. Le plus simple, c'était de se rendre au plus près de la ligne de démarcation, dans une localité limitrophe, d'aller voir donc effectivement le premier cafetier venu, d'inventer une histoire, c'était un code qui était assez connu, une histoire de fiancé qui est de l'autre côté de la ligne et qu'on voudrait aller visiter. Et donc là, le cafetier comprenait le message et il donnait le nom d'un paysan pour une somme modique qui allait vous faire passer la ligne de démarcation. Alors évidemment, il y a des moyens plus élaborés. Là, on est dans des passeurs quasi professionnels. Hein. On peut payer le convoyage depuis Paris en train. Mais ça coûte cher, de 2000 à 5000 francs. C'est beaucoup plus cher. On pouvait aussi... utiliser des voitures d'ambulance, des camions de ravitaillement, recourir à des laissez-passer falsifiés. Ça, ce sont des procédés qu'il faut payer, c'est assez cher. Alors, il y avait malheureusement certains passeurs qui se couvraient en livrant une partie de leurs clients aux Allemands, pas tous, pour ne pas attirer le soupçon sur eux. Tous ceux qui approchaient un passeur avaient cette crainte hein, du double jeu ou de la lâcheté de celui qui, en difficulté, abandonne ses clients au milieu de nulle part. Mais il y a aussi le risque de tomber sur un passeur qui a été dénoncé,
2: et
3: évidemment.
2: Oui, et oui. Et cette forme de sauvetage est donc très rétributrice.
3: Eh bien, tous les passeurs n'agissent pas, évidemment, de manière désintéressée, puisque, en effet, c'est un commerce qui peut être juteux. Mais c'est aussi la raison pour laquelle on ne dénonce pas les réfugiés juifs dans les villages où il y a effectivement des passeurs. Puisque, finalement, ces réfugiés juifs vont payer des services pour échapper aux arrestations. Ils vont être aussi éventuellement une clientèle pour le marché noir. Donc, en fait, on a un marché qui s'installe et finalement, un intérêt qui peut prendre le pas sur les préjugés antisémites. Dans ces cas-là, on ne va pas dénoncer les juifs alors qu'on peut être antisémite. Et c'est la raison aussi pour laquelle les juifs étrangers qui étaient plus pauvres ont été plus facilement persécutés parce qu'ils n'avaient pas d'argent pour financer leur sauvetage.
2: Encore une inégalité.
3: Mais ces passages clandestins dans les régions frontalières, ils sont aussi indissociables des mentalités locales. Les passeurs sont souvent des gens du cru, qui connaissent bien les lieux, qui connaissent bien les personnes qui peuvent héberger des fugitifs, donc les juifs notamment. Jacques Semelin cite plusieurs exemples. Il cite l'exemple d'un paysan en Haute-Savoie, à Douvaine, qui s'appelait Léon Bouvier. C'est son curé qui est venu le recruter en 1942, parce que le curé sait que ce paysan peut être utile pour passer la frontière. On est dans des régions frontalières qui sont caractérisées par des mentalités spécifiques. Souvent, ce sont des gens qui n'ont pas vraiment accepté la frontière, parce que la frontière, elle a été imposée par les États, et ils l'aperçoivent, pas tous, mais beaucoup l'aperçoivent comme une gêne au quotidien, notamment parce qu'un certain nombre des frontaliers ont de la famille de l'autre côté. Donc, avant 1939, il y a déjà, de toute façon, une habitude du passage plus ou moins clandestin. Et parfois pour la mauvaise cause, hein, puisque la contrebande fait partie de ces passages. Et puis, on a des usages qui sont aussi en partie motivés par cette culture de la contestation. Mmh. Donc, il faut aussi replacer ce rôle des passeurs dans cette tradition locale très ancienne qui consistait à se jouer des autorités. Et donc, au début, on renseigne simplement. Et puis, très souvent, effectivement, il va y avoir un commerce qui va s'organiser, surtout après 1942, parce que là, il y a tout l'afflux des réfugiés juifs. Mais attention, ce n'est pas un commerce juteux pour tous les passeurs. Il y a des passeurs qui sont aussi des résistants et qui font cette mission au service des réseaux de résistance. Et d'ailleurs, ceux qui ont été arrêtés pour ce motif ont, pour la plupart d'entre eux, été exécutés ou déportés, c'est-à-dire quasi condamnés à mort.
2: C'est ça. Et existe-t-il d'autres acteurs du sauvetage ?
3: Oui, parce que cette typologie de Jacques Semelin, elle ne prend en compte que les sauveurs dont le rôle s'inscrit dans la durée. Et d'ailleurs, ce sont parmi les sauveurs ceux qui, après la guerre, pourront voir leur action reconnue. Mais il y a aussi tous les sauveurs plus éphémères et dont le rôle est pourtant essentiel parce qu'il y a des gestes de quelques secondes ou de quelques minutes qui peuvent sauver une existence. Par exemple, ces mots comme « ne rentrez pas chez vous », surtout tourner à droite, qui peuvent être prononcés furtivement par des passants qui ont vu qu'une rafle se préparait et qui préviennent. Alors parfois, il faut que ça soit compris. Et malheureusement, ça ne l'était pas toujours. Jacques Semelin cite l'exemple d'une dame qui s'appelait Arlette Scali, qui vivait dans la région de Toulouse, qui a écrit ses mémoires après la guerre et qui fait le récit de tous les gens qui l'ont sauvée, y compris par des petits gestes. Et elle raconte, entre autres, le jour où elle se rend à Toulouse pour aller faire des courses. Donc, on est en octobre 1942. Elle est en train de déjeuner dans une brasserie. Et puis, elle s'absente pour aller aux toilettes. Et pendant ce temps-là, il y a une descente et donc une arrestation. La gouvernante de ses enfants descend, la prévient discrètement de ne pas bouger, de rester enfermée dans les toilettes. Et ensuite, quelqu'un est venu la prévenir pour lui dire qu'elle pouvait sortir, ce qui lui a permis d'échapper à une rafle. Et en sortant, elle se rend compte qu'elle vient d'échapper à une rafle. Mmh. Il y a aussi cette anecdote, là aussi entre guillemets, qui est racontée par Joseph Joffaut, un sac de billes.
2: Oui.
3: Joseph et Maurice, deux petits enfants juifs, sont seuls dans le train. Les Allemands sont en train de contrôler. Un prêtre s'interpose entre les Allemands et les deux petits garçons. Il dit « Non, il n'y a pas de problème, il voyage avec moi. » Et les deux enfants ensuite questionnent le prêtre et lui font remarquer qu'il a menti. Et le prêtre se défend d'avoir menti en disant « Mais non, je n'ai pas menti. Vous étiez avec moi comme tous les enfants du monde le sont également. »
2: Bon, bien vu.
3: Avec le recul, évidemment, c'est une histoire qui prend un tour plus gai. Donc, certains gestes relèvent du service aussi entre personnes qui se connaissent. Par exemple, cacher des meubles grâce à des voisins lorsque les appartements sont réquisitionnés. Des commerçants qui mettaient de côté des aliments parce qu'ils savaient que les Juifs n'avaient le droit de venir faire leurs courses qu'entre 15 et 16 heures, mmh, à un moment où il n'y avait plus rien. Donc, on les mettait de côté. Dans les archives, dans les témoignages, on voit une multitude de ces gestes, de ces formes d'aide qui sont gratuites, qui sont souvent ressenties d'ailleurs par leurs auteurs comme relevant d'un geste de don banal, ordinaire, qui n'appelle aucun monnayage. Et dans les exemples qui sont cités par Jacques Semelin, il y a notamment ce beau témoignage de Marthe Hoffnung, qui a été sauvée grâce à un de ses collègues de la mairie de Poitiers où il travaillait. Et donc, ce collègue lui avait proposé spontanément de lui fournir des faux papiers. Elle veut le payer, et au moment où elle veut le dédommager, il refuse, et puis il se met à pleurer en disant « Mais non, si j'étais resté indifférent, je ne pourrais plus me regarder dans une glace. »
2: Belle
3: donc,
2: morale.
3: Donc, vous ne me devez rien.
2: Belle histoire, finalement.
3: Tout
2: et bien,
3: fait.
2: Comme quoi, il y a, dans le drame, on peut aussi y trouver de beaux moments.
3: Oui, exactement.
2: Merci Marie-Claude, on se retrouve la semaine prochaine avec plaisir.
3: À bientôt, à la semaine prochaine Emmanuel.
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2: Il y a longtemps que nous avons parlé de cette belle association qu'est l'ARCEM sur nos ondes, l'association de restauration des calvaires en Mayenne. Je suis heureuse de recevoir son président aujourd'hui, Laurent Boisseau, bonjour.
3: Bonjour.
2: Accompagné du secrétaire de l'association Jean-Baptiste Pêche, bonjour.
4: Bonjour.
2: Et de José-Marie Faguet, responsable de la communication, bonjour.
5: Bonjour.
2: Votre association est bien dynamique. Elle a à son actif participé à la restauration de plus, vous me disiez, de plus de 400 calvaires en Mayenne. Rappelez-nous un peu, par exemple, Laurent Boisseau, l'historique de cette association, quel âge a-t-elle, et puis comment vous opérez, quoi.
3: Alors l'association, elle est née de la volonté d'un jeune retraité militaire en 2001, Monsieur Jourdan. Michel Jourdan, qui est originaire de Saverthevin, qui s'est dit « qu'est-ce que je vais faire pendant ma retraite ?» Et il avait déjà entendu parler d'une association du côté de Reims qui restaurait les calvaires. Il est allé se renseigner. Et puis, il est parti avec pas grand monde. Ils étaient quatre au début, et puis un tout petit peu de matériel. Et puis, de fil en aiguille, ça s'est développé. Voilà. Donc on est maintenant effectivement presque à la 25e année. On a eu bien sûr plusieurs présidents et on a des équipes qu'on essaye de rajeunir. Donc toutes les bonnes volontés sont bienvenues pour nous aider à restaurer ces calvaires qui en Mayenne sont recensés au nombre de 6400 et dont l'association a restauré déjà 400 à peu près. Voilà. Alors l'ARCEM se doit, de par son statut d'intérêt public, de restaurer les calvaires en priorité des communes, les calvaires publics, et puis aussi elle restaure surtout ce qui fait l'identité un peu de notre région, c'est-à-dire les calvaires de Pontmain. Voilà.
2: Alors comment est-ce qu'on opère, par exemple, soit c'est la commune qui vous fait appel, parce qu'il y en a un qui est tombé, qui s'est abîmé ou autre, et quand on est privé, on essaie de vous joindre, et puis on vous dit, voilà, qu'est-ce qu'on peut faire, comment ça se passe.
3: Alors, en fait, finalement, c'est très souvent des calvaires qui ont besoin d'une restauration, et souvent profonde. Donc, effectivement, ils nous appellent, parce que ils n'ont pas de savoir-faire concernant ces restaurations de calvaires, et donc, dans nos équipes, on a différents corps d'État, comme les maçons, comme les charpentiers, comme les peintres, comme ceux qui s'occupent de la restauration des Christs, pour pouvoir mener à bien ces missions. Voilà.
2: Et vous travaillez uniquement avec les dons, en fait. Vous n'êtes pas subventionné, vous n'êtes pas...
4: Oui, effectivement, on travaille... en tout cas, l'association ne fonctionne que grâce aux dons. Aujourd'hui, il faut savoir que la restauration d'une croix nous coûte entre 500 et 1000 euros. On a des entreprises partenaires du territoire mayennais qui nous aident à la confection de ces croix. Donc on achète les poutres de bois dans une scierie amie et ensuite on fait travailler soit les compagnons, on a un atelier dans lequel les compagnons peuvent tailler ces croix, soit des menuiseries amies qui nous aident à mettre en place ces croix. Mais effectivement, c'est l'association ne fonctionne que grâce aux dons et on a énormément de demandes. Donc en fait, que ça soit le public ou le privé, donc effectivement, comme disait notre président Laurent, l'association intervient en priorité auprès des communes, mais on a énormément de demandes de privés aussi, et du coup, la liste d'attente s'allonge, et on ne peut travailler que si on a les fonds pour, parce que la commande de bois coûte cher, et après, nous, membres de l'association, compagnons qui faisons les restaurations, nous sommes 100% bénévoles. Voilà. Donc on fait ça sur notre temps.
2: Ça peut coûter combien, par exemple, une grande croix en bois ? C'est ça, hein ? En bois ?
4: Une grande croix en bois simple va nous coûter entre 500 et 700 euros. Entre l'achat du bois, la taille du bois, la pose, les vernis qu'on met dessus pour éviter qu'elle s'abîme et qu'elle puisse durer dans le temps. Voilà.
3: Des compagnons qui sont maçons, donc aussi il faut penser au socle. Donc en général, quand il faut restaurer le stock, des fois c'est mieux de le démolir pour en construire un nouveau. Et puis sinon, on a aussi les Christs qui sont en fonte. Et bon, maintenant, pour s'éviter au niveau entretien, très souvent les Christs sont thermolaqué à la SAMEP, sans faire de publicité, pour justement qu'on puisse avoir une durée de vie qui soit, au niveau entretien, qui soit la plus longue possible.
2: Donc un privé qui s'adresse à vous, évidemment, il faut qu'il s'attende à participer un minimum à l'achat du bois et autres. Non, pas forcément.
3: Ça n'a pas de caractère obligatoire. Je dirais que dans un sens qui nous touche le plus pour pouvoir aider les gens à restaurer leur calvaire, c'est l'intention. Voilà, c'est-à-dire qu'il faut qu'on sente des gens qui sont motivés derrière, parce qu'on ne peut pas répondre à toutes les demandes. C'est ça le principal. Mais sinon, bon, on a quand même une caisse qui nous permet, effectivement, si les gens sont limités au niveau financier, de pouvoir les aider aussi de ce côté-là.
2: Est-ce que vous constatez qu'il y a eu plus de demandes qu'auparavant? Est-ce que ça bouge ou est-ce que c'est à peu près linéaire? José-Marie Faguet.
0: Nous avons une centaine de croix en attente, hein, et ça, c'est toujours à peu près la même chose. Donc on avance, mais on a toujours des demandes.
2: Il y a des croix qui peuvent être peintes, par exemple en rouge, pour rappeler la croix de Pontmain. Est-ce qu'elles peuvent être peintes d'autres couleurs?
3: Oui, bien sûr, elles sont peintes. Bah, ça, c'est le propriétaire des lieux qui nous donne la teinte à prendre en compte. Et puis, bon, très souvent, sur les calvaires communaux, c'est les couleurs d'origine qui sont demandées en priorité.

0: J'imagine que les croix en granit, c'est ce qu'il y a le plus parfait, quoi.
1: Oui, c'est vrai qu'effectivement, l'Arsem aurait peut-être peu de... Mais effectivement, les croix, les calvaires en breton sont plus périns que nos calvaires mayennais, voilà.
0: Et avec cette histoire de laïcité, justement, qu'est-ce que les communes disent ? Elles sont d'accord pour restaurer ? C'est un statut un peu spécial, non ?
1: C'est un point intéressant. Je dirais qu'il y a un côté culturel dans les calvaires, mais il y a aussi un côté culturel. C'est-à-dire que les premiers calvaires datent environ du 11e, 12e siècle, hein, au moment des cathédrales, au moment des chemins de pèlerinage, puisqu'en fait, c'était des bornes pour pouvoir faire des repères dans le pèlerinage. Et ensuite, effectivement, ça s'est terriblement développé au 19e siècle, à peu près au moment de la restauration. Et donc là, on est parti plus sur des calvaires de particuliers, avec entre autres les événements de 1870, les apparitions de Marie à Pontmain. Et effectivement, tout ça, ça a fait un renouveau sur le plan spirituel qui est traduite dans la prolifération de ces calvaires.
0: Donc c'est pour ça que les mairies, en général, tiennent à entretenir et...
1: Ça a une valeur patrimoniale, c'est aussi.
2: Mais personnellement, je visite pas mal de petites mairies et je me suis aperçu d'une chose, c'est que les maires tiennent à leur calvaire. Et puis en Mayenne, il y a quand même un sentiment religieux, il y a beaucoup de personnes qui sont attachées à ça.
0: Oui, il y a des exemples touchants hein, de dévotion au calvaire qui sont dans la campagne, pas loin de chez soi. Par exemple, cette dame dont vous me parlez, José-Marie Faguet.
2: Oui, une petite dame de 90 ans qui est décédée maintenant, qui n'avait pas beaucoup de moyens, mais qui tous les matins allait fleurir son calvaire, qui était à 1 km. 1 km aller, 1 km retour, c'était sa vie.
0: Quel âge, vous disiez ?
2: 90 ans.
0: Quel bel exemple. Ça fait vraiment partie du paysage chez nous, hein.

0: vrai que lorsque l'on restaure un calvaire, on n'a pas toujours les compagnons nécessaires sur place. Et très souvent, on a des bonnes volontés qui se proposent pour pouvoir aider à la restauration du calvaire.
1: Alors, vous avez donc à votre actif beaucoup de réalisations et j'imagine que vous avez aussi beaucoup de projets. Donc, en deuxième partie, nous allons parler des projets et de l'avenir de l'ARCEM. Mais auparavant, oui, avant de parler des projets, les réalisations les plus récentes, c'est...
2: Il y a des réalisations en cours, qui sont encore en cours, mais effectivement, les quelques réalisations récentes, les grosses réalisations, donc le calvaire de Saint-Aignan-du-Coutrain, qui est un grand calvaire, qui fait 5 mètres de haut, et puis le calvaire de Bourgon. Il faut bien distinguer, hein, pour revenir un peu sur les mots, il faut bien distinguer croix et calvaire. Je pense qu'il est important aussi de rappeler la distinction. Donc un calvaire, c'est deux personnages au pied de la croix. Donc généralement, un calvaire, il y a Saint Jean et la Vierge Marie qui sont au pied de la croix. Et une croix, c'est une croix simple, avec soit le Christ dessus, soit d'ailleurs pas le Christ. Et l'ARCEM intervient aussi sur des statues. Voilà. Parfois des statues qui sont au coin de nos chemins et qui ont besoin de restauration, qui ont besoin d'être mis en valeur. Donc voilà, c'est vrai qu'on intervient sur ces trois types de patrimoine, de petits patrimoines.
3: Dernière statue qui a été

0: Vous êtes bien sûr Fidélité Mayenne, toujours dans notre émission Art, Culture et Patrimoine. Et nous sommes avec les membres de l'association ARCEM, Association de Restauration des Calvaires en Mayenne. Alors maintenant, on parle des projets, ils sont nombreux. Est-ce qu'on commence par Bourgard? Est-ce qu'on commence par la Croix-Bataille? Jean-Baptiste Pêche.
1: Alors effectivement, pour l'année qui arrive, on a de nombreux projets. Et ce que disait José-Marie, c'est qu'on a de la demande continue. Les gros projets, il y en a deux sur Laval. On travaille aujourd'hui avec la commission d'art sacré et puis le diocèse. Un pour la statue de la Vierge à l'enfant qui est dans le jardin de Beauregard. Donc c'est un jardin public dans lequel il existe encore une statue. C'est le jardin public qui appartenait à l'ancien séminaire, l'ancien petit séminaire. Donc ces statues en fond de la Vierge Marie à l'enfant est bien abîmée. Et donc ça fait partie de nos projets à court terme pour début d'année 2025 de la restaurer et de la remettre en place. Le deuxième projet, c'est la Croix-Bataille. Entre Laval et Entrammes, juste à côté de l'aéroport. Donc cette croix, en fait, est située à l'emplacement de la fosse commune dans laquelle nous avons retrouvé les corps des martyrs, des prêtres martyrs de Laval, de la Révolution. Cette croix est très belle, une grande croix, mais on ne la voit pas. Donc le projet de l'ARCEM, c'est de pouvoir la mettre plus en valeur pour rendre hommage à nos prêtres martyrs.
0: Qui est-ce qui avait érigé cette croix et à quel moment, à peu près ?
2: L'historique, c'est effectivement la fosse commune, les prêtres martyrs de la Révolution à Laval. Et à la fin des années 30, effectivement, les reliques de ces prêtres ont été transférées dans la crypte de la basilique d'Avenières. Voilà. Et donc, pour quand même marquer ce lieu, effectivement, où les reliques avaient été mises, un propriétaire, une dame, à côté de ce lieu, a donné à l'évêché un terrain. Voilà. Et donc, on a marqué on est sur un calvaire des années 30, 40, 50, un petit peu dans l'esprit nouvel art. Et disons qui a ses particularités, et on le voit pas, mais effectivement on a un muret avec le nom de tous les martyrs qui est dessus.
1: C'est en 2005, l'association des Chouans et l'ARCEM ont fait apposer des plaques, ont nettoyé le calvaire, enfin cette croix bataille, l'ont nettoyée, ont essayé de la mettre en valeur, et puis ont fait apposer des plaques avec le nom des martyrs. Mais aujourd'hui, effectivement, les arbres sur la route nationale ont poussé. C'est le département. Donc en fait, la croix a besoin d'entretien, on ne la voit pas assez. C'est quand même la mémoire de notre église en Mayenne, ces prêtres martyrs. Donc voilà, d'où notre souhait de pouvoir mettre cette croix plus en valeur. Donc avec la création d'une dalle, la pose de grilles en fer forgé, et puis d'un accès, parce qu'en fait aujourd'hui il faut enjamber un fossé d'eau pluviale pour pouvoir y accéder. Donc il y a un beau chantier à faire, et ce qui sera un de nos gros chantiers pour l'année 2025. Après, sur les autres chantiers de l'année, écoutez, en fait c'est comme on disait, c'est qu'il y a énormément de demandes, que ça soit de la part des communes ou des particuliers. Donc en fait on prend les demandes au fur et à mesure, dans l'ordre d'arrivée, et de la volonté des propriétaires, que ce soit les mairies ou les particuliers, en expliquant bien que le but de l'association, c'est aussi de rendre visible notre patrimoine, mais de rendre visible aussi le Christ au creux de nos chemins. Donc les chantiers sont nombreux, et toutes les bonnes volontés, encore une fois, sont les bienvenues. Dans les projets mais qui se renouvellent un peu chaque année, qu'on a lancé là cette année en 2024 et qu'on va reproduire

0: en 2025 sur l'équipe de Laval, l'équipe familiale. Donc on a une équipe en fait de on va dire de jeunes. On essaye de faire une journée famille aux alentours de Pâques en fait où on met en place 3-4 chantiers en même temps sur la journée et avec un pique-nique partagé avec une on va dire une après-midi de prière pour pouvoir faire participer l'ensemble des familles à ces restaurations là.
1: Ce qui est étonnant, c'est cette fameuse statue de la Vierge dans les jardins de Borgard, parce que c'est sur un terrain donc communal. Et dans ces cas-là, la commune de Laval s'engage pas du tout, mais elle n'est pas contre en tout cas cette restauration et le fait de la laisser dans un lieu public.
2: Au frais de l'évêché. Oui. Et comment dirais-je, c'est vrai qu'elle a besoin d'un bon nettoyage. Il manque quelques partie en métal puisque c'est de la fonte acier et nous avons fait appel parce que nous n'avons pas de compagnons dans notre association capable de le faire, donc nous avons fait appel à une association amie et proche, SOS Calvaire, qui a un fondeur soudeur dans son équipe et qui va pouvoir nous aider à restaurer cette statue. Ensuite, elle sera repeinte avec des bonnes peintures et remise en place.
1: SOS Calvaire, c'est une association nationale.
2: Oui, alors c'est totalement différent de nous. Nous, on est vraiment sur le petit patrimoine local. Eux, ils interviennent, ils ont des équipes dans toute la France. C'est une fabrique SOS Calvaire. C'est une fabrique et ensuite c'est leur croix et leur production est transportée en France et ensuite elle est réceptionnée par des locaux pour pouvoir être mise en place.
1: Et alors quels sont vos souhaits maintenant pour l'avenir ? Parce qu'il y en a beaucoup pour votre association, pour les chantiers.
0: Comme le disait notre président Laurent, les souhaits pour l'avenir, c'est que l'association continue à rayonner. On a besoin effectivement de rajeunir nos compagnons et d'avoir des nouvelles volontés. Ce qu'on disait, c'est que les demandes sont toujours présentes, que nous avons de moins en moins de compagnons présents, on va dire, dans les périphéries du département. En fait, nous avions des compagnons, malheureusement, compagnons vieillissants ou décédés, et on a besoin de mailler le territoire. Parce que nous avons des demandes dans des endroits où aujourd'hui Laval et Mayenne, la ville de Mayenne, drainent énormément de bonne volonté, plus jeunes, mais avec de la difficulté d'intervenir loin de leur base, donc l'extrême nord, l'extrême sud, l'extrême est et l'extrême ouest du département. Donc en fait, on a besoin de remonter des équipes pour remailler le territoire sur ces zones-là. Ça, c'est le premier souhait pour les années à venir. Et deuxième souhait, c'est de pouvoir continuer à faire parler de nous pour, in fine, arriver à récupérer de l'argent. En fait, c'est ce qu'on disait au début, c'est qu'on vit 100% de dons. Plus on a de bras et plus on a de moyens, plus nombreux sont les calvaires restaurés.
1: Et les dons ou les legs pour votre association ouvrent à une réduction d'impôts, à une déduction fiscale ?
0: Alors, je ne suis pas trésorier, mais effectivement, on a mis en place, alors il y a plusieurs moyens, mais effectivement, de toute façon, un don ouvre lieu à une réduction fiscale. Vous donnez 100 euros, ça ne vous coûte que 34 euros. Il y a une page Hello Asso sur laquelle on peut faire un don en direct. Voilà. Et sinon, effectivement, les chèques sont envoyés au bureau de l'ARCEM. L'adresse se trouve sur Internet. Une réduction fiscale et puis participer à l'œuvre de Dieu. Ah oui.

0: Est-ce que vous travaillez avec les priants des campagnes, par exemple? Parce que c'est un lien, quand même.
1: Oui, tout à fait. Son président, effectivement, est en liaison avec nous, Philippe de la Mettrie. Oui, voilà. Et effectivement, cette association essaye de créer des liens avec nous pour pouvoir, effectivement, entre autres, bon, eux ont plus par vocation l'entretien des chapelles en milieu rural. Et puis, effectivement, si on peut leur donner un coup de main, on le fait. Mais pour le moment, c'est l'association des priants des campagnes est très jeune, enfin en moyenne. Et donc, voilà, on va faire nos premiers essais.
2: En parlant de dons, je voulais dire, c'est que, bien sûr, il y a les dons financiers, mais comme on ne demande rien, les personnes qui nous demandent de restaurer une croix, quelquefois, se proposent de prêter un tracteur. Donc, pour nous, c'est un don. Et avant, nos compagnons rabotaient les croix, ils mettaient entre 1 à 2 mois à le faire, et nous avons une entreprise dans leur Mayenne qui, elle, se propose de nous faire gracieusement, et on peut faire la croix en 15 jours.
3: En fait, dans les dons, effectivement, et un compagnon, Fernand, nous en parlait encore là, début de semaine, tous les dons en bois sont aussi les bienvenus. On sait qu'au fond des fermes traînent parfois des poteaux en bois, des poutres en chêne qui dorment et qui ne servent à rien. Aujourd'hui, nous, l'Arcem, on a la capacité de travailler ce bois-là et d'en refaire des croix. Donc voilà, si vous avez ça aussi, n'hésitez pas à nous contacter. Il y a un point de contact unique pour l'Arcem, c'est l'adresse mail arcem.mayenne@gmail.com.
0: Écoutez, merci beaucoup, on a un peu fait le tour de cette belle association et de ses réalisations. Et donc, appel à tous ceux qui veulent participer d'une manière ou d'une autre, parce qu'il y a vraiment plusieurs manières de vous aider et de participer. Et puis, on est heureux de voir toutes ces belles croix et tous ces beaux calvaires rénovés. Et puis, toujours nous donner ce caractère de chrétienté rurale qui est...
1: Ce calvaire est un lieu spatio-temporel qui relie effectivement la terre au ciel à tout moment de la journée quand on se promène. Que ce soit en voiture, lors d'un déplacement professionnel et tout ça, on est content de voir ces calvaires sur le bord de nos routes et l'occasion de saluer Dieu au passage.
0: Merci beaucoup à vous trois et à très bientôt.
4: Merci, merci beaucoup.
2: Merci beaucoup.

0: 23h.
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2: Bienvenue dans l'île Maurice. Bienvenue à l'île Maurice.
3: Nous sommes à 9500 km au sud de Paris, dans l'ouest de l'océan Indien, au cœur de l'archipel des Mascareignes, non pas en, mais sur l'île de France, le nom qu'elle porta au XVIIIe siècle. L'île Maurice est située à 2000 km au large de la côte sud-est de l'Afrique, 865 de Madagascar et 200 de la Réunion. D'une superficie de 2000 km², le quart de la Corse, l'île est entourée de plus de 150 km de plages de sable blanc bordées de cocotiers.
4: Voyagez les yeux fermés, suivez le guide.
3: Les navigateurs portugais sont les premiers Européens à découvrir et visiter Maurice au début du XVIe siècle. En 1598, le Néerlandais Van der Neck prend possession de l'île, qu'il appelle Maurice, en l'honneur de Maurice de Nassau, prince d'Orange. Les Mauriciens sont 1,2 million d'habitants en 2024. Si la photo carte postale de Maurice est d'abord celle des plages, Suivez le Guide souhaite aussi vous faire découvrir le centre de l'île, son histoire et son patrimoine. Pour ce deuxième rendez-vous, nous sommes à Chamarelle, au sud-ouest. Chamarelle attire de nombreux touristes qui délaissent volontiers les plages pour découvrir les terres des sept couleurs et la cascade. Rico l'Intelligent nous accueille dans son palais de Barbizon. Marie-Ange et Rico, figure bien connue à Chamarelle, tiennent ce restaurant spécialisé dans la cuisine créole. Du palais de Barbizon, nous rejoindrons le Tamarina Golf et Spa Boutique Hôtel dans la baie de Tamarin, village paisible de pêcheurs devenu une petite station balnéaire réputée pour son authenticité. Howard Collinson, hôtel manager, et Vishal Mahadey, chef exécutif, vous offriront vos 20 premières minutes de séjour à l'hôtel Tamarina Golf et Spa 4 étoiles.

0: Bienvenue à Chamarelle. Bienvenue à Chamarelle.
1: Rico, alors Rico, c'est votre prénom de naissance ou c'est un diminutif?
2: Moi, je m'appelle le nom en entier, je m'appelle Charles Rico l'Intelligent.
1: Charles Rico l'Intelligent. L'intelligent, c'est votre nom de famille?
2: Le nom de famille. Je ne peux pas dire que je suis intelligent, je me prends pour un con, hein. Mais je porte le nom d'intelligent, c'est pas moi qui ai choisi. Je ne sais pas si le hasard ou bien c'est comme ça, mais j'aime bien mon nom et je porte bien mon nom, j'essaie de le porter.
1: La difficulté, c'est d'être à la hauteur de son nom.
2: Voilà, c'est dur, mais il faut l'être, il faut essayer de l'être. Même si ce n'est pas à 100%, mais il faut essayer de l'être même à plus que 50%.
1: Est-ce que du coup, à Chamarelle, Rico, la population, puisque vous êtes Rico l'intelligent, vient vous demander des conseils?
2: Ça m'arrive souvent. Quand on frappe à la porte de quelqu'un, tout de suite, allez voir Rico l'intelligent. Comme si je ne suis pas là, comme si le nom Chamarelle n'est pas là. Je suis fier quand je dis ça. Je ne suis pas fier de moi-même et je suis fier de mon village. Quand on dit, si je connais quelque chose, je ne garde pas pour moi, je donne aux autres. C'est ça ma façon de vivre.
1: Ce qui est drôle finalement, parce qu'il y a toujours des choses marrantes, Rico, c'est Robert à la vieille cheminée qui m'a envoyé vers vous. Robert, qui est le fils de Robert. Le papa, c'est le grand Robert. Mais du coup, son fils, c'est le petit Robert. Alors c'est le petit Robert qui m'envoie voir Rico l'intelligent.
2: Oui, c'est le petit Robert. J'aurais voulu que ce soit Larousse, mais c'est le petit Robert qui vous a envoyé. J'aime bien ça. Et comme son père et moi, nous sommes affiliés dans une association pour faire vivre un peu les petits Chamarellois qui vivent un peu dans la misère. Mais malheureusement, ça n'a pas tellement duré.

0: D'où vient le nom Chamarelle?
1: Le nom de Chamarelle,
0: vous le savez, puisque c'est Rico l'intelligent. Donc, ce qui est fou, c'est que vous allez pouvoir répondre à chaque question que je vais poser.
1: L'histoire nous dit que c'était un écuyer français qui est venu à Chamarelle, qui s'appelait Antoine Régis Chazal de Chamarelle. D'où vient le nom de Chamarelle?
0: Alors, et Chazal, depuis que je suis arrivé, c'est un nom dont on entend beaucoup parler à l'île Maurice. Et je n'ai pas fini d'entendre parler de Chazal.
1: Oui, Chazal, il y a beaucoup de Chazal. Le nom de Chazal, ce sont des grands blancs qui ont pour nom Chazal. Mais Chamarelle même, c'est le nom de famille. Voilà d'où vient le nom de Chamarelle.
0: Alors, Chamarelle, c'est intéressant, mais aussi toute la nature, tout l'environnement de Chamarelle est intéressant. Il y a une cascade qui n'est pas très loin d'ici. Mais Chamarelle, on est vraiment... Alors, dans cette idée de l'île Maurice, les plages, etc., on n'est pas du tout dans ce paysage-là ici. On est dans une immense réserve de verdure, de végétation. Et Chamarelle, en traversant, j'ai l'impression que c'était un peu un village-rue.
1: Oui, je dois vous dire, on est fiers d'être chamarellois. Pour la bonne et simple raison, c'est que tous les visiteurs qui viennent visiter Maurice, ils doivent venir à Chamarelle.
0: Et si vous deviez dire Rico, Rico l'intelligent, justement, peut-être leur expliquer ou leur dire ce qu'ils ont raté. Ils ratent quoi s'ils ne viennent pas ici?
1: Et laissez-moi vous dire, pour commencer, il y a les terres de couleur qui sont uniques. Cascade de Chamarelle. Vous savez, Chamarelle a un nom. Le café de Chamarelle. On prend des cafés d'autres pays pour amener à l'île Maurice, mais on dit café de Chamarelle. Tellement que Chamarelle a un nom prononcé, on doit dire Chamarelle. Cascade Chamarelle, les terres de couleur de Chamarelle et même le café de Chamarelle. Et le seul qui reste pour faire le café traditionnel de Chamarelle, c'est moi.
0: Même si on est venu à Chamarelle, si on a visité Chamarelle et qu'on n'a pas goûté le café de Chamarelle, Chamarelle, on n'a pas encore dit, alors il y a canne à sucre, etc. Donc qui dit canne à sucre dit rhum. Et si on n'a pas goûté le rhum de Chamarelle?
1: On n'a rien goûté.
0: On retient Chamarelle déjà, visitons Chamarelle, goûtons le café de Chamarelle et goûtons le rhum de Chamarelle.

0: peut se tutoyer, Érico.
1: Oui, bien sûr. Bon,
0: alors, Érico, tu parlais de ces terres, de ces palettes de couleurs. Je commence à comprendre pourquoi tu as nommé ton restaurant le Palais de Barbizon.
1: Ce nom vient de France. Je dois vous dire que ce nom, je l'ai vu dans un guide, dans une carte de France. Barbizon, c'est un lieu en France, et plus précisément en Seine-et-Marne, Fontainebleau, où les grands impressionnistes venaient pour faire de la peinture. Ayant vu ce nom, comme le français m'intéresse beaucoup, j'aime bien la langue, quoique c'est très difficile, j'essaie de le parler le plus que je peux, mais ce nom m'a inculqué quelque chose en moi. C'est-à-dire lorsque je me suis dit, Barbizon, l'école des peintres, la peinture. Je me suis dit, si là-bas on fait rêver les yeux des gens avec de la peinture, ici en Chamarelle, pourquoi pas faire rêver les palais de gens avec de la nourriture? Pour que ça rime, vous voyez, mais c'est ça l'idée derrière.
0: Oui, alors le palais, je n'avais pas percuté là non plus, le palais c'est le double sens, à la fois c'est le palais, ça peut être le lieu, puis c'est un restaurant avec, alors et notamment j'ai regardé la très belle vaisselle, mais l'idée c'est de faire rêver le palais qu'on a dans la bouche.
1: Oui, voilà, c'est ça, peut-être on est unique, à Chamarelle on est unique, un des seuls restaurants qui ne donne pas des commissions aux chauffeurs de taxi, on vient de son plein gré, c'est de bouche à oreille. Ça se fait de bouche à oreille.
0: C'est ça, il faut que des palais, justement, parlent aux oreilles.
1: Comme les palais ont parlé, c'est à ce moment que les autres amènent les autres encore.

0: Alors, ce n'est pas ta cuisine, Rico, qu'on vient déguster ici au palais de Barbizon, mais c'est la cuisine de ta femme.
1: Oui, je peux dire c'est ma femme.
0: C'est ta chef.
1: C'est ma chef.
0: Ta femme, c'est ta chef.
1: Grâce à elle que je vis. Je peux dire avec certitude, grâce à elle. Elle seule cuisine le tout. Disons, nous coupons les légumes.
0: Toi, tu participes, tu coupes les légumes.
1: Oui, les légumes.
0: Toi, tu es seconde cuisine,
1: oui,
0: commis
1: de
0: cuisine.
1: Voilà. Mais elle, elle peut faire ça, c'est avec amour qu'elle fait ça. Mais elle a même déjà représenté l'île Maurice à Rodrigue et à La Réunion pour la cuisine mauricienne. Pour nous, c'est une fierté, ayant choisi une personne venant de Chamarelle, un tout petit village. C'est la fierté grande. Le village est petit, mais la fierté que nous avons eue, c'est grandiose.
0: Donc si elle a été choisie pour représenter la cuisine de l'île Maurice, je suppose que c'est parce qu'elle cuisine bien. Que vient-on déguster ici au palais de Barbizon? Une cuisine, alors gardons les couleurs, une cuisine colorée.
1: Si on vient ici, vous avez 5 différents légumes, 5 variétés de légumes. Tout ce que nous avons sous la main. Alors, la plupart des légumes, c'est en provenance de Chamarelle même. Local, très
0: mangeons local.
1: Oui, mangeons local, voilà, c'est ça. Local. Ensuite, vous avez le poisson et le poulet. On a aussi le sanglier qui est très goûté.
0: Ah là, il y en a plein ici.
1: Oui, tout le monde qui vient ici.
0: Les si chasseurs aussi?
1: Non, malheureusement.
0: Il y a beaucoup de chasseurs.
1: Oui, il y en a beaucoup. Mais on doit en acheter, même si c'est cher, tous les jours, il faut en avoir. En option, vous avez le sanglier. Si vous avez raté aussi le sanglier.
0: Ah bon, il faut pas rater le sanglier.
1: Oh non. Même un petit morceau, il faut goûter.
0: Quel est le prénom de ton épouse?
1: C'est Marie-Ange, l'intelligent.
0: Ah, l'intelligent, forcément. Mais c'est pas l'intelligente, c'est l'intelligent.
1: Non,
0: on féminise pas.
1: Non.
0: Marie-Ange, l'intelligent, le cuisine comment le sanglier alors?
1: Le sanglier, on dit ça salami.
0: C'est pas en sauce?
1: En sauce, oui, c'est en sauce. C'est en sauce, on appelle ça le salami, mais c'est un nom qu'on a donné. Je ne sais pas si le nom est vrai, mais on dit ça salami.
0: Alors, parce que salami, c'est plutôt saucisse.
1: C'est un nom un peu italien, je
0: ne sais pas. Ah oui, t'es sûr? Parce que on dit le salmi. On prépare le salmi de palombe, par exemple, en sauce.
1: Mais c'est avec de la sauce. Oui, hein.
0: Moi, j'aurais dit salmi, tu vois.
1: Salmi, disons salmi.
0: Allez, disons salmi, le salmi de sanglier.
1: De sanglier, voilà, c'est ça. Mais même les hindous qui ne consomment pas du sanglier à Maurice, il y en a qui viennent depuis le Nord Cap Malheureux, Goodens, tout ça, pour venir goûter.
0: Presque
1: ça.
0: En pèlerinage.
1: Oui, pour venir goûter ça chez nous. Mais le seul endroit où on goûte le vrai sanglier à l'île Maurice, c'est ici, chez moi. Je suis fier de vous dire ça. Après.

0: Nous sommes mauriciens à Chamarelles, au palais de Barbizon, accueillis par Rico l'Intelligent. Un premier échange avant le déjeuner et le second après dégustation.
1: Suive Guidla dans l'île Maurice. Suive Guidla à Chamarelles.
0: J'ai goûté Rico le sanglier. C'est très très très bon. On va reparler du sanglier. Mais je me dis, on est ici à Chamarelles, on est un peu dans la quatrième dimension. Depuis notre premier enregistrement avant le déjeuner, heureusement pour le palais de Barbizon, de nombreux clients, visiteurs et des fidèles qui viennent depuis des années, j'ai discuté avec eux, sont arrivés. Et la quatrième dimension, parce que je regarde les plaques minéralogiques ici mauriciennes, j'ai l'impression d'être en France, je prends la voiture à côté, des anciennes plaques en France.
2: Oui, oui.
0: 4785 JL16, 16, les Charentes. Ensuite, je prends celle à côté, 10744, c'est la mienne d'ailleurs, KZ21, 21, le Calvados. Je vous certifie que je n'ai pas consommé d'alcool au déjeuner et pourtant 14 le Calvados et 21 la Côte d'Or. J'ai l'impression d'être en France, c'est assez troublant.
3: Prenons un exemple, si vous voyez 21, qui veut dire que la voiture est sortie en l'an 2000.
0: Ah, c'est l'année.
3: L'année, c'est l'année.
0: Ah oui.
3: 2016.
0: Ah oui, d'accord. Ouais, c'est pas le département.
3: Non.
0: Il y a quelque chose qui m'a beaucoup troublé, j'ai goûté le sanglier. Qui est très très très bon.
3: Ouais.
0: Et le sanglier, on l'appelle le cochon marron. J'ai appris ça ce matin, c'est le petit Robert qui m'a appris ça, le cochon marron. Or, on peut, et on va parler de la route des esclaves, on peut faire un lien entre le nom qu'on a donné au sanglier, le cochon marron, et les esclaves en fuite, les nègres marrons.
3: Oui, on peut dire ça comme ça.
0: Je n'aurais jamais imaginé ça.
3: Oui, voilà. C'est quelque chose qui rime entre les deux là. Entre esclaves et les sangliers.
0: Mais c'est un rapprochement qui est quand même très, très douteux.
3: Et surtout, quand on dit le sanglier, c'est dans les bois, et les esclaves dorment
0: pareil,
3: dans les bois.
0: Mais on rapproche quand même l'humain de l'animal.
3: Ce qui était
0: un peu le traitement de l'époque.
3: Mais l'histoire peut se rencontrer en deux sens. Hein. C'est choquant, mais c'est vrai. Et surtout, quand on parle de l'esclavage, on a oublié Chamarelles.
0: Alors ça, c'est choquant aussi.
3: C'est choquant dans le sens que avant d'atterrir au Morne, les esclaves ont passé par...
0: Le Morne, c'est où par rapport à nous ?
3: Ah, nous sommes... Le sud, ouais. Sur la côte sud-ouest. Mais quand ils se sont jetés au Morne. Mais avant de se jeter au Morne, ils ont dû passer par Chamarelles. Mais l'histoire ne nous dit pas ça. Mais moi, je connais que c'est comme ça. Il y a même des vieilles marmites, des vieilles carailles qui sont encore dans les bois. Montrant qu'ils sont passés par là.
0: Des vieilles marmites, des vieilles...
3: Carailles, on dit ça, c'est un nom qu'on utilise en patois créole. C'est une sorte de marmite même, mais on dit ça, carailles, c'est un peu différent.

0: On va expliquer un petit peu, Rico, parce que là, tu évoques un moment de l'histoire et de l'histoire dans la vie des esclaves ici à l'île Maurice que, je pense, 99% des Français ne connaissent pas. Bon, je me classe dans celles et ceux qui ne connaissaient pas, jusqu'à ce que j'ai vu, il n'y a pas si longtemps, un film qui s'appelle « Ni chaîne, ni maître » avec Camille Cotin, qui était... La chasseuse d'esclaves.
1: Oui, oui.
0: Madame la Victoire.
1: Madame la Victoire, oui.
0: Tu connais cette histoire de Madame la Victoire ?
1: Je ne connais pas tellement.
0: Le film, il a été tourné à l'île Maurice.
1: Tourné à l'île Maurice.
0: C'est une page historique de l'histoire de l'esclavage.
1: Oui, si on perd ça, c'est une page de notre histoire qui se perd.
0: Alors, quelle est cette histoire, cette fuite des esclaves ?
1: Mais c'est-à-dire, on les a amenés ici, les esclaves, pour travailler, disons, pour les dominer. Mais je peux dire, disons, les grands blancs, si je peux m'exprimer ainsi, les Européens, sont venus pour faire torturer. Pour faire travailler. Peut-être dans un sens, pour travailler, oui, mais peut-être à la sueur de leur front. Mais par contre, quand on dit l'esclave, ce sont les Noirs même qui ont frappé les Noirs. Ce ne sont pas les Blancs qui ont frappé les Noirs. Mais ils étaient peut-être payés pour cela, je ne sais pas, mais les Noirs ont frappé les Noirs. Parmi eux-mêmes, il y avait un chef qui devait diriger.
0: Ça leur permettait d'avoir une condition supérieure,
1: voilà,
0: bien sûr.
1: Voilà, c'est ça, oui, mais malheureusement, c'est comme ça.
0: Comme les capots dans les camps de concentration pendant la Seconde Guerre mondiale. Ils étaient des prisonniers eux-mêmes.
1: Oui, voilà, c'est ça, oui.
0: Qui se battaient aussi pour leur survie.
1: Oui, voilà, c'est ça, oui. Ce sont les Noirs qui ont tué les Noirs. On n'arrive pas à comprendre. Ce sont les Noirs qui ont tué les Noirs, mais non pas les Blancs qui ont tué. Les Blancs, peut-être, ont donné des ordres.
0: Mais dans l'histoire de l'île Maurice, il y a eu cette fuite d'esclaves qui ont quitté leurs plantations, etc., qui ont trouvé une espèce d'Eldorado, un endroit où ils ont été tranquilles, personne n'est venu les déloger pendant un certain temps, et ils étaient réfugiés dans la forêt, et ils ont pu survivre un temps jusqu'à ce qu'il y ait une répression. Ils se sont suicidés pour ne pas redevenir esclaves.
1: Oui, voilà, c'est ça, peut-être. On parle très peu de Chamarel.
0: Mais l'histoire est connue à l'île Maurice.
1: Est connue à l'île Maurice, mais par contre, on parle presque plus... du Morne que Chamarel.
0: Mais en France, rassure-toi, on ne parle ni de Chamarel ni du Morne. Hein. Donc, est connue à l'île Maurice, l'histoire du Morne, mais ailleurs, elle est totalement inconnue, cette histoire, jusqu'à ce film.
1: Oui, jusqu'à ce film, mais si je le regarde, peut-être un jour, je vous dirai un peu plus sur ce qui s'est passé à l'île Maurice. Si c'est vrai pour le film...
0: Avec cette Madame la Victoire, qui était une aventurière, enfin noble, qui a quitté la France. Enfin, on peut revoir le film avec Camille Cotin, mais on fait des recherches sur Madame la Victoire et on trouve, et qui a chassé, enfin elle a traqué des esclaves à l'île Maurice. Tous ceux qui ont fui se sont réfugiés pas très loin de l'océan et ont pu vivre en paix pendant peut-être quelques années, je ne sais pas combien de temps ça a duré, mais à la fin, donc ils ont été rattrapés, on les a exterminés, et pour ceux qui ont pu échapper, ils n'ont échappé que dans la mort, en se jetant de la falaise.
1: En donnant la mort par eux-mêmes, pour échapper.
0: C'est une histoire qui est très connue à l'île Maurice ?
1: Très connue, dans le sens que tous les 1er février de chaque année, on célèbre l'anniversaire. Pour vous dire que c'est une histoire vraie, une histoire vécue. Mais malheureusement, ça perd un peu de son sens, dans le sens que chacun part de son côté. Ça me donne un peu de frisson quand je vois ça. On est dispersés.

0: Rico, tu me disais avant qu'on enregistre, j'ai serré la main à Pierre Mauroy. C'était pas ici, il aurait peut-être aimé beaucoup Pierre Mauroy venir ici au palais de Barbizon, mais c'était pas ici, c'était un autre palais.
1: C'est pas à l'île Maurice que j'ai serré la main de M. Pierre Mauroy, c'est à l'île de France.
0: Et c'était l'ancien nom de l'île Maurice d'ailleurs.
1: Oui, voilà, quelle histoire. J'ai eu cette chance, comme j'étais le président d'un conseil de district, j'étais invité à une conférence sur les collectivités locales. Et c'était en 98, si ma mémoire ne fait pas défaut tellement que c'est loin. Mais j'ai eu cette chance de lui serrer la main. Pour la monnaie simple raison, comme c'est lui qui était le maire, c'est lui qui faisait l'ouverture de la conférence. Mais il y avait plusieurs personnes comme moi qui ont eu cette chance de lui serrer la main. Après avoir serré sa main, je n'ai pas voulu laver. Je me suis dit, une personnalité telle que M. Pierre Mauroy, oh, ça ne se voit pas tous les jours. Mais après avoir réfléchi, je me suis dit, on est tous des humains, je suis allé laver propre.
0: Et si le nom de Pierre Mauroy n'est pas oublié aujourd'hui, pour celles et ceux qui n'ont pas connu Pierre Mauroy, on le retient parce que c'est le nom du stade à Lille, le stade Pierre Mauroy.
1: Oui, stade Pierre Mauroy et ensuite l'ancien Premier ministre de France. Ayant serré la main d'un ex-Premier ministre d'un pays comme la France, ça, c'est quelque chose.
0: Sachant que toi, alors en plus du restaurant, tu t'es engagé en politique.
1: Oui, pour vous dire franchement, depuis en 1977, je suis au service de mon village.
0: On peut dire peut-être pour toi, Chamarelle, alors c'est pas le centre géographique de l'île Maurice, mais c'est même pas ça. Chamarelle, c'est le centre du monde, non?
1: C'est le centre du monde. Et surtout quand on parle de Chamarelle, c'est pas moi qui dois le dire, mais comme vous êtes devant moi, je dois lui dire, quand on parle de Chamarelle, on n'a pas le nom de Rico Intelligent, on n'a pas Chamarelle. Je suis fier quand les personnes disent ça, parce que je ne fais pas ça pour être à la hauteur, simplement pour dire que j'étais au service de mon village, même de mon pays.
0: Voilà, puis tout à l'heure, je parlais des plaques minéralogiques, mais c'est vrai qu'ici, on est en Île-de-France. Alors, ce n'est pas les plaques d'Île-de-France de l'époque, mais c'était l'Île-de-France, hein, l'île
1: Oui,
0: Maurice.
1: C'était l'Île-de-France à l'époque, oui. Ensuite, ce sont les Hollandais qui ont donné l'île Mauritius, le nom de Van Nassau, l'île Maurice, et c'est devenu comme ça.
0: Ben, merci beaucoup, Rico. L'intelligent de nous avoir fait découvrir ton palais. C'est bien de nommer finalement le lieu, comme ça tu peux dire je vis dans mon palais, le palais de Barbizon.
1: Oui, franchement, vous dire je vis dans un palais, le palais de Barbizon, je suis fier de dire que je vis dans un palais.

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2: Suite de ce suivez le guide à l'île Maurice, d'un palais à l'autre, nous quittons Réco et le palais de Barbizon pour la baie de Tamarin.
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5: Bonjour, chers auditeurs, auditrices. Howard Collinson, le hôtel manager de Tamarina Golf & Spa Hotel à l'île Maurice. Comme vous pouvez entendre en arrière-son les vagues, je vous laisse imaginer le soleil un dimanche matin où nous voyons une vue exceptionnelle sur la montagne de Tamarin de l'Ouest qui s'appelle la Tourelle.
2: Elle culmine à combien de mètres, la Tourelle?
5: Elle n'est pas grande, hein. Elle doit faire quoi, 300 mètres
2: maximum,
5: ouais, ouais. maximum. Nous ne sommes pas en montagne en France.
2: Non.
5: Heureusement. Et
2: non, elle a une belle forme. C'est encore parce que c'est pas la première que je vois comme ça. Moi, ça me fait toujours penser à Paramount, les films Paramount.
5: Exactement ça. Ça porte à rêver, n'est-ce pas? Et nous sommes sur une belle baie où nous avons vraiment tous les matins, de septembre à avril, nous avons le passage, nous avons cette chance d'ailleurs d'avoir le passage des dauphins et aussi des baleines en bosse vers le large.
2: Alors, on va reparler des dauphins, mais devant, donc c'est le village de Tamarin?
5: C'est Tamarin, nous sommes directement chez Tamarin, et quand vous entrez, vous avez les salines, vous avez les petits restaurants, vous avez aussi la plage publique, c'est aussi un endroit très résidentiel, ainsi aussi que commercial.
2: Ouais, avec des chemins privés. Hein. Moi, j'ai couru hier, j'ai demandé si je pouvais traverser juste en courant. Non, je me suis fait refouler.
5: Hein. Et comme partout ailleurs, je dirais, nous avons une partie de privé.
2: Mais c'est un peu partout sur l'île Maurice.
5: Hein. C'est aussi un peu partout sur l'île Maurice, mais les plages restent néanmoins publiques à l'île Maurice.
2: Les plages ne sont pas privées. On peut traverser les plages.
5: Hein. Exactement ça.
2: Et celle-ci est magnifique, elle a vraiment une forme comme ça en arc de cercle.
5: Et c'est aussi un spot de surf à l'île Maurice, mais le matin, vous avez une mer extrêmement calme.
2: Oui, là on ne peut pas surfer. Hein.
5: Non.
2: Alors, même moi, je peux.
5: Oui, exactement. Même moi aussi, qui n'est pas surfeur, je retire la planche.
2: Mais j'ai vu des images. Ce qui a fait aussi connaître cette baie de Tamarin, c'est un film des années 70 qui s'appelle The Forgotten Island of Santosha, 1972, qui a montré le surf ici et ça a développé la venue de surfeurs.
5: Bon, on n'a pas la prétention de dire qu'on est des spots internationaux, en delà, mais ça reste un beau spot pour les vacanciers.
2: Il y a des vraies vagues quand même aussi.
5: Il y a des vraies vagues aussi, oui. Et ça reste vraiment un beau spot. Et si nous prenons l'hôtel, ça reste aussi dans un écrin de nature où nous avons construit tout autour avec deux piscines, le restaurant, un buffet, et c'est là où on découvre la culture des pays, c'est à travers la gastronomie.
2: Alors c'est une architecture de style mauricien ou mauricienne. Moi ça m'a fait penser, vu de l'extérieur, un peu un hôtel de style africain.
5: Ça reste une architecture, on va dire, mauricienne. Mais quand vous regardez, vous avez l'impression d'être dans un petit village,
2: oui, c'est ça.
5: Dans le sud de la France.
2: Ah, carrément, vous voyez dans le sud de la France.
5: Oui, ou même l'Espagne.
2: Ah, je voyais en Afrique plutôt.
5: Non. Vu le pays, mais oui. Et après, les toits de chaume qui restent une signature, on va dire, de l'hôtellerie mauricienne et qui nous permet de garder une bonne fraîcheur pendant l'été et une bonne chaleur pendant l'hiver mauricienne. Et l'avantage d'être à l'hôtel aussi ici, et là je m'adresse aussi aux golfeurs ou ceux qui souhaitent s'initier, vous avez aussi inclus dans le package un green par jour et une fois dans votre semaine, un accès à Casella qui reste le zoo de Maurice. Et nous avons aussi un complexe sportif, presque une piscine olympique.

0: Le groupe de Médine, c'est un groupe qui a ses activités dans l'industrie sucrière.
1: On va dire que c'est une histoire mauricienne. Médine a commencé dans tout ce qui est sucrière, l'agro, pour développer vers tout ce qui est property, construction, et aussi les malls, donc les centres commerciaux.
0: Il y a une famille au départ? Parce que j'ai appris qu'à Maurice, finalement, on associe souvent les sites et les groupes à un nom au départ, une famille.
1: Je dirais que ça reste une histoire de famille.
0: Oui.
1: Voilà.
0: Parce qu'à Maurice, ce sont souvent des histoires de famille?
1: Oui, on a beaucoup d'histoires de famille qui terminent, qui débutent à un certain niveau.
0: Sur plusieurs générations?
1: Exactement, sur plusieurs générations.
0: Vous avez évoqué tout à l'heure les dauphins. Howard, comment on pense bien? Howard?
1: En anglais, comme c'est un nom anglais, c'est Howard, mais Howard aussi.
0: Howard,
1: un chemillier, on va dire.
0: Ah oui. Et les dauphins, c'est réglementé quand même. Les dauphins, on essaye de les protéger. Et ici, on va observer les dauphins, on ne va pas nager avec les dauphins.
1: Non, c'est observation avec les dauphins.
0: À distance.
1: À distance, il y a un périmètre à respecter qui est mis en place, comme tout pays, par le ministère du tourisme et la faune et la flore aussi, pour le respecter. Hein.
0: Il faut quand même les laisser vivre, les dauphins. Alors, la baie de Tamarin, ça veut dire qu'il y a des tamariniers?
1: Des tamariniers, ben, déjà, Charlotel, nous en avons aussi beaucoup. Beaucoup de tamariniers. La localité s'appelle Tamarin elle-même.
0: Et le fruit du tamarinier, ben, c'est le tamarin. Et le tamarin, c'est pas l'arbre, c'est le fruit.
1: Exactement.
0: Mais qui est, alors, si j'ai bien compris, plutôt utilisé, enfin, qui a des vertus plutôt médicinales?
1: Écoutez, on se dit que c'est médicinal, comme tout fruit et légumes. Mais c'est un fruit qui a une coque un peu très, très, très dure, de couleur marron. À l'intérieur, vous avez cette pulpe et la graine aussi, qui est de couleur un peu marron-noir. Vous pouvez tant cuire à manger, vous pouvez tant le faire en boisson rafraîchissante.
0: Ah ouais, mais on ne mange pas la pulpe comme ça?
1: Vous pouvez manger la pulpe,
0: c'est bon, c'est
1: juste
0: bon
1: comme ça. Oui, c'est bon. Il faut attendre la saison et qu'elle soit suffisamment acidulée et sucrée.
0: Oui, là, c'est pas la saison quand on en mange.
1: Si, c'est la saison.
0: Moi, j'ai jamais goûté de tamarin. Ouais.
1: Ben, nous avons à l'hôtel le mojito à base de tamarin, qui est une de nos signatures, d'ailleurs.
0: Ah mince, alors.
1: Donc, il vous faut essayer. Donc,
0: non, juste le matin, c'est un peu tôt pour...
1: Conseiller sans alcool, hein.

0: Howard, vous avez pas mal bourlingué, vous?
1: Ah oui, oui, oui, j'ai fait le monde, l'Asie, l'Asie du Sud-Est, l'Océanie, Pacifique, l'Europe, l'Afrique, la Chine, le Japon.
0: Vous êtes mauricien?
1: Oui, oui, je suis mauricien.
0: Vous avez eu envie de quitter cette île paradisiaque?
1: Déjà, c'est une découverte, de un, et de deux, dans l'hôtellerie. C'est là où on prend l'expérience pour après retourner à la maison. À savoir que j'ai travaillé pendant 29 ans pour le Club Med.
0: Une autre ambiance, le Club Med?
1: C'est tout à fait la même chose, mais oui, c'est une autre ambiance. Il y a eu une belle montée en gamme.
0: Au Club Med, on n'est plus dans l'ambiance du film Les Bronzés, c'est plus ça, le Club Med.
1: Mais oui, c'est plus la même chose, ouais. Et ça, je vous le garantis.
0: En revanche, je n'ai jamais travaillé en Europe.
1: Plus au Maroc. Je fais 3 ans au Maroc, 1 an et demi à Gazer, 1 an et demi à Marrakech. Mais j'ai plusieurs fois été en France, à Vittel, à Opio, et aussi à Lyon pour des formations.
0: Je me disais, en venant dîner hier ou avant-hier, c'est tranquille vraiment ici. Mais ce qui se passe avec cet hôtel et ses 50 chambres, même si tout le monde vient dîner, on a l'impression que c'est tranquille quand même, parce que ça reste vraiment, puisque c'est un boutique hôtel, on n'a jamais le sentiment d'une foule ici, et c'est ce qui fait la différence avec des plus grands hôtels. Moi, c'est le premier hôtel que je découvre. Finalement, même quand l'hôtel est complet, on est toujours au calme.
1: C'est le luxe, n'est-ce pas?
0: Le calme est un luxe. Hein.
1: Exactement.
0: Dans mon idée à moi, c'est pas Ibiza, l'île Maurice.
1: Non, non, non. L'île Maurice, c'est pas Ibiza. C'est vrai que vous venez chercher du calme, ce sourire, cette chaleur humaine qui est innée dans les Mauriciens, et aussi découvrir les plages de Maurice, qui sont toutes belles, qui ont une différenciation entre le nord, le sud, l'est et l'ouest, mais elles sont toutes belles. Et nous avons aussi une nature, on va dire, suffisamment luxuriante, et aussi des marches en nature, les catamarans, les cascades, name it.
0: Alors, un mot sur ces chutes de tamarins. Bon, il faut rouler un petit peu, à peu près 3 quarts d'heure, je crois, de route. Hein. À Maurice, je commence à apprendre. Quand on regarde le nombre de kilomètres, on se dit, mais on est à côté. Et effectivement, à vol d'oiseau, on est à côté. Après, quand on fait la route, on est moins à côté.
1: Écoutez, si je compare l'Europe ou les grands centres du monde...
0: Oui, c'est un peu comme les routes de Corse. Hein,
1: voilà, exactement. Ça reste à proximité. Ça reste à proximité selon le trafic.
0: Donc, à 3 quarts d'heure de route, peut-être un peu moins, on peut aller découvrir les chutes de Tamarin. On n'y va pas juste pour faire une photo et on repart. On peut y passer la journée, on passe plusieurs heures à marcher, à remonter les chutes qui sont... J'allais dire des chutes en cascade. Hein.
1: Exactement, c'est les chutes en cascade et vous pouvez passer la journée, amener votre petit pique-nique et tout, et passer un moment autre que ce que vous vivez au quotidien à la plage.

0: Terminons ce Suivez le Guide à l'île Maurice au Tamarina Hotel. Après le directeur, le chef.
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0: Quand on séjourne à l'île Maurice, bien sûr, il y a les joies de la découverte, des plages, tous les centres d'intérêt de l'île Maurice. Mais ce qui intéresse beaucoup aussi tous les visiteurs qui passent quelques jours ou un séjour plus long à l'île Maurice, ben c'est ce qu'on mange, ça c'est très important. Alors pas que les Français, je pense que les touristes du monde entier. Et donc nous allons parler cuisine avec Vishal Mahade. Bon, je fais une tentative, Vishal, j'ai une... combien sur 10 ma note?
2: C'est 9.5 quoi.
0: Ah, ah ouais, 9.5. Ouais. Oh, ça va, alors c'est une très bonne note. Chef exécutif du Tamarina Golf Spa ici. Nous sommes alors entourés de tamarins, Tamarina Beach. C'est très très beau et c'est inspirant. Mais quand je regarde votre parcours, Michel, vous avez travaillé dans des environnements magnifiques. Dubaï, c'est différent, mais quand même, vous avez travaillé dans de très très beaux établissements. Mais comment s'est développé votre intérêt, votre passion pour la cuisine, vous qui êtes mauricien, mauricien de l'Est, hein, c'est ça?
2: Moi, je suis cuisinier par hasard, en fait. Hein.
0: Par hasard?
2: C'était pas vraiment très passionné au début.
0: Non, c'était pas une passion au début?
2: Non, pas au début, comme tout le monde dit que ouais, il commence à cuisiner quand on avait 4 ans, 5 ans. Moi, c'était pas comme ça. Hein. Moi, quand je fais mes études secondaires, je dis, qu'est-ce que je vais faire?
0: Mais vous étiez à l'école hôtelière?
2: J'allais juste pour voir comment c'est. Donc, j'ai commencé à travailler dans la cuisine et c'était en 1997 que j'ai commencé. Et là, aujourd'hui, en 2025, j'ai jamais arrêté. Hein. J'ai développé cette passion.
0: Mais est-ce qu'à l'île Maurice, traditionnellement, alors c'était le cas en France, enfin, traditionnellement, c'était les mamans, les grands-mamans qui cuisinaient. Maintenant, les hommes s'y mettent beaucoup plus.
2: Oui, bien sûr. Bon, ce qui est à l'époque, c'était pas assez valorisé. Hein. Les mamans, elles cuisinaient, les papas, elles mangeaient, quoi. Et maintenant.

0: dans les bons restaurants, dans les grands restaurants, dans les hôtels. Maintenant, ça change aussi. Vous avez étudié l'école hôtelière et ça vous a plu. Vous avez eu la bougeotte. De toute façon, un chef ne doit pas être sédentaire. Il faut qu'il bouge, il faut qu'il aille voir ce qui se passe ailleurs, dans son pays, voire ailleurs dans le monde.
1: Oui, c'est vrai, parce que pour moi, rester dans un établissement pendant 25 ans, 30 ans, sans offenser quelqu'un, pour moi, l'expérience, pour moi, c'est bon. De travailler dans plusieurs hôtels et de voir les différentes cultures, différentes façons de cuisiner. Et après, de regrouper tout ça, et de rentrer dans son pays et développer tout ça.

0: L'idée, c'est à la fois de s'enrichir des ingrédients, des produits qu'on trouve dans tous les pays dans lesquels vous passez. Et bien sûr, de ne pas négliger, surtout pas négliger les richesses mauriciennes.
1: Des fois, les gens appellent ça fusion, mais moi, je ne sais pas que ce n'est pas fusion.
0: Fusion, c'est un mot qui a été à la mode, je ne sais pas si c'est encore à la mode, mais enfin...
1: Moi, c'est comment dire, en faisant un mixte des différentes cuisines.
0: Avec des produits d'exception. À Maurice, le poisson, l'océan est à 10 mètres, la nature n'est pas très loin, donc les fruits, etc. Vous allez valoriser, travailler toutes les richesses du sol, de la mer, des rivières, de la terre mauricienne.
1: Bien sûr, on a pas mal de produits à Maurice qui sont bien bons. Il faut qu'on soit clair que c'est pas les produits qui sont en abondance. Sont surtout des trucs saisonniers. On a pas mal de fruits pendant l'été. Les litchis, les mangues, tout ça. Ouais.
0: Alors là, on est en été, là.
1: Ouais, c'est l'inverse de l'Europe.
0: Oui. La mangue, c'est quoi? C'est jusqu'en janvier?
1: Décembre, on a beaucoup.
0: Oui, c'est ça.
1: Janvier,
0: oui.
1: Ça commence à...
0: On sort de la saison de la mangue.
1: Ouais.
0: Litchi, c'est fini aussi?
1: C'est fini. On entre dans la saison de longane.
0: De longane, oui, c'est ça. C'est un cousin du litchi?
1: Voilà, c'est un cousin, comme les ramboutans, quoi.
0: Oui, comme les ramboutans. Donc, c'est la fin de ces fruits d'été. Et après, en hiver, il y a quoi?
1: En hiver, très, très peu de fruits, hein. On a certains fruits qui sont là toute longue l'année. Bien sûr, moins en hiver. Comme la banane, tu sens, en hiver, on a très peu. Ouais.
0: Alors, vous faites des desserts au chocolat, alors?
1: Non, on a toujours cette... Ouais. À Maurice, on importe pas mal de fruits. Hein. Toutes les pommes, les bangs, oranges, kiwis, tout ça, bon... Ça va de l'extérieur.
0: Mais il faut profiter, si on est donc en été, profiter des mangues locales et des litchis, etc. Donc il y a encore de la mangue.
1: Il y en a encore.
0: Quand on enregistre là, fin janvier, on peut encore en trouver.
1: Ouais. Mais c'est juste la qualité n'est pas bonne. Hein. Ça va être moins sucré, pas assez pulpeuse. Quoi.
0: Par rapport à celle qu'on peut acheter en France, je pense que même si ce n'est pas la meilleure, elle est meilleure que souvent ce qu'on trouve en Europe. Hein.
1: C'est clair qu'un fruit doit avoir du soleil, de l'eau. Hein. Pendant l'été, il fait chaud, il y a du soleil. Mmh. C'est clair que ça va être beaucoup mieux. Oui.
0: Alors bon, bien sûr, vous cuisinez beaucoup le poisson. Et c'est une évidence de cuisiner le poisson, même si j'ai vu que vous prépariez le filet de bœuf, etc. Même façon Rossini, un peu avec du foie gras. Mais sinon, les poissons, là vous avez une grande variété de poissons et de la langouste. Il y a beaucoup de menus langoustes actuellement.
1: Oui, la langouste, oui, comme on est en plein été.
0: C'est la saison aussi.
1: C'est la saison de fruits de mer, en fait. Hein. Ouais. Pendant l'été à Maurice, vous avez pas mal de poissons. Vous avez les mérous, les capitaines, les carangues, les rougets, les barbés, tout ça. Bon, on a beaucoup.

0: Alors vous avez bourlingué un petit peu, enfin un petit peu, 14 ans dans les Émirats Arabes Unis, entre Dubaï et Abu Dhabi. Qu'est-ce que vous retenez culinairement de ces années à Dubaï, dans les Émirats, à Abu Dhabi? Et puis un passage sur une autre île qui commence aussi, enfin ce sont des îles, mais qui commence aussi par un M comme Maurice, mais c'est Maldives.
1: Ouais. Il y a les street food qui manque beaucoup, hein, les shawarma, les hummus, les taboulés, hein, les falafels.
0: On peut en préparer d'excellents. Hein.
1: Là-bas, c'est

0: pays d'origine, quoi. Et aux Maldives, bon, pendant 6 mois, pas beaucoup de temps pour sortir.
1: Mais dans votre cuisine, que reste-t-il des Émirats Arabes Unis ou des Maldives?
0: Il y aura toujours des tagines, la cuisine émirati, c'est assez complexe. Hein. L'influence des autres pays arabes est toujours là. Les tagines, les houmous, les baba ganoush, les chicken shawarma, qu'à Maurice on dit, ouais, chicken tikka. Bon, c'est plus ou moins la même chose, juste les épices qui changent.
1: Alors c'est quoi les baba ganoush?
0: Baba ganoush sont les purées d'aubergines, bien grillées, avec du citron, du poivron, du sumac. Hein. Mm-hmm.
1: Aline Maurice, il faut qu'une cuisine ait du goût. Enfin, je suppose que les Mauriciens, déjà pour les Mauriciens n'aiment pas des plats fades, non?
0: Non, il faut que pour les Mauriciens, ça soit relevé. Des fois, si c'est pas relevé, toujours les Mauriciens qui vont prendre du piment, piment macéré dans du vinaigre, pour du peps, quoi.
1: C'est ça. Et alors, dans un hôtel international, on réduit un peu le peps?
0: Oui, on réduit, oui, mais on va toujours voir les condiments à côté. C'est un feeling du plat.
1: Quelles épices on produit, on cultive ici à Maurice? Il y a le safran?
0: C'est pas du safran, c'est du curcuma. Safran, on produit pas. On a commencé maintenant avec la production de la vanille, mais pas en grande échelle. Bon,
1: c'est l'île rouge, hein, elle n'est pas si loin que ça, Madagascar. C'est, ouais. C'est l'île de la vanille. Hein.
0: Voilà, oui.
1: Mais vous commencez, la vanille commence ici aussi?
0: C'est dans l'est du pays. Il y a un village qui s'appelle Saint-Julien. Ils ont commencé avec la production de la vanille. Bon, quand même, c'est un truc qui prend 7 ans. Dans 7 ans que vous pouvez récolter. Hein.
1: Donc, alors vous utilisez plutôt quelles épices, chef?
0: On a toujours les cumins, les coriandres, du poivre, du curcuma. Ça, vous aurez toujours un petit bout de cannelle, du poivre noir. Ça, vous aurez toujours.
1: Les herbes, hein, qu'est-ce que vous utilisez?
0: Les herbes, oui, j'aime bien. Hein. Les persils, j'aime bien. Quand j'étais à Dubaï, il y avait pas mal de persils partout. Hein. Les persils, j'aime bien. Les coriandres, les cerfeuils, les stragons.
1: Donc tout ça pousse ici?
0: Ça pousse ici et des fois on importe dessus.
1: Ah oui, il faut quand même.
0: Le romarin, oui. Les cerfeuils, les stragons, on n'arrive pas à trouver ça tout au long de l'année.

0: Alors, on a parlé de langoustes. Sinon, les poissons que vous cuisinez le plus souvent, enfin, les poissons qu'on trouve facilement ici.
1: Bon, on peut se trouver facilement en grande quantité, c'est la dorade turrifaine. Ça, vous la trouvez facilement, du thon jaune. Ça, vous trouvez facilement du thon, de l'espadon, ok. Après, vous avez les mérous rouges, capitaine.
0: Ah oui, capitaine, c'est bien aussi.
1: Ouais. C'est bien, ouais, la chef-femme. Ça, vous trouvez facilement.
0: Alors ici, dans cette baie à Tamarin, on trouve les dauphins, mais on cuisine pas, hein, les dauphins.
1: Moi, je connais un chef qui dit que, ouais, quand les gens ils pêchent des thons, si on met un dauphin...
0: Dans le filet.
1: Le filet, ouais. On va passer pour un thon.
0: Ah oui.
1: Et c'est ça que vous mangez de ton miette.
0: Ah oui. Non, vous avez dit, mais c'est pas bien, ça. Hein. Bon, mais ici, on ne mange pas de dauphin, ici, dans votre cuisine. Et si vous deviez dire, est-ce que vous avez un plat signature qui vous accompagne comme ça d'hôtel en hôtel, de restaurant en restaurant, de cuisine en cuisine.
1: Oui. Un jus de bœuf braisé à façon bourguignonne.
0: Ah, c'est pas vrai.
1: On a ça et c'est souvent goûté.
0: La joue de bœuf. Ah oui, on adore ça. En France, on adore
1: c'est ça. Bien, hein. C'est
0: bœuf braisé. Alors, joue de bœuf, vous l'importez là, joue de bœuf?
1: Oui, on l'importe d'Australie. Ouais.
0: Vous, chef Vichal, vous aimez cuisiner la joue de bœuf?
1: Tout ce qui est des plats mijotés, long cuisson.
0: Bourguignon.
1: Voilà, un truc comme ça, j'aime bien. Hein.
0: Vous aimez donc la cuisine française, alors, les plats, nos classiques de bistrot.
1: C'est la base française qu'on apprend. Toutes les cuisines, sauf les cuisines asiatiques, a toujours cette base. Non, si vous ne pouvez pas faire un bon fond brun...
0: Un fond brun, c'est un fond brun.
1: C'est la base si vous maîtrisez.
0: Donc. Et dans le temps, voilà, si on remonte plusieurs décennies, le fond brun, il passait toute la semaine au coin du feu. Voilà, et on rajoutait. Voilà. Aujourd'hui, ça ne passe plus.
1: Un bouillon de poulet, toujours. Quoi.
0: On retient, donc ça, c'est une info importante pour nos amis qui viendront à Maurice. S'ils sont en manque d'une joue de bœuf et de plats mijotés comme ça, on vient ici, ouais, Tamarina Gold.
1: Ça marche bien ici pendant l'hiver. Il fait pas froid comme en Europe,
0: non.
1: Mais quand même, il fait beau et déguster un souris d'agneau ou un joue de bœuf. Et bien sûr, nos produits terroirs que nous, à Medellin, on a, les cerfs braisés.
0: Ah oui, le gibier, le cerf aussi.
1: Oui, les cerfs, oui. Les sangliers.
0: Ah oui, alors bon, sanglier, ça j'ai compris qu'il y en a beaucoup à Maurice.
1: Hein. Il y en a beaucoup. On trouve facilement,
0: Un petit civet, mais ça vous plaît de cuisiner un petit civet.
1: Oui, voilà, ouais.
0: Est-ce que vous faites, parce qu'il y a des lièvres aussi à Maurice, vous faites le civet de lièvre?
1: On le fait ça, s'il y a une demande.
0: Ah oui, ouais. Parce que sinon les Mauriciens ne mangent pas ça?
1: Ils mangent, oui, pas tout le monde. Nos grands-parents,
0: Le mangeaient.
1: Ils n'avaient pas les moyens d'acheter.
0: Donc on chassait le lièvre. Enfin,

0: Pas dit chef. Là, vous êtes depuis combien d'années ici
1: à Tamarina? Ça fait des ans, presque 2 ans et demi.
0: 2 ans et demi. Ouais. Vous savez que vous repartirez ailleurs dans quelques années.
1: On ne sait pas. Hein, ça dépend aussi parce que bon, quand on est jeune, on est seul, on est célibataire, on bouge. Mais après, bon, quand on est marié, quand les enfants grandissent, je veux bien rester ici.
0: Ça va, vous êtes bien.
1: Ouais.
0: Chez vous, à Maurice.
1: Aussi bon, 45 ans.
0: Il faut dire aussi parfois vous êtes invité. Cela dit, dans d'autres pays, etc.
1: Oui,
0: vous êtes ambassadeur de la cuisine mauricienne.
1: Les 12 mars, on fait un buffet mauricien et c'est toujours comme ça. Parce que bon, les 12 mars, c'est notre fête de l'indépendance. On fait un truc mauricien, mais qui est bien apprécié. Hein. Quand je suis pas à Maurice, je suis en travail à Dubaï le soir, on faisait un truc mauricien tout le temps.
0: Bah merci beaucoup, Michel.
1: Je vous en prie.
0: C'est un plaisir d'être ici. Il faut dire que alors, la cuisine, parce qu'il y a des chefs parfois en France, ils sont dans une cuisine, même si c'est une cuisine qui est bien équipée, qui est vaste. Il n'y a parfois pas beaucoup de lumière. Et puis dans leur cuisine, ils sont comme dans un four. Parfois, ils ont très très chaud. Vous, quand vous ouvrez la porte de la cuisine, vous avez l'océan à allez, 20 mètres, 10 mètres.
1: Ouais, on oublie les stress qu'on se dit. On oublie la pression. Mais ça fait du bien quand même de travailler dans un resort. Hein. Ou de travailler dans un business hotel, hôtel d'affaires.
0: Ah oui.
1: Parce que là-bas, c'est juste l'argent.
0: Et puis comme ça, vous sortez, vous discutez avec les clients.
1: Des fois, oui.
0: Combien de couverts ce soir pour
1: On est tranquille ce soir. Avec nos clients en dehors, on va faire dans les 110 couverts. Ça donne justement à mieux faire les choses. Quoi.
0: Merci.

0: Bon appétit. Fin de ce deuxième Suivez le Guide à l'île Maurice, au Palais de Barbizon et au Tamarina Golf et Spa Boutique Hôtel. Grand merci Rico l'Intelligent, Howard Collinson, Vishal Mahade. Un immense merci Jocelyn Couac et Ron Johan Boiro, auquel cette série mauricienne doit tout. Merci Christelle et Jenila pour le prêt de vos voix.
1: Mais de rien, avec plaisir.
0: Et merci Dina Golam, Made in Group, réalisation Roman Feocchio. Vous trouverez facilement le Palais de Barbizon en ligne et pour l'hôtel tamarina.mu.
1: Nous rejoignons bientôt à l'île Maurice.
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2: Voici l'homélie d'aujourd'hui, enregistrée ce matin à la grotte de Lourdes.
3: L'évangile de ce jour.
4: En ce temps-là, un jour de sabbat, Jésus vint passer à travers les champs de blé. Ses disciples eurent faim, ils se mirent à arracher des épis et à les manger. Voyant cela, les pharisiens lui dirent, « Voilà que tes disciples font ce qu'il n'est pas permis de faire le jour du sabbat. » Mais il leur dit, « N'avez-vous pas lu ce que fit David quand il eut faim ?» Lui et ceux qui l'accompagnaient. Il entra dans la maison de Dieu et ils mangèrent les pains de l'offrande. Or, ni lui, ni les autres n'avaient le droit d'en manger, mais seulement les prêtres. Ou bien encore, n'avez-vous pas lu dans la loi que le jour du sabbat, les prêtres dans le temple manquent au repos du sabbat sans commettre de faute? Or, je vous le dis, il y a ici plus grand que le temple. Si vous aviez compris ce que signifie « je veux la miséricorde, non le sacrifice », vous n'auriez pas condamné ceux qui n'ont pas commis de faute. En effet, le Fils de l'homme est maître du sabbat. Acclamons la parole de Dieu. L'homélie qui suit maintenant sera prononcée par l'évêque de Bruges, Lode Arts. Je préfère la miséricorde au sacrifice.
5: Vrienden, hier aan de grot,
3: chers amis, heeft ici à la grotte, perfect Bernadette begrepen, l'avait bien compris.
5: Dat God liefde is,
3: car Dieu est amour
5: en barmhartigheid.
3: Et miséricorde.
5: En dat die barmhartigheid
3: sa miséricorde est reconnue avant tout
5: en gevoeld wordt
3: par les pauvres
5: door kleine mensen
3: et les petits.
5: Door zieken
3: par les malades
5: en zwakken
3: et les plus fragiles.
5: We hoorden dat
3: nous l'avons entendu dans la première lecture à propos de l'un des rois, l'un des rois les plus fidèles qu'Israël ait connu. Le roi Ézéchias, il avait ramené son peuple vers Dieu. Lorsqu'il tomba gravement malade, il allait mourir. Il mit toute sa confiance dans le Seigneur. Et Dieu le délivra de sa maladie.
5: Hij is barmhartig geweest. En het is die barmhartigheid, vrienden, die wij
3: cette
5: allemaal zonder uitzondering
3: deze l'expérience ces jours-ci
5: in Lourdes
3: ici
5: ervaren.
3: À Lourdes.
5: Als wij
3: lorsque
5: ons openstellen voor God,
3: à lui,
5: dan horen we hem zeggen,
3: Dieu
5: hier ben
3: dit,
5: ik.
3: Me voici,
5: al het goede
3: dans tous les biens
5: dat we deze dagen
3: qui s'accomplit, il
5: dat
3: est
5: is
3: présent.
5: Mogelijk, omdat God zelf goed is en barmhartig. Hij is daarin aanwezig. Hij zegt dan,
3: mais
5: hier ben ik.
3: Comment nous ouvrir
5: ah, vrienden,
3: à la présence
5: wij?
3: De Dieu, frères et sœurs?
5: Hoe kunnen we ons openstellen voor die aanwezigheid van God?
3: Beaucoup d'entre nous
5: vele van ons zijn
3: sont absorbés
5: bezig, zeker hier,
3: chaque jour par leur occupation,
5: soms ook met angst
3: souvent,
5: voor wat de toekomst brengt,
3: souvent inquiets pour l'avenir,
5: soms ook verlamd
3: ou prisonniers du passé.
5: Door ons verleden.
3: C'est
5: maar
3: précisément
5: te maken voor God,
3: pour faire une place à Dieu qu'existe le sabbat.
5: Daarvoor
3: pour
5: is
3: nous,
5: onze zondag,
3: le dimanche, un jour de repos,
5: een dag om het werk,
3: un jour qui interrompt le travail de la semaine, un jour pour s'arrêter, comme le signifie littéralement le mot sabbat.
5: Dat is sabbat.
3: Le sabbat, c'est
5: stoppen
3: s'arrêter, cesser
5: stoppen
3: de travailler.
5: En vrienden, dat
3: cesser
5: doen we.
3: De se faire de
5: dat is
3: soucis.
5: Stoppen.
3: Et notre pèlerinage
5: stoppen
3: est une sorte de sabbat.
5: Stoppen
3: s'arrêter, cesser de travailler.
5: Uit ons gewoon rythme,
3: nous quittons notre rythme habituel. Et nous réservons du temps pour ce
5: tijd
3: qui compte vraiment.
5: Met God en met elkaar.
3: La communion avec Dieu.
5: Tijd voor gebed
3: et entre nous.
5: En voor viering.
3: Temps pour la prière,
5: tijd
3: pour la célébration. Temps pour la réconciliation avec ce que nous avons vécu. Et la paix face à ce qui est encore à venir.
5: Rustig, een bedevaart is een cadeau van God.
3: Le sabbat, un pèlerinage, c'est un cadeau de Dieu. Jésus le remet aujourd'hui dans sa juste perspective. On ne peut pas laisser quelqu'un souffrir de la faim sous prétexte que c'est le sabbat.
5: Erinnert u daar straks? De leerlingen hebben, de leerlingen van Jezus, hè, ze hebben op
3: un
5: sabbat,
3: jour de sabbat honger. Ze hebben geen les disciples de Jésus, de Jésus n'avaient rien à manger.
5: En ze beginnen die aren
3: ils se mirent donc à cueillir des épis de dans un champ de blé.
0: Ja, ja.
3: Avaient-ils transgressé la loi du sabbat? Oui, répondirent les pharisiens. Et cela leur donna un motif pour rejeter Jésus.
5: Een paar van die aardjes in uw mond steken, je zei dan toogsten. Een zonde.
3: Mais
5: de sabbatwet is overtreden. Jésus, dus Jezus en zijn leerlingen
3: se sert de ce reproche pour nous révéler son évangile.
5: Heb je de reactie van Jezus gehoord? Dat was Jezus die zegt waar het om draait.
3: Du
5: en
3: sabbat.
5: Wat zijn evangelie is. Inderdaad, de
3: Jésus
5: sabbat, de rustdag,
3: nous dit clairement ce que son évangile signifie.
5: God. Maar God is barmhartig.
3: Le sabbat, c'est le jour du Seigneur. Mais Dieu est miséricordieux. Est-ce pourquoi il faut donner à manger à ceux qui ont faim, surtout le jour du sabbat? En faisant cela, transgresse-t-on la loi du sabbat? Oui, répond Jésus. Mais les prêtres qui préparent les sacrifices le jour du sabbat travaillent eux aussi. Les mauvaises langues prétendent que c'est le seul jour où ils travaillent. Mais vous savez bien qu'il n'en est rien. Les prêtres qui servent dans le temple enfreignent la loi du sabbat précisément pour nous mettre en communion avec Dieu.
5: Or, die barmhartigheid
3: dans l'œuvre de Jésus,
5: dat hebben we het best bij Jezus
3: Dieu
5: gezien.
3: Est pleinement présent au milieu
5: Jezus,
3: de nous.
5: Zoon,
3: Jésus, qui est le Fils de Dieu,
5: est zoveel groter,
3: il est donc plus grand encore que le temple.
5: Dan alle
3: il a rendu pleinement Jezus. Présente parmi nous la miséricorde de Dieu,
5: komt
3: et c'est ce que nous célébrons Jezus. Ici, autour de cet autel. Prions les uns les autres, pour les autres, frères et sœurs, que comme Marie et comme Bernadette, nous ouvrions notre cœur à Jésus. Alors, nous trouverons le véritable repos. Et ici, notre faim, la plus profonde, sera rassasiée par le pain vivant qui est le Christ, notre Seigneur. Amen.

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3: Le portement de croix et les apparitions de Kibéo. De la première épître de Pierre, c'est pour vous que le Christ a souffert, il vous a laissé un modèle afin que vous suiviez ses traces. Le 28 novembre 1981, dans le collège de Kibéo, au Rwanda, Marie apparaît à Alphonsine, âgée de 16 ans. Elle se présente comme Nyina wa Jambo, la mère du Verbe. Quelques mois plus tard, deux autres élèves, Nathalie et Marie-Claire, la voient aussi. L'essentiel des apparitions a lieu en 1982 et 1983. Et pour Alphonsine, elles se prolongeront jusqu'en 1989. Les apparitions durent des heures entières avec abondance de paroles, ce qui correspond à la mentalité locale. Nous sommes dans un pays de la parole. Ijambo et le vocable Nyina wa Jambo consonnent de façon intraduisible avec cette caractéristique. Marie appelle à la conversion car, dit-elle, le monde se porte très mal. Elle demande la pratique du jeûne. Pour Alphonsine, pendant le carême 1983, ce sera un jeûne absolu avec l'Eucharistie pour toute nourriture. Alphonsine et Nathalie feront chacune l'expérience de voyage mystique. Tandis que leur corps est dans un état proche du coma durant plusieurs heures, la Vierge leur montre la demeure de ceux qui ont un cœur de lumière, la demeure des souffrants qui se tiennent pieusement avec les yeux tournés vers en haut, enfin, l'endroit de ceux qui connaîtront éternellement des tourments. Le 15 août 1982, la Vierge est en larmes et les jeunes filles ont des visions effrayantes. Un fleuve de sang, des personnes qui s'entretuent, des cadavres abandonnés sans sépulture. Ces images se sont avérées prophétiques du génocide de 1994. Kibéo même sera marqué par les horreurs de la guerre civile. Plus de 10 000 Tutsis seront brûlés vifs dans l'église où ils s'étaient réfugiés. Ainsi, un des pires massacres a lieu là même où la Vierge avait averti de prier et de changer de vie. Le drame du Rwanda est une image des maux encourus par l'humanité si elle ne se tourne pas vers Dieu. La souffrance est présentée comme chemin obligé pour le ciel. Pour des oreilles d'Européens modernes, il faut bien des précautions pour ne pas sembler versé dans le dolorisme. À Kibéo, la Vierge Marie ne prend pas tant de pincettes. La souffrance, qui est fruit du péché, devient remède au péché. D'une part, en jouant un rôle d'avertissement. D'autre part, en portant des fruits de réparation. Celle qui se tenait près de la croix, amoureusement consentante, comme dit Vatican II, introduit ses enfants dans la souffrance salvifique. Pour accompagner ce chemin, elle donne mission d'enseigner le chapelet des sept douleurs. Ce chapelet, développé par l'ordre des servites de Marie, avait été connu même au Rwanda, avant de tomber dans l'oubli. Marie demande à Marie-Claire qu'il soit récité particulièrement les mardis et vendredis, ainsi que durant le carême. Ce chapelet se compose non pas de dizaines, mais de septaines, composées chacune d'un Notre Père et de sept « Je vous salue Marie ». Ces septaines sont séparées, non par un gros grain, mais par une médaille, chaque médaille représentant l'une des douleurs de Marie. Voici comment se prie le chapelet des sept douleurs. D'abord l'acte de contrition, puis Première douleur de Marie, la prophétie de Siméon. Deuxième douleur, la fuite en Égypte. Troisième douleur, la perte de Jésus au temple. Quatrième douleur, le chemin de croix. Cinquième douleur, la crucifixion. Sixième douleur, la descente de croix. Septième douleur, la mise au tombeau. La douleur de Marie étant annoncée, on récite un Notre Père, sept Je vous salue Marie, puis l'invocation. Mère de miséricorde, gardez présente à notre cœur la passion de Jésus. Notre-Dame des douleurs, vous qui avez souffert avec votre Fils, offrant avec lui son sacrifice, faites-nous participer à son chemin de croix. Mère des sept douleurs, mère des innombrables douleurs de vos enfants, faites que nos souffrances soient un prolongement de sa passion pour porter du fruit.

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1: Vierge Marie, je te confie une amie, Valérie, qui doit subir une oblation du sein. Merci de l'aider.
2: Notre-Dame de Lourdes, je vous confie Marie-Odile, qui vient de subir en extrême urgence une grave opération du cœur. Puisse-t-elle se rétablir complètement par votre intercession. Merci Notre-Dame.
3: Maman Marie, je te dis merci du fond du cœur. Cela fait 3 semaines que j'assiste à la prière du chapelet et je marche. Je marche sans déambulateur, sans béquille, sans canne. Cela faisait 2 ans que je n'avais plus marché. Maman Marie, je t'adresse toutes mes reconnaissances et toute ma confiance. Tu es vraiment ma mère.
4: Au nom du Père et du Fils et du Saint-Esprit.
5: Amen.
4: Chers frères et sœurs, soyez les bienvenus à Lourdes dans cette grotte de Massabielle, où la Vierge Marie, l'Immaculée Conception, est apparue à Bernadette. Avec elle, nous méditerons les mystères douloureux du rosaire. Nous prions avec tous les pèlerins présents à Lourdes, particulièrement du diocèse de Namur. Nous prions aussi avec tous ceux et celles qui, de par le monde, nous sont unis par l'écoute de leur radio chrétienne francophone, par l'écoute de la chaîne de télévision catholique Catéo, par leur connexion au site internet du sanctuaire de Lourdes. Je crois en Dieu, le Père Tout-Puissant, Créateur du ciel et de la terre, et en Jésus-Christ, son Fils unique, notre Seigneur, qui a été conçu du Saint-Esprit, est né de la Vierge Marie, a souffert sous Ponce Pilate, a été crucifié, est mort et a été enseveli, est descendu aux enfers le 3e jour, est ressuscité des morts, est monté aux cieux, est assis à la droite de Dieu, le Père Tout-Puissant, d'où il viendra juger les vivants et les morts. Je crois en l'Esprit Saint, à la Sainte Église catholique, à la communion des saints, à la rémission des péchés, à la résurrection de la chair, à la vie éternelle. Amen. Amen. Prions aux intentions de notre Saint-Père, le pape Léon, les intentions qu'il porte, les intentions de toute l'Église, et particulièrement pour son prochain voyage en France. Notre Père qui es aux cieux, que ton nom soit sanctifié, que ton règne vienne, que ta volonté soit faite sur la terre comme au ciel.
6: Donne-nous aujourd'hui notre pain de ce jour. Pardonne-nous nos offenses, comme nous pardonnons aussi à ceux qui nous ont offensés. Et ne nous laisse pas entrer en tentation, mais délivre-nous du mal.
4: Je vous salue, Marie, pleine de grâce. Le Seigneur est avec vous. Vous êtes bénie entre toutes les femmes, et Jésus, le fruit de vos entrailles, est béni.
6: Sainte Marie, Mère de Dieu, pauvre pécheur, maintenant et à l'heure de notre mort. Amen.
4: Je vous salue, Marie, pleine de grâce. Le Seigneur est avec vous. Vous êtes bénie entre toutes les femmes, et Jésus, le fruit de vos entrailles, est béni.
6: Sainte Marie, Mère de Dieu, priez pour nous pauvres pécheurs, maintenant et à l'heure de notre mort. Amen.
4: Je vous salue, Marie, pleine de grâce. Le Seigneur est avec vous. Vous êtes bénie entre toutes les femmes, et Jésus, le fruit de vos entrailles, est béni.
6: Sainte Marie, Mère de Dieu, priez pour nous pauvres pécheurs, maintenant et à l'heure de notre mort. Amen.

0: Ô Marie conçue sans péché.
1: Priez pour nous qui avons recours à vous.
0: Premier mystère douloureux, l'agonie de Jésus. De l'évangile selon saint Jean, Dieu a tant aimé le monde qu'il a donné son Fils unique, afin que quiconque croit en lui ne périsse point, mais qu'il ait la vie éternelle. Vierge Marie, les ténèbres qui ont assailli Jésus assaillent maintenant l'humanité pour détruire la vie du corps et la vie de l'âme qui est la communion avec Dieu. Fortifiez-nous pour défendre la vie, afin que quiconque croit en lui ne périsse point, mais qu'il ait la vie éternelle. Notre Père qui es aux cieux, que ton nom soit sanctifié, que ton règne vienne, que ta volonté soit faite sur la terre comme au ciel.
1: Donne-nous aujourd'hui notre pain de ce jour. Pardonne-nous nos offenses, comme nous pardonnons aussi à ceux qui nous ont offensés. Et ne nous laisse pas entrer en tentation, mais délivre-nous du mal.
0: Je vous salue Marie, pleine de grâce, le Seigneur est avec vous. Vous êtes bénie entre toutes les femmes, et Jésus, le fruit de vos entrailles, est béni.
1: Sainte Marie, Mère de Dieu, priez pour nous pauvres pécheurs, maintenant et à l'heure de notre mort. Amen.
0: Je vous salue Marie, pleine de grâce, le Seigneur est avec vous. Vous êtes bénie entre toutes les femmes, et Jésus, le fruit de vos entrailles, est béni.
1: Sainte Marie, Mère de Dieu, priez pour nous pauvres pécheurs, maintenant et à l'heure de notre mort. Amen.
0: Je vous salue Marie, pleine de grâce, le Seigneur est avec vous. Vous êtes bénie entre toutes les femmes, et Jésus, le fruit de vos entrailles, est béni.
1: Sainte Marie, Mère de Dieu, priez pour nous pauvres pécheurs, maintenant et à l'heure de notre mort. Amen.
0: Je vous salue Marie, pleine de grâce, le Seigneur est avec vous. Vous êtes bénie entre toutes les femmes, et Jésus, le fruit de vos entrailles, est béni.
1: Sainte Marie, Mère de Dieu, priez pour nous pauvres pécheurs, maintenant et à l'heure de notre mort. Amen.
0: Je vous salue Marie, pleine de grâce, le Seigneur est avec vous. Vous êtes bénie entre toutes les femmes, et Jésus, le fruit de vos entrailles, est béni.
1: Sainte Marie, Mère de Dieu, priez pour nous pauvres pécheurs, maintenant et à l'heure de notre mort. Amen.
0: Je vous salue Marie, pleine de grâce, le Seigneur est avec vous. Vous êtes bénie entre toutes les femmes, et Jésus, le fruit de vos entrailles, est béni.
1: Sainte Marie, Mère de Dieu, priez pour nous pauvres pécheurs, maintenant et à l'heure de notre mort. Amen.
0: Je vous salue Marie, pleine de grâce, le Seigneur est avec vous. Vous êtes bénie entre toutes les femmes, et Jésus, le fruit de vos entrailles, est béni.
1: Sainte Marie, Mère de Dieu, priez pour nous pauvres pécheurs, maintenant et à l'heure de notre mort. Amen.
0: Je vous salue Marie, pleine de grâce.

0: pauvres pécheurs, maintenant et à l'heure de notre mort. Amen.
1: Je vous salue, Marie, pleine de grâce. Le Seigneur est avec vous. Vous êtes bénie entre toutes les femmes, et Jésus, le fruit de vos entrailles, est béni.
0: Sainte Marie, Mère de Dieu, priez pour nous pauvres pécheurs, maintenant et à l'heure de notre mort. Amen.

0: Ô Marie, conçue sans péché.
1: Priez pour nous, pécheurs, à vous.
0: Deuxième mystère douloureux, Jésus est flagellé. Du prophète Isaïe, par ses blessures, nous sommes guéris. Douce Vierge Marie, nous vous confions ceux qui sont blessés dans leur chair ou dans leur affectivité. Par votre douce intercession, que Jésus mette un baume sur leurs blessures. Notre Père qui es aux cieux, que ton nom soit sanctifié, que ton règne vienne, que ta volonté soit faite sur la terre comme au ciel.
1: Donne-nous aujourd'hui notre pain de ce jour. Pardonne-nous nos offenses, comme nous pardonnons aussi à ceux qui nous ont offensés. Et ne nous laisse pas entrer en tentation, mais délivre-nous du mal.
0: Je vous salue Marie, pleine de grâce, le Seigneur est avec vous. Vous êtes bénie entre toutes les femmes, et Jésus, le fruit de vos entrailles, est béni.
1: Sainte Marie, Mère de Dieu, priez pour nous pauvres pécheurs, maintenant et à l'heure de notre mort. Amen.
0: Je vous salue Marie, pleine de grâce, le Seigneur est avec vous. Vous êtes bénie entre toutes les femmes, et Jésus, le fruit de vos entrailles, est béni.
1: Sainte Marie, Mère de Dieu, priez pour nous pauvres pécheurs, maintenant et à l'heure de notre mort. Amen.
0: Je vous salue Marie, pleine de grâce, le Seigneur est avec vous. Vous êtes bénie entre toutes les femmes, et Jésus, le fruit de vos entrailles, est béni.
1: Sainte Marie, Mère de Dieu, priez pour nous pauvres pécheurs, maintenant et à l'heure de notre mort. Amen.
0: Je vous salue Marie, pleine de grâce, le Seigneur est avec vous. Vous êtes bénie entre toutes les femmes, et Jésus, le fruit de vos entrailles, est béni.
1: Sainte Marie, Mère de Dieu, priez pour nous pauvres pécheurs, maintenant et à l'heure de notre mort. Amen.
0: Je vous salue Marie, pleine de grâce, le Seigneur est avec vous. Vous êtes bénie entre toutes les femmes, et Jésus, le fruit de vos entrailles, est béni.
1: Sainte Marie, Mère de Dieu, priez pour nous pauvres pécheurs, maintenant et à l'heure de notre mort. Amen.
0: Je vous salue Marie, pleine de grâce, le Seigneur est avec vous. Vous êtes bénie entre toutes les femmes, et Jésus, le fruit de vos entrailles, est béni.
1: Sainte Marie, Mère de Dieu, priez pour nous pauvres pécheurs, maintenant et à l'heure de notre mort. Amen.
0: Je vous salue Marie, pleine de grâce, le Seigneur est avec vous. Vous êtes bénie entre toutes les femmes, et Jésus, le fruit de vos entrailles, est béni.
1: Sainte Marie, Mère de Dieu, priez pour nous pauvres pécheurs, maintenant et à l'heure de notre mort. Amen.
0: Je vous salue Marie, pleine de grâce, le Seigneur est avec vous. Vous êtes bénie entre toutes les femmes, et Jésus, le fruit de vos entrailles, est béni.
1: Sainte Marie, Mère de Dieu, priez pour nous pauvres pécheurs, maintenant et à l'heure de notre mort. Amen.
0: Je vous salue Marie, pleine de grâce, le Seigneur est avec vous. Vous êtes bénie entre toutes les femmes, et Jésus, le fruit de vos entrailles, est béni.
1: Sainte Marie, Mère de Dieu, priez pour nous pauvres pécheurs, maintenant et à l'heure de notre mort. Amen.
0: Je vous salue Marie, pleine de grâce, le Seigneur est avec vous. Vous êtes bénie entre toutes les femmes, et Jésus, le fruit de vos entrailles, est béni.
1: Sainte Marie, Mère de Dieu, priez pour nous pauvres pécheurs, maintenant et à l'heure de notre mort. Amen.

0: Ô Marie, conçue sans péché.
1: Priez pour nous qui avons recours à vous.
0: Troisième mystère douloureux, Jésus est couronné d'épines. Du psaume 71. Qu'il domine de la mer à la mer, des peuplades s'inclineront devant lui. Vierge Marie, l'ange vous avait dit, il règnera pour toujours sur la maison de Jacob et son règne n'aura pas de fin. Jésus est bafoué. Vienne le jour où toutes les nations s'inclineront devant lui. Nous vous confions spécialement ce pays où vous êtes apparu plusieurs fois, la France. Notre Père qui es aux cieux, que ton nom soit sanctifié, que ton règne vienne, que ta volonté soit faite sur la terre comme au ciel.
1: Donne-nous aujourd'hui notre pain de ce jour. Pardonne-nous nos offenses, comme nous pardonnons aussi à ceux qui nous ont offensés. Et ne nous laisse pas entrer en tentation, mais délivre-nous du mal.
0: Je vous salue Marie, pleine de grâce, le Seigneur est avec vous. Vous êtes bénie entre toutes les femmes, et Jésus, le fruit de vos entrailles, est béni.
1: Sainte Marie, Mère de Dieu, priez pour nous pauvres pécheurs, maintenant et à l'heure de notre mort. Amen.
0: Je vous salue Marie, pleine de grâce, le Seigneur est avec vous. Vous êtes bénie entre toutes les femmes, et Jésus, le fruit de vos entrailles, est béni.
1: Sainte Marie, Mère de Dieu, priez pour nous pauvres pécheurs, maintenant et à l'heure de notre mort. Amen.
0: Je vous salue Marie, pleine de grâce, le Seigneur est avec vous. Vous êtes bénie entre toutes les femmes, et Jésus, le fruit de vos entrailles, est béni.
1: Sainte Marie, Mère de Dieu, priez pour nous pauvres pécheurs, maintenant et à l'heure de notre mort. Amen.
0: Je vous salue, Marie, pleine de grâce, le Seigneur est avec vous. Vous êtes bénie entre toutes les femmes, et Jésus, le fruit de vos entrailles, est béni.
1: Sainte Marie, Mère de Dieu, priez pour nous pauvres pécheurs, maintenant et à l'heure de notre mort. Amen.
0: Je vous salue, Marie, pleine de grâce, le Seigneur est avec vous. Vous êtes bénie entre toutes les femmes, et Jésus, le fruit de vos entrailles, est béni.
1: Sainte Marie, Mère de Dieu, priez pour nous pauvres pécheurs, maintenant et à l'heure de notre mort. Amen.
0: Je vous salue, Marie, pleine de grâce, le Seigneur est avec vous. Vous êtes bénie entre toutes les femmes, et Jésus, le fruit de vos entrailles, est béni.
1: Sainte Marie, Mère de Dieu, priez pour nous pauvres pécheurs, maintenant et à l'heure de notre mort. Amen.
0: Je vous salue, Marie, pleine de grâce, le Seigneur est avec vous. Vous êtes bénie entre toutes les femmes, et Jésus, le fruit de vos entrailles, est béni.
1: Sainte Marie, Mère de Dieu, priez pour nous pauvres pécheurs, maintenant et à l'heure de notre mort. Amen.
0: Je vous salue, Marie, pleine de grâce. Le Seigneur est avec vous. Vous êtes bénie entre toutes les femmes, et Jésus, le fruit de vos entrailles, est béni.
1: Sainte Marie, Mère de Dieu, priez pour nous pauvres pécheurs, maintenant et à l'heure de notre mort. Amen.
0: Je vous salue, Marie, pleine de grâce. Le Seigneur est avec vous. Vous êtes bénie entre toutes les femmes, et Jésus, le fruit de vos entrailles, est béni.
1: Sainte Marie, Mère de Dieu, priez pour nous pauvres pécheurs, maintenant et à l'heure de notre mort. Amen.
0: Je vous salue, Marie, pleine de grâce, le Seigneur est avec vous. Vous êtes bénie entre toutes les femmes, et Jésus, le fruit de vos entrailles, est béni.
1: Sainte Marie, Mère de Dieu, priez pour nous pauvres pécheurs, maintenant et à l'heure de notre mort. Amen.

0: Marie conçut sans péché.
1: Priez pour nous, priez pour retour, Saint.
0: Quatrième mystère douloureux, Jésus est chargé de sa croix. De l'Épître aux Galates, portez les fardeaux les uns des autres. Vierge Marie, vous accueillez à Lourdes toutes les souffrances et tous les soucis. Nous vous confions ce sanctuaire, ceux qui viennent ici et ceux qui servent ici, qu'ils s'entraînent à porter les fardeaux les uns les autres, que tous recherchent vos intérêts, non pas leurs intérêts. Notre Père qui es aux cieux, que ton nom soit sanctifié, que ton règne vienne, que ta volonté soit faite sur la terre comme au ciel.
1: Donne-nous aujourd'hui notre pain de ce jour. Pardonne-nous nos offenses, comme nous pardonnons aussi à ceux qui nous ont offensés. Et ne nous laisse pas entrer en tentation, mais délivre-nous du mal.
0: Je vous salue Marie, pleine de grâce, le Seigneur est avec vous. Vous êtes bénie entre toutes les femmes, et Jésus, le fruit de vos entrailles, est béni.
1: Sainte Marie, Mère de Dieu, priez pour nous pauvres pécheurs, maintenant et à l'heure de notre mort. Amen.
0: Je vous salue Marie, pleine de grâce, le Seigneur est avec vous. Vous êtes bénie entre toutes les femmes, et Jésus, le fruit de vos entrailles, est béni.
1: Sainte Marie, Mère de Dieu, priez pour nous pauvres pécheurs, maintenant et à l'heure de notre mort. Amen.
0: Je vous salue Marie, pleine de grâce, le Seigneur est avec vous. Vous êtes bénie entre toutes les femmes, et Jésus, le fruit de vos entrailles, est béni.
1: Sainte Marie, Mère de Dieu, priez pour nous pauvres pécheurs, maintenant et à l'heure de notre mort. Amen.
0: Je vous salue Marie, pleine de grâce, le Seigneur est avec vous. Vous êtes bénie entre toutes les femmes, et Jésus, le fruit de vos entrailles, est béni.
1: Sainte Marie, Mère de Dieu, priez pour nous pauvres pécheurs, maintenant et à l'heure de notre mort. Amen.
0: Je vous salue Marie, pleine de grâce, le Seigneur est avec vous. Vous êtes bénie entre toutes les femmes, et Jésus, le fruit de vos entrailles, est béni.
1: Sainte Marie, Mère de Dieu, priez pour nous pauvres pécheurs, maintenant et à l'heure de notre mort. Amen.
0: Je vous salue Marie, pleine de grâce, le Seigneur est avec vous. Vous êtes bénie entre toutes les femmes, et Jésus, le fruit de vos entrailles, est béni.
1: Sainte Marie, Mère de Dieu, priez pour nous pauvres pécheurs, maintenant et à l'heure de notre mort. Amen.
0: Je vous salue Marie, pleine de grâce, le Seigneur est avec vous. Vous êtes bénie entre toutes les femmes, et Jésus, le fruit de vos entrailles, est béni.
1: Sainte Marie, Mère de Dieu, priez pour nous pauvres pécheurs, maintenant et à l'heure de notre mort. Amen.
0: Je vous salue Marie, pleine de grâce, le Seigneur est avec vous. Vous êtes bénie entre toutes les femmes, et Jésus, le fruit de vos entrailles, est béni.
1: Sainte Marie, Mère de Dieu, priez pour nous pauvres pécheurs, maintenant et à l'heure de notre mort. Amen.
0: Je vous salue Marie, pleine de grâce, le Seigneur est avec vous. Vous êtes bénie entre toutes les femmes, et Jésus, le fruit de vos entrailles, est béni.
1: Sainte Marie, Mère de Dieu, priez pour nous pauvres pécheurs, maintenant et à l'heure de notre mort. Amen.
0: Je vous salue Marie, pleine de grâce, le Seigneur est avec vous. Vous êtes bénie entre toutes les femmes, et Jésus, le fruit de vos entrailles, est béni.
1: Sainte Marie, Mère de Dieu, priez pour nous pauvres pécheurs, maintenant et à l'heure de notre mort. Amen.
0: Gloria.

0: Marie conçue sans péché.
1: Priez pour nous qui avons recours à vous.
0: Cinquième mystère douloureux, la crucifixion et la mort de Jésus. De l'Évangile selon saint Jean, Caïphe dit : il vaut mieux qu'un seul homme meure pour tout le peuple et que l'ensemble de la nation ne périsse pas. Ce n'était pas seulement pour la nation, c'était afin de rassembler dans l'unité les enfants de Dieu dispersés. Vierge Marie, Mère, regardez les enfants de Dieu dispersés. Priez avec nous pour l'unité. Faites couler sur toute l'Église le sang de l'agneau crucifié afin de rassembler dans l'unité les enfants de Dieu dispersés. Notre Père qui es aux cieux, que ton nom soit sanctifié, que ton règne vienne, que ta volonté soit faite sur la terre comme au ciel.
1: Donne-nous aujourd'hui notre pain de ce jour. Pardonne-nous nos offenses, comme nous pardonnons aussi à ceux qui nous ont offensés. Et ne nous laisse pas entrer en tentation, mais délivre-nous du mal.
0: Je vous salue Marie, pleine de grâce, le Seigneur est avec vous. Vous êtes bénie entre toutes les femmes, et Jésus, le fruit de vos entrailles, est béni.
1: Sainte Marie, Mère de Dieu, priez pour nous pauvres pécheurs, maintenant et à l'heure de notre mort. Amen.
0: Je vous salue Marie, pleine de grâce, le Seigneur est avec vous. Vous êtes bénie entre toutes les femmes, et Jésus, le fruit de vos entrailles, est béni.
1: Sainte Marie, Mère de Dieu, priez pour nous pauvres pécheurs, maintenant et à l'heure de notre mort. Amen.
0: Je vous salue Marie, pleine de grâce, le Seigneur est avec vous. Vous êtes bénie entre toutes les femmes, et Jésus, le fruit de vos entrailles, est béni.
1: Sainte Marie, Mère de Dieu, priez pour nous pauvres pécheurs, maintenant et à l'heure de notre mort. Amen.
0: Je vous salue Marie, pleine de grâce, le Seigneur est avec vous. Vous êtes bénie entre toutes les femmes, et Jésus, le fruit de vos entrailles, est béni.
1: Sainte Marie, Mère de Dieu, priez pour nous pauvres pécheurs, maintenant et à l'heure de notre mort. Amen.
0: Je vous salue Marie, pleine de grâce, le Seigneur est avec vous. Vous êtes bénie entre toutes les femmes, et Jésus, le fruit de vos entrailles, est béni.
1: Sainte Marie, Mère de Dieu, priez pour nous pauvres pécheurs, maintenant et à l'heure de notre mort. Amen.
0: Je vous salue Marie, pleine de grâce, le Seigneur est avec vous. Vous êtes bénie entre toutes les femmes, et Jésus, le fruit de vos entrailles, est béni.
1: Sainte Marie, Mère de Dieu, priez pour nous pauvres pécheurs, maintenant et à l'heure de notre mort. Amen.
0: Je vous salue Marie, pleine de grâce, le Seigneur est avec vous. Vous êtes bénie entre toutes les femmes, et Jésus, le fruit de vos entrailles, est béni.
1: Sainte Marie, Mère de Dieu, priez pour nous pauvres pécheurs, maintenant et à l'heure de notre mort. Amen.
0: Je vous salue Marie, pleine de grâce, le Seigneur est avec vous. Vous êtes bénie entre toutes les femmes, et Jésus, le fruit de vos entrailles, est béni.
1: Sainte Marie, Mère de Dieu, priez pour nous pauvres pécheurs, maintenant et à l'heure de notre mort. Amen.
0: Je vous salue Marie, pleine de grâce, le Seigneur est avec vous. Vous êtes bénie entre toutes les femmes, et Jésus, le fruit de vos entrailles, est béni.
1: Sainte Marie, Mère de Dieu, priez pour nous pauvres pécheurs, maintenant et à l'heure de notre mort. Amen.
0: Je vous salue Marie, pleine de grâce, le Seigneur est avec vous. Vous êtes bénie entre toutes les femmes, et Jésus, le fruit de vos entrailles, est béni.
1: Sainte Marie, Mère de Dieu, priez pour nous pauvres pécheurs, maintenant et à l'heure de notre mort. Amen.

0: seculorum. Amen.
1: Ô Marie conçue sans péché,
0: priez pour nous qui avons recours à vous.
1: Prions. Accorde à tes serviteurs, Seigneur notre Dieu, de posséder la santé de l'âme et du corps, et par la glorieuse intercession de la bienheureuse Marie, toujours vierge, libère-nous des tristesses du temps présent et fais-nous goûter les joies de l'éternité. Par Jésus le Christ, notre Seigneur.
0: Amen.
1: Le Seigneur soit avec vous.
0: Et avec votre esprit.
1: Et que Dieu Tout-Puissant vous bénisse, le Père et le Fils et le Saint-Esprit.
0: Amen.
1: Notre-Dame de Lourdes,
0: priez pour nous.
1: Notre-Dame de Lourdes,
0: priez pour nous.
1: Notre-Dame de Lourdes,
0: priez pour nous.
1: Sainte Bernadette,
0: priez pour nous.

0: Il est 1h.
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2: Psaume 9a. Du maître de chœur sur hautbois et harpe. Psaume de David. De tout mon cœur, Seigneur, je rendrai grâce. Je dirai tes innombrables merveilles. Pour toi, j'exulterai, je danserai, je fêterai ton nom, Dieu très haut. Mes ennemis ont battu en retraite. Devant ta face, ils s'écroulent et périssent. Tu as plaidé mon droit et ma cause. Tu as siégé, tu as jugé avec justice. Tu menaces les nations, tu fais périr les méchants. À tout jamais, tu effaces leur nom. L'ennemi est achevé, ruiné pour toujours. Tu as rasé des villes, leur souvenir a péri. Mais il siège le Seigneur à jamais, pour juger. Il a fermi son trône. Il juge le monde avec justice et gouverne les peuples avec droiture. Qu'il soit la forteresse de l'opprimé, sa forteresse aux heures d'angoisse. Ils s'appuieront sur toi, ceux qui connaissent ton nom. Jamais tu n'abandonnes, Seigneur, ceux qui te cherchent. Fêtez le Seigneur qui siège dans Sion. Annoncez parmi les peuples ses exploits. Attentif au sang versé, il se rappelle. Il n'oublie pas le cri des malheureux. Pitié pour moi, Seigneur. Vois le mal que m'ont fait mes adversaires. Toi qui m'arraches aux portes de la mort, et je dirai tes innombrables louanges aux portes de Sion, je danserai de joie pour ta victoire. Ils sont tombés, les païens, dans la fosse qu'ils creusaient. Au filet qu'ils ont tendu, leurs pieds se sont pris. Le Seigneur s'est fait connaître. Il a rendu le jugement. Il prend les méchants à leur piège. Que les méchants retournent chez les morts, toutes les nations qui oublient le vrai Dieu. Mais le pauvre n'est pas oublié pour toujours. Jamais ne périt l'espoir des malheureux. Lève-toi, Seigneur, qu'un mortel ne soit pas le plus fort, que les nations soient jugées devant ta face. Frappe-les d'épouvante, Seigneur, que les nations se reconnaissent mortelles.
3: 9b. Pourquoi, Seigneur, es-tu si loin? Pourquoi te cacher au jour d'angoisse?
2: L'impie, dans son orgueil, poursuit les malheureux et ils se font prendre aux ruses qu'il invente. L'impie se glorifie du désir de son âme. L'arrogant blasphème, il brave le Seigneur. Plein de suffisance, l'impie ne cherche plus. Dieu n'est rien. Voilà toute sa ruse. À tout moment, ce qu'il fait réussit. Tes sentences le dominent de très haut. Il s'est dit, rien ne peut m'ébranler, je suis pour longtemps à l'abri du malheur. Sa bouche qui maudit n'est que fraude et violence, sa langue, mensonge et blessure. Il se tient à l'affût près des villages, il se cache pour tuer l'innocent. Des yeux, il épie le faible. Il se cache à l'affût comme un lion dans son fourré. Il se tient à l'affût pour surprendre le pauvre. Il attire le pauvre et il le prend dans son filet. Il se baisse, il se tapit, et de tout son poids, il tombe sur le faible. Il dit en lui-même, « Dieu oublie, il couvre sa face, jamais il ne verra. » Lève-toi, Seigneur. Dieu, étends la main. N'oublie pas le pauvre. Pourquoi l'impie brave-t-il le Seigneur en lui disant « Viendras-tu me chercher ?» Mais tu as vu. Tu regardes le mal et la souffrance. Tu les prends dans ta main. Sur toi repose le faible. C'est toi qui viens en aide à l'orphelin. Brise le bras de l'impie, du méchant.
3: alors tu chercheras son impiété sans la trouver. À tout jamais, le Seigneur est roi. Les païens ont péri sur sa terre. Tu entends, Seigneur, le désir des pauvres. Tu rassures leur cœur. Tu les écoutes. Que justice soit rendue à l'orphelin, qu'il n'y ait plus d'opprimés, et que tremble le mortel né de la terre. »

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1: Amis auditeurs, mesdames et messieurs, ravis de vous retrouver à l'écoute de Radio Vatican. Espérance, accueil et inclusion. Le pape Léon XIV déjeune ce samedi dans les jardins du palais apostolique de Castel Gandolfo avec 200 invités, tous en situation de vulnérabilité. Nous en saurons davantage dans quelques instants. Plus d'un mois après l'assassinat de Mgr Osório Afonso, évêque du diocèse de Quelimane au Mozambique, des évêques du pays ont rencontré récemment le pape Léon XIV et quelques instances du Vatican. Jusqu'à présent, l'Église au Mozambique ne dispose d'aucune information officielle sur tout ce qui s'est passé, a fait savoir Mgr Inácio Saoré, président de la conférence épiscopale mozambicaine. Réélu à la tête de l'Union fraternelle du clergé ivoirien UFRACI au terme de l'Assemblée générale élective qui s'est tenue du 8 au 9 juillet dans le diocèse de Yamoussoukro, le père Bernard Lutebi, prêtre du diocèse de Katiola, entend poursuivre son engagement à la promotion et au renforcement de la fraternité entre les prêtres ivoiriens. Nous l'entendrons dans cette édition.
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1: Espérance, accueil et inclusion. Ces trois axes sont les trois piliers de la journée organisée ce samedi à Castel Gandolfo, où le pape s'est retiré pour un repos estival. 200 personnes en situation de vulnérabilité, dont 35 enfants, déjeuneront en compagnie de Léon XIV. Et ces personnes sont toutes invitées à passer une journée entière dans les jardins du palais apostolique. Écoutons le père Stefano Caccio, directeur administratif adjoint du Borgo Laudato Si.
3: Ce que l'on propose, ce n'est pas seulement un déjeuner, mais c'est aussi une visite de ce lieu. Donc on va commencer avec la messe pour la sauvegarde de la création que le pape Léon XIV avait célébrée l'année dernière ici même. Et puis après un moment de convivialité, un petit déj, et puis on part à la découverte du Borgo Laudato Si, de cette merveille qui est le Borgo et ses jardins. Et puis on termine avec le déjeuner avec le pape. Et je crois que c'est important de souligner que cette proposition, elle met au centre ces personnes qui sont souvent rejetées. Et je crois que c'est beau que ce soit avec le pape parce que c'est lui qui nous montre l'exemple en déjeunant avec eux, en les mettant au centre de ses attentions. Et on sait que c'est dans les pauvres que l'on rencontre le visage du Christ. Et c'est aussi une réponse à ce qu'est le Borgo Laudato Si, parce que l'écologie intégrale, ce n'est pas seulement la nature, c'est aussi la personne. La dignité de la personne est importante dans notre mission. Et donc, il était important de pouvoir les recevoir ici.
1: Le père Stefano Caccio, directeur administratif adjoint du Borgo Laudato Si, le jardin du palais apostolique. Rappelons que depuis le 5 juillet et ce jusqu'au 27 juillet, le pape Léon XIV s'offre une période de repos lors de laquelle seule la récitation de la prière de l'Angelus est maintenue depuis Castel Gandolfo. Le Saint-Père retrouvera les fidèles au Vatican le mercredi 5 août, date de la prochaine audience générale. Et le pape qui a rencontré récemment au Vatican le président de la conférence épiscopale mozambicaine, Mgr Inácio Saoré, le vice-président, Mgr João Carlos et l'archevêque émérite de Beira, Mgr Claudio Dalla Zuana. Et cette rencontre avec le Saint-Père et d'autres instances du Saint-Siège a eu lieu un mois après l'assassinat de Mgr Osório Afonso, évêque du diocèse de Quelimane. Le Saint-Père suit de près la situation et nous a montré qu'il est possible de transformer cette tragédie en un chemin de renouveau, de conversion et de purification, ont indiqué les évêques mozambicains. Jean-Paul Kamba nous en dit plus.
4: Suite au décès de Mgr Osório Afonso, le pape a fait preuve de proximité et de solidarité. Nous avons constaté qu'il disposait d'une grande connaissance de la réalité que nous vivons au Mozambique, ont souligné les évêques mozambicains. Malheureusement, a déploré Mgr Inácio Sor, président de la conférence épiscopale mozambicaine, on ne sait toujours rien officiellement de ce qui s'est passé. Ce qui a été dit publiquement, c'est que l'évêque a été abattu d'un coup de feu, non pas avec n'importe quel pistolet, mais avec une arme de gros calibre, une arme de guerre qu'après sa mort, le chancelier du diocèse, un proche collaborateur de l'évêque, a été arrêté. Et l'évêque d'ajouter, Plus récemment, un autre prêtre, le père Celso, a également été arrêté et les téléphones de Mgr Osorio et de Mgr Estava ou Angelo Fernando, évêque nommé administrateur apostolique de Quelimane, ont été saisis. Jusqu'à présent, tout était entre les mains du CERNIC, Service national d'enquête criminelle, et que nous, en tant qu'Église, ne disposons d'aucune information officielle sur tout ce qui s'est passé, a encore fait savoir Mgr Inacio. Pour les évêques, les grandes questions telles que « Qui a exactement tué Mgr Osorio ? Qui en a été le commanditaire ? Et quels auraient été les motifs de cet assassinat ?» n'ont jamais trouvé de réponse ni d'explication face à la curiosité du public. Retrouvé mort le samedi 6 juin dernier au matin, à son domicile épiscopal de Quelimane, Mgr Osorio Chitora Afonso, 54 ans, a été inhumé le samedi 13 juin dernier.
1: L'actualité sociopolitique africaine à présent. L'armée malienne a repris le contrôle de la ville d'Anéfis dans le nord du pays après des jours d'âpres combats contre les indépendantistes Touareg, a annoncé vendredi une source militaire. Samedi dernier, les djihadistes du groupe de soutien à l'islam et aux musulmans affiliés à Al-Qaïda et des indépendantistes du Front de libération de l'Azawad, majoritairement Touareg, ont mené de nouvelles attaques coordonnées du nord au sud du Mali. En République démocratique du Congo, la coalition d'opposition C64 pose des conditions avant tout dialogue avec le pouvoir. Ces délégués ont été reçus récemment par le président burundais Évariste Ndayishimiye, actuellement à la tête de l'Union africaine. Si la coalition salue cette démarche d'écoute, elle refuse de servir de caution à Félix Tshisekedi, qui tient à changer la constitution. Les opposants étaient face à la presse jeudi à Kinshasa pour faire le point sur leur approche afin de résoudre la crise politique et sécuritaire dans l'est du pays, à 2 ans de la fin du second mandat de Félix Tshisekedi. Les précisions à Kinshasa de Pascal Moulégois.
5: Les opposants affirment l'avoir répété à Gitega. Pas question de négocier, s'engage de bonne foi de la part de Kinshasa. L'opposition exige des préalables clairs pour un dialogue qu'elle veut inclusif. La libération des prisonniers politiques, l'arrêt des poursuites judiciaires à caractère politique et le respect des libertés publiques. Mais les principaux points de blocage restent institutionnels. Les opposants refusent d'engager les discussions tant que le président Félix Tshisekedi n'aura pas renoncé publiquement à son projet de changement de la Constitution. Une initiative jugée dangereuse alors qu'une partie du territoire national reste occupée selon les textes lu par Jean-Marc Kabundo.
6: Le président Évariste Ndayishimiye a pris acte de cette position et a indiqué à la délégation qu'il transmettrait fidèlement à M. Félix Tshisekedi dans le cadre de ses efforts de médiation. La C64 n'a ni négocié ses convictions, ni marchandé son combat.
5: Pour maintenir la pression, la C64 refuse de suspendre ses actions citoyennes et appelle la population à une grande marche le 22 juillet prochain vers les palais de la nation qui abrite les bureaux officiels du président de la République. Objectif, dire non à ce qu'il qualifie de coup d'État constitutionnel. La coalition s'est dit aussi prête à une médiation sous l'égide de l'Union africaine, mais prévient qu'elle ne transigera pas sur la souveraineté du peuple congolais. Pascal Moulégua, Kinshasa, RFI, pour Radio Vatican.
1: Le Conseil constitutionnel sénégalais a invalidé jeudi un texte voté par l'Assemblée nationale la semaine dernière, révisant l'équilibre des pouvoirs entre exécutif et parlement, sous fond de discorde entre le président Diomaye Faye et celui de l'Assemblée nationale, Ousmane Sonko. Le ministre ivoirien du Plan a annoncé jeudi que la Côte d'Ivoire avait obtenu des investissements publics internationaux 4 fois plus élevés qu'espérés pour financer son plan national de développement d'ici 2030. Et restons en Côte d'Ivoire où l'Union fraternelle du clergé ivoirien UFRACI a tenu son assemblée générale élective du 8 au 9 juillet au centre diocésain de Yamoussoukro. À l'issue de cette assemblée, le père Louis Bernard Tebi, prêtre du diocèse de Katioula, a été réélu pour un second mandat. Tout en nous situant sur les défis de l'UFRACI, le père Tebi entend poursuivre sa mission dans l'atteinte du principal objectif de l'UFRACI, celui de la promotion et du renforcement de l'unité et de la fraternité entre les prêtres ivoiriens, en travaillant à une plus grande adhésion de ceux-ci à l'Union.
7: C'est la confiance renouvelée de mes frères. Je suppose que c'est parce que la mission du premier mandat a été, selon leurs attentes, qu'ils m'ont renouvelé leur confiance. Le bilan que je pourrais dresser, la fraternité est en train de renaître. L'UFRACI a été vraiment aux côtés des uns et des autres, dans les moments de joie, dans les moments de peine. L'objectif de l'UFRACI, c'est de renforcer la fraternité. C'est d'être aux côtés de nos confrères, faire naître la fraternité dans le cœur des uns et des autres, se soucier du bien-être de nos confrères et puis être toujours à leur côté. Et c'est ça d'abord le principe, l'origine de l'UFRACI, c'est-à-dire que la solidarité soit présente dans l'UFRACI. Et je pense que vraiment, pas que ce soit avec nous que ça a commencé, mais ça s'est renforcé davantage. Notre objectif, c'est que tous les prêtres diocésains comme religieux se sentent membres de l'UFRACI et participent à la vie de l'UFRACI.
1: Et quelles ont été les actions posées dans ce sens?
7: Faut dire que déjà, la proximité avec les confrères en difficulté, nous avons essayé d'être assez proches de tous ceux qui étaient dans les difficultés et tous ceux qui avaient des difficultés avec leurs différents évêques. Nous avons essayé de les rencontrer, d'échanger, de les accompagner, d'échanger avec les évêques. Et puis, il faut dire que nous avons renouvelé, renforcé nos actions avec eux. C'est la raison pour laquelle on a eu vraiment un grand nombre d'évêques qui étaient présents à ce congrès. Et ils nous ont accompagnés dans la réalisation de ce congrès en le finançant. Donc, ça veut dire qu'il y a une confiance qui s'est renouvelée. Et avec la conférence, l'UFRACI est maintenant au cœur de toute action qui prend en compte les prêtres. Donc, tous les projets de la CEC, l'UFRACI est véritablement intégré. Il faut dire que c'est quelque chose qui nous fait plaisir de savoir que vraiment, nous sommes véritablement appelés à la table de discussion avec nos pères évêques quand il s'agit de la réalisation d'un projet pour les prêtres.
1: Autres initiatives?
7: C'est que dans chaque diocèse, il y a eu le renforcement des capacités, la mise à jour de certaines choses. Et donc, ça a été à l'action des délégués de l'UFRACI et puis de certains aumôniers dans les diocèses. Mais vraiment, nous étions au cœur dans chaque diocèse dans ce renforcement de ces capacités. Nous n'avons pas fait d'action générale, mais diocésaine.
1: Après 56 ans d'existence, quels sont aujourd'hui, mon père, les défis de l'UFRACI?
7: Les défis, il y a d'abord au niveau de tout ce qui est en train de se faire en termes des nouvelles technologies, c'est déjà renforcer nos capacités, mais nous le ferons selon les prescriptions de l'Église, en les utilisant pour l'évangélisation, mais selon les règles de l'Église. Le défi nouveau, c'est l'intégration de nos frères qui vont aux études et qui se sentent concernés, et donc on essaie comment les intégrer de façon réelle. Ils sont dans l'UFRACI, mais comment les intégrer réellement pour qu'ils puissent participer aux assemblées, participer à la vie de l'UFRACI depuis leur position à l'extérieur. Certains sont partis pour des études, d'autres pour des missions. Parmi nos défis, nous souhaitons vraiment construire un siège pour l'UFRACI. Nous avons opté pour la ville de Yamoussoukro. Voilà, donc dans notre projet, il y a la construction de ce siège.
1: Le père Louis Bernard Tebi, prêtre du diocèse de Katioula, président de l'Union fraternelle du clergé ivoirien UFRACI.
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1: Et c'est la fin de cette édition. Merci de l'avoir suivi en notre compagnie.

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1: Psaume 10 du maître de chœur de David. Auprès du Seigneur, j'ai mon refuge. Comment pouvez-vous me dire, oiseau, fuyez à la montagne ? Voici que les méchants tendent l'arc, ils ajustent leurs flèches à la corde pour viser dans l'ombre l'homme au cœur droit. Quand sont ruinées les fondations, que peut faire le juste ? Mais le Seigneur, dans son temple saint, le Seigneur dans les cieux où il trône, garde les yeux ouverts sur le monde. Il voit, il scrute les hommes. Le Seigneur a scruté le juste et le méchant, l'ami de la violence, il le hait. Il fera pleuvoir ses fléaux sur les méchants, feu et soufre et vent de tempête. C'est la coupe qu'ils auront en partage. Vraiment, le Seigneur est juste. Il aime toute justice. Les hommes droits le verront face à face.

0: Bonsoir à tous et bienvenue sur le plateau d'Un cœur qui écoute, votre émission de spiritualité. Aujourd'hui, je vous invite à suivre le parcours singulier d'Angélique Boulet. Bonjour Angélique.
1: Bonjour Cyril.
0: Et merci pour ce livre, Mon chemin avec Eti Hilsum, récit initiatique d'une comédienne, paru aux éditions Salvator. Mmh. Merci d'être là.
1: Merci.
0: Vous êtes comédienne.
1: Oui.
0: Voilà.
1: Pas que, mais
0: pas que.
1: Oui.
0: Quoi d'autre ?
1: Je donne des ateliers théâtre, je mets en scène, j'écris.
0: D'accord. Grande palette artistique. Juste avant de nous parler de votre chemin de foi, et quand je dis chemin, il n'y a aucun lien, mais si, il y en a un petit peut-être avec Saint-Jacques. On va en parler dans quelques minutes. Juste avant, est-ce que vous pourriez nous déclamer un texte, puisque tel est votre talent et le fruit de votre travail ?
1: Alors, j'ai choisi un passage du texte que je joue, donc sur le spectacle d'Eti Hilsum. J'ai commencé à relire les cahiers de mon journal et je dois dire que j'ai parfois honte de ces absurdités de gamine. J'avais envie de tous les déchirer. Mais soudain, je me suis reprise. Je me suis dit qu'il faudrait peut-être tout de même que je les conserve. Ce sont des temps d'effroi, mon Dieu. Cette nuit, pour la première fois, je suis restée éveillée dans le noir, les yeux brûlants. Des images de souffrance humaine défilant sans arrêt devant moi. Il m'apparaît de plus en plus clairement, presque à chaque pulsation de mon cœur, que tu ne peux pas nous aider, mon Dieu. Mais que c'est à nous de t'aider et de défendre jusqu'au bout la demeure qui t'abrite en nous. Et ce faisant, nous nous aidons nous-mêmes. Quelque chose est en train de m'arriver. Et j'ignore s'il s'agit d'un simple changement d'humeur ou d'une mutation plus essentielle. Ce n'est plus moi en particulier qui veut ou doit faire telle ou telle chose. À s'accorder tant d'importance à soi-même, à s'agiter et à se débattre, on passe à côté de ce grand, de ce puissant et éternel courant qu'est la vie. L'essentiel est d'être à l'écoute de son rythme propre et d'essayer de vivre en le respectant, d'être à l'écoute de ce qui monte de soi. Nos actes ne sont bien souvent qu'imitation ou devoir supposé de ce que doit être un être humain. Or, la seule vraie certitude ne peut venir que des sources qui bouillonnent au plus profond de nous-mêmes. Je le dis en cet instant avec beaucoup d'humilité et beaucoup de gratitude et je le pense profondément. Mon Dieu, je te remercie de m'avoir faite comme je suis. Je te remercie de me donner parfois ce sentiment de dilatation qui n'est rien d'autre que la sensation d'être pleine de toi. Je te promets que toute ma vie ne sera qu'effort pour réaliser cette belle harmonie et cet amour vrai dont je sens en moi la possibilité à mes meilleurs moments.
0: Merci.
1: Merci.
0: On se demande par moments si c'est Eti qui parle ou si c'est vous.
1: Bof, en fait, je ne sais plus.
0: Non, rien. Alors, vous avez rencontré le Christ ?
1: Est-ce qu'on peut dire ça comme ça ? Il s'est trouvé sur mon chemin.
0: Mmh.
1: En fait, ce sont des personnes qui portent le Christ en elles, qui se sont trouvées sur mon chemin et qui m'ont fait dire à un moment donné qu'ils cherchaient depuis longtemps à me rencontrer.
0: C'était où ? C'était quand ?
1: Oh, tout le temps. En fait, c'est quand même un long chemin, là, c'est ce que je raconte dans mon livre. C'est plusieurs appels. C'est plusieurs fois aussi où je décide de détourner les yeux, où je suis là, non, non, non. Et puis, à un moment donné, je me dis, bon...
0: Le moment le plus fort, c'était quand ? Où vous avez senti que c'était quasiment une rencontre interpersonnelle avec le Christ ?
1: C'est vraiment... Non, c'est vraiment des personnes qui portent en elles le Christ.
0: Quand est-ce que vous vous êtes dit tout d'un coup, ok, c'est bon, c'est clair maintenant, enfin, faut arrêter de tourner autour du pot. Là, Ouais, Seigneur, je crois, là, c'est sûr, t'es là.
1: Ah, en fait, c'est que je me le suis un peu tout le temps dit, mais j'avais du mal, en tout cas, à le dire publiquement. Alors, pas le Christ. C'est vrai que le moment où je me suis dit le Christ, c'est un moment que je raconte quand je suis appelée, quand je veux... Bon, je raconte tout un cheminement, et puis finalement, on me dit... c'est le moment que tu rentres à la maison. Je pense que c'est le moment de rentrer chez moi, dans ma maison, pour travailler alors que j'étais au café. Et en fait, à ce moment-là, les cloches sonnent de l'église. Je me dis, tiens, je vais rentrer dans l'église. Et le prêtre parle, mais je ne sais plus exactement ce qu'il dit. En tout cas, il me semble qu'il parle de cohérence. Cohérence d'être et d'acte. Et à ce moment-là, j'ai des larmes qui montent. J'ai un flot de sanglots. Comme si je me disais, j'ai le droit. J'ai le droit de l'accepter, j'ai le droit de l'accueillir, j'ai le droit de l'aimer, j'ai le droit d'être aimée par lui. Et ça, c'est vrai que c'était énorme, surtout ce que je dis dans mon livre, c'est que la veille, j'avais fait Kippour. Et pour la première fois de ma vie. Et vraiment, ça ne m'intéressait pas, quoi, d'être... ce que je dis dans mon livre, je disais, bon, Dieu, d'accord, l'univers, oui, mais pas le Christ. Ça, c'était très dur pour moi d'accepter mentalement. En fait, j'avais tellement construit ma vie loin de cette image, loin de cette figure, que je n'en revenais pas et que j'avais beaucoup de mal à l'accepter.
0: Pourquoi aviez-vous construit votre vie loin de cette image et de cette figure? C'était pour des raisons familiales, culturelles?
1: Oui, alors ce que je dis, moi, ma mère est juive, et mon père est athée, mais il a été baptisé chez les catholiques. Mais de toute façon, les questions de religion, c'était extrêmement tabou chez moi. Et en fait, c'était plutôt... Voilà, je sentais que c'était un terrain explosif, en fait. On n'en parlait pas. Oui. Je dis qu'une fois, mon père me propose de me faire baptiser quand j'ai 9 ans, mais... Je sais pas, pour moi, il n'y a pas vraiment de raison, donc je dis non. Puis, en fait, je sais pas vraiment de quoi...
0: Il s'agit ?
1: Oui. Alors, il se trouve que j'ai fait quand même 2 ans dans une école privée catholique quand j'étais plus petite. C'est vrai que j'en parle pas dans le livre.
0: Ou des petites choses, des petites clés de lecture ont été semées déjà ?
1: Bah, en tout cas, c'est vrai qu'il y avait une prof, une maîtresse, Madame Robin, j'en parle pas, donc bon, elle ne doit plus être de ce monde aujourd'hui, mais je me souviens que le matin, elle nous faisait un catéchisme et qu'elle avait dit, si un jour on vous dit de ne pas croire, en fait, c'est vraiment garder ça précieusement en vous. Et c'est vrai que petite, je me souviens que je parlais, que j'adressais des prières à Dieu, mais je n'avais pas identifié vraiment. Et puis moi, après, peut-être vers l'âge de 12-13 ans, j'apprends que je suis juive, en fait, puisqu'on est juif par la mère. Oui. Et alors là, je suis là, ah, bon.
0: Eh ben.

0: Je vais faire une fac de philo. Alors, il se trouve que le thème cette année-là, c'est Dieu et la métaphysique. Et en même temps, je suis ravie. Mais je fais que 6 mois en philo parce que pour moi, c'est trop complexe. Et on me reproche déjà dans mes devoirs d'être trop émotive. Donc finalement, après, je vais faire une école de théâtre, ce qui me va bien mieux. Mmh. Voilà.
1: Et ces questions de foi mises sur le côté, elles ne vous empêchaient pas de sentir dans votre vie ordinaire, on va dire, des grands vides, des grandes béances d'amour, de compréhension, d'incomplétude?
0: Mais en fait, c'est-à-dire qu'à partir du moment où je décide que je ne crois pas en Dieu, il se trouve qu'en fait, je ne veux faire que le chercher. Ça, c'est maintenant, je le dis avec le recul, mais je me dis, ça ne m'intéresse vraiment pas.
1: Un petit paradoxe humain, très léger. Hein.
0: Voilà. Mais du coup, fac de philo, donc on parle de Dieu. Je suis là, c'est en plein mon sujet. Puis quand je commence l'école de théâtre, finalement, les textes qui me parlent vraiment, voilà, sont les textes de Claudel. Je dis, ah, mais je veux jamais m'avouer, en fait, que c'est ça qui m'intéresse au plus profond. Quand je vais voir un spectacle, donc, sur Alexandra Davini, je me dis, mais en fait, c'est ça, donc je vais faire un voyage en Inde pour être sur ses pas. Tous les spectacles que je vais voir ne parlent que de ça, donc...
1: Le chemin de Saint-Jacques, à un moment, aussi.
0: Et le chemin de Saint-Jacques, aussi. Oui, en fait, c'est vrai que... Mais même quand j'ai raconté, quand j'ai déroulé le récit, je me suis dit, mais c'est dingue, en fait, à quel point tu cherchais toujours au même endroit. Enfin, non, je ne pensais pas que je cherchais au même endroit. Mais en tout cas, le fait est qu'à un moment donné, j'étais obligée de me dire, mais est-ce que tu te rends compte qu'en fait, à chaque fois, tu reviens au Christ? C'est incontournable.
1: Alors, est-ce que vous pouvez nous dire la différence entre être sans le Christ et être avec ou plus proche du Christ?
0: Aujourd'hui? Ah, j'ai une plus grande paix. C'est-à-dire qu'avant, même si je pense qu'il a toujours été là et que je l'ai toujours cherché ou qu'il m'a toujours cherché, le fait que je l'ai repoussé si longtemps, bah, ça crée plus de chaos. Et c'est vrai qu'en tout cas depuis mon baptême, donc c'est juste depuis 1 an et demi, je sens qu'il y a comme une encre, il y a quelque chose de plus solide.
1: Parce que j'ai envie de vous demander, qu'est-ce que vous appelez chaos, qu'est-ce que vous appelez paix? Est-ce que c'est la paix dans une maison tranquille avec une petite couverture sur les joues en train de boire la tisane et pas le téléphone qui sonne et il n'y a pas de préoccupation? Ou est-ce qu'on est encore à un autre niveau? Et le chaos, c'est quoi? C'est le bazar parce que vous ne savez pas où vous allez, vous ne savez plus qui vous êtes, vous ne savez plus ce que vous voulez.
0: Alors c'est peut-être en ça que ça rejoint Etty, c'est peut-être un sentiment, alors même si Etty n'a pas dit qu'elle rejoignait le Christ, hein, parce que je...
1: Bon, voilà. Nous ne l'avons pas parlé.
0: Mais bon, en tout cas, c'est plus un état interne d'insatisfaction, je ne vais pas dire de dépression, mais de profond chagrin intérieur, en fait, qu'on cherche à combler de mille et une façons.
1: Et dont on ne connaît pas forcément la nature ou l'origine. Il y a un truc qui ne sonne pas bien, qui n'est pas à sa place, il y a une sorte de béance, un trou à l'intérieur,
0: oui,
1: qu'on n'arrive pas à combler.
0: D'ailleurs. Oui, et puis bah si, en fait, je veux dire, après, je fais des thérapies, je travaille beaucoup sur moi pour comprendre, j'essaye de plus en plus de faire des choses que j'aime et qui ont du sens pour moi, donc ça, finalement, aussi un fil qui me tient tout du long. Mais c'est vrai qu'à partir du moment où j'accepte... Alors pour moi, ça résonne publiquement, en fait. C'est-à-dire que cette vie intérieure a toujours été là, mais je ne voulais pas en parler. Mmh. Et j'avoue que l'accouchement du livre, l'accouchement d'en parler aussi, est à chaque fois comme une mise au monde, mais je sens que ça fait partie de mon chemin, quoi.
1: Notamment dans votre quête d'unité.
0: Oui, et puis bah, finalement, c'est-à-dire que... Plus j'accepte de dire oui à ce chemin, plus les choses s'ouvrent et... tranquillement. Alors que j'ai eu l'impression de beaucoup lutter jusqu'à maintenant. Alors non, tout n'est absolument pas résolu. Je suis toujours en chemin, je suis toujours en chemin de conversion. Mais c'est comme si les choses étaient moins douloureuses, en fait.
1: Vous êtes toujours secoué par votre sensibilité qui, par moment, vous fait vibrer un peu trop fort.

0: Oui, mais
1: bon, ça fait mal.
0: Oui, et puis
1: mais c'est moins insensé.
0: Insensé dans le sens où ça n'a pas de sens.
1: Oui.
0: Ah ben, c'est-à-dire que c'est plus profond. Ça aussi, j'ai conscience qu'au fur et à mesure, en fait, je ne veux pas dire que les épreuves s'intensifient, parce que ce n'est pas forcément pour moi, mais c'est pour des gens que j'aime. Mmh. Et ça, c'est dur, parce qu'on se dit « waouh ». Et finalement, ce que disait Etty, c'est que pour elle-même, puisqu'elle choisit elle-même finalement de se porter volontaire pour aller dans les camps, elle disait que
1: donc sa propre... Pardon, donc dans les camps de concentration, oui. C'est Auschwitz, hein, si je ne me trompe pas.
0: Oui, c'est ça.
1: Voilà,
0: c'est ça.
1: Elle a quel âge, à peu près 30 ans
0: Elle a 29 ans à ce moment-là.
1: 29 ans, ouais. Voilà. Et elle aurait pu y échapper, mais finalement, elle dit « je vais avec mes frères de foi », même si ce n'est pas une juive engagée à fond.
0: Non. Non, mais c'est parce qu'en fait, comme elle a tout son journal, c'est une conversion intérieure. Et en fait, à un moment donné, Dieu en elle est de plus en plus présent. Et dans les bras de Dieu, elle sait que c'est à l'intérieur d'elle et que elle n'a plus à avoir peur. Et que finalement, son but à elle, ça va être jusque dans les camps de pouvoir aider les autres à débroussailler pour trouver ce chemin vers Dieu. Et c'est pour ça qu'elle veut être volontaire dans les camps. Pour dire... C'est pas pour dire, parce qu'en fait, elle ne veut pas dire, elle veut incarner cette présence d'amour, de confiance. En fait...
1: C'est dingue.
0: Oui, c'est dingue. C'est dingue.
1: C'est dingue. Et donc, ça résonne comment avec votre vie actuelle?
0: Bah, et en fait, ce que je disais, que quand même, ce qui lui restait extrêmement difficile, c'était la souffrance de ses proches. Mmh. Et par exemple, au moment où elle part, donc dans le convoi, et elle va poster une carte pour dire qu'elle est elle va jeter une carte du train qui va être retrouvée par un paysan ensuite. Donc elle est dans le wagon. Une de ses dernières phrases, c'est j'ouvre la Bible au hasard et je trouve ceci, le Seigneur est ma chambre haute. Donc elle, on sent qu'elle est dans quelque chose qui est serein finalement, même si on n'a pas ses derniers écrits quand elle va à Auschwitz. Mais elle n'est pas dans le même wagon que ses parents et son frère, parce que la souffrance de ses proches est ce qui lui est le plus douloureux. Et ça, elle le dit, c'est-à-dire qu'elle peut être présente pour les autres, mais ses plus proches...
1: Oui.
0: C'est extrêmement difficile. Et donc là, c'est vrai que les gens qu'on aime, qu'on côtoie, ou même de loin, et qu'on sait toucher par une épreuve...
1: Oui. C'est dur.
0: Oui.
1: Et est-ce que la présence du Christ, qui était déjà à vos côtés avant, mais qui est, on va dire, plus présent aujourd'hui, vous permet éventuellement de décharger un peu plus sur lui, de vivre ça avec lui en compagnonnage, parce que lui, forcément, il sait de quoi vous parler. Parce que, bon, il était sur la croix à un moment, hein. Et quand il était sur la croix, il n'était pas en train de se dire « Ça va, peinard, les gars, dans quelques heures, je ne suis plus là. Hein. »
0: Oui, oui.
1: Voilà, donc, est-ce que, justement, le fait d'avoir à côté de soi le Christ qui a connu tout ça, et est-ce que c'est pas, je ne vais pas dire plus facile à porter, mais un peu plus léger, le fardeau, parce qu'on est deux?
0: En tout cas, je me dis que... Bon, après, je ne sais pas, moi, quand je serai... voilà. Pour les autres,
1: oui.
0: En tout cas, quand ce sont les autres qui sont confrontés à des épreuves et qu'on se sent dans une,
1: oui.
0: dans une impuissance.
1: Oui.
0: Et c'est
1: oui.
0: encore la leçon qui m'a été donnée dernièrement, c'est en fait, à un moment donné, voilà, c'est vrai que... Bah, tu ne peux pas sauver personne, en fait. Et à un moment donné, ton humilité, ton travail d'humilité,
1: oui.
0: ça consiste aussi à te dire, mais la seule chose que tu... puisse faire, c'est de prier,
1: oui.
0: en fait,
1: oui.
0: et de prier pour eux. Le Seigneur sait exactement où chaque personne en est.
1: Oui.
0: Et toi, ta meilleure façon d'accompagner, c'est de te mettre en prière.
1: Voilà, d'être présent, d'écouter, même si à l'intérieur, on a toutes les aiguilles qui s'affolent dans tous les coins, parce que
0: oui,
1: c'est
0: oui.
1: insupportable.
0: C'est ça. Puis on se dit, qu'est-ce que je pourrais faire? Voilà, donc c'est plutôt ouais, de revenir à ce calme intérieur. Donc c'est en ça que je dis que c'est, voilà, c'est un constant chemin. Qui amène à creuser, quoi.
1: Vous nous invitez à justement, pour ceux d'entre nous, parmi les téléspectateurs qui connaissent peut-être un peu moins le Seigneur ou autre, pourquoi vous nous invitez à rentrer dans ce chemin qui Qui a l'air compliqué quand même. Hein. C'est pas juste oui Seigneur je crois apparemment. C'est un peu plus compliqué. Il y a un travail à faire sur soi. Enfin qu'est-ce que vous... Comment oh. vous pourriez rendre cela séduisant?
0: Non, en fait, je crois que c'est un chemin d'acceptation. C'est vrai que peut-être se dire, bah, écoute, en fait, laisse-toi aimer, laisse-toi conduire, accepte. C'est, pour moi, en tout cas, c'est ce qui est le plus difficile. Mais finalement, quand on consent, bah, c'est plus tranquille.
1: Alors qu'on croyait y perdre sa liberté, par exemple?
0: Ah oui, oui, oui.
1: Et en fait, non.
0: Elle se trouve autrement. Mmh. Elle se trouve autrement. Mmh. Et puis peut-être que la liberté qu'on pensait liberté, oui, elle n'était pas vraiment une. mais finalement, c'est ce que je dis. Enfin, c'est comme le retour du fils prodigue. Et je crois que je disais une interprétation de Françoise Dolto qui disait finalement le frère qui lui n'est pas parti. Et qui en veut à son frère, peut-être que quelque part il n'a pas été au bout de son chemin et que c'est peut-être pour ça qu'il en veut à son frère. Et que finalement, il y avait ce chemin à parcourir, c'est-à-dire que moi j'ai eu besoin d'éprouver ma liberté aussi loin que possible, en tout cas l'apparente liberté que je pensais pouvoir avoir, jusqu'à ce qu'à un moment je me dise « ça fait mal ».
1: Oui, c'est ça. Et vous iriez jusqu'à le dire, justement, à des personnes qui, justement, se disent « Ouais, non, mais attends, tout ton machin, moi, ça m'étouffe, j'ai besoin d'air, et puis alors, les règles de l'Église,
0: mais je
1: machins,
0: comprends.
1: Laissez-moi vivre, laissez-moi vivre. »
0: Je comprends.
1: Et vous êtes partagé aussi en vous disant « Bon, bah, de toute manière, il faut bien que tu vives ton truc, mais peut-être que tu n'es pas obligé d'aller te brûler non plus trop loin. T'éloignes quand même pas trop, parce que c'est pas là où ça se passe, en fait, c'est ici. »
0: Moi, en fait, ce que j'ai envie de dire, c'est « Vis ton chemin. » Mmh. Moi, mes amis non-croyants, bon, alors il y en a qui se sont détournés de moi, qui se disent « Oh là là, Angélique, elle a vrillé, ouais, elle est folle
1: ouais, !» Pauvre.
0: Et puis en même temps, et d'autres qui... je sais, j'ai su, là, voilà, avec ce livre-là, c'était comme vraiment mon coming out spirituel, oui. Et d'autres, bah... moi, c'est juste dire... J'ouvre une porte... et parce que moi-même j'ai vécu mon chemin et que je suis allée au bout de ce chemin, mais sache que la porte est ouverte, sache que tu n'es jamais seule.
1: Oui.
0: Tu es accompagnée. Voilà, et moi je pense que c'est juste ce qu'on peut faire. Et puis à un moment donné, ça c'est tellement un chemin qui doit... Et c'est ce qui se passe aussi pour Etty, c'est pas une règle, c'est pas des règles qui vont lui dire tu dois changer. Mmh. Non, c'est vraiment comme... Voilà, vis ce que tu as à vivre. Par contre, je suis là et je t'accompagne. Mmh. Et puis, ben, à un moment donné, voilà, tu verras...
1: Normalement.
0: Voilà, tu verras ou tu verras pas, je sais pas. Mais en tout cas, moi, c'est là qu'un chemin de paix s'ouvre.
1: On arrive au moment des questions courtes, réponses courtes. Pourriez-vous me dire un chiffre entre 1 et 10, s'il vous plaît?
0: 7.
1: Quel endroit vous porte le plus à la prière?
0: Quel endroit me porte le plus à la prière? Moi, j'ai envie de dire chez moi. Oui.
1: Au fond, les portes fermées, ouais, on se retire loin
0: ma
1: dans sa chambre.
0: Ma chambre, une icône, une bougie.
1: À nouveau.
0: 3.
1: Si vous pouviez revenir en arrière et changer quelque chose dans votre vie, que feriez-vous?
0: Bah, en même temps, si je n'avais pas vécu tout ce chemin, je n'en serais pas là. Mmh. Mais peut-être si on pouvait, si on avait deux vies en parallèle, j'essaierais de dire oui plus tôt. Mmh.
1: Une dernière?
0: 1.
1: Que diriez-vous à quelqu'un qui a des difficultés à pardonner?
0: Je lui dirais... On fait tous, on blesse tous quelqu'un à un moment donné, mmh. C'est impossible, je veux dire, à partir du moment où on vit, mmh. On est forcément en relation avec les autres. Oui, c'est vraiment, voilà, de pouvoir pardonner comme, voilà, comme nous aussi, on a à être pardonné. Mmh.
1: Merci beaucoup, Angélique.
0: Merci beaucoup.
1: Alors, je rappelle deux choses. La première, c'est que donc, vous continuez la tournée du spectacle.
0: Oui.
1: Où vous incarnez Etty.
0: Oui.
1: Avec des textes tirés de son journal.
0: Mm-hmm.
1: Voilà. Donc, c'est dans la France.
0: Voilà, là, il y a quelques dates qui sont... Voilà, on est en train d'en parler.
1: Ok.
0: Et peut-être...
1: En tapant votre nom sur Internet, on va tomber sur le spectacle.
0: Oui, c'est ça.
1: Voilà. Et puis, donc, ce livre, paru aux éditions Salvator, « Mon chemin avec Etty Hillsum », récit initiatique d'une comédienne. Merci beaucoup d'être venue nous parler de votre chemin de foi ici. C'est courageux.
0: Merci beaucoup, Cyril.
1: Merci à vous tous pour votre fidélité. Cette émission, évidemment, est présente sur Internet, sur notre site www.ktotv.com. N'hésitez pas à la partager autour de vous. C'est fait pour ça. Et moi, je vous dis à la semaine prochaine.

parce que le Christ est à moi. Prière de Jean de la Croix, Carme, du XVIe siècle. Tu ne m'ôteras pas, mon Dieu, ce qu'une fois tu m'as donné en ton Fils unique. Parce que le Christ est à moi, et tout entier pour moi. À moi sont les cieux, et à moi est la terre, et à moi sont les justes. Les justes sont à moi, et à moi les pécheurs, les anges sont à moi, et la Mère de Dieu est à moi, et toutes choses sont à moi, et Dieu même est à moi, et pour

demandes-tu et que cherches-tu donc, mon âme? À toi est tout ceci, et tout ceci est pour toi. Ne prête pas attention aux miettes qui tombent de la table de ton père. Sors au dehors et glorifie-toi en ta gloire. Cache-toi en elle et sois dans la joie, et tu obtiendras ce que ton cœur demande.

0: Il est 2h.
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2: Le saviez-vous ? Dans le silence feutré d'un matin de septembre à Toulouse, l'écriture a rendez-vous avec la lecture. Mais où donc ? En un lieu où les mots, passant mystérieux de l'âme, traversent l'espace pour se poser délicatement sur des pages blanches, tout simplement en la demeure de l'Académie des Jeux Floraux, à l'hôtel d'Assesa, précisément. Ici, chaque stand est une constellation, chaque livre une planète à explorer. Gardiens de ces mondes, les auteurs qui ont appris à lire dans les étoiles vous attendent patiemment, prêts à partager leurs univers, car ils savent qu'écrire, c'est dessiner une porte sur un mur infranchissable et puis l'ouvrir. Vous, lecteurs, voyageurs immobiles, curieux, chercheurs de vérité, aventuriers de l'esprit, amoureux des mots, laissez-vous attirer par la lumière douce des histoires inédites, car la lumière est dans le livre, alors ouvrez le livre tout grand, laissez-le rayonner, laissez-le faire. Ici, le temps suspend son vol. Ici, quel délice, c'est le salon des gourmets de lettres que nous allons découvrir aujourd'hui. J'ai donc le plaisir de recevoir l'association toulousaine Les Gourmets de Lettres qui tient son salon du livre du 26 au 28 septembre, c'est-à-dire ce week-end, à l'hôtel d'Assesa. Pour nous en parler, nous recevons son président, Philippe Béroux. Bonjour Philippe Béroux.
3: Bonjour.
2: Sa trésorière, bonjour Denise Lacoste.
4: Bonjour, trésorière adjointe, pardon.
2: Trésorière adjointe, soyons précis. Et Jean-François Vessière, chargé de communication et écrivain. Bonjour Jean-François.
5: Bonjour.
2: Bonjour à nos auditeurs. Aujourd'hui, nous vous proposons une émission spéciale Salon du Livre, où vous allez pouvoir d'abord découvrir une association qui s'appelle toulousaine qui s'appelle Les Gourmets de Lettres. Et vous allez aussi être informé sur les coulisses d'un salon du livre, l'organisation et tout ce qu'il propose. Je remercie donc tous les auditeurs d'être bien attentifs à cette émission et je voulais spécialement également remercier Antoine de Saint-Exupéry, Christian Bobin, Victor Hugo et Lamartine d'avoir contribué à l'introduction de cette émission. Première question, messieurs, dames. Je vais vous donner trois petites statistiques et je vous demanderai de réagir. En Suisse, une personne sur deux lit au moins 4 livres par an. En France, une personne sur 6 ne lit quasiment pas. Qu'est-ce que ça vous inspire, Philippe Béroux?
5: Ça veut dire qu'on a encore beaucoup de travail à effectuer, qu'il y a nécessité d'avoir effectivement ce genre d'association qui s'active très très fortement au sein de notre société pour qu'effectivement on puisse résorber ce véritable problème de non-lecture.
2: Denise Lacoste, est-ce que ce sont des chiffres qui vous surprennent ?
4: Pas vraiment, non.
2: Et vous-même, vous avez quelle cadence de lecture en moyenne ?
4: Ça dépend des périodes. Là, en ce moment, je lis beaucoup, mais ça dépend. Il peut y avoir des moments où je lis moins, mais bon, je lis bien deux livres au moins par mois, voire trois.
2: D'accord. Jean-François Vessière, je vous donne une autre information. Puis je la soumets à la question de vous trois. À votre avis, il y a combien de manifestations